0: Amen. Que Dieu vous bénisse, Seigneur.
1: Ah, merci beaucoup. Merci d'avoir cru à la prière que nous avons faite. Et merci et reçois toujours la victoire au nom de Jésus.
0: Amen.
1: Sois béni.
0: Amen, papa.
1: Au revoir.
0: Au revoir, papa.
1: Alléluia. Nous sommes à notre émission Matthieu 6:33. Vous pouvez appeler pour célébrer le Seigneur, pour louer le Seigneur, pour exalter le Seigneur, parce que certainement, il continue de faire beaucoup de bonnes choses dans notre vie. Il appelle Dagamé. Lui, c'est un homme. Ce n'est pas maman Kwasi. Lui, c'est un homme. Il s'appelle Élisée. Le frère
2: Allez.
1: Élisée. Le
2: Exact.
1: prédicateur Élisée.
2: Et...
1: L'évangéliste Élisée. L'homme de Dieu Élisée. Bonjour.
2: Bonjour, papa.
1: Alléluia.
2: Que Dieu
1: Ah,
2: vous bénisse.
1: vraiment, très content.
2: Et je suis ravi de plaisir partagé. Ah, mon Seigneur, je voudrais ce soir, vraiment ce matin, ce beau jour que le Seigneur nous fait grâce. Oui, je voulais célébrer le nom de ce Dieu-là.
1: Alléluia.
2: La Bible dit même dans les circonstances les plus difficiles, il est avec nous. Quand Christ est dans notre barque, de quoi aurais-je peur? De quoi aurais-je crainte? Même dans l'adversité, il est le véritable secours. Et je voudrais bénir ce Dieu-là, qui lorsque même les hommes complotent dans le dos, il est celui-là qui dévoile tous les complots. Lorsque l'ennemi se lève dans le secret pour établir des projets contre ma vie, il est celui-là qui amène ces projets. Je ne peux me taire lorsque l'opportunité m'est donnée de rendre gloire et honneur à ce grand Dieu. Il est tellement souverain que même les sacrifices de mes ennemis ne peuvent pas changer sa décision. C'est pourquoi je veux bénir ce véritable Dieu et dire à quelqu'un que Jean 14, verset 1 dit, ne vous inquiétez pas. Croyez en Dieu, croyez en moi. Christ l'a dit. Et si nous croyons en Christ, rien ne peut nous nuire. C'est pourquoi ce jour, quand je regarde à toutes ces choses, comme ce qu'on dit, si je dois compter les bienfaits de l'Éternel, je ne peux pas les chiffrer, tellement ils sont nombreux. Il me donne la grâce de marcher, de parler, de pouvoir même me mouvoir. C'est une grâce, ce n'est pas un mérite. Qui suis-je? Pendant que l'opportunité m'est donnée de garder le silence, pendant que tout le monde témoigne, j'étais errant, il m'a donné une demeure, une maison où résider. C'est une grâce qu'on obtient de l'Éternel. C'est pourquoi je veux rendre gloire à ce Dieu qui, lorsque j'étais encore célibataire, m'a fait la grâce aujourd'hui d'avoir une personne, une âme généreuse, merveilleuse, pour partager ma vie, pour être cette aide-là qui va m'aider encore à avancer, à grandir avec lui. Je bénis Dieu pour tout ce qu'il fait pour moi. Que la gloire lui soit rendue, lui seul, lui qui confond mes ennemis. Béni soit son Seigneur au nom de Jésus. Amen.
1: Amen. Frère Élisée.
2: Mon papa.
1: Ah ouais.
2: Ah,
1: Tu es
2: mon
1: un vrai
2: papa.
1: serviteur de Dieu.
2: Je rends gloire à
1: Nous
2: Dieu.
1: sommes heureux de t'entendre.
2: Amen.
1: Que dirais-je? Que la parole de Dieu court avec vitesse pour t'accorder
2: Amen.
1: ce dont tu as besoin au nom de Jésus.
2: Amen. Je
1: Que Jésus-Christ continue d'être la solution dans ta vie au nom de Jésus.
2: Amen. Je
1: En tout cas, continue d'avoir le sujet d'action de grâce. Célèbre-le,
2: Amen.
1: magnifie-le, honore-le.
2: Amen,
1: Oh,
2: amen,
1: merci beaucoup. Le
2: amen.
1: sang de Jésus couvre ta maisonnée et tous
2: Amen.
1: ceux qui sont chers, qui te sont
2: Amen.
1: chers, ils sont couverts du
2: Amen.
1: sang de Jésus. Pas de cri de pleurs cette saison.
2: Amen. Amen,
1: Que
2: amen.
1: la maladie s'éloigne de vous, de votre maison, au nom de Jésus.
2: Amen,
1: Soyez
2: amen.
1: bénis. Merci encore une fois de plus d'avoir appelé, d'avoir enrichi cette émission
2: Amen.
1: par vos paroles inspirées par Dieu. Quelqu'un a
2: Amen.
1: été édifié, quelqu'un a été fortifié, quelqu'un a été transformé, je suis sûr. Parce que
2: Alléluia.
1: moi, je crois au miracle. Aujourd'hui, c'est un bon jour, un jour de miracle, un jour de signes. Un jour,
2: Amen.
1: Dieu a décidé de garder quelqu'un, sécuriser la vie de quelqu'un, accorder la paix à quelqu'un. S'il l'a fait hier, il va le faire aujourd'hui. Frère Élisée, félicitations.
2: Merci
1: Sois
2: beaucoup,
1: béni.
2: Pasteur. Amen. Que Dieu vous
1: Merci
2: bénisse.
1: beaucoup. Nous
2: Au revoir.
1: saluons la chair et tendre, ce que
2: Amen.
1: Dieu t'a donné.
2: Amen.
1: Alléluia.
2: Amen.
1: Gloire à Jésus, gloire à Jésus. Merci Seigneur. Da appelle d'où?
2: Bisacville.
1: De Jacquesville.
2: Oui, homme de Dieu.
1: Sois béni.

0: Amen, amen, amen, amen, amen.
1: On t'écoute.
0: Je reçois. Vraiment, on lui dit, je viens dire merci à bon Dieu pour tout ce qu'il fait matin comme midi soir pour moi. Et mes frères et sœurs même qui ne le connaissent pas. Il y a beaucoup même qui ne le connaissent pas. Et il les soutient, il les protège. Et moi également, même mon épouse, ça fait vraiment 2 ans qu'on a fait légalement mariage. Vraiment, je lui dis merci.
1: Est-ce que vous avez déjà un enfant?
0: Pour le moment, non, homme de Dieu.
1: Oh là là. Après, vous allez m'appeler. Je vais vous donner des stratégies, des tests bibliques.
0: Merci en avance.
1: Des tests bibliques. Et cette année même, ce mois même,
0: alléluia.
1: Au nom de Jésus-Christ de Nazareth,
0: alléluia.
1: Oh, le Dieu qui fait va vous visiter.
0: Merci en avance, homme de Dieu.
1: Il va te visiter.
0: Gloire.
1: Dis amen.
0: Amen, amen, amen, amen.
1: Il va te visiter. Dis amen.
0: Je reçois, homme de Dieu. Amen,
1: dit,
0: amen, amen.
1: Il te visite au nom de Jésus.
0: Amen, homme de Dieu.
1: C'est pas possible. 2 ans, vous êtes marié?
0: Oui, légalement.
1: D'accord, il le fera.
0: Amen, amen, amen, amen.
1: Ça, il a déjà fait par notre ministère dans la vie d'une multitude de personnes.
0: Je reçois, homme de Dieu.
1: 7 ans de stérilité brisés. Oui, par notre parole. Une seule parole a suffi.
0: Amen, homme de Dieu.
1: 3 mois après, la personne m'a appelé pour me dire, « Waouh, mais homme de Dieu, il faut quitter Fréquence Vie. Va servir Dieu en plein temps. » Il en sera ainsi pour toi ce soir même. Ta femme, je déclare, je proclame qu'elle est enceinte au nom de Jésus. Son premier jour, son premier mois, Dieu a localisé déjà sa grâce dans ses entrailles au nom de Jésus.
0: Amen.
1: Attends, je vais te poser une question. Oui. Bébé là, c'est Dieu qui donne?
0: Si, c'est Dieu qui donne.
1: C'est Dieu qui donne, non?
0: Oui, oui.
1: Va écrire.
0: Papa.
1: C'est déjà fait.
0: Merci, papa. Dieu.
1: Au nom de Jésus.
0: Merci.
1: L'année prochaine, jusqu'à cette même époque, tu auras ton bébé miracle dans tes mains au nom de Jésus. Amen, amen.
0: Merci beaucoup, papa.
1: Amen. Dis amen.
0: Amen, amen, amen, amen.
1: Dis merci à Jésus. C'est tout. C'est lui qui le fera.
0: Merci beaucoup.
1: Nous, on ne mérite même pas à lui la gloire.
0: Merci beaucoup, homme de Dieu.
1: Il y a une maman qui est sortie de mon bureau. Je lui ai dit, viens. Viens, viens, viens, viens. Il te manque quelque chose. Elle me regarde. J'ai dit, oui, il te manque quelque chose. Va. J'ai dit, tu es enceinte au nom de Jésus. Elle dit, hé. Hey, moi, mon mari, là, il est pasteur. Je suis femme de pasteur. Ça fait 8 ans. On est mariés sans enfant. J'ai dit, c'est fini. Dieu vous a répondu. Va, tu es enceinte. Elle dit, quoi? J'ai dit, oui, c'est fini. 2 jours, 1 semaine, 2 semaines après, 1 mois, elle m'appelle. Elle dit, vraiment, ton Dieu nous a répondu. J'ai dit, ce n'est pas moi, mon Dieu. C'est le Dieu que vous servez là. Qui s'est prouvé dans votre ministère. Le jour où elle partait pour accoucher, elle m'a appelé, elle me dit, tu veux que je donne quel nom à mon enfant là?
0: Alléluia!
1: Quand je lui ai donné le nom, elle est venue 1-2 ans après pour me présenter l'enfant. Elle dit, c'est un enfant merveilleux, il porte ce nom.
0: Amen.
1: Alléluia! Il en sera ainsi pour la famille d'A au nom de Jésus.
0: Amen, amen, amen, amen.
1: Auditrice, auditeur de la radio Fréquence Vie, rejoignez-vous à moi pour dire que la famille d'A est visitée pour un bébé miracle maintenant au nom de Jésus.
0: Amen, amen,
1: les entrailles
0: amen.
1: Sont ouvertes. Non, la fécondité est votre partage.
0: Amen, amen,
1: la stérilité a capitulé.
0: Merci beaucoup.
1: La grâce surabonde dans votre vie au nom de Jésus.
0: Amen.
1: Sois béni.
0: Amen, amen,
1: tu appelleras
0: amen.
1: Encore plus tard dans cette émission pour célébrer le Seigneur.
0: Merci beaucoup, homme de Dieu.
1: Non, dis amen.
0: Amen, amen,
1: ne
0: amen.
1: Ne dis pas
0: amen,
1: merci.
0: Amen.
1: Celui qui fait, c'est Jésus. C'est son esprit.
0: Je reçois, homme de Dieu.
1: Au nom de Jésus, en ce moment précis, si
0: amen.
1: Madame m'écoute, qu'elle mette ses 2 mains seulement sur son ventre. Et je déclare qu'elle conçoit maintenant. Je déclare qu'elle féconde maintenant. Je déclare qu'elle est visitée maintenant. Au nom de Jésus-Christ. au nom de Jésus-Christ de Nazareth.
0: Amen. Amen.
1: Elle est grosse maintenant au nom de Jésus-Christ. C'est ta parole et c'est ta bénédiction. Sasa Da. Merci d'avoir appelé.
0: Merci.
1: Et merci de recevoir cette parole avec foi et crois que cela est fait.
0: Amen.
1: Sois béni.
0: Amen.
1: Au revoir.
0: Bonne journée, papa.
1: Bonne journée. Bon jour.
0: Je veille sur toi. Beaucoup, beaucoup, beaucoup. Qui vous donne la santé. Merci.
1: Amen. Je réponds amen. Auditrice et auditeur de la radio Fréquence Vie, nous tendons vers notre troisième partie de cette émission. Oui, il faut que nous fassions cette troisième partie de cette émission. Allô?
2: Allô? Bonjour, papa.
1: Bonjour, papa. À qui ai-je honneur?
2: Iri Anderson.
1: Comment?
2: Anderson Thierry.
1: Ah, Anderson Thierry. Tu appelles d'où?
2: J'appelle de la maison d'Arlété, précisément Awe.
1: Ah. Comment s'appelle le village?
2: Awe. Oui.
1: D'accord. Ah, nous saluons tous les villageois, tous ceux qui sont à Awe là-bas.
2: Merci, papa.
1: Ah, Anderson.
2: Il va.
1: Oui, dis-nous. Donne-nous tes actions
2: moi,
1: de grâce.
2: Sincèrement, bon, ce matin, je veux vraiment bénir le nom de Dieu pour cette radio-là. Vraiment, qui nous fait tellement du bien. Et je dis merci à Dieu aussi pour la vie de mes enfants, la famille, la Côte d'Ivoire. Vraiment, Dieu a vraiment sa main sur nous. Parce que nous avons traversé des moments difficiles. Mais la grâce de Dieu était vraiment sur nous. On a beaucoup tourné, ma femme et moi. Donc je lui dis avec grâce, on est assis. Et puis on tend vers des bonnes choses. Donc vraiment, je vais rendre grâce à Dieu ce matin.
1: Avec Anderson, avec ta femme, vous avez combien d'enfants?
2: Nous avons trois enfants.
1: Je prie que cette grâce soit déversée dans la vie du frère Da et sa femme au nom de Jésus.
2: Amen,
1: continue,
2: amen,
1: continue,
2: amen,
1: continue.
2: Donc vraiment, je veux dire merci à Dieu. Et Dieu aussi, bon, où je suis actuellement aussi, je demande à Dieu aussi une grâce particulière sur ma vie. Parce que, bon, je vois que je dois... Moi, ma vie de prière est un peu abaissée. Vraiment, je demande à Dieu vraiment de me faire la grâce de pouvoir reprendre ma vie de prière dans ma vie. Et Dieu aussi, bon, il fait beaucoup de choses pour moi, tout ça. Donc, si je n'ai pas de merci à Dieu ce matin, c'est que je suis vraiment grand. Sincèrement, sincèrement. Il y a beaucoup de personnes dans les moments difficiles. Donc, vraiment, merci pour tout ce qu'il fait pour nous. Et Dieu, si ce n'est pas lui, nous ne serons pas sur cette terre aujourd'hui. Avec sa main étendue sur notre vie, j'ai vraiment vu la main de Dieu dans ma vie, sincèrement. J'ai vu la main de Dieu. On ne le voit pas physiquement, mais ce qu'il fait, c'est plus puissant que tout ce qu'on voit physiquement. Avec lui, rien n'est caché. Quoi.
1: Oui.
2: Oui, je veux aussi donner un petit temps ce matin-là. Pour dire que je vais le nom de Dieu.

0: Merci
1: Nous
0: d'avoir
1: saluons tous les habitants de Yaoué,
0: vraiment fait
1: auditrices et
0: la
1: auditeurs
0: gratitude
1: Yaoué
0: pour
1: situés dans la région de Alépé. Voilà. Merci beaucoup. C'est avec toi que nous allons terminer la deuxième partie de cette émission. Merci
0: Merci,
1: auditrices.
0: papa.
1: Nous savons que vous êtes nombreux à nous appeler, à être reconnaissants au Seigneur. Et de votre part, nous voulons célébrer Dieu. Nous voulons magnifier le Seigneur. Le Dieu qui continue de se manifester, le Dieu grand, très grand, tout-puissant, nous continuerons de le célébrer. Notre bouche continuera de magnifier, honorer ce merveilleux Dieu qui continue de faire des merveilles dans notre vie.

À cette heure-ci, je voudrais encore vous dire et d'espérer en Dieu. Gloire à Dieu. Est-ce que quelqu'un m'écoute? Je voudrais dire à quelqu'un d'espérer en Dieu, de continuer de croire en Dieu, de ne pas, oui, croire vraiment à tout ce que les hommes disent de lui ou bien d'elle. De ne pas croire, effectivement, à tout ce que certainement, tous les rapports médicaux qui donnent vraiment une situation précaire, difficile. Mais la Bible dit, ne vous inquiétez de rien. Croyez en Dieu. Cessez de lutter avec votre histoire, avec la situation que vous vivez. Déposez les luttes devant Christ. Il dit, venez à moi, vous tous qui êtes fatigués, chargés, et je vous donnerai du repos. Alléluia. Ce soir, ce matin, je vais prier pour toutes les personnes qui sont malades, comme nous a été commandé le Seigneur. Dans cette émission, nous allons toujours prier pour toutes ces personnes qui sont alitées, quel que soit là où la maladie a été localisée. J'appelle la grâce, la main de Dieu, à arracher cette maladie dans ton corps au nom de Jésus-Christ. Alors que je prie, mets ta main et crois à la guérison. Crois que le Saint-Esprit te visite au nom de Jésus. Crois que Jésus-Christ te guérit. Jésus-Christ te guérit. Jésus-Christ te guérit. Jésus-Christ te guérit. Au nom de Jésus, j'ai dit, frère, il te guérit. Cette maladie recule, il te guérit. Tout ce que tu ne pouvais pas faire, tes incapacités deviennent maintenant capacités. Tout ce que la maladie a rendu immobile, cela est détaché et tu es maintenant mobile. Au nom de Jésus-Christ, tout mouvement qui était difficile dans ton système, dans ton corps, ce mouvement ce matin est rendu possible. Car c'est un bon jour de miracle, un jour de signe, un jour de merveille, un jour de bonne nouvelle, un jour de visitation, un jour de guérison, un jour de changement de position, un jour où la mort prématurée recule. Cette maladie ne va pas t'amener à la mort prématurée. Frères et sœurs, je te déclare guéri. Il envoie sa parole et sa parole est guérie. Jésus-Christ a pris sur toi tes maladies. Il a pris tes maladies. À la croix, il a pris tes maladies. Sur le chemin du calvaire, il a pris tes maladies. Au lieu du crâne, il a pris tes maladies. À Golgotha, il a pris tes maladies. Croyez qu'il a pris nos maladies, quel que soit le temps que la maladie a fait dans notre corps. Jésus-Christ te guérit ce matin. Jésus-Christ te visite ce matin. Est-ce que tu crois à la visitation de mon Dieu? Il te visite, quelle que soit la maladie. La maladie, elle est émotionnelle. Jésus-Christ te guérit. Même si elle est physique, Jésus-Christ te guérit. Même si cette maladie est sentimentale, quelqu'un t'a abandonné, vous avez cheminé ensemble, et t'as abandonné, t'as mal, tu pleures. Laisse-moi te dire que Jésus-Christ encore guérit les cœurs brisés. Jésus-Christ guérit les cœurs brisés. Son esprit encore te touche ce matin. Au nom puissant de Jésus-Christ, quel que soit l'enchantement de ta vie, de ta famille, dans la vie de tes enfants, je dis, cet enchantement est annulé. Tu as des douleurs aux pieds. Tu as des crampes. Ce matin, ces crampes capitulent. Ces douleurs prennent fin, car Christ est chargé de toutes ces maladies. Ce matin, cette malédiction générationnelle qui a parlé dans ton corps jusqu'à maintenant, je mets un terme comme un feu rouge. Et ce feu rouge, personne, cette maladie ne va pas traverser ce feu rouge et ce sera permanent pour toujours. Au nom de Jésus-Christ, les portes de malédiction qui étaient fermées, je les ouvre et je te déclare guéri au nom de Jésus-Christ. Toutes les flèches empoisonnées, tous les sorts, tous les enchantements, tous les envoûtements, j'ai dit ce matin, Jésus-Christ te guérit. Jésus-Christ te guérit. Quel que soit le siège de la maladie dans ton corps, Jésus-Christ te guérit. De la tête aux pieds, il te guérit. Je déclare que Jésus-Christ te guérit. Il te guérit, il te libère.
de cette oppression démoniaque au nom puissant de Jésus-Christ. Et te guérit. Il te guérit. Crois. Sois guéri au nom de Jésus. Jésus-Christ a pris tes mains dessus à la croix. Sois guéri au nom de Jésus. Jésus-Christ te guérit. Tu es malade. Nomme le nom de la maladie. Alors que tu nommes le nom de la maladie sort de toi en même temps. La maladie sort de toi. C'est ta délivrance. Je vois une jeune fille qui est en train de vomir. La puissance de Dieu touche cette sœur. Et elle est libérée de cette oppression démoniaque au nom de Jésus-Christ. Je vois l'esprit de folie quitter ce jeune homme. C'est un étudiant. J'ai dit ce matin, femme, tu es inquiète pour ton fils. Il est guéri, il est libéré. Il est libéré. Je vois dans mon esprit, l'esprit, oui, oui, l'esprit du Seigneur libère cet esprit de folie dans la vie de ce jeune homme. Il retrouve toutes ses sensations au nom puissant de Jésus-Christ. Jésus-Christ te guérit, frère. Jésus-Christ te guérit, frère. Crois que Jésus-Christ a guéri ton fils, femme, au nom de Jésus-Christ. Écoute ce cantique et foi. Et toi-même déclare et proclame ta guérison.

0: Tu es un père, mets la main sur ta tête. La chirurgie te quitte au nom de Jésus-Christ.
1: Oh oui.
0: Je dis, tu es un papa, la chirurgie te quitte au nom de Jésus-Christ. Alors que tu crois, sois libéré au nom de Jésus. Cette maladie des crampes te libère. Cette maladie du cœur te libère. Cette maladie de la hanche te libère. Au nom de Jésus-Christ. Cette maladie dans ton système te libère. Écoute ceci et sois heureux. Proclame ta guérison. Prie pour ta guérison. Priez pour votre guérison ce matin. Que nous prions pour tous les cas de maladie dans ta maison. Si tu penses être bien portant, prie pour quelqu'un qui est alité. Prie pour quelqu'un qui est fatigué, chargé. Prie le Seigneur, prie le Seigneur, prie le Seigneur. Demande la guérison, demande la restauration. Demande que l'Esprit de Dieu fasse son œuvre dans la vie de ce frère, de cette sœur, au nom de Jésus-Christ de Nazareth. Au nom de Jésus-Christ de Nazareth. Tu es Dieu et tu guéris encore. Je crois que tu t'es saisi de cette opportunité pour guérir quelqu'un, pour guérir quelqu'un. Les démons derrière cette maladie libèrent cette personne. Les limitations, oui, qui ont été imposées à cause de cette maladie, ces limitations sont brisées au nom de Jésus-Christ de Nazareth. Toute malédiction derrière votre lutte prend fin aujourd'hui au nom de Jésus. Je déclare votre malédiction arrêtée aujourd'hui. La malédiction de sort, la malédiction de tes entrailles sont brisées au nom de Jésus-Christ. Tout agent du diable qui a osé poser la main sur toi et qui te trouble, cette main est détruite et je t'annonce que tu es guéri au nom de

Je vais prier pour vous bénir. Quel que soit ce que vous faites, je déclare votre carrière bénie au nom de Jésus. Je déclare votre entreprise guérie, bénie au nom de Jésus. Je déclare vos affaires mourantes restaurées au nom de Jésus-Christ. Je déclare vos vies restaurées au nom de Jésus. La mentalité de nos enfants est restaurée au nom de Jésus-Christ. Vos enfants reçoivent la sagesse et l'intelligence. Ils rompent avec les mauvaises compagnies au nom puissant de Jésus. En cette saison de fin d'année, les dernières compositions, vos enfants, je déclare, auront les meilleures notes au nom puissant de Jésus-Christ de Nazareth. Dans cette dernière composition, vos enfants ont les meilleures notes au nom de Jésus-Christ. Vos enfants sont favorisés. Nos enfants sont favorisés. Vous tous et vous toutes qui m'écoutez en ce moment précis, là où vous craignez pour vos enfants cette année, oui, pour leurs examens, je déclare que la santé morale, physique et surnaturelle s'imprègne de la tête aux pieds dans la vie de vos enfants au nom de Jésus-Christ. Tout enfant qui est attaché, il est détaché ce matin au nom de Jésus-Christ. Tout enfant qui est agonisant, qui agonise, qui est dans un lit d'hôpital, ce matin, je déclare qu'aujourd'hui, le miracle est possible. L'ange de l'Éternel visite cet enfant. D'ici le samedi, on vous libérera au nom puissant de Jésus. Je déclare que tous nos enfants qui sont en classe d'examen ne seront pas dans la maladie, ne seront pas dans la maladie au nom de Jésus. L'Esprit du Seigneur les couvre de sa grâce, les couvre de sa grâce. Recevez enfin l'Esprit du Seigneur. L'Esprit du Seigneur couvre vos enfants de sa grâce. Ils sont dans la préparation des différents examens. Je déclare que dans cette préparation, alors qu'ils demandent la volonté de Dieu, ils demandent vraiment, oui, que Dieu les aide, qui ne sont pas forts, qui ne sont pas, oui, intelligents, assez sages. S'ils demandent l'aide du Seigneur, par ma voix ce matin, j'appelle l'aide de Dieu dans la vie de ses enfants au nom puissant de Jésus-Christ de Nazareth. Tu es Dieu et nous te célébrons, nous te magnifions, nous te glorifions pour les miracles, les signes et les prodiges que tu as opérés. Merci pour l'assurance que tu nous donnes de ne point craindre, de croire en toi. Merci pour cette émission aujourd'hui encore. Tu as opéré de grandes, oui, délivrances, de grands signes dans la vie de quelqu'un. Et nous sommes là pour dire alléluia, gloire à Dieu. Merci Seigneur. Je vais dire à quelqu'un maintenant, ne crains pas. Sois fortifié, tout va bien. Tout va bien, tout va bien. Tout va bien, tout va bien. Tout va bien, tout va bien. Tout va bien, tout va bien.

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Dans les régions comme, oui, à Bouna, à Ferkesedougou, à Odiené, à Korogo, à Boundiali, nous n'avons pas encore Fréquence Vie. 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Vous pouvez venir voir la direction de la radio Fréquence Vie pour qu'on puisse installer une station de radio Fréquence Vie dans ces régions. S'il te plaît, depuis Katiola, la radio Fréquence Vie n'arrive pas. Oui, jusqu'au nord. Bien-aimés, vous que Dieu a positionné, qui sait si ce n'est pas à cause de Fréquence Vie que Dieu vous a positionné. Soyez des agents, oui, de bénédiction pour une multitude. Surtout si des âmes sont converties, sont évangélisées, sont édifiées, sont transformées par les ondes. Le Seigneur se souviendra de vous, de votre maison, de vos enfants, de votre carrière et pour toujours. S'il te plaît, n'emmagasine pas les trésors. Mets ces trésors au service du Seigneur. Ce que tu as, c'est beaucoup trop. Prends une partie et mets au service du Seigneur. Et tu vas vivre longtemps. Tu vas vivre longtemps. Au nom puissant de Jésus. Je déclare maintenant, oui, que vous tous qui avez écouté cette émission, vous êtes bénis. Les hommes et les femmes, les couples qui désirent un enfant, je proclame la visitation. Oui, la visitation chez vous au nom de Jésus. Recevez les bébés miracles. Recevez votre fécondité. Recevez votre procréation au nom de Jésus. Cette semaine est une semaine de témoignage pour vous au nom de Jésus-Christ de Nazareth. Vous serez confirmé enceinte au nom de Jésus-Christ. Une femme sera confirmée enceinte au nom puissant de Jésus-Christ. J'ai dit, vous allez être confirmé enceinte au nom de Jésus-Christ.
Vous allez vivre et raconter les œuvres de l'Éternel. Vous êtes bénis, les œuvres de vos mains sont bénies, vos fardeaux sont libérés loin de vous, vous êtes guéris. Cette semaine, quelqu'un reçoit un appel glorieux. Ton témoignage est que tu auras une visitation financière au nom de Jésus-Christ. Ne crains pas, ne pleure pas, ne doute pas. Christ, oui, par sa parole, te visite. Il envoie un ange pour te visiter. Il envoie des anges pour te visiter. Recevez quel que soit le miracle que vous attendez, que Christ vous visite. Toi, tu es serviteur de Dieu, tu es abattu. L'œuvre n'avance pas. L'Église n'avance pas. Je veux te dire que l'Esprit du Seigneur vient chasser ce voile qui est sur l'Église au nom de Jésus-Christ. L'Esprit du Seigneur vient rouler ce voile qui empêche, oui, la croissance de cette Église au nom de Jésus-Christ. En ce moment précis, les hommes et les femmes que tu as autour de toi sont motivés à évangéliser au nom de Jésus-Christ. Vous tous et vous toutes qui pouvez aider pour l'évangélisation, soyez requinqués, restaurés, rétablis pour que l'évangélisation soit vos styles de vie au nom de Jésus-Christ. Allez et annoncez Christ ressuscité au nom de Jésus-Christ. Soyez bénis, vous tous qui vous apprêtez maintenant à servir Dieu. Le service paye. Faites de Matthieu 6, 33 votre style de vie et vous serez en action de grâce. Et toutes choses que vous désirez, Dieu va vous donner au nom de Jésus-Christ de Nazareth. Ce matin encore, je veux vous bénir dans l'assurance que mon Dieu bénit, et il bénit encore. Vos yeux verront la bénédiction de l'Éternel. Tout agent du diable qui cherche à détruire votre vie est écrasé, est brisé au nom de Jésus-Christ. Au nom de Jésus-Christ. Ce matin, je sais que l'utérus d'une femme qui était fermée est ouverte, est ouvert au nom de Jésus-Christ. Tous les destins conjugaux, tous ces destins, toutes les incompréhensions dans vos maisons, ces incompréhensions vous libèrent. Ces démons qui mettent les incompréhensions dans vos maisons sortent de vos vies au nom de Jésus-Christ de Nazareth. Vous êtes exonérés, vous êtes exemptés. Aucun captif ne mourra. Le captif est libéré. Tout ce qui est chez vous, le sang de Jésus-Christ vient nettoyer, purifier votre corps, vos maisons, restaure la vie de vos enfants. Vos enfants seront glorieusement admis au nom de Jésus-Christ. Nos enfants seront glorieusement admis cette année au nom de Jésus-Christ. Vous êtes bénis, je vous bénis, je vous bénis au nom du Père, au nom du Fils et au nom du Saint-Esprit. Merci pour toutes les personnes qui ont appelé, pour toutes les personnes qui n'ont pas pu appeler. Le Saint-Esprit vous bénit, le Saint-Esprit vous garde. C'était le pasteur Nyanya. Vous pouvez nous joindre au 01 43 84 84 93. 01 43 84 84 93 et au 07 08 53 65. Si vous avez besoin de prière, de conseil spirituel, vous pouvez nous appeler. Nous allons vous conseiller, nous allons prier avec vous. Et je sais que Dieu répond aux prières de ses enfants. Soyez couverts du sang de Jésus. Soyez bénis. Au revoir, au revoir, au revoir et au revoir et au revoir.

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1: Alléluia. Alléluia.
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La Bible déclare dans le livre de Chroniques, au premier livre de Chroniques, au chapitre 16, louez l'Éternel, invoquez son nom, faites connaître parmi les peuples ses hauts faits, chantez, chantez en son nom, en son honneur, parlez de toutes ses merveilles. Est-ce que tu veux le faire ce matin? Est-ce que tu veux proclamer les hauts faits de notre Dieu ce matin? Est-ce que tu veux chanter et chanter en son honneur ce matin? Oh, si c'est le cas pour toi, est-ce que nous pouvons exploser en louange et en gratitude ce matin? Seigneur, nous voulons te témoigner toute notre gratitude et te dire combien nous t'apprécions ce matin. Acclamons, acclamons notre Dieu, acclamons-le. Il est digne de notre louange. Il a fait de grandes choses dans nos vies. Que quelqu'un dise avec moi, reçois ma louange. Avec plus de ferveur, reçois ma louange.

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1: 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Romains 10, 17 déclare « La foi vient de ce qu'on entend, et ce qu'on entend vient de la parole de Christ ».
2: Juges, chapitre 5. En ce jour-là, Déborah chanta ce cantique avec Barak, fils d'Abinoam. Des chefs se sont mis à la tête du peuple en Israël, et le peuple s'est montré prêt à combattre. Bénissez-en l'Éternel. Roi, écoutez. Prince, prêtez l'oreille. Je chanterai, oui, je chanterai à l'Éternel. Je chanterai à l'Éternel, le Dieu d'Israël. Ô Éternel, quand tu sortis de Séir, quand tu t'avanças des champs d'Édom, la terre trembla, et les cieux se fondirent et les nuées se fondirent en eau. Les montagnes s'ébranlèrent devant l'Éternel, ce Sinaï devant l'Éternel, le Dieu d'Israël. Au temps de Shamgar, fils d'Anat, au temps de Jaël, les routes étaient abandonnées et ceux qui voyageaient prenaient des chemins détournés. Les chefs étaient sans force en Israël, sans force quand je me suis levé, moi, Déborah, quand je me suis levé comme une mère en Israël. Il avait choisi de nouveaux dieux. Alors la guerre était aux portes. On ne voyait ni bouclier, ni lance chez 40 000 en Israël. Mon cœur est aux chefs d'Israël, à ceux du peuple qui se sont montrés prêts à combattre. Bénissez l'Éternel. Vous qui montez de blanches ânesses, vous qui avez pour siège des tapis, et vous qui marchez sur la route, chantez. Que de leur voix les archers, du milieu des abreuvoirs, célèbrent les bienfaits de l'Éternel, les bienfaits de son conducteur en Israël. Alors le peuple de l'Éternel descendit aux portes. Réveille-toi, réveille-toi, Déborah. Réveille-toi, réveille-toi, dis un cantique. Lève-toi, Barak, et emmène tes captifs, fils d'Abinoam. Alors un reste du peuple triompha des puissants. L'Éternel me donna la victoire sur les héros. D'Éphraïm arrivèrent les habitants d'Amalek. À ta suite marcha Benjamin parmi ta troupe. De Makir vinrent des chefs et de Zabulon des commandants. Les princes d'Issacar furent avec Déborah et Issacar suivit Barak. Il fut envoyé sur ses pas dans la vallée. Près des ruisseaux de Ruben,

0: sur les hauteurs des champs. Les rois vinrent, ils combattirent, alors combattirent les rois de Canaan, à Taanach, aux eaux de Megiddo. Ils ne remportèrent nul butin, nul argent. Des cieux ont combattu, de leur sentier les étoiles combattirent contre Sisera. Le torrent de Kizon les a entraînés, le torrent des anciens temps, le torrent de Kizon. Mon âme foule aux pieds les héros. Alors les talons des chevaux retentirent, à la fuite précipitée de leurs guerriers. Maudissez mes roses, dit l'ange de l'Éternel, maudissez, maudissez ses habitants, car ils ne vinrent pas au secours de l'Éternel, au secours de l'Éternel, parmi les hommes vaillants. Béni soit entre les femmes Jaël, femme de Héber, le Kénien. Béni soit-elle entre les femmes qui habitent sous les tentes. Il demanda de l'eau, elle a donné du lait. Dans la coupe d'honneur, elle a présenté de la crème. D'une main, elle a saisi le pieu, et de sa droite, le marteau des travailleurs. Elle a frappé Sisera, lui a fendu la tête, fracassé et transpercé la tempe. Au pied de Jaël, il s'est affaissé, il est tombé. Il s'est couché. À ses pieds, il s'est affaissé. Il est tombé. Là où il s'est affaissé, là il est tombé sans vie. Par la fenêtre, à travers le treillis, la mère de Sisera regarde et s'écrie « Pourquoi son char tarde-t-il à venir? Pourquoi ses chars vont-ils si lentement ?» Les plus sages d'entre ses femmes lui répondent, et elle se répond à elle-même « Ne trouve-t-il pas du butin? Ne le partage-t-il pas ?» Une jeune fille, deux jeunes filles par homme, du butin en vêtements de couleur pour Sisera, du butin en vêtements de couleur, brodé, un vêtement de couleur, deux vêtements brodés, pour le cou du vainqueur. Périssent ainsi tous tes ennemis, ô Éternel. Ceux qui l'aiment sont comme le soleil, quand il paraît dans sa force. Le pays fut en repos pendant 40 ans.
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0: Les sept dimensions prophétiques de la Pentecôte. C'est le thème de l'enseignement que nous propose le pasteur Bangoré Dominique. Bonne écoute.
1: C'est la fête des pentecôtistes. C'est notre fête. Après la Pâque, c'est cette fête qui est la fête des pentecôtistes. À travers cette fête, les pentecôtistes, notre différence se fait sentir. Une église qui dit qu'elle est pentecôtiste, et puis elle n'accorde pas la place à la Pentecôte. Elle a une église pentecôtiste de nom. Elle a une église religieuse. Que Dieu nous aide à redevenir des pentecôtistes. Amen. J'aimerais vous inviter à prendre votre Bible dans le livre des Actes des Apôtres. Actes des Apôtres, chapitre 2, versets 1 à 10. Mais avant le chapitre 2, on prend le chapitre 1, verset 8. Lisons même à partir du verset 5. Il dit, car Jean a baptisé d'eau, mais vous, dans peu de jours, vous serez baptisés du Saint-Esprit. Alors les apôtres réunis lui demandèrent, Seigneur, est-ce en ce temps que tu rétabliras le royaume d'Israël? Il leur répondit, ce n'est pas à vous de connaître les temps ou les moments que le Père a fixés de sa propre autorité, mais vous recevrez une puissance. Le Saint-Esprit survenant sur vous, et vous serez mes témoins, ou à Jérusalem,

0: ensuite dans toute la Judée, par la suite dans la Samarie et enfin jusqu'aux extrémités de la terre. Le jour de la Pentecôte, ils étaient tous ensemble dans le même lieu. Tout à coup, il vint du ciel un bruit comme celui d'un vent impétueux. Et il remplit toute la maison où ils étaient assis. Des langues semblables à des langues de feu leur apparurent, séparées les unes des autres, et se posèrent sur chacun d'eux. Et ils furent tous remplis du Saint-Esprit et se mirent à parler en d'autres langues, selon que l'Esprit leur donnait de s'exprimer. Or, il y avait en ce jour à Jérusalem des Juifs, hommes pieux de toutes les nations qui sont sous le ciel. Au bruit qu'il y eut, la multitude accourut et elle fut confondue parce que chacun les entendait parler dans sa propre langue. Ils étaient tous dans l'étonnement et la surprise. Et ils se disent les uns aux autres, « Voici ces gens qui parlent, ne sont-ils pas tous galiléens ? Et comment les entendons-nous dans notre propre langue, à chacun dans notre langue maternelle ?» Parthes, Mèdes, Élamites, ceux qui habitent la Mésopotamie, la Judée, la Cappadoce, le Pont, l'Asie, la Phrygie, la Pamphylie, l'Égypte, le territoire de la Libye, voisine de Cyrène, et ceux qui sont venus de Rome, juifs et prosélytes. Amen. Veuillez vous asseoir. Notre Dieu et notre Père, nous voulons te célébrer. Nous voulons d'abord te dire merci. Et ensuite, nous voulons une nouvelle visitation. Nous voulons une nouvelle Pentecôte. Parle à chacun de nous au nom de Jésus. Amen. Le thème que j'aimerais donner à ce message est le suivant. Les sept dimensions prophétiques de la Pentecôte. Je voudrais brièvement, dans un message synthétique de synthèse, parler des sept dimensions prophétiques de la Pentecôte. Quel est le but? Le but de cet enseignement, c'est d'amener le peuple à expérimenter un renouvellement spirituel, une nouvelle Pentecôte, sous plusieurs angles. Angle spirituel, angle moral, angle physique et angle économique. Quels sont nos objectifs? Pour arriver à ce but, nous sommes visés les objectifs suivants. 1. Amener le peuple à découvrir les aspects cachés de la Pentecôte, ce que j'ai appelé les aspects codés, les aspects ignorés de la Pentecôte. 2e objectif, découvrir que la Pentecôte était une fête spirituelle, religieuse, mais d'abord agricole, donc économique. Dans la Bible, quand on parle de Pentecôte, ça n'a rien à voir avec parler en langue. C'est de ça que je vais vous parler d'abord. Puis on va atterrir ici, parler en langue. Est-ce que tu es prêt? Demande à ton voisin s'il est prêt. 3e objectif, nous allons étudier les 7 implications prophétiques de la Pentecôte. Quand on parle de Pentecôte, ça implique quoi? Ça fait penser à quoi? Et enfin, amener le peuple à adopter une nouvelle attitude, un nouveau comportement vis-à-vis de la Pentecôte. Mon plan va s'articuler autour de 2 chapitres. Dans le 1er chapitre, nous allons parler des 5 dimensions ignorées de la Pentecôte. Ce que beaucoup de pentecôtistes ignorent, ce que beaucoup de chrétiens ignorent. Et dans le chapitre 3, dans le chapitre 2 du moins, nous allons voir les 2 nouvelles dimensions de la Pentecôte. Les dimensions qui sont connues. Les dimensions dont les pentecôtistes parlent le plus. Les dimensions dont les pasteurs pentecôtistes parlent le plus. Le Seigneur vous bénisse. Il est écrit le jour de la Pentecôte. Le jour de la Pentecôte. Il n'est pas dit un jour de la Pentecôte. Le jour de la Pentecôte implique que c'était un jour connu d'avance selon un calendrier religieux juif en rapport avec les fêtes des Juifs. Cette fête a une histoire. Cette fête était liée à un événement important dans l'Ancien Testament, le don de la loi. Le jour où Moïse est monté sur la montagne, le mont Horeb, et il a reçu les 2 tables de la loi, ça La Pentecôte est en rapport avec cette date. Mais nous allons voir aussi que la Pentecôte, en plus de la loi, est en rapport avec une fête, ce qu'on appelle la fête de la moisson. La Pentecôte fait partie des trois grandes fêtes sur les sept fêtes des Juifs. La Pentecôte, elle fait partie des trois grandes fêtes. La Pâque, c'est la première grande fête. La Pentecôte est la fête des tabernacles. Il y a sept fêtes juives, mais sur les sept, les trois grandes, on a un, la Pâque, deux et trois, la fête des tabernacles. Nous allons voir ce qu'est la Pentecôte. Nous allons partir de l'Ancien Testament, on va voyager et on va atterrir dans le Nouveau Testament, dans Actes des Apôtres. Dans le premier chapitre, je vais analyser avec vous les cinq dimensions de la Pentecôte qui sont ignorées, sur lesquelles on ne met pas beaucoup l'accent, parce que beaucoup pensent que c'est dépassé. Alors, dans ce premier chapitre, le premier point, la première dimension de la Pentecôte, une fête religieuse. Une fête religieuse de l'Ancien Testament. Nous allons voir cinq implications rapidement. Cinq implications. La première implication, c'est que la Pentecôte est une fête annuelle fixée selon un calendrier bien planifié qui est actualisé chaque année. Vous savez, chez les Juifs, leur calendrier, c'est en fonction de la lune. Donc la Pentecôte, aujourd'hui, peut tomber dans le mois de mai. Dans quelques années, Pentecôte va tomber vers le mois de juin. Vous voyez, ce n'est pas le calendrier grégorien, 30 ou 31 jours, mais c'est un calendrier lunaire. Leur année ne fait pas 365 jours ou 366 jours. Chez eux, l'année, comme c'est lunaire, l'année, c'est 360 jours. Donc vous voyez, il y a 4 jours ou 5 jours qui manquent. Donc c'est pourquoi leur fête varie. Est-ce que vous comprenez? Voilà. Donc, c'est une fête qui était fixée sur un calendrier. On ne peut pas célébrer la Pentecôte, par exemple, en février, c'est pas possible. On ne va pas célébrer la Pentecôte en décembre, ce n'est pas possible. Un calendrier bien fixé, cela nous enseigne quoi? Première loi que cela nous enseigne comme application spirituelle. Dieu répète plusieurs actions dans le chronos avant de réaliser un jour une autre action dans ton kairos. Puisque c'est une fête qui avait lieu chaque année, plus ou moins à la même période. Pour nous, ça change légèrement de quelques jours, mais pour eux, c'était presque dans la même période. Vivre la Pentecôte de Dieu, c'est savoir agir selon le calendrier ordinaire. Dieu a un calendrier ordinaire et il a un calendrier qui sort de l'ordinaire. Toi qui m'écoutes ce matin, tu dois savoir que le Dieu qui évolue dans le calendrier ordinaire, c'est le même Dieu qui change de calendrier quand il veut atteindre un but spécifique. Est-ce que vous me comprenez? Ne dis pas, ça a toujours été comme ça, donc ce sera encore toujours comme ça. Non. Du calendrier ordinaire, Dieu peut créer un calendrier extraordinaire. C'est ça le Dieu que nous servons. Il change. Que ceux qui répètent dans la routine les mêmes actions demandées par la loi de Dieu, par la parole de Dieu, sachent qu'ils auront un jour une visitation spéciale et extraordinaire de la part de Dieu. Dieu est le Dieu des visitations. Est-ce que tu t'attends à une visitation ce matin? Dieu ne change pas par rapport à son éthique. Dieu ne change pas par rapport à sa pureté. Il demeure toujours le Dieu de la sainteté. Mais au niveau des stratégies, Dieu change. Et à ce culte, Dieu s'apprête à changer quelque chose dans ton calendrier. Le jour prévu d'avance, selon l'Ancien Testament, quand on arrive en acte, ce jour est devenu un jour spécial, un jour extraordinaire. Attends-toi à un jour extraordinaire. Voilà ce qu'il faut retenir sur la première dimension. Un calendrier prévu, planifié, un temps ordinaire, un chronos ordinaire. Mais dans le Nouveau Testament, ça va donner un temps kairos, c'est-à-dire un jour spécial de visitation de Dieu. Deuxième dimension, la Pentecôte dans l'Ancien Testament était une fête annuelle liée au don de la loi. C'est une fête qui rappelle une date inoubliable et mémorable de la loi de Dieu qui a été donnée au peuple d'Israël. La première fois, Moïse est descendu avec la loi, les deux tables de loi, et ces deux tables de loi ont été brisées à cause du péché. Et Dieu dit à Moïse, va encore, viens devant ma présence, je vais te donner. Mais cette fois-ci, c'est pas moi, Dieu, qui va tailler les tables de la loi, c'est toi, Moïse. Quand nous ratons les occasions que Dieu nous donne, ça nous demande notre participation. Il dit la deuxième fois, le don de la loi, et c'est à partir de cela que la Pentecôte va être célébrée. Donc, quand les Juifs célèbrent la Pentecôte, ce n'est pas par rapport à la venue du Saint-Esprit, c'est par rapport au don de la loi. Application spirituelle. Un vrai pentecôtiste doit connaître d'abord la loi de Dieu, la parole de Dieu, car c'est à cette date du don de la loi de Dieu que plus tard la Pentecôte a été instituée dans l'Ancien Testament. Mais moi je ne comprends pas quelque chose aujourd'hui. Les pentecôtistes, ils parlent beaucoup de l'onction, mais ils parlent très peu de la connaissance de la parole. Et ça, c'est pas bon. Si tu n'as pas un fondement de la parole de Dieu que tu rends dans le prophétique, dans les choses pentecôtistes, tu peux te perdre tout en étant sincère. Ceux qui disent on n'a pas besoin de formation théologique. L'onction fait la différence. L'onction fait la différence. Quand l'onction a fait la différence, et puis après c'est la différence qui te fait. La Pentecôte, le pentecôtiste doit connaître la parole. Et je ne sais pas pourquoi les pentecôtistes n'aiment pas étudier la parole de Dieu. Oh, c'est la parole qui juge la prophétie. Mais si tu n'es pas assis dans la parole, les prophètes vont te manipuler. C'est pourquoi dans les dons spirituels, il y a le don de la parole de connaissance qui donne une information de façon surnaturelle. Et il y a le don de la parole de sagesse qui va t'orienter et interpréter la parole de connaissance. Frères et sœurs, faisons beaucoup attention aux prophéties. Un prophète père sincère, il voit et il dit. Aujourd'hui, beaucoup de prophètes qui sont sincères induisent beaucoup le peuple en erreur. Je dis, les prophètes sont sincères, mais ils induisent le peuple en erreur. Pourquoi? Parce qu'ils ne font pas la différence, bibliquement parlant, entre le don de la parole de connaissance qui donne une information de façon surnaturelle et le don de la parole de sagesse qui va te dire comment cette information doit être utilisée. Est-ce que vous comprenez? Quand un prophète vous dit quelque chose, il vous a aidé, mais vous-même, prenez votre destinée en main. Mettez-vous devant le Seigneur. Voilà ce que l'homme de Dieu a dit. Voici ce que la femme de Dieu a dit. Seigneur, tu dis quoi? Le Seigneur va te dire, non, c'est une information que te donne. Dans cette information, je ne suis pas dedans. Ou bien ce que tu veux faire de cette information, je ne suis pas dedans. Voilà comment tu dois exploiter cette information. Ou bien, le canal prophétique a dévoilé l'état de ton cœur, mais ça ne veut pas dire que tu dois faire ce que ton cœur veut faire. C'est ça un peuple mature. Je ne dis pas de discuter avec nous, les hommes de Dieu. Ce n'est pas ce que je suis en train de dire. Mais je veux dire, même moi-même, quand je vous donnerai une parole prophétique analysée, dis Seigneur, donne le don de la parole de sagesse à Padre pour qu'il puisse interpréter l'information surnaturelle qu'il me donne. Parce que l'information qu'il me donne, sans Dieu, il ne peut pas savoir. Donc, il faut connaître la parole de Dieu. La Pentecôte doit aller de pair avec la connaissance de la loi, la parole de Dieu. Un pentecôtiste, c'est celui qui est déjà passé de l'esclavage de l'Égypte à Canaan. Vive la Pentecôte! C'est d'abord expérimenter la Pâque, très important. On en parlera un peu loin devant. La Pentecôte était une fête ordonnée dans le désert selon la loi de Dieu pour apprendre à Israël que l'homme ne vivra pas de pain seulement, mais qu'il vivra de toute parole qui sort de la bouche de Dieu. Il leur donne la loi. Un vrai pentecôtiste, c'est celui qui sait mettre la parole de Dieu en priorité en toutes circonstances. Aujourd'hui, vous le peuple, vous voulez nous amener à mettre la prophétie devant et la parole de Dieu derrière. Vous n'aimez pas étudier la parole de Dieu. Mais comment vous pouvez grandir? Mais je comprends pourquoi vous êtes tous devenus des chrétiens dépendants. Hein? Padre, tu n'as rien vu pour moi. Madre, tu n'as rien vu pour moi. Hein? Fille de prophète, tu n'as rien vu pour moi. Dieu dit quoi? Est-ce que Dieu ne connaît pas ton cellulaire? Dieu connaît ton cellulaire? Pourquoi pour t'appeler, il doit passer par le Padre d'abord? Donc non, je ne sais pas pourquoi. Le sacerdoce royal, c'est un sacerdoce univers. Mon rêve, c'est de faire de El Kabot une église des pasteurs, des prophètes, des docteurs, d'évangélistes, d'apôtres et quoi encore? Apôtres, prophètes, évangélistes, pasteurs et docteurs. Toujours c'est ta tête, les gens sont en train de masser, on crache sur toi. Tu n'as pas honte? Quand on est nouveau converti, un an, maximum 2 ans, tu peux passer à la délivrance. Après 2 ans, tu as fini avec délivrance. Vous n'aimez pas la parole. Mais vous voulez manger le fruit de la parole qui est le prophétique. Mais les gens vont vous manipuler. Quel homme qui n'aime pas jouer au prophète? C'est fort. C'est ça, vous aimez, non? Mais on va vous mystifier. On va vous mystifier. Non, soyez mûrs. Ça, c'est dans ça. C'est par la parole que Jésus a discerné et a rejeté les œuvres de Satan. C'est pas par la prophétie. Il n'a pas dit, je sens. Père, tu dis quoi? Où est le prophète? Hein? Seigneur, tu dis quoi? Comme s'il parlait à Dieu, menteur. Menteur. Oui, Seigneur, donc je dois dire ça? Les prophètes sont devenus des mystificateurs, des marmailleurs, des chroniqueurs, des humoristes. C'est fort. Il y a un qui prend ça pour se moquer de nous. Mais ce qu'il dit là, c'est vrai? Et ça, c'est pas ce que vous faites. Il prêche jusqu'à un et puis il chasse au visage. C'est fort. Oui, ma soeur, chaussures que tu portes là, tu as pris ça à crédit. Est-ce que ça, c'est prophétie? Vous poussez les prophètes à devenir des prophètes hérétiques et des faux prophètes. Parce que vous voulez qu'on vous dise ce que vous voulez qu'on vous dise. C'est pas bon. Dis à ton voisin, vois, arrête ça. Deviens mature. Est-ce que je parle à quelqu'un? Est-ce que ça vous fait du bien? Vivre la Pentecôte, c'est se laisser guider par la parole de Dieu en priorité avant de manifester les dons spirituels. Jésus a dit, il n'a pas dit, le Seigneur m'a dit. Il n'a pas dit, je viens de recevoir. Il dit, il était. C'est rien écrit. Ça ne sera pas écrit. Ça ne vient pas de descendre. Maintenant, la nouvelle expression chez les prophètes. Ça vient de descendre. Ça, c'est une révélation. Et ça vient de descendre. C'est maintenant qu'il reçoit ça. Aucun prophète n'a reçu ça avant lui. Ça vient de descendre, c'est frais. On va où avec tout ça? Mais quand on dit ça, ah non, le prophète, le ouin. Ce qu'il dit là, c'est pas révélation qu'il a reçue hier, hein, mais ça, ça vient de descendre. C'est frais. Et ça vous emballe. Que Dieu nous aide. Il est écrit. Il est. Il n'a pas dit, je viens de recevoir. Il n'a pas dit, je sens. Il n'a pas dit, je vois. Il dit, il était. C'est il est écrit qui a donné la victoire à Jésus. Ce n'est pas prophétie, révélation qui lui a donné la victoire. Il faut que les pentecôtistes changent leur mentalité et changent leur herméneutique et changent leur exégèse. Il n'y a pas de vrai Pentecôte sans la loi de Dieu, sans les Écritures. Si tu n'aimes pas la parole de Dieu, tu n'es pas un bon pentecôtiste. C'est dans le désert, sans l'existence de terres cultivables, encore moins la possibilité de moissonner, que la promesse de la Pentecôte a été faite dans la perspective de la Pentecôte quand ils allaient rentrer en Canaan. Écoutez-moi très bien, je vais dire quelque chose de très fort. Dans le désert, il n'y a pas de terre cultivable. C'est pourquoi Dieu lui-même, il cultive au ciel, et puis il fabrique le pain et il fait descendre. Il fait élevage au ciel. Quand les cailles et les oiseaux sont bien mûrs, et puis il envoie un vent, il donne l'ordre à un ange sous forme de vent qui les propulse à terre. Quand Dieu sait que tu es dans l'incapacité de produire, Dieu se charge de ta production. Je dis quoi? Quand Dieu lui-même sait que tu es dans l'incapacité de produire, lui-même, il se charge de ta production et de ta productivité. Un homme qui est malade, qui est paralysé, Dieu ne va jamais le laisser mourir. Sur ton lit de malade, il enverra chaque jour quelqu'un qui viendra avec la nourriture. Mais dès l'instant que tu es guéri, que tu peux reprendre le travail, le miracle cesse. Là où nous les hommes on veut téléguider Dieu, le miracle qui est circonstanciel, nous on veut enfin un miracle ordinaire, non circonstanciel. C'est à ce niveau là que le bât blesse. Dieu n'a jamais abandonné une veuve, mais dès l'instant que la veuve se marie, La source d'approvisionnement cesse parce qu'elle a maintenant une nouvelle source d'approvisionnement permanent. Ne demande pas miracle là où Dieu n'a pas besoin de miracle. Travail. Dans le désert, il n'y avait pas de terre cultivable. Dieu s'est occupé. Je déclare à quelqu'un qui est là. Dieu sait que tu n'as aucune source d'approvisionnement. Alors Dieu va se charger de t'approvisionner jusqu'à ce que une nouvelle source d'approvisionnement naturel de dimension ordinaire arrive. Quand cela arrive, Dieu arrête le miracle. Nous ne vivons pas des miracles, mais nous vivons de la parole de Dieu. L'homme ne vivra pas de pain seulement, mais l'homme vivra de toute parole qui sort de la bouche de Dieu. C'est ça la vraie Pentecôte. L'entrée en Canaan, la terre promise pour la moisson est présente. Alors les données vont changer. Je dis quoi? Les données vont... L'entrée en Canaan, la terre promise pour la moisson dans le futur, est toujours précédée de la promesse dans un sol non cultivable appelé désert. C'est dans le désert que Dieu te fait des promesses de ce que tu ne peux pas trouver dans le désert, mais que tu vas trouver demain quand tu seras hors du désert. Dans quel désert te trouves-tu? Je t'annonce la part de Dieu. En tant qu'un pentecôtiste équilibré, fondé sur les Écritures et ouvert sur les charismes, que c'est dans le désert que Dieu va te parler du futur. Dans le désert, Dieu ne te parle pas du désert. Dieu se charge du désert. Dans le désert, Dieu ne te parle pas du désert. Il te parle du futur. Et dans le désert, Dieu se charge du désert. Ça veut dire quoi? Quand tu traverses le désert, ne passe pas tout ton temps à murmurer de ce que tu traverses un désert. Dieu sait que tu traverses le désert avant lui. Et c'est lui-même qui a créé le désert pour que tu le traverses. Toi, occupe-toi du futur. Et le futur fait que tu as de l'espérance. Le futur fait que tu peux vivre. Là où les autres meurent, là où les autres dépriment, là où les autres deviennent fous, là où les autres deviennent folles, toi, tu as l'espérance parce que tu fais la différence. La Pentecôte, voilà ce que c'est. Dieu prépare ton futur aujourd'hui dans les difficultés du désert. J'ai dit quoi? Dieu prépare aujourd'hui ton futur dans les difficultés du désert. Vivre la Pentecôte de Dieu, c'est croire sans voir. Un vrai pentecôtiste, c'est celui qui croit sans voir. Quand on est dans le désert, on ne se préoccupe pas du désert, on se préoccupe du... Et c'est ça qui fait croire aux gens que quelque chose ne va pas, qu'on a perdu le réseau. Ce que tu seras demain n'est pas encore manifeste. Aujourd'hui, on ne voit que le désert. Dans le désert, il n'y a pas de terre cultivable. Même si tu es le grand cultivateur, dans le désert, tu ne peux rien faire. Ton futur est plus beau. Ton futur est plus grand. Ton futur est sublime. Ton futur est extraordinaire. Ton futur est sensationnel. Commencez à préparer l'avenir de vos enfants, de vos petits-enfants. On n'a pas besoin d'être millionnaire pour faire de son petit-enfant, de son enfant un millionnaire. J'ai dit quoi? On n'a pas besoin d'être millionnaire pour faire de son enfant ou de son petit-enfant un millionnaire. Vos petits-enfants doivent être des millionnaires. À 6 ans, 7 ans, maximum 10 ans, vos enfants doivent être des millionnaires. Ne regardez pas votre désert. Regardez à votre futur. J'ai dit quoi? Ne regardez pas votre désert. Regardez à votre futur. Une femme qui est dans l'attente d'un enfant, une femme stérile, dite stérile, ne regarde pas sa stérilité, mais elle se projette dans le futur de sa fécondité. Elle avait posé des actes, les gens vont la prendre pour une femme débile. Oui, dans le désert, quand tu es dans le désert, on te prend pour une débile, on te prend pour un débile, on te prend pour quelqu'un qui est anormal. Parce que tu n'es pas en phase avec la réalité ordinaire. Tu dis quoi? Quand tu traverses le désert, tu n'es pas en phase avec la réalité ordinaire. Je suis anormal. Je suis anormal parce que je marche dans la pensée de Dieu. Je suis anormal parce que les choses qui devaient me faire pleurer, je refuse qu'elles me fassent pleurer. C'est ça on dit un homme anormal. C'est ça on dit une femme anormale. Tu n'as pas 5 francs, mais quand le matin tu sors, on pense que tu es un DG. Ça, c'est être anormal. Je proclame, je prophétise sur vous. Vous tous qui êtes anormaux, je déclare que la puissance du Saint-Esprit vous saisit. Votre destinée, votre futur fera de vous des hommes extraordinaires, des femmes extraordinaires. Vive la Pentecôte de Dieu. C'est voir dans le futur par la foi, en obéissant aux ordonnances et aux prescriptions de Dieu dans le désert. Le présent désertique ne définit pas ton futur. Quand Dieu créa la terre et les cieux à partir de rien, ton désert dit qu'il n'y a rien. Et c'est à partir de rien que Dieu va créer. Quelqu'un a dit, à partir de zéro, Dieu fait des héros. Je suis d'accord avec cette personne. Vive la Pentecôte de Dieu, c'est vivre déjà d'avance la moisson dans le futur, sans avoir ni terre cultivable, ni semences dans le présent, ni eau. Tu n'as pas de terre, tu n'as pas de semences, tu n'as pas d'eau. Mais vois dans le futur ce que Dieu fera de toi. Frères et sœurs, quelles que soient les circonstances que vous traversez, qu'elles soient normales ou anormales, voyez au-delà de ces circonstances. Tu pleures aujourd'hui. Tes pleurs sont des semences de la moisson de demain. Tes pleurs sont la moisson de la semence de demain. Si tu cesses de croire, tu arrêtes le processus de la germination prophétique de ta semence. Continue de croire. Tu dois te dire, tu dois chanter ce chant sans cesse. Il est hors de question que tu passes sans me toucher. Il est hors de question que tu passes sans changer mon désert en un verger demain. Troisième dimension, la fête de Pentecôte dans l'Ancien Testament a eu lieu sur un sommet, le mont Sinaï, appelé encore Horeb. La Pentecôte a été donnée. Le concept de Pentecôte est lié à la montagne. Ce don de la loi a eu lieu sur la montagne. La Pentecôte a donc sa source dans le ciel et non sur la terre. Et dans le Nouveau Testament, la Pentecôte du Nouveau Testament va encore avoir lieu sur un sommet, sur la chambre haute. Vous voyez la similitude? La prophétie est expliquée par la parole. Si vous ne connaissez pas la parole, vous ne pouvez pas faire le rapprochement, l'analogie entre la Pentecôte de l'Ancien Testament et la Pentecôte du Nouveau Testament. Ça veut dire que c'est un prolongement. Tout se fait dans la hauteur. Mais la hauteur parle de quoi? La hauteur parle de l'altitude. Si tu n'élèves pas ton niveau de vie spirituelle, tu es un pentecôtiste de la vallée. Si ta vie n'est pas vécu dans les hauteurs spirituelles pour recevoir de Dieu, tu seras toujours dépendant des autres. Dis, je refuse d'être dépendant des autres. Ne sois pas comme les pays du tiers monde, déclarés pays indépendants, mais qui n'ont jamais été indépendants, qui dépendent toujours de l'Occident. Ils sont indépendants sur papier, mais dans la réalité, ils n'ont jamais été indépendants. Vous voulez être comme ces états-là? L'indépendance spirituelle s'acquiert dans l'altitude. Quand un chrétien a une communion avec Dieu, l'homme de Dieu le respecte. Il y a des gens, quand ils veulent voir le pasteur, on dit c'est tel chrétien, c'est telle chrétienne. Sa journée est gâtée. Sa journée est gâtée. Mais quand on dit tel chrétien veut voir le pasteur, même s'il n'y a pas de temps dans son programme, il dit, faites la rentrée, faites la rentrée. Pourquoi? Pourquoi? Altitude. Dis altitude. Il nous faut monter en altitude. Il nous faut monter en altitude. Ce n'est pas une question d'argent. Ça fait qu'il y a des gens qui s'aiment pour l'œuvre de Dieu. Je mets ça de côté. Mais je vais parler de la teneur spirituelle. Ce n'est pas des chrétiens qui vont venir tout le temps prier pour moi, padre, padre, madre, padre, fils de prophète, fils de prophète. Quand est-toi si tu vas devenir fils de prophète? Quand est-toi si tu vas devenir fille de prophète? Quand est-toi si tu vas devenir un petit padrillon? Quand est-toi si tu vas devenir une petite madriette? Si vous n'avez pas d'attitude, les gens ne vont pas vous respecter. Pourquoi l'Occident respecte les pays qui ont une attitude financière qu'une attitude intellectuelle. Pourquoi il les respecte? Parce que ces pays-là ont le cerveau. Et puis ces pays-là, leur sous-sol est riche. Toi, quand tu vas aller à la présidence, tu dis, je vais voir son excellent monsieur, mon président. Tu penses qu'on va te recevoir? On dit, garde l'exécution. Mais quand tu vas venir, tu vas décliner ce que tu es, ton titre, tes diplômes, ce que tu fais, et le projet que tu as pour ton pays, que tu veux soumettre au gouvernement, pour qu'on puisse découvrir encore 5 autres gisements de pétrole. On dit, est-ce qu'il est normal? Quand on regarde ton CV, on dit, oui, il est normal. Le président va dire, son chef de cabinet, s'il te plaît, trouve un temps, ce monsieur, cet enfant, il faut que je le reçoive. Il m'intéresse et il est important pour notre nation. C'est des gens comme ça dont on a besoin. Mais il y en a quand ils viennent, papa donne-moi l'argent. On n'a plus besoin de ça. C'est la même chose hein, qu'on fait. Quand vous venez là, si on sait que vous êtes sous de problèmes, on est gêné. Mais quand vous êtes sous de solutions, quand il n'y a pas le temps, on trouve le temps pour vous. Mais normalement, on est pour tout le monde. Même ceux qui sont gênants, on doit les recevoir. Mais il ne faut pas qu'ils nous prennent trop de temps. Quand j'étais à Cocody, il y a une chrétienne. Hey, si tu t'es trompé pour la recevoir, elle seule, elle va te prendre 1h30 et les autres attendent. Donc quand elle arrive, et que mon patron sait que c'est elle, elle dit, Dominique, est-ce que tu peux la gérer? Exécution. Quand moi aussi je vais, je trouve un stagiaire. Stagiaire, est-ce que tu peux la... Ah, chacun fait son travail. Il me donne travail, je ne dis pas non. Parce que c'est mon patron. J'accepte le travail, je donne aussi aux stagiaires. C'est comme ça, la vie est qu'on fait comme ça. Sois utile à l'église. Pour cela, il faut que tu prennes de l'altitude. La vraie Pentecôte, on est toujours sur la dimension 3. La vraie Pentecôte de Dieu ne s'obtient pas dans la vallée, mais sur les hauteurs spirituelles. La vraie Pentecôte de Dieu ne s'obtient pas dans la vallée, mais sur les hauteurs spirituelles. Et c'est ce que beaucoup de jeunes prophètes de ce monde, de notre temps, n'ont pas compris. Ils pensent que pour avoir la Pentecôte, il faut passer par des moyens, par des raccourcis, des marcoussis. Allez voir quelqu'un, mais si cet homme-là, lui, peut me donner la puissance que Dieu ne me donne pas. Mais pourquoi tu ne vas pas l'adorer? C'est ce que c'est que son Dieu, son diable, il est fort. Mais pourquoi tu t'en prends quelque chose chez le diable pour venir nous mystifier comme si ça venait de Dieu? Dit horreur, dit déviation. La vraie Pentecôte, c'est sur les hauteurs. Pas dans la vallée. Pas dans la facilité. La révélation de Dieu ne vient pas par le manger et le boire. Le m'as-tu vu? Mais c'est en se détachant des velléités de la chair pour monter au sommet. Aujourd'hui, tout est devenu facile, instantané. Micro-ondes, fast-food. Et on pense qu'avec Dieu, c'est fast-food. Non, avec Dieu, c'est le temps. C'est le chronos qui crée le kairos. C'est pas le kairos qui crée le chronos. Tout est devenu facile. Les chrétiens ne veulent plus faire d'efforts. Mais quand ils apprennent qu'il y a un prophète, un puissant évangéliste de guérison, de miracles, un spécialiste de prospérité, les plateformes sont remplies. Bon, je ne vous condamne pas trop, hein, mais je vous condamne un peu. Ne cherchez pas un miracle. Cherchez la connaissance de la parole de Dieu. Et vous-même, vous allez devenir des faiseurs de miracles. C'est ça. C'est la parole que nous avons étudiée. C'est la parole. Il y a des choses que je connais que je n'ai pas appris à l'institut. Mais quand tu es trop dans l'intimité de Dieu, Dieu te parle et Dieu te révèle. Des choses même que des théologiens n'ont pas découvertes. La parole. La parole. Si les cailloux me blessent un peu, je ne me laisserai pas arrêter par les cailloux. Quand il parle de cailloux, c'est quoi? À notre temps avant, quand on priait là, on ne reste pas dans le fauteuil moelleux pour prier. On se mettait à genoux. Vous comprenez? On se mettait à genoux. Si aujourd'hui un pasteur, à ce 21e siècle, Et Dieu écrit, mettez-vous à genoux pour prier. On dit, oh, voilà un hérétique. Il veut nous ramener dans l'Ancien Testament. Il prêche la loi. À genoux. Jacques, l'apôtre Jacques, on dit tellement il priait que ses genoux étaient devenus comme des genoux de chameau. C'est à genoux que la révélation fraîche descend. C'est à genoux que Dieu nous révèle ce qu'on n'a pas compris. Pourquoi notre fondement ancien dure encore? C'est à genoux. Pourquoi malgré toutes les prières, les révélations qui ont été faites, mon fondement ancien ne peut pas être brisé? C'est à genoux. Ce n'est pas un théologien qui va te révéler ça par A plus B. Le prophète peut t'aider, mais ce n'est pas lui qui va révéler tout. C'est à genoux. À genoux. À genoux. La Pentecôte, c'est ça.
1: C'était le pasteur Bangoré Dominique qui nous entretenait sur le thème « Les sept dimensions prophétiques de la Pentecôte ». Bonne suite du programme.
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0: Tu connais le numéro du Saint-Esprit? Jérémie 33, verset 3. Invoque-moi au jour de la détresse et je te répondrai. Alors aujourd'hui,
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Dieu nous donne trois définitions de lui-même dans la Bible. Il dit qu'il est esprit, qu'il est lumière et qu'il est amour. Si nous analysons la doctrine de Dieu sous ces trois aspects, nous pouvons beaucoup mieux comprendre le sens enfin, le rôle du Saint-Esprit dans la personne de Dieu, dans la Trinité. D'abord, Dieu est amour. J'ai fait une allusion à cette chose dans mon livre « Si tu vas aller loin ». Dieu est amour, donc il est l'amour absolu, une intensité d'amour que nous ne pouvons même pas concevoir. Et ça veut dire que Dieu aime. Si Dieu n'aimait pas, il ne serait pas Dieu. Dieu existe en quelque sorte pour aimer. Mais il a donc créé l'univers et les êtres intelligents dans l'univers pour avoir quelque chose à aimer, mais aussi pour être aimé. Et je vois par exemple tout l'univers, tous les ouvrages de Dieu qui ne sont pas abîmés par le péché que nous voyons sur cette planète, je vois toutes ces choses comme un livre de philosophie divine, un poème, un chef-d'œuvre, une toile que Dieu a créée pour exprimer son âme, pour exprimer sa pensée. Dans tout ce que Dieu a fait, si nous avons des yeux pour voir, nous voyons la pensée de Dieu. Et Dieu dit dans la Bible qu'au commencement était la parole. Le mot grec logos signifie à la fois la pensée et aussi la parole. Logos, le logos de Dieu, c'est donc l'idée, la raison de Dieu, la sagesse de Dieu. Et quand on a une idée, on veut l'exprimer. Dieu est créateur. Il a une idée, cette idée, il l'appelle son fils, ou sa parole, sa sagesse, son logos, et naturellement il veut l'exprimer. Et en créant l'univers, il a exprimé de façon fragmentaire, évidemment, son idée. Donc dans tout ce que Dieu a fait, à moins que ce soit dégradé par la mort ou le péché, dans tout ce que Dieu a fait, nous voyons de façon fragmentaire, évidemment, quelque chose de l'âme de Dieu, de la pensée de Dieu, c'est-à-dire

rendu intelligible et accessible à l'homme. Dieu se définit dans la Bible, et c'est la Bible qui nous permet d'interpréter la nature et la science. Mais c'est toujours le même Dieu qui parle, c'est le même Dieu qui s'exprime en Christ, en Israël, dans l'Église, que celui qui s'exprime dans la Voie lactée, dans les fleurs du printemps, dans les neiges de la montagne, dans le visage d'un enfant, d'une jeune fille, dans l'amour. C'est toujours le même Dieu. Et au travers de toutes ces choses, bien voulu s'expliquer de manière à ce que des êtres intelligents comme nous puissent saisir quelque chose de sa pensée et tomber amoureux de lui. Dieu est amour, donc il aime dans la nature des choses. Dieu ne peut pas faire autrement qu'aimer. Il ne serait pas Dieu s'il n'aimait pas. Mais évidemment, l'univers n'a pas existé depuis toujours. Avant que l'univers ne soit, avant que l'univers, et après même l'existence de l'univers, une fois qu'il sera disparu, Dieu ne peut aimer autre chose que lui-même. Et si l'amour de Dieu était lié uniquement à l'univers, cela voudrait dire que l'amour de Dieu est fini et non pas infini. Donc Dieu aime même en dehors de l'univers. L'amour de Dieu ne dépend pas de l'existence d'une création. L'amour est dans la personne de Dieu. Mais si Dieu n'est qu'un être solitaire, comme pensent les Juifs et comme disent les musulmans, si Dieu est simplement une abstraction philosophique, une conscience absolument solitaire, sans aucun rapport avec quoi que ce soit, en dehors de lui-même, à moins qu'il ne crée la chose, il est impossible que Dieu aime. On ne peut pas aimer de cette façon. Ou bien si Dieu s'aimait, ce serait un amour égoïste. Tout serait centré sur lui-même. Mais Dieu aime, et l'amour est obligé de s'exprimer par le don de quelque chose, et finalement par le don de soi-même. L'amour total s'exprime par le don total de soi-même. Donc Dieu se donne à l'infini, depuis toujours, dans la réalité de la personne de Dieu, dans son existence éternelle, toujours présent. Dieu aime et il s'aime lui-même, mais non pas égoïstement, sinon intrinsèquement. Donc il se donne à outrance à lui-même, en quelque sorte. Cette idée serait inconcevable à la philosophie si nous n'avions pas dans la Bible la doctrine de la Trinité. Parce que tous les philosophes ont trouvé toute leur conception de Dieu si peu insatisfaisante que généralement leur philosophie nous amène à un point d'interrogation ou même à un certain athéisme. La seule philosophie de Dieu qui peut nous satisfaire, c'est celle que nous trouvons dans la Bible. Et la Bible nous donne non seulement des conseils pratiques et des promesses qui nous permettent d'être sauvés de notre péché et régénérés, mais toute une philosophie divine, spirituelle, qui satisfait aussi à notre raison. Christ n'est pas simplement une ceinture de sauvetage, il satisfait toute la personnalité de l'homme. C'est ça qui est tellement merveilleux. Nous, les évangéliques, nous avons négligé certains aspects de la révélation divine. Et nous avons permis que les philosophes, les poètes, les artistes, et souvent les scientifiques aussi, prennent les ouvrages de Dieu, prennent les pensées de Dieu, les déforment, et puis les traduisent au monde de façon à tourner le portrait de Dieu en caricature. Et nous avons été assez lents à donner au monde ce portrait de Dieu. Moi, je suis persuadé que les hommes ont besoin de ce portrait. Et la Bible contient toute une philosophie divine. La raison pour laquelle les philosophes de ce monde font faillite, c'est qu'ils négligent le datum que Dieu nous accorde dans la Bible. Ils essaient de réduire l'équation de notre existence, le paradoxe de l'existence de l'homme, son datum. Si on a x plus y équivalent quelque chose, on ne peut jamais trouver la valeur d'x, à moins de connaître la valeur d'y. Et les philosophes ne peuvent pas résoudre l'énigme de l'existence de l'univers, de l'homme, ou le problème de l'existence de Dieu, si on néglige le datum que Dieu a mis entre nos mains. Mais nous l'avons. Et avec la Bible devant nous, nous pouvons trouver un véritable sens dans l'univers.

0: Dans le phénomène de l'homme, nous pouvons trouver et formuler une philosophie qui satisfait absolument à nos exigences, à notre besoin. Les philosophes, par exemple, comme Sartre, commencent leur philosophie en bâtissant sur le phénomène de l'homme tel qu'il est aujourd'hui. L'homme déchu, atrophié, disloqué, malade, un peu fou. Et naturellement, sa seule conclusion, c'est que finalement la vie est absurde. On ne peut pas trouver une philosophie valable en bâtissant sur le phénomène de l'homme tel qu'il est maintenant. Mais si on commence par, si on prend comme point de départ, non pas Giscard, Descartes, Marx, mais Jésus-Christ, on trouve tout de suite l'homme idéal, l'homme tel que Dieu l'avait conçu, l'homme réel et valable. La Bible nous donne donc tout de suite un point de départ pour la philosophie de l'homme, ainsi qu'à une philosophie de l'univers et de Dieu. Bon, alors, la philosophie n'a pas pu nous donner un portrait de Dieu, mais la Bible nous la donne, en disant que Dieu est amour, et en nous montrant la complexité qui existe dans l'unité de Dieu. Nous comprenons comment Dieu peut être amour en lui-même. C'est-à-dire Dieu contient en lui-même l'objet de son amour. Si Dieu aime quelque chose qui n'est pas lui-même, cette chose doit être inférieure à lui-même, et Dieu ne peut pas l'aimer totalement. Donc l'objet de l'amour, ça doit être lui-même. Je conçois quelquefois la relation entre le Père et le Fils de cette façon. Évidemment, il faut que Dieu nous pardonne la petitesse de notre pensée et l'insuffisance de nos comparaisons, de nos analogies. On risque toujours de dégrader l'image de Dieu et de créer une sorte d'idolâtrie. Mais je conçois ce rapport un peu de cette façon. Dieu pense éternellement, naturellement, parce qu'il est Dieu, il pense à quelque chose. Et cette chose, c'est la somme totale de ce qu'il est lui-même. Pour Dieu, c'est un peu la projection de sa personnalité. Il se contemple toujours en face, objectivement et non pas subjectivement. Et si Dieu pense à cela, cette chose est réelle. Elle est aussi réelle que Dieu lui-même. C'est Dieu lui-même. Et Dieu appelle cette projection de sa personnalité, si on peut utiliser un terme aussi humain et imparfait, il appelle son fils. Et Dieu dit, tu es mon fils, aujourd'hui je t'ai engendré. Cet aujourd'hui, c'est un aujourd'hui éternel. Les faux témoins de Jéhovah se heurtent à un problème philosophique insoluble quand ils disent que Dieu, si Dieu a engendré son fils, il y a eu donc un moment où le fils n'existait pas. Donc le fils ne peut pas être Dieu dans le même sens que le Père. Mais c'est une aberration. Ce sont des gens qui ne connaissent ni l'Esprit, ni la parole de Dieu. Ils mettent Dieu dans le temps et dans l'espace. Alors que Dieu existe dans le temps et dans l'espace, mais il existe en dehors du temps et de l'espace. Le temps et l'espace n'existent que parce que Dieu pense à eux. Il les tient en existence. Mais Dieu en lui-même n'a ni passé ni futur. Dieu est, c'est tout. Il dit « je suis ». Donc Dieu dit éternellement, dans son temps présent, éternel, il dit « je viens d'engendrer mon fils ». Pour Dieu, c'est une chose qui vient d'être acquise. Mais on ne peut pas fixer chronologiquement un moment où le fils a été engendré. Et il n'y a pas de moment chronologique. C'est simplement un fait éternel. Pour Dieu, dans toute l'éternité, son fils vient de naître, en quelque sorte. C'est-à-dire, Dieu a pensé, il a exprimé, enfin, il a pensé, il voit son idée concrètement, il voit ce qu'il est lui-même, et il tombe amoureux de lui-même, mais altruistement et objectivement. Et pour lui, c'est simplement l'engendrement de son fils. C'est sa nature qui se reproduit, en quelque sorte. Évidemment, nous devons avoir énormément de respect, de crainte en parlant de Dieu. Nous ne pouvons jamais le réduire à une terminologie humaine. C'est pour cela qu'il faut rester le plus possible dans le cadre de la terminologie biblique, où Dieu quand même a employé des images et des symboles et des paroles humaines pour se définir. Mais du fait que les hommes aujourd'hui cherche à se faire une idée de Dieu, eh bien nous pouvons quand même utiliser leur langage un petit peu pour essayer de traduire la pensée de la Bible, pour donner aux hommes une conception véritable de Dieu. Maintenant, parce que Dieu aime son Fils, naturellement, il veut exprimer son Fils. Quand on a une idée, on veut l'exprimer. Et la création de l'univers est une expression de l'amour de Dieu pour son Fils. Dans tout l'univers, nous voyons Jésus-Christ. Quand un peintre, un grand peintre fait une toile, lorsqu'un poète écrit un chef-d'œuvre, lorsqu'un artisan fait quelque chose, dans tout le travail de cet homme, on voit son âme. On ne peut pas regarder, on ne peut pas lire une page de Shakespeare sans savoir que c'est Shakespeare. On ne peut pas voir un Monet ou un Michel-Ange ou un Raphaël sans voir l'âme de cet homme. On ne peut jamais confondre, par exemple, un Botticelli avec un Pissarro. Ce serait absolument impossible. Il n'y a pas seulement la différence de style due à l'évolution de l'art au cours du siècle, mais il y a toute la personnalité de ces deux hommes qui sont totalement différents, n'est-ce pas? Et dans tout ce que Dieu a fait, nous voyons sa personnalité. Nous voyons l'empreinte de son doigt. Et cela nous parle du Christ, comme si tout ce que Dieu avait signé, tout ce que Dieu avait fait porter la signature de son nom, Christ. Pour moi, chaque fleur qui pousse, qui jaillit de la neige, le printemps, crie le nom de Jésus-Christ. Chaque fois que je vois l'aurore, le coucher de soleil, la voie lactée, ça crie pour moi le nom de Jésus. C'est le cœur de Dieu qui explose de beauté et qui veut me parler, qui veut que je comprenne ce qu'il est, comment il est. Et en lisant les évangiles, la vie de Jésus de Nazareth, je retrouve sur le plan spirituel, moral, toute cette beauté concentrée dans une personnalité humaine. Et c'est pour cela que finalement on tombe amoureux de Dieu lorsqu'il se révèle. Et Dieu veut surtout exprimer son amour. La raison pour laquelle il engendre son Fils, c'est parce qu'il aime. Et dans tout ce qu'il fait, il veut exprimer son amour. Et il veut surtout évoquer dans le cœur, dans l'esprit de tous les êtres intelligents qui soient dans l'univers, il veut évoquer un amour réciproque pour lui-même. Il aime tout ce qu'il a fait, comme le poète aime son travail, comme la maman aime son enfant. Dieu aime toute sa création. Et il veut que cette partie de sa création, qu'il a une certaine conscience, l'aime en retour. Et la tragédie de l'homme, telle que la Bible nous la révèle, c'est que l'homme a perdu ses sens spirituels. Il est incapable de voir quoi que ce soit dans la nature, dans la science, de Dieu lui-même. Même tous ses raisonnements concernant Dieu, ses raisonnements philosophiques, sont, pour ainsi dire, plafonnés par son inconscient spirituel. Il ne connaît pas Dieu. S'il parle de Dieu, il emploie un langage, une terminologie empruntée à la Bible ou à la religion païenne ou autre chose. Il exprime des idées dont il n'a aucune expérience personnelle. Et maintenant, Dieu n'est pas seulement amour, mais il est lumière. Et tout scientifique vous dirait que la lumière est invisible. On ne voit pas la lumière. Vous croyez voir la lumière, mais vous ne voyez pas la lumière. Vous ne voyez que les objets qui sont éclairés par la lumière. Lorsque la lumière tombe sur un objet, les couleurs de l'arc-en-ciel sont fractionnées. Et nous voyons un objet éclairé par ces rayons qui nous parviennent à l'œil. Vous pensez quelquefois voir un rayon de soleil qui passe par la fenêtre, par exemple, mais vous ne voyez pas la lumière. Vous ne voyez que les particules, les molécules de l'atmosphère et les particules d'humidité qui éclairent la lumière, ou plutôt qui sont éclairées par la lumière. On ne voit pas la lumière. Si cette pièce était complètement noire, et on n'avait que deux petites fenêtres de chaque côté, et on faisait passer, on projetait un rayon de lumière à travers la pièce pour entrer par un trou et sortir par un autre trou, si on regardait de l'extérieur d'une chambre noire, ici, par une fenêtre, on verrait à l'extérieur le rayon qui entre dans la pièce et on verrait le rayon qui sort de la pièce. Mais à l'intérieur, tout serait absolument noir. Et pourtant, le rayon de lumière passerait au travers de la pièce, n'est-ce pas? Alors la Bible nous dit que Dieu est invisible. l'homme ne peut pas saisir Dieu, ne peut pas voir Dieu, ne peut pas le comprendre. À moins que cette lumière ne tombe sur un objet qui le reflète. Évidemment, toute la création reflète un peu cette lumière. La lumière est fractionnée, nous voyons des aspects de la personne de Dieu, de la pensée de Dieu, de sa sagesse, de son intelligence, de sa vérité dans tout ce qu'il a fait. Mais l'homme a toujours eu besoin, depuis sa chute, d'un véritable portrait de Dieu, d'un objet qui reflète entièrement toute la lumière blanche de la divinité. Depuis la chute, évidemment, l'homme a été incapable de se faire une idée de Dieu puisqu'il n'y avait pas d'image de Dieu. Aux Juifs, Dieu interdisait formellement tout essai de faire une image de Dieu, parce que toutes les images que l'homme essaie de faire de Dieu sont complètement faussées. Ce sont des distorsions de la vérité. Le Juif le trouvait dur, difficile, d'avoir adoré un Dieu qu'il ne voyait pas. Dieu se définissait, il nous donnait une définition morale de sa personne, il disait en somme, je suis amour. Quand Israël est venu au mont Sinaï, Dieu a prononcé le décalogue, les quatre premiers commandements consistent à aimer Dieu. Les 6 deuxièmes commandements sur la deuxième table consistent à aimer son prochain. Dieu nous dit en somme, au Sinaï, si tu veux que j'habite au milieu de vous, si vous voulez qu'on cohabite, il faut comprendre une chose, c'est que je suis amour. Il faut d'abord m'aimer de tout votre être, et ensuite il faut vous aimer mutuellement comme vous-même. Et Dieu dit, à cette condition, j'accepte d'habiter au milieu de vous. Mais parce qu'Israël était incapable d'aimer de cette façon, Dieu a institué la sacrificature pour que le sang qui symbolisait le sang du Messie que les prophètes attendaient depuis toujours puisse rappeler à la conscience d'Israël qu'on n'était pas sauvé par ses œuvres, mais par l'expiation qui serait faite par le Messie. Mais Israël avait devant ses yeux une définition de la nature de Dieu. Dieu disait quand même « Je suis amour ». Israël ne comprenait pas très bien cela. Les prophètes saisissaient obscurément. Mais Dieu, depuis toujours, s'est défini comme étant l'amour. Et Jésus a résumé toute la loi et tous les prophètes avec ces 2 commandements, tu aimeras l'Éternel de tout ton cœur et tu aimeras ton prochain comme toi-même. Et c'est pour cela que Jésus a dit, je ne suis pas venu pour abolir la loi, mais pour l'accomplir. Jésus n'est pas venu pour nous empêcher d'aimer Dieu ou d'aimer notre prochain, mais pour nous montrer comment le faire et pour nous donner son esprit afin qu'on puisse le faire. Donc la loi n'est pas contre la foi, et n'est pas contre la grâce, n'est pas contre l'amour. La loi en quelque sorte est une définition de l'amour. Mais la loi de Moïse nous montre à quel point nous faillons, à quel point l'homme est incapable d'aimer. Et cela nous apporte un sentiment de culpabilité, de faillite. La loi nous condamne tout simplement parce que nous découvrons que nous n'aimons pas. La loi de Moïse et les écrits des prophètes ne sont en somme que l'analyse de l'amour de Dieu appliqué à toutes les différentes circonstances de la vie humaine. Et maintenant, pour revenir à la question de la lumière, la lumière blanche, telle que nous la connaissons dans cet univers, est composée de 7 couleurs, les 7 couleurs du spectre de l'arc-en-ciel. Et la Bible nous parle de cet esprit de Dieu. Nous ne savons pas encore ce que cela veut dire. Je pense que, après le retour de Christ et dans l'éternité, nous aurons une gamme absolument infinie de vérités à découvrir sur Dieu. Aujourd'hui, il n'y a pas encore expliqué ce que veut dire ces expressions, les 7 esprits de Dieu. Mais Dieu veut à tout prix nous faire comprendre par le phénomène de son amour dans sa personne et par le phénomène de la lumière que tout en étant un seul Dieu, il est très complexe. Et dans tout ce que Dieu fait, nous voyons le phénomène de la complexité dans l'unité. Tout cet univers est bâti sur la, sur l'atome, n'est-ce pas, à part le rayonnement, sur l'atome, et qui est à la fois une charge négative, une charge positive d'électricité. C'est une vérité paradoxale. Les deux charges s'annulent mutuellement, mais toutes les particules de l'atome ne font qu'une unité indivisible. Donc à la base de toute la matière, il y a l'atome, une unité complexe. Et à la base de tout organisme vivant, il y a la cellule biologique, qui est une unité encore plus complexe. Dans tout ce que Dieu fait, nous voyons la projection de sa personnalité. Et lorsque Dieu a fait l'homme, dans la Genèse, à son image, il l'a fait aussi une unité dans la complexité. Et Dieu l'a fait à son image, selon l'hébreu, mâle et femelle, c'est-à-dire homme et femme, à son image. Il appelle donc la création de l'homme et la femme ensemble son image. C'est-à-dire l'homme a été fait pour aimer. L'homme ne sait pas exister sans aimer. Le plus grand besoin de l'homme, c'est l'amour. Et dès qu'un homme n'aime plus, il n'a plus aucune raison d'être. Et c'est là généralement qu'il se suicide. L'amour, c'est le but de notre vie. Parce que nous sommes faits à l'image de Dieu. Et Dieu nous a fait, hommes et femmes, pour que nous puissions saisir de façon fragmentaire la nécessité d'amour, d'amour qui existe dans la personne de Dieu. Si l'homme avait été un être solitaire, comme Dieu l'avait fait au début, l'homme n'aurait jamais pu comprendre son Créateur. Et c'est pour cela que Dieu a dit, il n'est pas bon que l'homme soit seul. Dieu aurait pu faire l'homme un être asexuel ou bisexuel, capable de se reproduire tout seul, comme font certaines créatures et certaines plantes. Mais Dieu a jugé bon de faire l'homme un être complexe pour que dans l'unité du mariage, l'homme éprouve le besoin intense d'aimer et puisse aussi trouver la réponse à ce besoin, la satisfaction d'un amour réciproque. Vous voyez la sagesse de Dieu. Pourquoi est-ce que les philosophes ont négligé la Bible? Mais vraiment, quand on commence à lire la Bible, à l'étudier et à se rapprocher de Dieu, à la mettre en pratique et à vivre les principes de la Bible, on finit par comprendre ce que tous les philosophes ensemble ne comprennent pas. Même un enfant peut mieux comprendre Dieu que les philosophes athées, si cet enfant connaît Dieu et connaît un petit peu la Bible. Mais parmi les sept couleurs du spectre, il y en a trois que nous appelons les couleurs primaires, dont les autres sont des mélanges. Personne ne peut créer le bleu, le jaune ou le rouge. Ce sont des couleurs primaires. Aucun peintre ne peut, en mélangeant de couleurs, créer le bleu ou le rouge ou le jaune. Mais il peut créer toutes les autres couleurs en mélangeant ces trois. Et parmi ces sept couleurs du spectre, donc, il y en a trois qui sont plus importantes que les autres. Et Dieu n'a pas encore dit tout ce que sont les Saint-Esprits de Dieu, les sept esprits de Dieu, mais il nous a dit d'une façon assez claire quels sont les trois aspects principaux de sa personne. Nous comprenons au moins la Trinité, n'est-ce pas? Le Père, le Fils et le Saint-Esprit. Et ces trois sont absolument indissociables. Nous ne pouvons pas avoir la lumière blanche avec seulement le bleu et le jaune, ou le jaune ou le rouge. Il faut les trois. Et nous ne pouvons jamais avoir une conception valable de Dieu sans tenir compte de la Trinité. Même le Père et le Fils ne suffisent pas pour nous donner une véritable idée de Dieu. Nous commençons par comprendre le Père et le Fils et le rapport qui existe entre les deux, mais encore cela ne nous suffit pas. Et c'est là que nous arrivons au rôle du Saint-Esprit. Vous savez, aujourd'hui, on cherche tellement le Saint-Esprit, on parle tellement du Saint-Esprit. Moi, j'ai l'impression qu'on veut le couper en quatre, l'analyser, l'étiqueter, le déchiqueter, mais c'est terrible, c'est même un blasphème, il me semble, que de vouloir aborder l'étude de la personne de Dieu de cette façon. On devrait être tous presque face contre terre en parlant du Saint-Esprit. D'ailleurs, il est tellement saint qu'il n'a même pas dit son nom. Nous ne connaissons pas son nom encore. Et il veut à tout prix s'effacer, parce que dans son rôle, dans le rôle qu'il a dans la Trinité, il veut toujours nous révéler Christ. Il n'est pas venu pour parler de lui-même, comme dit Jésus, il est venu pour parler de Christ. Pourquoi ? Parce que c'est seulement au travers de Christ que l'homme peut voir Dieu. Le Saint-Esprit donc est venu dans le monde des hommes, il a écrit la Bible, et il vient nous parler, nous convaincre, pour nous mettre en contact avec notre Créateur. Et il ne peut le faire que par le Fils. Pourquoi par le Fils ? Parce que la parole, c'est l'expression de la pensée. Jésus est la pensée, le logos du Dieu, la raison de Dieu. Mais quand on a une idée, on parle, on veut l'exprimer, n'est-ce pas ? C'est pour cela que Genèse chapitre 1 nous dit que Dieu a créé l'univers par sa parole. Enfin, psaume 33 verset 6, c'est par la parole de l'Éternel que les cieux ont été créés et toute leur armée par le souffle de sa bouche. Et dans la Genèse, nous avons 10 fois l'expression « Dieu dit ». Dieu dit que la lumière soit. Dieu dit que l'atmosphère apparaisse. Dieu dit que les continents apparaissent. Dieu dit que la vie végétale apparaisse. Dieu dit que la vie animale marine apparaisse. Que la vie animale terrestre apparaisse. Dieu dit que l'homme, faisons l'homme à notre image. 10 fois, nous avons l'expression « Dieu dit ». Donc, j'appelle cela le décalogue de la création. Et lorsque Dieu a forgé la nation d'Israël au mont Sinaï, il a encore parlé 10 fois. C'est par la parole que Dieu crée, n'est-ce pas ? La parole de Dieu n'est pas simplement un mot, mais c'est une loi. La parole de Dieu traduit et contient toute l'autorité du nom et de la personne de Dieu. Lorsque Dieu parle, la chose existe. Dieu a parlé, l'univers a existé. Nous ne savons pas comment Dieu a créé l'énergie et la matière, le rayonnement, comment il a donné aux éléments leur structure, leur valeur chimique. Nous ne savons pas comment Dieu a créé le magnétisme et la gravitation, ni comment la personnalité de l'homme est arrivée. Nous ne savons pas, mais nous savons que c'est Dieu qui a fait tout cela. Et il l'a fait par sa parole, et sa parole est Christ. C'est pour cela que Paul dit que Dieu a créé toutes choses par Christ. D'ailleurs, Jean le dit dans son évangile, chapitre 1er, dans les 3 premiers versets, Jean 1:3, au commencement était la parole. Et remarquez, Jean ne dit pas qu'au commencement fut la parole, mais était la parole. En grec, c'est autant imparfait. Donc, au commencement, lorsque toute la création a commencé, lorsque l'univers a commencé, la parole existait déjà. Elle était déjà, n'est-ce pas ? Les témoins de Jéhovah supposent que Jésus était la première création de Dieu. Mais non. Lorsque Dieu a créé la toute première chose, la parole était déjà là, elle existait. Et nous disons que la parole était avec Dieu. On pourrait le traduire face à face avec Dieu, en face de Dieu. C'est l'objet de l'amour de Dieu, c'est Dieu qui se contemple, qui se regarde, qui tombe amoureux de lui-même. Et la parole était Dieu. Les faux témoins de Jéhovah supposent que le Dieu dans la deuxième partie de ce verset n'est pas le même que dans la première partie. Et c'est absolument faux, pour bien des raisons. Grammaticalement, ce qu'ils disent n'a aucun sens. Il suppose que parce qu'il n'y a pas un article défini devant Dieu dans la deuxième mention, qu'il s'agit d'un Dieu inférieur, une forme de Dieu, mais qui n'est pas vraiment le Créateur. Lorsqu'un témoin de Jéhovah vient chez moi, je lui demande de me donner une demi-heure pour parler avec lui de ce verset et de la divinité de Christ. Et il se frotte les mains, il se régale, il prend les mains dans sa poche. Et je lui dis, bon, alors, écoutez, d'abord j'aimerais vous demander si ce n'est pas là votre thèse. Il dit, oui, ça c'est ce que nous disons, c'est ce que nous croyons. Et j'ai dit, bon, alors j'aimerais que vous m'éclairiez un petit peu, parce que je suis un peu perplexe. Vous regardez au verset 12, où il est, au verset 13, où il est dit que ceux qui acceptent le Christ sont nés de Dieu, ils deviennent enfants de Dieu. Est-ce que ce serait donc un autre Dieu ou le Créateur ? Il réfléchit un instant, il dit, ah non, c'est le Créateur, évidemment. J'ai dit, bon, merci. Et puis, au verset 18, personne n'a jamais vu Dieu. De qui parle Jean ? D'un créateur ou d'une forme peut-être irréelle de Dieu ? Oh non, ça c'est certain, Jéhovah. Et puis, je leur demande, par exemple, de regarder dans les épîtres de Paul. Il commence les Éphésiens et beaucoup d'autres épîtres. Il dit que la grâce et la paix vous soient données de la part de Dieu, notre Père, et de notre Seigneur Jésus-Christ. Eh bien, Dieu, notre Père, dans ce contexte, est-ce que ce serait le Créateur ou un autre Dieu ? Ah non, ça c'est Jéhovah. Et je leur montre quelquefois une vingtaine de passages que je tire presque au hasard des pages de la Bible. Ensuite, je leur mets sous le nez le Nouveau Testament grec et je leur dis, voulez-vous bien vérifier, il n'y a pas un seul article devant ces mentions de Dieu. Évidemment, ils ont la bouche fermée et ensuite ils m'écoutent quand je donne mon témoignage quelquefois. Oui, alors dans ce passage, il s'agit du véritable Dieu. Celui qui a écrit ce verset, c'était l'apôtre Jean, qui était un juif pieux, à qui le décalogue interdisait tout autre Dieu que Jéhovah, ou Yahvé, pour employer le véritable nom grec, pour qui tout autre Dieu serait un démon, une idole. Si Jean donc dit ici que la parole était un Dieu autre que le Créateur, il dit en somme, en tant que juif, que la parole est un démon. Que Dieu nous garde, que Dieu pardonne ce blasphème. En tout cas, la parole était Dieu. Et nous lisons au verset 3 que toutes choses ont été faites par elle et rien de ce qui a été fait n'a été fait sans elle. Tout l'univers, chaque petite fleur, chaque nuage, chaque électron de notre corps, chaque cellule de notre système nerveux, même chaque cellule de chaque cerveau, chaque cellule du cerveau de Brejnev et de Mao Tse-tung a été faite par Jésus-Christ. Et non seulement faite par lui, mais est maintenue en existence par Jésus-Christ. Cela nous donne du courage quand on pense à cela. Regardez maintenant dans Colossiens chapitre 5, je reviendrai à Jean, dans Colossiens chapitre 1er, verset 16, verset 15, il est l'image du Dieu invisible, le portrait du Dieu invisible, le premier-né de toute la création, je préfère le traduire « né avant toute la création », il n'est pas créé, il est né, car par lui, second mais en lui, on peut le dire, mais on peut le traduire tout aussi bien, et mieux encore, par lui ont été créées toutes les choses qui sont dans les cieux et sur la terre, les visibles et les invisibles, trône, dignité, domination, autorité, tout a été créé par lui et pour lui, il est avant toute chose. Ça c'est clair. Et toute chose subsiste par lui. C'est Christ qui tient les nébuleuses et les atomes en existence. Et puis dans Hébreux chapitre 1er, les trois premiers versets, en verset 3 surtout, Hébreux 3, Jésus-Christ étant le reflet de sa gloire, je préfère le traduire l'aurore de sa beauté et l'empreinte même de sa personne, et soutenant toute chose par sa parole puissante. Il a fait la purification des péchés. Nous commençons à voir un peu qui est Jésus-Christ. Et puis dans ce même chapitre, verset 10, dans l'Ancien Testament, ce psaume semble parler du Créateur. D'ailleurs, ce psaume parle du Créateur, mais l'auteur de l'Épître aux Hébreux tire ce passage que les Juifs même reconnaissaient comme étant messianique et l'applique directement à Jésus-Christ. « Toi, Seigneur, » Seigneur, c'est la traduction de l'hébreu « Yahvé » dans l'Ancien Testament, « Tu as au commencement fondé la terre. » et les cieux sont l'ouvrage de tes mains. Ils périront, mais tu subsistes. Ils vieilliront tous comme un vêtement. Tu les rouleras comme un manteau et ils seront changés. Mais toi, tu restes le même et tes années ne finiront pas. Voilà qui est Jésus. Nous revenons donc à l'évangile de Jean, le chapitre 1er. Jésus est appelé la parole de Dieu. Et au verset 14, nous disons que la parole a été faite chair. Et elle a habité parmi nous, pleine de grâce. Le mot grâce veut dire beauté et générosité, en grec. C'est deux choses, beauté et générosité. Et plein également de vérité. Et nous avons contemplé sa gloire. Le mot gloire dans la Bible, la gloire de Dieu, signifie essentiellement l'éclat de la beauté de sa personne, ce que Dieu est au moment de se manifester. Donc Jésus, Jean dit que nous avons contemplé sa gloire, donc l'éclat de la beauté de Dieu au travers de lui, une gloire comme celle du Fils unique venu du Père. Maintenant, avant d'aller un peu plus loin, j'aimerais faire une petite digression. Au verset 4, nous lisons qu'en elle, donc dans la parole, était la vie. Dieu a créé non seulement des atomes, mais aussi des cellules biologiques, des êtres, des organismes vivants, des plantes, des animaux et l'homme. Il l'a fait évidemment par sa parole, par Christ. Et la vie était dans la parole, dans Christ. D'ailleurs, la Bible est appelée également la parole de Dieu. Il me semble que la parole de Dieu, la lettre de la Bible, c'est comme une graine qui contient le germe de vie. C'est le germe qui contient les chromosomes et les gènes et qui crée la reproduction. Dans la Bible, dans toute la Bible, est caché le germe de vie qui est la parole éternelle de Dieu, qui est Dieu lui-même, Christ. Christ se trouve dans toute la Bible. Et c'est pour cela qu'en lisant la Bible, l'Esprit de Dieu peut faire germer cette vie qui est Christ lui-même, cette force vitale qui est la personnalité de Dieu-même. Et lorsque cela éclate dans notre cœur, dans la terre morte de notre âme, une petite racine se forme qui commence à absorber cette terre morte pour former une petite tige qui naît avec la démonstration de la vie caché de Christ. Et cela devient un arbre de vie avec sa fleur et son fruit, avec toute la personnalité et le caractère de Christ. Voilà ce qu'est la nouvelle naissance. La nouvelle naissance n'est autre chose que la parole de Dieu que nous recevons à travers la Bible, qui vient implanter la parole de Dieu qui est Christ lui-même dans notre cœur, qui éclate, qui commence, qui germe et qui commence à prendre notre vieille personnalité morte pour en faire une toute nouvelle personnalité à son image. Lorsque vous mettez dans la terre une semence de rose, de rosier, finalement vous avez un rosier dans votre jardin. Ce n'est pas la terre qui a créé le rosier, c'est le germe de semence, ce sont les gènes dans les chromosomes cachés dans le germe de la graine que vous avez semée qui a créé cette plante. Mais la plante est faite de terre, de la terre morte. Quelques semaines avant, quelques mois avant, quelques jours avant, la rose que vous respirez, que vous voyez, était simplement de la poussière, de la terre morte. Et de même, l'Esprit de Dieu qui vient en nous implanter cette vie de Christ crée une nouvelle personnalité qui est toujours composée de nous-mêmes. C'est toujours Nicolas, c'est toujours Daniel. Mais c'est Christ. Dieu respecte notre personnalité, il ne nous trahit pas comme font les démons. mais il la transforme. Notre personnalité telle qu'elle est toute morte lui est inutile, c'est comme un cadavre. Mais Dieu se plaît à implanter dans cette personnalité la sienne. Et finalement, il a une fusion des deux choses, humaine et divine. Et c'est pour cela que nous sommes appelés des enfants de Dieu. Et Paul dit que nous serons finalement, et Jean dit que nous serons finalement des fils de Dieu. Nous sommes déjà appelés quelquefois dans le Nouveau Testament des fils de Dieu, en grec. Mais il me semble que la manifestation des fils de Dieu dont parle Paul, au retour du Christ, sera le moment où Dieu nous adoptera officiellement comme ayant atteint la maturité, en quelque sorte, au retour du Christ, et il nous proclamera ses fils. Pas seulement ses enfants, mais ses fils. Et quand on pense que le Fils de Dieu, c'est Christ, la parole de Dieu elle-même, nous sommes absolument abasourdis de l'honneur que Dieu nous fait. Nous devrions vivre vraiment dans la crainte, dans l'adoration de Dieu. Nous avons une conception si petite et limitée de la vie spirituelle que Dieu a mise en nous. Et si nous pouvons, en communiquant Christ aux gens du monde autour de nous, leur donner une vision de la réalité, une véritable vision du Christ et de la vie en Christ, non seulement nous pourrons beaucoup plus facilement les amorcer et les mettre en contact avec Dieu, mais quand ils se convertiront au Seigneur, ils naîtront de nouveau sur ce niveau-là. En naissant de nouveau, ils s'attendront tout de suite à vivre cette vision. Alors que trop souvent, l'évangélisation à laquelle nous avons été habitués consiste simplement à faire une certaine décision et après, bon, on est chrétien. Et puis souvent, pendant des années, les chrétiens, les jeunes chrétiens continuent sans aucune évolution dans la vision de Christ. On leur dit simplement, bon, alors maintenant il faut tenir bon, il faut s'améliorer un peu, il faut grandir, oui, d'accord. Mais on ne leur donne pas une vision de l'immensité de la conception de la vie en Christ. Avant de quitter ce verset, j'aimerais encore parler du principe de vie qui se trouve dans la parole. Vous savez certainement que dans le noyau de chaque cellule biologique sont contenus les chromosomes qui, à leur tour, contiennent les gènes qui sont si petites qu'aucun microscope n'a pu encore les voir, les révéler à l'œil de l'homme. Savez-vous que ces lignes de communication peuvent lire toute l'informatique du code génétique en 10 secondes? Et les usines peuvent quelquefois la reproduire en 20 minutes. Bien, dans la parole se trouvait la vie. Il me semble que le code génétique, qui est à la base de toute notre existence, toute cette informatique, c'est en quelque sorte une action de la parole de Dieu. C'est un aspect, cela découle de la parole de Dieu, qui est Christ. Bon, alors, je dois aller un peu plus loin. Quand je suis venu cet après-midi, vous ne saviez pas de quoi j'allais parler. D'ailleurs, moi non plus. Et Nicolas certainement a été surpris lorsque j'ai dit que je parlerais sur l'Esprit de Dieu. Mais maintenant que j'ai parlé, vous savez ce qu'il y avait dans ma tête. Vous savez à quoi je pense. Il a fallu que je parle, mais si je n'avais pas parlé, si j'étais resté là devant vous, bête comme une statue, vous n'auriez absolument rien saisi. Il a fallu que je parle. Il a fallu que j'exprime l'idée qui est dans ma pensée. Mais encore, si je l'avais exprimé, si j'avais articulé parfaitement chaque phrase, chaque mot que j'ai dit devant vous, sans souffler, si par exemple j'avais une bronchite terrible, une pneumonie, et si tout en articulant, je n'avais pas eu assez d'haleine pour porter la parole, pour sonoriser la parole, encore vous n'auriez absolument rien saisi. Lorsque Dieu parle, il souffle aussi. Il exerce toute son énergie, toute son autorité, et le résultat, c'est que la parole est sonorisée et devient audible, intelligible, accessible. Donc le rôle essentiel du Saint-Esprit, c'est de sonoriser la parole de Dieu qui est Christ. Il rend intelligible à l'homme l'idée de Christ. Et nous avons tout de suite, alors, une conception vraie de Dieu. Nous pouvons aller un peu plus loin encore. Regardez dans 2 Corinthiens, chapitre 4. Je crois que j'ai mis au moins 30 ou 35 ans pour comprendre ces choses. Mais pour moi, maintenant, c'est clair comme du cristal. Je me demande comment j'étais, je pouvais être aussi bête avant.
1: Qu'est-ce qu'on doit être, nous?
0: En tout cas, 2 Corinthiens 4, verset 3, « Si notre évangile est encore voilé, il est voilé pour ceux qui périssent, pour les incrédules dont le Dieu de ce siècle a aveuglé l'intelligence, afin qu'ils ne vissent pas briller la splendeur, la gloire, l'éclat de l'évangile de la gloire de Christ, qui est l'image de Dieu, qui est le portrait de Dieu. Nous ne prêchons pas nous-mêmes, c'est Jésus-Christ le Seigneur que nous prêchons. Et nous nous disons vos serviteurs à cause de Jésus. Car Dieu, qui a dit « La lumière brillera du sein des ténèbres », a fait briller la lumière dans nos cœurs pour faire resplendir la connaissance de la gloire de Dieu sur la face de Christ. C'est par son esprit que Dieu fait cela. C'est le Saint-Esprit qui nous révèle la face de Christ. Nous n'avons pas besoin de voir les traits physiques qu'il portait quand il était sur la terre. Nous verrons ces traits bientôt. Je pense que s'il y avait permis que les hommes gardent un portrait physique de Christ, cela aurait été un piège pour les hommes, un sujet d'idolâtrie. Nous sommes tout de même obligés d'adorer Dieu en esprit, comme dit Jésus, et en vérité, malgré que nous ayons un portrait de Dieu. Mais le portrait spirituel, l'âme de Jésus-Christ, nous est tellement clairement défini dans le Nouveau Testament qu'au travers de cette personnalité de Jésus de Nazareth, nous voyons toute la divinité. Cette personnalité est comme une loupe qui nous permet de voir toute l'infini de Dieu. Concentré dans, je le dis sans manquer de respect, je crois, dans le cadre d'une petite personnalité humaine qui agissait au travers d'un cerveau humain. Lorsque nous lisons les évangiles, je crois que la première chose qui nous frappe, c'est l'humanité de Jésus. L'homme Jésus, c'est passionnant. Je me rappelle la première fois que j'ai lu, d'ailleurs, j'avais déjà lu la Bible une trentaine de fois, je crois, avant de faire cette expérience, ou 25 fois au moins. L'idée m'est venue de lire les quatre évangiles ensemble et de les intégrer de manière à voir un seul portrait de Christ, un seul récit de sa vie. Cela m'a absolument bouleversé. Cette année-là, j'ai découvert l'humanité de Jésus. Nous avons tellement l'habitude qu'il est un être, un surhomme, son auréole, tout cela, légué du Moyen-Âge, la conception du Moyen-Âge, que nous oublions que Jésus n'était pas plus qu'un homme. Il était Dieu et non pas moins, mais il était un homme et non pas plus. C'est là la vérité concernant Christ. Il n'était pas un surhomme. Le diable a essayé de le faire dépasser le cadre de son humanité dans la tentation dans le désert. Il a dit, si tu es le Fils de Dieu, tu n'as qu'à agir par toi-même. Tu peux en faire des pains, tu n'as qu'à parler. Jésus savait très bien qu'en tant que Dieu, il pouvait le faire. Mais s'il l'avait fait, il n'aurait plus été un homme. Il aurait été autre chose qu'un homme, plus qu'un homme. Donc sa mort sur la croix n'aurait plus été une mort humaine, représentative pour toute l'humanité. Et nous serions toujours dans notre péché. Jésus a tout fait après son onction, lorsque Jean-Baptiste l'a baptisé, lorsque l'Esprit de Dieu est venu sur lui. Il a tout fait par l'Esprit de Dieu, comme nous devons aussi tout faire par le Saint-Esprit. Jésus n'a rien fait par son propre pouvoir. La seule chose qui le distinguait des autres hommes avant son onction était sa vie sans péché, sa connaissance exceptionnelle de Dieu et de la parole de Dieu. Mais à part cela, nous n'avons aucune indication qu'il ait démontré une nature surhumaine, absolument rien. D'ailleurs, il a joué avec les autres gosses dans les rues de Nazareth, il a passé toute son adolescence dans cette ville, toute sa jeunesse, il réparait les charpentes et les roues, les charrues de tous les gens de la région. Je pense que la moitié des filles de Nazareth ont dû tomber amoureuses de lui à un moment donné. Il a vécu si humainement que personne, même sa famille, n'avait aucune idée qu'il fût autre chose qu'un homme, sauf Marie, et encore elle n'a vraiment pas compris jusqu'au jour de la crucifixion. Donc Jésus était vraiment humain. Et c'est au travers de cette humanité de Jésus, cette personnalité humaine, que nous voyons briller toute la splendeur de la divinité de Dieu. C'est là le paradoxe phénoménal de Jésus. C'est inexplicable, mais c'est cela qui nous bouleverse. Moi, je crois à la divinité de Jésus parce que je vois d'abord son humanité. Et c'est comme cela que les disciples sont parvenus à la croyance en sa divinité. Ils le connaissaient d'abord comme un homme, puis un prophète, mais finalement, ils ont compris réellement qu'il n'était autre chose que Dieu lui-même, tout en étant un homme qui a vécu avec eux en homme pendant 3 ans. Et c'est dans la face de Christ, donc dans la personnalité humaine de Jésus, que Dieu fait resplendir toute la connaissance de sa gloire. Et c'est là le portrait de Dieu dont l'homme avait tellement besoin. Finalement, nous avons une image de Dieu. Et c'est le Saint-Esprit qui trace ce portrait pour nous. Voilà le rôle essentiel du Saint-Esprit. On ne voit pas le souffle, généralement on ne l'entend pas, mais on entend la parole. Et on ne voit pas l'action de la lumière invisible, mais on voit le reflet, on voit la chose qui est illuminée par la lumière. Le Saint-Esprit apporte la lumière, comme le rayonnement apporte du soleil à 93 millions de mille de distance, la lumière du soleil à notre planète, invisiblement. De même, le Saint-Esprit apporte depuis l'infini de Dieu, depuis l'éternité de Dieu jusqu'à nous, tout ce qu'est Dieu, et ensuite, il éclaire tout, il révèle tout, en faisant tomber cette lumière sur la face du Christ. Et le Saint-Esprit ne veut faire autre chose que révéler la face du Christ, pour que nous puissions voir Dieu. Voilà le rôle essentiel du Saint-Esprit. Si nous avons compris cela, je crois que nous sommes en mesure de comprendre toute la doctrine du Saint-Esprit dans la Bible. Nous voyons quel est son objectif essentiel. Et toute l'action du Saint-Esprit décrite dans la Bible est axée sur cette seule idée de révéler aux hommes le logos de Dieu, l'idée éternelle de Dieu, cette idée qui obsède Dieu et dont Dieu était depuis toujours et sera pendant l'éternité amouraché, ce qui est pour Dieu la totalité de tout ce qui est beau, vrai, sage, intelligent, puissant, réel. L'Esprit de Dieu veut nous révéler cela et même l'implanter dans notre vieille personnalité pour créer cet organisme vivant que Paul appelle la nouvelle créature, la nouvelle création. Nous n'appartenons plus à cette création. Dieu considère notre vieil homme comme étant déjà mort. Pour Dieu, c'est déjà crucifié. Un homme crucifié ne peut plus pécher, ne peut plus agir. Nous bougeons sur notre croix pendant quelques années comme un homme crucifié bougeait et souffrait sur sa croix pendant quelques jours avant d'être éteint. Mais pour la loi romaine, il était rayé de la liste des vivants. Et pour Dieu, nous sommes rayés de la liste des vivants. Tout ce qui existe encore pour nous, tout ce qui a encore une existence réelle pour Dieu, c'est le nouvel organisme que Dieu a créé en nous. Et cela, c'est indestructible.
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2: We want to see the grace of God in your life.
3: Ce qu'on veut voir, c'est pas tes bijoux.
2: It's not your jewelry.
3: On veut voir le conquérant vainqueur.
2: We want to see the more than conquerors.
3: Quand le péché vient, il domine.
2: When the sins come, you overcome.
3: Quand les démons viennent, il les domine.
2: When the demon come,
3: quand
2: you overcome.
3: Quand les vents et les tempêtes s'élèvent, il sait les calmer.
2: When the storm and the winds come, you calm them. That's what we want to see.
3: C'est ça le conquérant vainqueur.
2: Here is a more than conquerors.
3: Il faut pas porter des habits.
2: I'm not saying don't wear your clothes.
3: Porte des habits.
2: Wear your clothes.
3: Mais il y a pas un vêtement conquérant vainqueur.
2: There is not a cloth like a more than a conqueror.
3: C'est vrai, on fait même des t-shirts, on écrit conquérant vainqueur dessus.
2: Yeah, even make some t-shirts.
3: Le tricot là n'est pas conquérant vainqueur.
2: That t-shirt is not more than a conqueror.
3: Non, il faut qu'on te déparasite des choses qu'on met sur nos vies et puis on dit que c'est ça qui joue. Je porte t-shirt conquérant vainqueur. C'est pas tricot là qui est conquérant vainqueur. C'est moi.
2: I wear the t-shirt, but the t-shirt is not a more than conqueror. I am the more than conqueror.
3: Il faut développer ça. Mais qu'est-ce qui va t'aider ce conquérant vainqueur?
2: That will help you.
3: Écoutez, Dieu a un plan pour ta vie.
2: So God has a plan for your life.
3: Si tu veux te comparer à quelque chose,
2: if you want to compare to something,
3: compare-toi à ce que Dieu a pour ta vie.
2: Compare to what God has for your life.
3: À quel niveau et à quel point je suis par rapport au programme que Dieu a pour ma vie.
2: At which level am I regarding the program of God for
3: il
2: my life?
3: Il était prévu qu'à 40 ans,
2: he said at 40 years old,
3: tu sois déjà un millionnaire.
2: You should be a millionaire.
3: Mais déjà tu as 40 ans, tu es un mendiant, tu demandes encore l'argent aux autres.

0: pris son temps de préparer ce qui te concerne. Et toi, tu es là et tu fais des petites compétitions qui n'ont aucun sens.
1: To do little competition has
0: ça
1: n'a no
0: aucun sens.
1: Has no
0: tu
1: meaning.
0: Vas aller au ciel. Dieu va dire, tu as passé ton temps à t'occuper des autres.
1: So
0: à voir qui est payé, qui a ceci, qui a fait ceci. Regarde ce qu'on a préparé pour toi.
1: Here's what will be prepared for you.
0: Au lieu de t'occuper, est-ce que tu as raté une des saisons de ta vie ou bien tu es dans la saison?
1: Try to see whether you have been the season or you missed the season of your life.
0: C'est l'esprit de concurrence et de compétition.
1: It's the spirit of competition.
0: Révèle le champion qui est en toi. Il n'y a aucun champion
1: There's
0: en toi.
1: No champions in you.
0: Il y a un conquérant vainqueur en toi.
1: There's a more than a conqueror in you.
0: C'est lui qu'il faut réveiller.
1: And you have to put him awake.
0: Vous me comprenez? Parce que année après année, vous essayez de

0: dit, je t'envoie sur la
1: terre. He said, I am sending you on
0: earth. Regarde.
1: He look.
0: Il regarde.
1: He sees.
0: Il regarde.
1: He rounds.
0: Il dit, bon, je vais t'envoyer dans la famille Aka.
1: I'm going to send you into the Aka family.
0: Il va t'envoyer dans la famille Aka.
1: I will send you in the Aka family.
0: Et il te fait naître dans la famille Aka.
1: He will let you born there.
0: Mais Aka, c'est pas que la famille papa Aka, maman Aka. Ils savent pas que tu es en train de venir.
1: And the Aka family does not know
0: you are coming. C'est juste un enfant.
1: Therefore, you are just
0: Mais
1: a child.
0: Dieu,
1: for God,
0: c'est un programme qui est en train de venir.
1: It's a program which is coming on earth.
0: Vous êtes des programmes de Dieu.
1: You are the programs of God.
0: Vous êtes des programmes de Dieu.
1: You are the program that comes from God.
0: Et un programme.
1: A program
0: a des temps.
1: Has some time.
0: A des saisons.
1: Has some season.
0: A des territoires.
1: Has some territories.
0: Et a des moments où ça doit s'accomplir.
1: And has some moment of accomplishment.
0: Tu es un programme.
1: You are the program.
0: Que tu veux ou non, tu es un programme
1: Whether
0: de Dieu.
1: Whether you want it or not, you are a program of God.
0: C'est qui nous fatigue.
1: What you
0: c'est qu'on
1: us,
0: met le programme de Dieu de côté, on veut se programmer.
1: We put the program of God aside and want to program ourselves.
0: Et c'est ce qu'on appelle les ambitions.
1: That we call ambitions.
0: L'ambition ne vient pas de Dieu.
1: The ambition does not
0: L'ambition
1: come from God.
0: Est un mot qui est venu après la chute de l'homme.
1: That's the word that come after the fall
0: Dieu
1: of man.
0: Dieu n'est pas dans les ambitions.
1: God is not into ambitions.
0: Je dis, on vous presse partout, soyez ambitieux.
1: We preach you,
0: si soyez ambitieux.
1: Be ambitious.
0: C'est pas biblique. Je te le dis aujourd'hui.
1: It's not a biblical being ambitious.
0: L'ambition n'est pas biblique.
1: The ambition is not biblical.
0: Ambitieux.
1: Those who are ambitious. You are ambitious for what?
0: Tu veux être ambitieux pour faire quoi?
1: What do you want ambitious to be?
0: Être ambitieux, ambitieux. Quelle ambition?
1: What's that ambition?
0: Je n'ai pas besoin d'être ambitieux. Je veux être ambitieux pour faire quoi?
1: I don't need to be ambitious.
0: Si je te démontre l'ambition, toi tu vas jeter ce mot-là.
1: If I demonstrate the mission, you will forget about
0: l'ambition
1: that.
0: Vient de Lucifer.
1: Ambition
0: La première personne qui a été ambitieuse, c'est Lucifer.
1: The first.

0: son ambition dit que lui veut prendre la place de Dieu. L'ambition va te faire sortir du programme de Dieu.
1: It will help you get out of the program of God.
0: Je ne sais pas quel dictionnaire on lit. Il y a des langages qui ne viennent pas de Dieu.
1: There are some language that does not come from God.
0: Vous pensez Larousse là, il connaît quelque chose?
1: So Larousse,
0: Robert, Robert, il connaît quelque chose?
1: And Robert, like dictionary, doesn't
0: know
1: anything.
0: C'est un dictionnaire de la chute.
1: That's a dictionary from the fall.
0: C'est un dictionnaire de la chute.
1: That's a dictionary coming after the fall.
0: Donc tu es ambitieuse.
1: Are you ambitious,
0: hein?
1: Lady?
0: Non. Et tout le monde prêche ça. Même dans les églises, soyez ambitieux.
1: In the church, we have to be ambitieux.
0: Je te garantis, prends-moi la Bible, viens me prouver ce que
1: I guarantee, take the Bible and come and show it to
0: comme
1: me.
0: C'est vous qui parlez d'étymologie des mots, non?
1: We're talking about etymology of
0: moi, je te ramène dans l'étymologie du mot ambitieux. Ça a quitté depuis Lucifer.
1: I'm calling
0: lorsqu'il voulait être ce que Dieu n'a pas prévu qu'il soit.
1: Lucifer want to be what God has not planned for him. That's the word ambitious.
0: Chaque fois que vous sortez, beaucoup de gens, Dieu les appelait des évangélistes, mais ils veulent être des prophètes. C'est des ambitieux.
1: God has called them to be evangelists. They want to be prophet. They are ambitious.
0: C'est des ambitieux.
1: They're ambitious guys.
0: Dieu t'appelle être évangéliste. Reste dans ce que Dieu t'appelle à faire.
1: God calls you to be evangelist. You have to stay on that call.
0: Je suis prophète maintenant.
1: I am now a prophet.
0: Il t'a pas dit que tu es prophète.
1: God has not said that you are a prophet.
0: Comme tu sais que le courant maintenant où on gagne l'argent, c'est prophète là.
1: You know now, being a prophet, now you can have money. Now you want to be a prophet.
0: Moi, tu me vois, je suis dans ce que je suis.
1: I am what God said
0: je suis dans ce que je suis. Bah, j'ai compris que ton onction ne travaillera que dans le programme qui te concerne.
1: Your anointing will only work in a program concerning you.
0: Ok. Bon frère, ma soeur.
1: Brother and sister.
0: Ce que la grâce de Dieu peut faire dans nos vies.
1: What the grace of God can do in our lives.
0: C'est, écoute-moi, ce que la capacité de Dieu peut faire dans ta vie.
1: What the capacity of God can do in your life.
0: C'est ça qu'on appelle les merveilles de la grâce.
1: That we are calling the wonders.
0: J'ai vu le
1: grace.
0: Troisième mot maintenant, faveur divine.
1: Divine favor.
0: Capacité divine.
1: Divine capacity.
0: Ce que la capacité de Dieu produit dans ta vie là.
1: When the capacity
0: c'est ce qu'on appelle les merveilles.
1: That we call the wonders.
0: Quand la capacité de Dieu agit dans ta vie.
1: When the capacity of God
0: ça produit ce qu'on appelle les merveilles de Dieu.
1: It will produce the wonders.
0: Regarde quand la capacité du Saint-Esprit est venue agir sur Marie.
1: When the capacity of Holy Ghost came upon Mary.
0: Regarde la merveille qui est sortie dans sa vie.
1: And see the wonders came.
0: Quelle est cette merveille là?
1: What is that wonders?
0: Le sauveur Jésus.
1: The Savior Jesus.
0: Le salut de l'humanité.
1: The salvation of
0: est-ce
1: the humanity.
0: Est-ce que Marie pensait même dans sa vie que elle.
1: Marie did not think that in her
0: la vierge dont on parle tout le temps dans le livre d'Esaïe, là, c'est elle.
1: The virgin was talking in the book of Isaiah.
0: Est-ce qu'elle pensait que elle?
1: She has no idea.
0: Dans sa vie, là, est-ce que Marie pensait que le sauveur du monde

0: une grâce inouïe.
1: If Mary has only Jesus, not having other children, it was a grace.
0: Les gens sont en train de dire non, comme elle a eu ça, Marie a eu plein d'enfants.
1: Mary has a lot of children after Jesus.
0: Elle a eu plein d'enfants.
1: She has some children.
0: Ça c'est quoi? C'est un péché?
1: It's not a sin.
0: Ça c'est une ambition de vouloir faire de quelqu'un ce que Dieu n'a pas fait.
1: It's an ambition to let the person be what God has not planned.
0: Écoutez,
1: listen.
0: Si
1: if
0: vous voulez faire de quelqu'un,
1: if you want to make somebody,
0: ce que Dieu n'a pas fait qu'elle soit,
1: what God has not planned for
0: vous
1: her,
0: vous êtes en train de fabriquer quelqu'un d'autre qui n'est pas la personne que Dieu a dit.
1: You are fabricating the person that God has not said he is.
0: Wow. Si
1: if
0: Lucifer veut fabriquer quelqu'un d'autre,
1: want to create somebody else,
0: que ce que Dieu a prévu qu'il soit.
1: Against what God has planned.
0: Ça y est, la personne qui l'a fabriqué là n'est plus ce que Dieu.
1: The person he made is no more what God has
0: fait,
1: desired.
0: C'est quelqu'un d'autre maintenant.
1: It's somebody else.
0: C'est à cause ça de Lucifer, il a fabriqué
1: that's
0: Satan.
1: That's what Lucifer he made became Satan.
0: Donc ce que les gens ont fabriqué là.
1: What people have fabricated is not normal.
0: Quand Adam,
1: when Adam
0: a écouté le serpent pour fabriquer quelqu'un d'autre,
1: he listened to the serpent to make somebody else.
0: Il est passé de Adam.
1: He went from Adam.
0: Il est passé de l'homme à l'image de Dieu.
1: He came from the animal man of God.
0: Il est devenu l'homme de l'homme.
1: He became the man of the man.
0: Et on l'appelle le vieil homme.
1: And we call the old self.
0: C'est Adam qui a créé le vieil homme.
1: So Adam created the old self.
0: C'est-à-dire, le vieil homme, c'est l'homme que Dieu ne reconnaît pas que lui
1: l'a
0: fait.
1: The old self is the man God does not recognize that Adam created.
0: OK. Pourquoi Marie parle d'une grâce?
1: Why Mary said that's the word?
0: Normalement, c'est pas possible.
1: It's not possible for her.
0: Mais la grâce de Dieu a produit une merveille.
1: But the grace has
0: dans
1: made
0: toute l'histoire de l'humanité.
1: In the whole history
0: c'est
1: of the
0: elle
1: humanity.
0: Qui a reçu cette grâce.
1: And she has received
0: de
1: that grace.
0: Le sauveur en elle.
1: To bear the
0: et
1: savior.
0: Et d'enfanter le sauveur.
1: And to give birth to the savior.
0: C'est une grâce particulière.
1: It's a particular
0: c'est une
1: grace.
0: Merveille qui est sortie de la capacité du Saint-Esprit
1: it's
0: sur sa vie.
1: It's a wonders coming from the capacity of the Holy Ghost of
0: amen.
1: Her life.
0: Amen. Regardez dans Marc 7. Écoutez, ce que la capacité de la grâce produit, comme j'ai dit, c'est ce qui est appelé les merveilles de Dieu.
1: So what the capacity produces that we call the
0: ou bien la
1: of God,
0: beauté de Dieu,
1: or the beautiness of God,
0: ou bien les témoignages favorables.
1: Of the testimony, favorable testimonies.
0: Regardez dans Marc 7, verset 32 à 37.
1: In Mark 7, there is 32 to 37.
0: Marc 7, 32 à 37.
1: Mark 7, verse 32.
0: On lui amena un sourd.
1: We brought him a
0: deaf. Je te donne des versets pour te montrer l'exemple. Que quand la capacité de la grâce s'exprime,
1: when the
0: elle produit quoi?
1: Produce,
0: les merveilles.
1: It produces wonders,
0: ou bien quoi?
1: Or,
0: la beauté.
1: Or beauty,
0: ou bien quoi?
1: Or,
0: les témoignages favorables de Dieu dans la vie d'une personne.
1: Testimonies
0: il dit, on lui amena, on amena à Jésus un sourd.
1: We brought him a
0: qui avait de la difficulté à parler.
1: Was having problem to speak.
0: Et on le pria de lui imposer les mains.
1: And
0: oui.
1: We pray so that I can lay hands on him.
0: Il le prit à part, loin de la foule.
1: He took him apart,
0: lui mit les doigts dans les oreilles.
1: Put the finger into his
0: et lui
1: ear,
0: toucha la langue avec sa propre salive.
1: And touched his tongue with his own saliva.
0: Ne me parle pas de coronavirus.
1: Don't talk about coronavirus here.
0: Il dit,
1: he said,
0: on a mis la suite. Puis,
1: then,
0: levant les yeux au ciel,
1: lift up the eyes into the heaven,
0: Jésus soupira,
1: Jesus breathed,
0: et dit,
1: and said,
0: Ephphatha,
1: Ephphatha,
0: c'est-à-dire ouvre-toi.
1: That means open up.
0: Oui, la suite. Aussitôt,
1: immediately,
0: les oreilles, ses oreilles s'ouvrirent,
1: his ears opened,
0: sa langue se délia,
1: his tongue unfolded,
0: et il parla très bien.
1: He speaks correctly.
0: Jésus leur commanda de n'en parler à personne.
1: Jesus commanded not to speak to anybody.
0: Mais il leur recommanda, il leur recommanda,
1: but he recommended them,
0: plus ils le publièrent,
1: and they published it.
0: Oui. Et ils étaient dans le maintenant voici regardez chose il dit ils étaient quand Jésus a fini de faire ce
1: so
0: miracle
1: when Jesus did that miracle,
0: la Bible dit qu'ils étaient dans le plus grand étonnement.
1: The Bible said they were in a great astonishment.
0: Pourquoi ça les étonne?
1: Why they were astonished?
0: Parce que ce qui s'est passé là,
1: because what's happened,
0: c'est une merveille.
1: It's a wonder.
0: La grâce produit des étonnements sur ta vie.
1: The grace produces wonders
0: oh,
1: in your life.
0: Dis-moi un bon amen.
1: Say good amen.
0: La grâce

0: produit.
1: Produce some wonders.
0: Donc ils ont dit dans ce verset, il fait tout à merveille.
1: He did everything with wonders.
0: Même il fait entendre les sourds.
1: He let the deaf hear.
0: Et parler les muets.
1: And to let the
0: Jésus fait tout à merveille dans ta vie.
1: He did everything as
0: Et il
1: wonders.
0: Fait tout à merveille dans ma vie.
1: He did everything as

0: maintenant comme si.
1: They will know you in another way.
0: Les gens qui te voyaient comme ça.
1: People who are seeing in such a way.
0: Vont te voir maintenant comme si.
1: They will change their eyes upon you.
0: Ma déclaration de foi sur toi.
1: The declaration of faith upon you.
0: C'est que le Seigneur fasse des merveilles dans ta vie.
1: Let the Lord does wonders in your
0: que
1: life.
0: Que Jésus le Seigneur de la grâce.
1: Let Jesus the Lord of the grace.
0: Par son esprit qui est en toi.
1: By the spirit in you.
0: Qu'il fasse tout à merveille dans ta vie.
1: He does everything as wonders.
0: Et que les gens soient dans le plus grand étonnement te concernant.
1: Let people be in a great astonishment.
0: Que le Seigneur écarquille les yeux des gens te concernant.
1: Let people open their eyes.
0: Dans le nom de Jésus Christ.
1: In the name of
0: dans
1: Jesus.
0: Le nom de Jésus Christ.
1: In the name of
0: dans
1: Jesus.
0: Le nom de Jésus Christ.
1: In the name of Jesus.
0: Matthieu 21, 14 à 16.
1: Matthew 21.
0: Matthieu 21, 14 à 16.
1: Matthew 21.
0: Saisissez cela, la capacité de la grâce de Dieu.
1: So get the message.
0: Je suis en train de te montrer ce que c'est les merveilles que la capacité de Dieu produit dans la vie des gens. Je t'ai montré une autre merveille.
1: One of the wonders.
0: On dit des aveugles et des boiteux s'approchaient de Jésus dans le temple.
1: The lame and deaf came to Jesus in the temple.
0: Et Jésus les guérit, le verset
1: Jesus
0: qui suit.
1: Healed them.

0: choses merveilleuses.
1: He did a wonderful thing.
0: On ne peut pas voir le Seigneur dans le temple.
1: We cannot have Jesus in the temple.
0: Le temple, c'est toi et c'est moi.
1: Your temple is you.
0: Jésus est dans le temple que tu es.
1: Jesus is the temple that
0: Ma
1: you
0: soeur,
1: are.
0: Jésus est dans le temple que tu es.
1: So Jesus is in your temple.
0: Et dans son temple, il fait des choses merveilleuses.
1: In his temple, he does wonders.
0: C'est vrai que tout le monde ne sera pas content quand il va le faire.
1: So everybody will not happy when he's
0: Il y a des gens qui seront indignés.
1: And people will be astounded.
0: Ils seront fâchés.
1: They will be angry.
0: Mais il y a des gens aussi qui vont voir ce qu'il a fait.
1: People will see what he
0: Ils vont voir les choses merveilleuses qu'il a faites.
1: They will see wonder things
0: Je
1: that he
0: prie
1: did.
0: Que les yeux qui sont autour de toi,
1: I pray that the eyes around
0: les
1: you,
0: yeux qui te regardent chaque jour là,
1: the eyes will see you
0: les bouches
1: day.
0: Qui parlent contre toi chaque jour,
1: the mouth will speaks against you
0: ou bien les bouches qui parlent de toi,
1: the mouth will speaks of
0: que
1: you.
0: Dieu donne à les yeux de voir les choses merveilleuses.
1: Let God help them to see wonder
0: que Jésus produit dans ta vie dans l'année 2026.
1: God make in your life.
0: Je dis dans

0: And in that verse,
1: on dit lorsqu'ils ont vu les choses merveilleuses qu'il avait faites,
0: when they saw wonderful things,
1: et des enfants qui criaient dans le temple,
0: and the children were shouting in the temple,
1: Hosanna au fils de David,
0: Hosanna the son of
1: David, je prie que maintenant,
0: I pray that now,
1: des cris de louange

0: au Fils de Dieu. Au nom de Jésus-Christ. Que ce cantique-là soit ta portion cette année. Dans le nom puissant de Jésus-Christ. J'impose cela sur toi au nom de Jésus. Le Seigneur de la grâce est là ce matin. Le Seigneur de la grâce est en toi. Et il va le faire pour sa gloire. Dans Romains 5 au verset 20 à 21. Tu peux rester debout. Une autre merveille de la grâce.
1: One of the wonders of the grace.
0: Une autre merveille que la capacité de la grâce peut faire.
1: That the capacity of grace can do.
0: Il dit, oh, la loi est intervenue.
1: But the law has come.
0: Pour que l'offense abonda.
1: So that the sins are
0: abundant. Mais là où le péché a abondé.
1: Where the sins has been abundant.
0: La grâce a surabondé.
1: The grace has been overabundant.
0: Une des merveilles que la grâce vient produire dans ta vie.
1: One of the wonders in your life.
0: C'est de produire en toi la merveille de dominer le péché.
1: And the wonder to overcome
0: le
1: sin.
0: Péché, tu vas le dominer, mon frère, ma soeur.
1: You will overcome sins.
0: Le péché qui t'a rendu autrefois esclave.
1: The sin that make you slave.

0: péché.
1: And the grace will help you to overcome
0: sin. C'est merveilleux de dominer la vie du péché.
1: It's a wonder to overcome the life of sin.
0: C'est une beauté de dominer la vie du péché.
1: It's a beauty to overcome sin.
0: Dieu veut enlever la laideur de la vie du péché sur toi.
1: You want to remove the bad.
0: Dieu veut enlever la honte de la vie du péché sur
1: toi. You want to remove the shame of sin.
0: Dieu veut ôter le ridicule.

0: Dès je déclare
1: this morning I declare
0: que par la grâce surabondante de Dieu,
1: by the overabundant grace of God,
0: tout péché qui t'a honni dans ta vie,
1: that every sin that shame you,
0: tout péché qui est en train de t'humilier, ma soeur,
1: every sin that humiliating you,
0: qui est en train de t'humilier, mon frère,
1: every sin that humiliating
0: par
1: you,
0: la capacité,
1: by the capacity,
0: de la grâce surabondante de Dieu,
1: the overabundant grace of
0: je
1: God,
0: brise le pouvoir de ce péché sur
1: I
0: toi.
1: Break the power of that
0: je
1: sin.
0: Brise le pouvoir de ce péché sur toi.
1: Break the power of
0: je libère

de Jésus-Christ. Que la puissance de la grâce de Dieu agisse dans ta vie. Ce matin, tu es descendu de ton sycomore. Tu es descendu de tes efforts humains. Tu es descendu de tes capacités humaines. Tu es connecté à l'abondance de la grâce de Dieu. Ce matin, le pouvoir du péché est brisé dans ta vie. Je déclare que le péché n'aura plus de pouvoir sur toi. Selon Romains

0: de Dieu.
1: The wonders of the grace of God.
0: Et la merveille de la grâce de Dieu.
1: The wonders of the grace.
0: Qui est la liberté vis-à-vis du péché.
1: Which is the liberty.
0: La domination sur le péché. Se manifeste dans ta vie au nom de Jésus-Christ. Reçois cela dans le nom de Jésus-Christ.
1: Receive that in the name of Jesus.
0: Par le Saint-Esprit au nom de Jésus-Christ.
1: By the Holy Ghost.
0: Au nom de Jésus.
1: In the name

0: proposition qu'on va te faire
1: against any proposition
0: pour te faire tomber dans le péché,
1: to let you fall in
0: que le secours te vienne de l'Éternel, celui qui a fait les cieux et la terre,
1: the one who made the heaven
0: que
1: and
0: la
1: earth.
0: Puissance d'en haut vienne t'aider,
1: the power from above,
0: dans le nom de Jésus-Christ.
1: In the name of Jesus.
0: L'ange a dit à Marie,
1: the angel said to Mary,
0: la puissance du Très-Haut te couvrira,
1: the power of the Most High will
0: lorsque tu
1: you.
0: Seras face à des tentations,
1: when you will meet some temptation,
0: lorsque tu seras confronté à des
1: some difficulties,
0: que la couverture de la puissance de Dieu vienne sur toi,
1: the shadow of the Holy Ghost
0: et qu'il te transporte
1: you,
0: dans la domination, dans le
1: dominion,
0: nom de Jésus-Christ,
1: in the name of Jesus Christ.
0: Wow. Oh Dieu, oh Dieu, oh Dieu, oh Dieu,
1: thank you Jesus,
0: oh Dieu. Vous pensez que l'ange va dire à Marie, la puissance de Dieu te couvrira?
1: You said the angel will say the power of the Holy Ghost will shadow you.
0: Et puis nous on est dans une situation, la puissance de Dieu veut pas nous couvrir.
1: And you have the situation, the shadow of the
0: je
1: power
0: dis,
1: cannot shadow us. I said,
0: quelle que soit la situation devant laquelle tu seras,
1: no matter what the situation you will face,
0: où il n'y a personne pour t'aider,
1: there is nobody to help,
0: où il n'y a personne pour te secourir,
1: there is nobody to come to your help,
0: où il n'y a personne pour t'aider,
1: there is nobody to help you.
0: Marie a dit comment ça va se faire?
1: Mary said how is going to be possible?
0: Je ne connais point d'homme.
1: No, no man.
0: Y a pas un homme qui peut m'aider.
1: No man can help me.
0: L'ange lui a dit le Saint-Esprit viendra.
1: Angel said the Holy Ghost will come.
0: Pour toi le Saint-Esprit est déjà en toi.
1: For you the Holy Ghost is in you.
0: Mais sa puissance va te couvrir.
1: His power will shadow you.
0: Sa puissance va couler de toi.
1: The power will drive out
0: sa
1: of you.
0: Sa puissance va agir en toi.
1: The power will work in you.
0: Pour Marie la puissance l'a couverte.
1: The power of Mary shadow
0: mais
1: her.
0: Pour toi la puissance agit en toi.
1: And the power works in you.
0: Or à celui qui peut
1: but the one can do.
0: Or à celui qui peut faire.
1: But at the one who can do.
0: Pas par la puissance qui nous couvre.
1: Not the power over
0: mais par la puissance
1: us,
0: qui agit en nous.
1: But the power in us.
0: Il y a une puissance qui est cachée en toi.
1: But the power hidden
0: y a une
1: in
0: puissance
1: you,
0: secrète en toi.
1: But the secret power
0: même
1: in you.
0: Quand tu dors,
1: when you sleep,
0: elle va continuer à travailler.
1: She will work for you.
0: Lorsque tu es faible,
1: when you are weak,
0: elle va continuer à travailler.
1: She will still work
0: lorsque
1: for you.
0: Tu es en danger,
1: when you are in danger,
0: elle va continuer à travailler.
1: It will continue to
0: lorsque
1: work.
0: Tu es limité,
1: when you are limited,
0: elle va continuer à travailler.
1: It will continue to
0: je
1: work.
0: Prie ce matin pour toi, mon frère, ma soeur,
1: my brother, for
0: que
1: you,
0: la puissance qui agit en toi,
1: the power works in
0: qui
1: you,
0: a couvert Marie,
1: that has shadow Mary,
0: mais qui agit en toi,
1: but who works in
0: te
1: you,
0: donne de dominer n'importe quel péché.
1: Help you have dominion.

au nom de Jésus-Christ, au nom de Jésus-Christ, que la beauté de Dieu vienne sur toi, que la beauté de la sainteté, la beauté de la pureté, vienne dans ton cœur et embellisse.

0: The wonders of grace.
1: Hallelujah. Hallelujah.
0: Hallelujah.
1: Hallelujah. Mets-moi Tite 2, verset 11 à 12.
0: Titus 2,
1: tu vas voir une autre merveille de la capacité de la grâce. La grâce n'est pas une faiblesse.
0: Grace is not weakness.
1: La grâce est la solution de nos faiblesses.
0: The grace is a solution to our weakness.

0: Mets-moi titre, s'il te plaît. Il dit, car la grâce de Dieu,
1: for the grace of God,
0: la source de salut pour tous les hommes a été manifestée.
1: Source of salvation for all men has been manifested.
0: Regardez la merveille que la grâce de Dieu fait pour toi.
1: And here is the wonders of the grace.
0: Il dit,
1: of
0: elle nous enseigne.
1: It teaches us.
0: La suite, mon frère. Elle nous enseigne.
1: It teaches us
0: à renoncer à l'impiété.
1: To renounce to sin.
0: Et aux convoitises mondaines.
1: To the worldly lusts.
0: Et à vivre dans le siècle présent.
1: And to live in the present.
0: Selon la sagesse.
1: According to the wisdom,
0: la justice,
1: the righteousness,
0: la piété,
1: the holiness,
0: oui, en entendant la bienheureuse espérance,
1: and waiting for the wonderful hope,
0: et la manifestation de la gloire du grand Dieu,
1: and the manifestation of the great God,
0: et de notre Sauveur Jésus-Christ,
1: and our Savior Jesus Christ.
0: Il dit la grâce de Dieu,
1: the grace of God,
0: produit une merveille en toi,
1: produce wonders in you,
0: et te rend capable de dire non,
1: it will help you to say no,
0: à ce que tu disais oui,
1: for what you are saying yes.
0: Il y a des choses, tu sais, c'est pas facile de dire non à ça.
1: There are things it's not easy to say no. You know yourself.
0: Même pour dire non à quelque chose, ça demande la grâce.
1: If you say no to something, you need to have grace.
0: Si le secours de Dieu ne vient pas t'aider, tu vas tout de suite dire oui, oui, il y a des choses qui vont t'aider.
1: If the help of God does not come to
0: help, ça demande une grâce.
1: It calls
0: you to non.
1: It says no one day.
0: Je n'en veux plus.
1: I don't want
0: to. Non à Satan.
1: No to Satan. It needs grace.
0: Non aux choses mondaines.
1: No.
0: Il dit, elle nous exhorte à faire quoi? À renoncer
1: to
0: à l'impureté.
1: C'est-à-dire
0: que tout ce qui n'est pas aligné sur la vie de
1: everything
0: Dieu.
1: Is not aligned.
0: Elle nous enseigne aussi à renoncer aux convoitises mondaines.
1: Ce n'est
0: pas une merveille.
1: It's not a wonders here.
0: La merveille de pouvoir dire non
1: the
0: à ce qui te détruit, ce n'est pas une merveille.
1: No to what
0: de dire non à l'alcool, ce n'est pas une
1: no
0: merveille. De dire non à la drogue, ce n'est pas une merveille.
1: No
0: de dire non aux mensonges, ce n'est pas une merveille. De dire non au vol, ce n'est pas une merveille. De dire non à la prostitution, ce n'est pas une merveille. De dire non à l'adultère, à l'impureté, ce n'est pas une merveille. C'est une merveille, oui ou non?
1: It's a wonders from God.
0: Il dit la grâce produit cette merveille dans
1: the
0: ta vie.
1: The grace that produces that wonders in your life.
0: Elle t'enseigne.
1: It teaches you.
0: Elle t'enseigne.
1: It teaches you.
0: Elle t'enseigne comment?
1: How does it teach you?
0: En manifestant une capacité en toi.
1: Manifesting a capacity in you.
0: Et te rend capable de dire non.
1: And giving capacity to say
0: dire
1: no.
0: Dire non n'est pas toujours facile.
1: No, say no is not always
0: dire
1: easy.
0: Dire non n'est pas toujours facile, mon frère, ma sœur.
1: Say no is not always easy.
0: Mais la grâce t'enseigne à dire non.
1: But the grace teaches you to say no.
0: Oh, si vous comprenez ce que je vous dis.
1: If you understand what I'm telling you.
0: Elle t'enseigne à dire non.
1: It teaches you to say no.
0: Matin, si tu es dans quelque chose et puis tu n'arrives pas à dire non,
1: if you are in something you could
0: voici
1: not say
0: ton
1: no,
0: médicament.
1: Then here is your
0: voici
1: medicine.
0: Ton remède.
1: Here is your
0: descends
1: remedy.
0: De ton sycomore.
1: Come down from your sycomore.
0: Descends de tes efforts à
1: come
0: dire non.
1: Come down from your efforts.
0: Tu dis non, j'ai serré les dents. Cette fois-ci, il n'y a pas dit non. Il
1: n'y
0: a pas dit oui.
1: No. I'm not going to say yes.
0: C'est pas, il n'y a pas dit oui.
1: I'm not going to say yes.
0: Mais tu dis oui.
1: But you say yes.
0: Descends de ton sycomore.
1: Come down from your efforts.
0: Le sycomore là. Ça ne peut pas t'aider. Jésus est en bas.
1: Jesus is down.
0: Rencontre Jésus.
1: Meet Jesus.
0: Elle t'enseigne.
1: It teaches you.
0: À dire

0: By the grace of God, which is capacity, what
1: à celui qui peut,
0: to the one who is
1: par capable, la puissance qui agit,
0: by the power
1: infiniment au-delà de ce que nous pensons ou demandons.
0: Of what we can ask
1: dans la grâce
0: of,
1: qui agit en toi, te rend capable de dire non.
0: Give you capacity to say no.
1: Te donne de dire oui, tu dois dire oui.
0: What you have to say,
1: non,
0: yes,
1: tu
0: say
1: dois
0: yes,
1: dire non.
0: And to say no.
1: Être à renoncer au convoitu que Satan prend pour t'attirer.
0: And to renounce to the last.
1: Amen.
0: Say
1: et ça arrête pas là. Elle va t'aider à vivre.
0: It will help you to live.
1: Dans ce siècle présent qui est assez compliqué
0: in
1: là.
0: The present century, which is difficult.
1: Qui va nous aider dans le siècle où on est là?
0: Who is going to help us in this present
1: time? Notre siècle là, il est comment?
0: Our present time is
1: La Bible est vraiment un livre.

0: no matter what the presence
1: à
0: we are
1: vivre
0: to live
1: une vie honorable,
0: an honorable
1: une
0: life,
1: vie merveilleuse,
0: a wonderful life,
1: une vie de beauté,
0: a beauty life,
1: une vie qui donne gloire à Dieu.
0: Gives glory
1: écoutez-moi,
0: to God. Listen, brother.
1: Je

0: nous aide.
1: The grace of God help us.
0: À renoncer.
1: To renounce.
0: À renoncer.
1: To renounce.
0: À renoncer.
1: To say no.
0: Mais nous aide également.
1: It also helps.
0: À vivre.
1: To live.
0: Dans le siècle présent.
1: In the present time.
0: Dans le siècle présent.
1: In that present time.
0: C'est quand tu connais pas la grâce de Dieu.
1: When you don't know the grace of God.
0: Tu dis oh moi j'aurais voulu vivre au temps de Jésus.
1: So I wanted to live at the time of Jesus.
0: En ce temps là on a besoin aussi de la grâce
1: at
0: de Dieu.
1: At that time we need also need the grace.
0: Aucun temps n'est facile.
1: No time is easy.
0: Mais quel que soit le temps.
1: No matter what the time.
0: La grâce de Dieu couvre tous les temps.
1: The grace of God cover all the times.

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console qui nous dirige sur le chemin, la vérité. C'est toi qui nous rappelle les choses que Jésus-Christ nous a dites. C'est toi qui nous aide.

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0: Le Saint-Esprit enseigne, le Saint-Esprit conseille, le Saint-Esprit est omniscient, omniprésent, omnipotent. Le Saint-Esprit n'est pas une force, le Saint-Esprit donne la force. Le Saint-Esprit n'est pas un feu, le Saint-Esprit communique le feu. Le Saint-Esprit n'est pas le dernier de la Trinité. Il est autant omnipotent, omniscient, omniprésent que le Père, que le Fils. La Bible dit, Dieu dit, créons l'homme à notre image, à notre ressemblance. Il s'agissait du Père, du Fils et du Saint-Esprit. Le Saint-Esprit est Dieu. Respectez le Saint-Esprit. Respectez le Saint-Esprit. Honorez le Saint-Esprit. Parlez au Saint-Esprit et alors il vous aidera. Il est difficile que je puisse t'aider si tu ne me respectes pas.
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0: Je vous salue tous, chers auditeurs de l'émission Kanguka. Mon nom est Chris de Komana. Aujourd'hui, nous sommes mercredi. Vous allez suivre la première partie avec le serviteur de Dieu, Esdras Biranguza, et moi, je vais continuer dans la deuxième partie.
1: Shalom. Je vais vous encourager aujourd'hui à préparer votre journée. Aujourd'hui est un nouveau jour. Chaque fois que tu te réveilles, rends grâce à Je suis, parce qu'il te donne un nouveau jour. Ton attitude à ton réveil va déterminer comment ta journée va se dérouler. La manière dont tu commences ta journée peut déterminer la direction que va prendre ton cœur, tes pensées, même tes décisions. Si tu te lèves dans la précipitation, la peur ou les plaintes, tu risques de porter ce poids toute la journée. Mais lorsque tu commences avec la reconnaissance, la prière, la confiance en Dieu, tu invites sa paix et sa direction dans tout ce que tu vas vivre. Préparer sa journée, ce n'est pas seulement organiser ses tâches, c'est aussi préparer son esprit et son cœur à marcher avec Dieu, car il a prévu de bons projets pour toi. Lisons dans Psaume 143, verset 10. Il est écrit « Enseigne-moi à faire ta volonté, car tu es mon Dieu, que ton bon esprit me conduise sur la voie droite. » David ne demandait pas seulement à Dieu de le bénir ou de résoudre ses problèmes, mais il demandait avant tout à être enseigné et conduit. Cela signifie qu'il avait compris qu'on ne peut pas marcher correctement sans la direction de Dieu. Pour faire la volonté de Dieu, tu dois apprendre comment l'Esprit de Dieu parle, car il le fait différemment selon chacun d'entre nous. C'est pourquoi il faut développer sa relation personnelle avec Je suis. Il veut une relation personnelle avec toi. Il veut être ton père. Ne quitte plus la maison sans parler à Je suis. Nous avons lu que ton bon esprit me conduise sur la voie droite. Cela veut dire que la vie est remplie de plusieurs voies, plusieurs décisions, plusieurs directions possibles qui ne sont pas forcément droites. Certaines voies semblent bonnes au début, mais peuvent conduire par la suite à des erreurs, à des problèmes. C'est pourquoi nous avons besoin de l'Esprit de Dieu pour nous conduire chaque jour. Je veux inviter toute personne réveillée à toujours préparer la journée. Ne te réveille pas comme quelqu'un qui n'a pas un Dieu, car tu ne peux rien tout seul. Il est vrai que tu as peut-être une bonne santé, tu es intelligent, tu es fort, tu as la connaissance, mais tout cela ne veut rien dire sans Je suis. Tout ce que tu possèdes, c'est Je suis qui te l'a donné. C'est pourquoi tu dois commencer la journée dans la prière. Quand tu prépares la journée, tu ne demandes pas seulement à Dieu de te protéger, mais tu lui demandes également de t'éviter de prendre les mauvaises décisions. Selon les études scientifiques, une personne prendrait environ 35 000 décisions par jour. Cela inclut prendre la décision de manger, de boire, de mettre tel vêtement. Ça inclut comment réagir face à une situation, quoi répondre. Il y a plusieurs façons de faire des choix et des décisions. Même si ces décisions que je viens de mentionner paraissent simples et anodines, ce que beaucoup oublient, c'est que chaque décision nous dirige quelque part. Une décision peut nous rapprocher de notre destinée ou nous en éloigner. Une personne peut prendre une mauvaise décision et sortir complètement du plan de Dieu. Vous comprenez donc l'importance de faire des choix et des décisions illuminées et guidées par l'Esprit de Dieu. David avait compris cette réalité lorsqu'il a demandé à l'Esprit de Dieu de le conduire sur la voie droite. En tant que roi, il était soumis à de grandes pressions et ses décisions avaient un impact non seulement sur sa vie, mais sur tout le royaume. Il savait que même avec son expérience, il restait humain et pouvait faire de mauvais choix. C'est là que préparer sa journée avec Dieu devient alors essentiel. Lorsque tu pries le matin, tu ne fais pas seulement un acte religieux. Tu invites Dieu à influencer tes pensées, tes réactions et tes décisions. Chaque jour, quand tu prépares la journée, demande à Je suis de te guider dans tes choix, tes paroles et dans tout ce que tu vas faire.

0: Nous sommes maintenant dans le moment réservé à l'enseignement. Nous continuons à étudier la lettre de Paul à Tite. Hier, nous étions dans Tite, premier chapitre, verset 7. Au verset 7, j'ai insisté là où il disait à Tite que l'évêque, non seulement il doit être irréprochable, mais il ne doit pas être adonné au vin. J'ai expliqué que ne pas être adonné au vin, ce n'est pas seulement l'ivresse, mais c'est juste pour rester lucide. C'est pour être capable de capter la voix du Saint-Esprit et être guidé par le Saint-Esprit. Et à la fin, il a dit qu'il ne doit pas être porté à un gain déshonnête. En anglais, on dit « not greedy for money », ce qui veut dire qu'il ne faut pas être cupide. On a vu que la cupidité, c'est une grande porte pour le diable, comme Paul le dit dans 1 Timothée 6, 10, où il dit que l'amour de l'argent est une racine de tous les maux et que certains qui en étaient possédés se sont égarés loin de la foi. J'ai insisté hier en disant que si vous aimez votre pasteur, priez pour lui afin qu'il n'y ait pas de cupidité en lui, parce que la cupidité est très dangereuse pour l'Église et pour la vie du serviteur de Dieu. Donc la cupidité, c'est le fait d'aimer l'argent. Et quelqu'un peut me dire qui n'aime pas l'argent. Alors là, il faut distinguer deux choses. Il y a aimer l'argent et avoir besoin de l'argent. Tout le monde a besoin de l'argent, mais tout le monde n'aime pas l'argent. Aimer l'argent, c'est différent d'avoir besoin de l'argent. Souvenez-vous de ce que Jésus a dit dans Matthieu 6, verset 24. Il a dit, nul ne peut servir deux maîtres, car il haïra l'un et aimera l'autre, ou il s'attachera à l'un et méprisera l'autre. Vous ne pouvez pas servir Dieu et Mammon. Ici, il y a deux forces, il y a deux dieux, il y a Dieu et Mammon. Mammon, c'est le dieu de l'amour, de l'argent, et il y a beaucoup de serviteurs de Dieu qui tombent dans ce piège, d'où la nécessité de la prière. J'ai vu beaucoup de chrétiens parler en langue, qui aiment Dieu, qui servent dans l'église, mais qui sont cupides. Donc, ça dit que tu peux être zélé pour l'œuvre de Dieu, mais aussi longtemps que tu as la cupidité, tu n'es pas protégé, tu n'es pas couvert. Il y a beaucoup de gens qui semblent chercher Dieu, qui prient, mais en fin de compte, tu te rends compte que ce n'est pas Dieu qui cherchait, mais il cherchait l'argent. C'est devenu de plus en plus visible dans beaucoup d'églises aujourd'hui, où on entend beaucoup de messages de prospérité, où l'argent vient avant tout. On insiste sur l'argent, on insiste sur la prospérité, on insiste sur la richesse, et finalement, le message de Jésus est dévié. On ne parle plus de la repentance, on ne parle plus des âmes qui sont sauvées, mais on parle plutôt d'être riche ici sur la terre. Et ce sont les prédicateurs qui poussent souvent les gens à donner de l'argent, pas pour la gloire de Dieu, mais pour leurs propres gains. Et tu trouveras que ce genre de prédicateur, il force même les gens à les intimider. On te dit, il faut donner, sinon tu es maudit. Il y a la malédiction sur ta vie. Il y a la malédiction sur ta famille. Et finalement, les gens ne donnent pas avec joie, comme ça devrait être le cas dans le Nouveau Testament, mais ils donnent par intimidation, par peur. Tu veux juste sauver ta tête, tu veux juste protéger tes enfants, mais il n'y a pas d'amour, il n'y a pas de relation. Souvent, ceux qui prêchent sur l'argent, ils ne parlent pas de la bonne nouvelle, ils ne parlent pas de la repentance, ils ne parlent pas de la transformation. Ils insistent sur la prospérité. Je ne vous dis pas pour les juger, je vous le dis pour être averti. Parce que Jésus a dit, vous les connaîtrez par des fruits. Quels sont ces fruits? Les fruits, c'est ça. La parole qu'ils prêchent et la vie qu'ils mènent. C'est-à-dire que tu écoutes la parole et tu vois que c'est une parole qui est conforme à la parole de Jésus. Jésus nous a demandé de prêcher l'évangile, de convertir les païens qui viennent à Christ, que les âmes soient sauvées. Et c'est ça notre but principal. Peupler le royaume de Dieu. Prions donc pour les serviteurs de Dieu, parce que la cupidité, l'amour de l'argent se généralise de plus en plus dans beaucoup d'églises. Ce n'est pas seulement en Afrique, même en Europe, j'ai vu ça et ça attire beaucoup la foule. Mais le diable, c'est que quand tu tombes dans ce piège, tu ouvres une grande porte et il entre facilement. C'est lui qui est cupide, c'est lui qui aime l'argent est déjà vulnérable. Tu es faible et le diable peut faire ce qu'il veut. Si tu vois un serviteur de Dieu qui aime l'argent, prie pour lui parce qu'il est en danger. C'est un grand danger d'aimer l'argent parce que c'est ce que le diable cherche. Autrement dit, quand tu insistes sur la cupidité, sur la prospérité et que tu ignores la repentance, ça veut dire que tu chasses le Saint-Esprit et c'est le diable qui entre. Si je suis le veut, demain nous allons continuer à en parler car je sens que beaucoup sont concernés par ce sujet. Passez une excellente journée.
1: 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Romains 10, 17 déclare « La foi vient de ce qu'on entend, et ce qu'on entend vient de la parole de Christ. »
2: Juges, chapitre 6. Les enfants d'Israël firent ce qui déplaît à l'Éternel, et l'Éternel les livra entre les mains de Madian pendant 7 ans. La main de Madian fut puissante contre Israël. Pour échapper à Madian, les enfants d'Israël se retiraient dans les ravins des montagnes, dans les cavernes et sur les rochers fortifiés. Quand Israël avait semé, Madian montait avec Amalek et les fils de l'Orient, et ils marchaient contre lui. Ils campaient en face de lui, détruisaient les productions du pays jusque vers Gaza, et ne laissaient en Israël ni vivres, ni brebis, ni bœufs, ni ânes. Car ils montaient avec leurs troupeaux et leurs tentes, ils arrivaient comme une multitude de sauterelles, ils étaient innombrables, eux et leurs chameaux, et ils venaient dans le pays pour le ravager. Israël fut très malheureux à cause de Madian, et les enfants d'Israël crièrent à l'Éternel. Lorsque les enfants d'Israël crièrent à l'Éternel au sujet de Madian, l'Éternel envoya un prophète aux enfants d'Israël. Il leur dit « Ainsi parle l'Éternel, le Dieu d'Israël. Je vous ai fait monter d'Égypte, et je vous ai fait sortir de la maison de servitude. » Je vous ai délivré de la main des Égyptiens et de la main de tous ceux qui vous opprimaient. Je les ai chassés devant vous, et je vous ai donné leur pays. Je vous ai dit, « Je suis l'Éternel, votre Dieu. Vous ne craindrez point les dieux des Amoréens, dans le pays desquels vous habitez. Mais vous n'avez point écouté ma voix. » Puis vint l'ange de l'Éternel, et il s'assit sous le térébinthe d'Ophra, qui appartenait à Joas, de la famille d'Abiézer. Gédéon, son fils, battait du froment au pressoir pour le mettre à l'abri de Madian. L'ange de l'Éternel lui apparut et lui dit « L'Éternel est avec toi, vaillant héros. » Gédéon lui dit « Ah, mon Seigneur, si l'Éternel est avec nous, pourquoi toutes ces choses nous sont-elles arrivées? Et où sont tous ces prodiges que nos pères nous racontent quand ils disent « L'Éternel ne nous a-t-il pas fait monter hors d'Égypte ?» Maintenant l'Éternel nous abandonne, et il nous livre entre les mains de Madian. L'Éternel se tourna vers lui et dit « Va avec cette force que tu as, et délivre Israël de la main de Madian. N'est-ce pas moi qui t'envoie ?» Gédéon lui dit « Ah, mon Seigneur, avec quoi délivrerai-je Israël ? Voici, ma famille est la plus pauvre en Manassé, et je suis le plus petit dans la maison de mon père. » L'Éternel lui dit « Mais je serai avec toi, et tu battras Madian comme un seul homme. » Gédéon lui dit « Si j'ai trouvé grâce à tes yeux, donne-moi un signe pour montrer que c'est toi qui me parles. Ne t'éloigne point d'ici jusqu'à ce que je revienne auprès de toi, que j'apporte mon offrande et que je la dépose devant toi. » Et l'Éternel dit « Je resterai jusqu'à ce que tu reviennes. » Gédéon entra, prépara un chevreau et fit avec un épha de farine des pains sans levain. Il mit la chair dans un panier et le jus dans un pot, les lui apporta sous le térébinthe et les présenta. L'ange de Dieu lui dit « Prends la chair et les pains sans levain, pose-les sur ce rocher et répands le jus. » Et il fit ainsi. L'ange de l'Éternel avança l'extrémité du bâton qu'il avait à la main et toucha la chair et les pains sans levain. Alors il s'éleva du rocher un feu qui consuma la chair et les pains sans levain. Et l'ange de l'Éternel disparut à ses yeux. Gédéon, voyant que c'était l'ange de l'Éternel, dit « Malheur à moi, Seigneur Éternel, car j'ai vu l'ange de l'Éternel face à face. » Et l'Éternel lui dit « Sois en paix, Ne crains point, tu ne mourras pas. » Gédéon bâtit là un autel à l'Éternel et lui donna pour nom l'Éternel Paix. Il existe encore aujourd'hui à Ophra, qui appartenait à la famille d'Abiézer. Dans la même nuit, l'Éternel dit à Gédéon, « Prends le jeune taureau de ton père et un second taureau de 7 ans. Renverse l'autel de Baal qui est à ton père et abat le pieu sacré qui est dessus. Tu bâtiras ensuite et tu disposeras, sur le haut de ce rocher, un autel à l'Éternel ton Dieu. Tu prendras le second taureau et tu offriras un holocauste avec le bois de l'idole que tu auras abattu. » Gédéon prit 10 hommes parmi ses serviteurs et fit ce que l'Éternel avait dit. Mais, comme il craignait la maison de son père et les gens de la ville, il l'exécuta de nuit et non de jour. Lorsque les gens de la ville se furent levés de bon matin, voici, l'autel de Baal était renversé, le pieu sacré placé dessus était abattu, et le second taureau était offert en holocauste sur l'autel qui avait été bâti. Ils se dirent l'un à l'autre, « Qui a fait cela ?» Et ils s'informèrent et firent des recherches. On leur dit, « C'est Gédéon, fils de Joas, qui a fait cela. » Alors les gens de la ville dirent à Joas, « Fais sortir ton fils, et qu'il meure, car il a renversé l'autel de Baal et abattu le pieu sacré qui était dessus. » Joas répondit à tous ceux qui se présentèrent à lui, « Est-ce à vous de prendre parti pour Baal ? Est-ce à vous de venir à son secours ? Quiconque prendra parti pour Baal mourra avant que le matin vienne. Si Baal est un dieu, qu'il plaide lui-même sa cause, puisqu'on a renversé son autel. » Et en ce jour, l'on donna à Gédéon le nom de Jérubbaal, en disant « Que Baal plaide contre lui, puisqu'il a renversé son autel. » Tout Madian, Amalek et les fils de l'Orient se rassemblèrent. Ils passèrent le Jourdain et campèrent dans la vallée de Jizréel. Gédéon fut revêtu de l'esprit de l'Éternel. Il sonna de la trompette et Abiézer fut convoqué pour marcher à sa suite. Il envoya des messagers dans tout Manassé, qui fut aussi convoqué pour marcher à sa suite. Il envoya des messagers dans Aser, dans Zabulon et dans Nephtali, qui montèrent à leur rencontre. Gédéon dit à Dieu, « Si tu veux délivrer Israël par ma main, comme tu l'as dit, voici, je vais mettre une toison de laine dans l'air. Si la toison seule se couvre de rosée et que tout le terrain reste sec, je connaîtrai que tu délivreras Israël par ma main, comme tu l'as dit. » Et il arriva ainsi. Le jour suivant, il se leva de bon matin, pressa la toison et en fit sortir la rosée, qui donna de l'eau plein une coupe. Gédéon dit à Dieu, « Que ta colère ne s'enflamme point contre moi, et je ne parlerai plus que cette fois. Je voudrais seulement faire encore une épreuve avec la toison. Que la toison seule reste sèche, et que tout le terrain se couvre de rosée. » Et Dieu fit ainsi cette nuit-là. La toison seule resta sèche, et tout le terrain se couvrit de rosée.
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0: ton frère, réveille ta soeur, réveille ton époux, réveille ton épouse, réveille tes enfants. Nous sommes à OSB Opération sur la Brèche. Émission conduite par votre serviteur, le bien-aimé pasteur Samy. Sans transition aucune, nous allons écouter le message du jour qui va nous introduire dans le grand combat spirituel de ce matin. Prier, c'est envahir l'impossible. Shalom. Avec votre permission, bien-aimé dans la foi, nous allons prendre nos Bibles dans le livre de l'Ecclésiaste au chapitre 3. Nous allons parcourir les versets 1 jusqu'au verset 4. Il y a un temps pour tout, un temps pour toutes choses sous les cieux, un temps pour naître et un temps pour mourir, un temps pour planter et un temps pour arracher ce qui a été planté, un temps pour tuer et un temps pour guérir, un temps pour abattre et un temps pour bâtir, un temps pour pleurer et un temps pour rire, un temps pour se lamenter et un temps pour danser.
1: Seigneur,

tous ceux qui viennent de nous prendre en marche. Nous venons juste de lire dans le livre de l'Ecclésiaste au chapitre 3, les versets 1 jusqu'au verset 4. Il y a un temps pour tout, un temps pour toutes choses sous les cieux, un temps pour naître et un temps pour mourir, un temps pour planter et un temps pour arracher ce qui a été planté, un temps pour tuer et un temps pour guérir, un temps pour abattre et un temps pour bâtir, un temps pour pleurer et un temps pour rire, un temps pour se lamenter et un temps pour danser. Alléluia. Bien-aimé dans la foi, je sais que tu as déjà lu ce passage plusieurs fois peut-être, tu l'as même peut-être médité, prêché, mais la Bible nous parle du temps. Laissez-moi vous donner la définition du dictionnaire profane. Le temps, c'est la notion fondamentale conçue comme un milieu infini dans lequel se succèdent les événements. C'est un mouvement ininterrompu par lequel le présent devient le passé, considéré souvent comme une force agissant sur le monde, sur les êtres. C'est une durée considérée comme une quantité mesurable. C'est aussi une partie limitée de cette durée occupée par un événement, une action. Bien aimé, autant de définitions sur le temps. Mais toi-même qui écoutes ce matin, je sais que tu connais ce qu'on appelle le temps. Mais si on te demande le temps c'est quoi, quelquefois on ne sait même plus comment expliquer, tellement on croit connaître, mais on ne sait pas. Et l'Ecclésiaste qui a passé tout son temps à réfléchir sur plusieurs choses, il nous livre ici sa conclusion. Il y a un temps pour tout, un temps pour toutes choses sous les cieux. Quelqu'un a dit, chaque temps a sa chose et chaque chose a son temps. C'est comme ça que ça marche avec Dieu. Dieu ne fait pas tout en même temps. Dieu fait tout en son temps. Au temps marqué, au temps prévu par Dieu. C'est pourquoi je veux dire à quelqu'un ce matin, je ne sais pas quel temps difficile, quel temps d'épreuve que tu es en train de vivre ou traverser, mais laisse-moi te dire que ce temps va prendre fin parce que ce temps est limité.

0: à peine à la prochaine saison. Donc avant chaque décision importante, qu'est-ce que Dieu dit?
1: Merci à vous, évangéliste Jean-Marc Agnero. Je rappelle que l'évangéliste Jean-Marc Agnero est le leader du Objectif Bonheur Conjugal. Il sera avec nous tout au long de cette semaine pour nous aider à la bonne compréhension des textes du jour, des textes de la semaine. L'émission était mise en onde par Emmanuel Yao. Je suis Alex Adombi. Pacôme, de pouvoir est-il au fil de l'épée? C'est une question, mais c'est aussi le titre de la note explicative à lire à la page 67 et 68 dans le lecteur de la Bible concernant 2 Samuel chapitre 2, les versets 1 à 17. Demain, nous allons lire la suite de ce chapitre 2 de 2 Samuel. D'ici là, portez-vous bien. Que Dieu vous bénisse et bonne suite de programme sur la radio. Shalom.

0: spécial.
1: Nous sommes avec le prophète Mebruno. Il est là dans le cadre, bien entendu, de son rendez-vous hebdo. Bonjour, prophète Mebruno.
2: Bonjour, Chrysostome. Que Dieu te bénisse abondamment.
1: Mise en onde, Yahweh Emmanuel à ce microphone, Onimoti Samuel, Chrysostome. Et c'est le rendez-vous hebdo.
2: Oui.
1: À Bobo.
2: Oui, Chrysostome, je suis là pour dire à quelqu'un qui me court aujourd'hui, mercredi, que tu es fatigué, mon frère, tu es fatigué, ma soeur. Et dis-moi, tu es rendu misérable. Ta famille ne te reconnaît plus aujourd'hui. Tout le monde t'a abandonné. Parce que tu as tout perdu dans la vie. Tu n'as plus de maison, plus de voiture. Tu as perdu ton travail. Mais, avec Dieu, il n'est pas tard. Tu dois faire une seule chose. Et que la seule chose que tu dois faire aujourd'hui, c'est pour te déplacer vers mes voix sans de prier. Bethesda, pour que je prie pour toi. Pour que Dieu, dans son amour, dans sa grâce infinie, change ta situation. Avant, tout le monde t'acclamait. Avant, les gens t'appréciaient. Avant, les gens te respectaient. Mais depuis que tu avais ton emploi, personne te respecte. Personne te considère. Personne t'appelle. Personne ne vient te voir. Et ça ne même pas où tu habites entièrement. Si tu attends ma voix ce matin, Dieu t'appelle de te déplacer, venir me voir, que l'onction qu'il a mis en moi, la puissance qu'il a mis en moi, pour que je prie pour toi, pour que tu te retrouves comme autrefois. C'est lui qui l'a dit. La gloire de la seconde maison sera plus grande que celle de la première. Mon frère, viens, ma soeur, viens. Elle est gratuite, on ne paye rien. Depuis 26 ans que je prie pour les gens, au sein des prières, j'ai jamais exigé que donne-moi tant avant que je prie pour toi. Déplace-toi simplement, viens me voir. Toujours tu m'écoutes, mais tu dis non. Quand il parle, je suis content. Quand il le court, en tout cas, je suis content. Mais qu'est-ce qu'il reste encore? Déplace-toi aujourd'hui, mercredi, viens me voir sans de prière, Bethesda. Car, comme j'ai toujours dit, la solution est disponible. Viens pour que ta situation soit décantée, pour que les pleurs cessent chez toi, que tu arrêtes de te lamenter, pleurer. Ça ne va rien te faire. Mon frère, combien d'années tu pleures?
1: Sans effort.
2: Combien d'années tu pleures? Mais rien ne va dans ta vie.
1: Sans effort, oui. La solution est disponible.
2: Depuis longtemps.
1: Ce n'est pas facile ça, prophète Mebruno?
2: Oui, elle est très facile parce que ceux qui sont venus me voir, avant qu'ils arrivent là, la solution était déjà là. J'ai dit un seul mot, mais Dieu les a bénis. Dieu les a élevés. La fille dont je parle, hier j'ai parlé avec elle. On vient là en Italie. Elle est au tête de l'air. Elle voyage. Mais avant, elle ne pouvait même pas faire ça. Se laver dans les doutes délabrés. Une belle créature de Dieu. Mais aujourd'hui, il a fallu que le déplacement vienne me voir aujourd'hui. Elle est au tête de l'air. Elle a tout. Elle a voiture. Elle a maison. C'est facile. Parce que Dieu que nous adorons, un Dieu de compassion, Dieu de grâce, Dieu de bonté, il doit venir prendre la solution de leur situation. C'est l'enfantement, il faut venir. Chrysô, Dieu fait tout à travers moi.
1: Dieu vous utilise, vous êtes un instrument de Dieu à vous entendre, prophète Mebruno.
2: Un instrument entre ses mains. La même manière que le cultivateur prend la machette, la daba, ou la pour aller travailler au champ, mais la même manière, je suis dans sa main. Il met tout quand il veut, où il veut, comme il veut. Et personne n'est venu me voir et Dieu n'a pas décanté sa situation. Aujourd'hui, c'est toi, mon frère. Hier, c'était eux. Avant, c'était eux. Toi, c'est ton tour. Viens maintenant me voir aujourd'hui à Saint-Jean de prière Bethesda, vos quartiers. Une seule parole suffit.
1: Il n'y a pas eu un cas d'échec dans votre ministère?
2: Dieu n'a jamais échoué.
1: Vous êtes humain.
2: Mais Dieu n'a jamais échoué. Qu'est-ce que vous appelez échec? Si j'ai prié que Dieu n'a pas fait, ça veut dire que Dieu ne voulait pas le faire. Il n'a pas échoué. Je n'ai jamais échoué. Est-ce moi qui fais? C'est Dieu qui fait à travers moi. Comment shooter la balle si la balle n'est pas à tes pieds? Comment? La balle est à pied de l'autre, à tes pieds de quoi? Il devait un caillou que tu apprends ton pied pour shooter le caillou. Il n'y a pas d'échec.
1: Pendant toutes ces années?
2: Oui. Si Dieu n'a pas guéri, c'est que Dieu ne veut pas te guérir. Il n'y a pas d'échec. Où est l'échec là? Si c'est moi qui le faisais, on dit au moins j'ai échoué. C'est pas moi qui le fais. Est-ce que voiture fait accident? C'est pas un chauffeur qui fait accident en voiture. C'est comme ça, il n'y a pas d'échec. Je ne prends pas ça comme un échec. Quand il est venu me voir, j'ai prié et Dieu n'a pas changé sa situation. Ce n'est pas un échec. Dieu a refusé de
1: et
2: le faire.
1: Et comment vous appelez ça? Ce n'est pas un échec, c'est
2: quoi? Pas un échec. Dieu a refusé de le faire, c'est tout. C'est tout. Mais comment on appelle? Joseph est mort. C'est pas Joseph qui a élevé Jésus. Joseph est mort. Mais il l'a enterré. Mais quand Lazare est mort, il l'a ramené à la vie. Regarde, est-ce que Jésus a échoué? Que son propre père adoptif est mort, on l'a enterré, mais quand Lazare est mort, il a ramené Lazare à la vie. Dieu fait ce qu'il veut, comme il veut, quand il veut, avec qui il veut. Ce n'est pas un échec. Si il a prié pour toi, tu n'as pas été guéri. Ce n'est pas un échec. C'est Dieu qui refuse d'être guéri, ou bien il y a quelque chose entre toi et ton Dieu. Dieu n'en sait rien.
1: Et vous avez rencontré ce cas?
2: Non, c'est rare. Mais en tant qu'un être humain, comme je suis, c'est pas tous ceux qui vont venir. Non. Même, attends. Autant de Jésus.
1: Explique-nous.
2: Autant de Jésus là. C'est pas tous les malades qui ont été guéris. Hein. C'est pas tous les malades. Lis ta Bible. C'est pas tous les malades qui ont été guéris. Dieu fait quand il veut, comme il veut. Et moi, je n'ai jamais échoué. Parce que Dieu n'a jamais échoué. On n'appelle pas ça échec. Mais les gens viennent ensemble, au moins 10 personnes, ils viennent te voir, tu prends 9 et reçoit la guérison, l'autre n'a pas reçu la guérison. Ça dépend de ce qui se passe entre lui et son Dieu.
1: Et que faites-vous pour cette personne qui n'a pas reçu la guérison, par exemple?
2: Non, souvent, vous parlez avec
1: la
2: lui.
1: La personne revient vous voir ou
2: oui,
1: bien...
2: Oui, vous parlez avec lui.
1: D'accord.
2: Qu'est-ce qui ne va pas dans sa vie? Est-ce qu'il n'y a pas de péché à confesser? Est-ce qu'il n'y a pas de ce qu'il a fait qui n'est pas bien? Est-ce qu'il n'y a pas que tu as entre lui et ses parents? Est-ce que tout ça là, ça rentre en ligne de compte? Mais dès que le prophète a prié, il a échoué. Non. Dieu n'a jamais échoué.
1: D'accord.
2: Dieu n'a jamais échoué.
1: Dans ce cas, ce n'est plus la radio, c'est le scanner.
2: C'est le scanner. C'est ça.
1: D'accord. Mais, vous interrogez la personne.
2: Oui, et mais ça... je suis parti dans un village, dans un campement, en 96. Mm-hmm. Il m'a amené une fille qui a fait ce qui est mauvais. Mais elle a menti à tout le monde. Quand elle est venue vers moi, Dieu m'a dit, voici ce qu'elle a fait. Quand elle était étonnée. Son mari était étonné. Il dit, comment il a su? Je dis bien, en 96, Dieu me révèle des choses. Mais il y a des choses, Dieu peut ne pas me révéler. Parce que je ne suis pas son serviteur. Il ne m'a pas révélé. Donc, quand les gens viennent me voir que je prie, que ce soit le travail, le voyage, Grisot, Dieu fait tout à travers moi. Donc, si tu es venu, comme la dame a témoigné avant-hier, il dit, je viens à mes enfants. Dieu nous a bénis. On a eu tout ici à bénir. Il dit, toi qui es encore là, que Blanc va encore décanter, il faut te revoir. Elle a dit ça. Elle a pris le micro, il faut te revoir.
1: D'accord.
2: Parce que quand on vient là, on reçoit la guérison. Pourquoi depuis que tu n'es pas guéri? C'est que faut te revoir. Elle a dit ça à tout le monde.
1: Vous voyez que ce que je dis est juste. Hein?
2: Parce qu'elle est venue à ses enfants.
1: N'est-ce pas, prophète, mais Bruno?
2: Oui, ce que tu dis est juste. Elle est venue à ses enfants, Dieu les a bénis, les a élevés. Mm-hmm. Aujourd'hui, elle a voiture, elle vit dans une maison, troisième étage. Mm-hmm. Elle a combien? 4 douches. Que moi, je suis parti, j'ai vu des propres yeux. Mais c'est là, elle a eu tout. Ça a bêté ça. Que j'ai prié pour eux. J'étais dans une maison délabrée. Mon frère, ma soeur. Viens me voir aujourd'hui, mercredi, au centre de prière Bethesda. Peu importe ce que tu veux, peu importe ce que tu traverses, trop c'est trop. Ils t'ont trop humilié, ils t'ont trop vilipendé, trop insulté. Viens ton diplôme et tu vas travailler. C'est pour aller à l'ENA, viens. Mais qui nous a prié pour des gens qui sont partis à l'ENA? On dit ils travaillent, ils sont greffiers, à la justice, ils ont voiture. Oui, ils sont au trésor, aux finances. Viens ton diplôme, viens me voir aujourd'hui, mercredi. Allez, même diplôme, tu vas aller compétir et tu vas. Avoir du travail.
1: Est-ce qu'ils sont reconnaissants quand ils viennent vous voir?
2: Criso, faut pas remuer couteau dans ma plaie.
1: C'est-à-dire?
2: Il n'y a pas d'ingratitude ailleurs.
1: Vous avez besoin de
2: que dans l'œuvre de Dieu.
1: Quand même,
2: l'eau, il n'y a pas d'ingratitude ailleurs que dans l'œuvre de Dieu. Mm-hmm. Écoute-moi très bien.
1: Oui, je vous écoute.
2: Il n'y a pas d'ingratitude ailleurs que dans l'œuvre de Dieu. Mm-hmm. Mais j'ai prié pour plusieurs personnes. Dieu les a élevés. Ils sont partis. D'autres, ils n'arrivent même pas à payer sa maison. Aujourd'hui, ils ont construit l'étage. Mais ils m'ont abandonné. Il y en a tellement, mais je ne sais pas pour l'homme. Si tu veux être raconté, c'est que les gens ont fait.
1: Mais pourtant, vous continuez l'œuvre.
2: C'est pas eux qui m'ont appelé. Eux, ils n'ont pas été reconnus. Mais il y a des frères, je suis en voie, tu souffres.
1: Et vous n'êtes pas démotivé, non?
2: Non, pourquoi? Mais tu vois, ça te voit, non? Ça te voit d'être démotivé. Quel français? Tu vois pas que je viens tous les mercredis parler avec toi.
1: On est en situation radio, on ne vous voit pas.
2: Démotivé pourquoi? Quand je parle, ma voix ressemble à quelqu'un qui pleure, qui est en deuil, qui en finira. Démotivé pourquoi? Le contraire, me donne des ailes pour faire l'œuvre. C'est pas eux qui m'ont appelé. Tu es un grau. Tu n'es pas un grau. Ça entre toi et ton Dieu. C'est que je reconnais que l'ingratitude, ça paye. Oui, ça paye. Dieu a dit dans Proverbe 17, verset 13, ceux qui rendent le mal pour le bien, le mal ne quitte jamais sa maison. Qu'est-ce que c'est? Il est prêt pour Dieu. Je lui ai dit, ah, comment tu vas? Il ne vient pas. Il dit, tellement qu'ils m'ont fatigué. Prier pour te construire des maisons. Si il te raconte, on va rester. Même d'autres n'ont même pas petit vélo. J'ai prié pour ces personnes. Ils ont construit école. Je suis parti, le coin était délabré. Dieu est mon témoin. Ça me dit pour toi. J'ai dit école là-bas. Les élèves vont venir. Aujourd'hui, l'école est remplie des élèves. Mais ces personnes ne parlent plus avec moi. Ils ne viennent plus chez moi. Ça me donne les ailes pour continuer.
1: D'accord.
2: Pourquoi me décroire? Est-ce qu'il m'a appelé? Dieu s'occupe de moi. Mais moi, ce que je reconnais, qui me donne les ailes. Lorsqu'il venait me voir, il n'avait rien. C'est-à-dire, je l'ai vu venir. Mais c'est moi, ils m'ont vu venir. Mm-hmm. Quelqu'un qui a lavé son enfant, bébé, nuit, on t'a apporté veste. Tu avais malade devant ta mère. Hé, hey, c'est pas qu'il a lavé sa bébé, aujourd'hui tu mets veste dessus. Donc, tous les fortunes me diraient.
1: Mais néanmoins, quelques-uns sont reconnaissants quand même. Hein?
2: Quelques-uns, oui, quelques-uns. Et il y a des gens qui sont partis en Europe. Ils m'ont oublié papier avec moi. plusieurs, j'ai dit ça avant, ce n'est pas ce qui est de l'actualité.
1: L'homme est l'homme. L'homme est l'homme.
2: Oui, mais le fait qu'ils ne sont pas encore bénis.
1: C'est ce que vous nous enseignez en tant qu'homme de Dieu, n'est-ce pas?
2: Oui, c'est le fait qu'ils ne sont pas encore bénis. Dieu que vienne pour qu'ils soient bénis. Je prie pour toi. Tu as été reconnaissant, c'est pas encore. Entre toi et ton Dieu. Moi, je fais toujours la même chose que je fais pour les autres. Sur les gens sont ingrats et les chrétiens sont ingrats. Mais je prie, je continue. Quand il vient te voir, il a un seul pantalon. Je dis, tu seras gendarme, tu seras sur la route. Aujourd'hui, les gendarmes, ils sont gendarmes. Plusieurs sont venus, sont gendarmes, militaires, policiers. On n'en parle pas. Les gens, on n'en parle pas. Comment est-ce qu'ils sont venus vers moi pour dire prophète? Même un jeune homme que j'ai prié pour lui, il allait compétir CAFO. Aujourd'hui, il enseigne au CAFO. Il enseigne l'instituteur. Mais il n'est plus revenu. Il y en a tellement aujourd'hui, ils sont dans le gros cylindre, ils ne sont plus revenus. Pourquoi je le fais? Il m'a mandaté de le faire. Reconnaissant ou pas, je dois continuer le ministère que Dieu a mis en moi. Alors mon père me dit que là où tu t'es abrité, petit forêt t'es abrité, qu'ils ne t'ont pas tué là. Ne dis pas que c'est petit forêt. C'est le grand forêt parce que là où tu t'es abrité, puis ils ne t'ont pas assassiné.
1: D'accord.
2: Pas parce que tu t'en vas à braquer, un passager descend, que tu as arrêté le car. Et ceux qui sont dans le car, tu as arrêté à descendre. Donc je conduis jusqu'à la fin de ma vie. Si ce n'est pas Dieu qui m'a dit faut arrêter, n'arrête pas. Donc si ce côté-là, Clizo, faut pas faire saigner mon cœur. Quand Dieu n'est pas encore béni là, il y a sa voix. Il y a son comportement. Il vient, c'est un prophète. Donc, il me dit, si tu pries pour moi, qu'il y ait l'argent là, il y a un qui est venu me voir avec combien tu es bloqué. 80 millions. J'ai prié pour lui, papa, il m'a pris, depuis qu'il est parti prendre l'argent, combien 10 ans, il n'a pas encore venu à l'argent. Mais est-ce que ça veut dire quoi?
1: Non, non, Dieu est fidèle.
2: C'est pas aujourd'hui, c'est pas. C'est aujourd'hui, j'ai su que les gens étaient ingrats envers moi. Mais malgré ça, je fais l'œuvre. Dieu s'occupe de moi. C'est plus qui est grave.
1: D'accord.
2: Moi aussi, les oreilles sont longues. Ça dépasse pas la tête.
1: D'accord. Alors, prophète Mébruno, le journaliste est un intellectuel curieux, donc on vous pose ces questions et merci de répondre. Alors, nous sommes presque au thème de notre émission. C'est pour tout à l'heure.
2: Tout à l'heure à 7h, à Bobo Avocatique. Quand je finis, je vais m'asseoir pour les recevoir. Venez mes frères, venez mes soeurs. Dieu vous attend au centre de prière. Bethesda, je vais prier pour toi. Et ce que ton cœur désire, tu auras ça. À plus rapide possible avant la fin de l'année 2026.
1: D'accord.
2: Ce que tu dois faire, n'appelle pas pour prier pour toi au téléphone. Abigail, prie pour quelqu'un au téléphone. On se déplace pour aller voir l'homme de Dieu. Naaman n'est pas resté à Syrie pour lire le guide de sa lèvre. Il s'est déplacé. Frère qui parlait déjà s'est déplacé. Venez me voir aujourd'hui. Autant aujourd'hui, tu viens dimanche, tous les mercredis, 7 à 11h, tous les dimanches, 7 à 11h. Venez, elle est gâteau de Père, seule parole. Voici ta
1: soeur. C'est moi, Mbaoulé.
2: Mais c'est le minimum. 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
1: Situation géographique, suivi des contacts.
2: Merci, Kizo. Nous sommes dans la grande commune d'Abobo depuis 26 ans. Précisément, Abobo Avocaté, entre le château et la gendarmerie. Mais n'a pas au château. Le seul point de repère, dit Avocaté, au terre du Saga, tu vas arriver, tu vas avoir un glacier en pharmacie. Restez là, ma pelle. Ne cherchez pas vous-même. Mes enfants seront là tout à l'heure, à 7h, pour vous accompagner. Prenez-moi ces deux contacts. 07-07-66-07-73. Je reprends. 07-07-66-07-73 ou 01-01-22-51-14. 01-01-22-51-14. Soyez les bienvenus à Bethesda. C'est déjà fait au nom de Jésus. Amen.
1: Rendez-vous hebdo du prophète Mébruno. Il était là pour faire quelques précisions. Merci, prophète Mébruno. Que Dieu vous bénisse.
2: C'est moi qui vous remercie, Christophe.
1: Il y avait la console. Yahweh Emmanuel, microphone Nimoti Samuel, la Chrysostome.
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3: Salut tous, chers auditeurs de l'émission Kanguka. Mon nom est Chris de Komana. Aujourd'hui, nous sommes mercredi. Vous allez suivre la première partie avec le serviteur de Dieu, Esdras Bilangoza, et moi, je vais continuer dans la deuxième partie.
4: Shalom. Je vais vous encourager aujourd'hui à préparer votre journée. Aujourd'hui est un nouveau jour. Chaque fois que tu te réveilles, rends grâce à Je suis, parce qu'il te donne un nouveau jour. Ton attitude à ton réveil va déterminer comment ta journée va se dérouler. La manière dont tu commences ta journée peut déterminer la direction que va prendre ton cœur, tes pensées, même tes décisions. Si tu te lèves dans la précipitation, la peur ou les plaintes, tu risques de porter ce poids toute la journée. Mais lorsque tu commences avec la reconnaissance, la prière, la confiance en Dieu, tu invites sa paix et sa direction dans tout ce que tu vas vivre. Préparer sa journée, ce n'est pas seulement organiser ses tâches, c'est aussi préparer son esprit et son cœur à marcher avec Dieu, car il a prévu de bons projets pour toi. Lisons dans Psaume 143, verset 10. Il est écrit « Enseigne-moi à faire ta volonté, car tu es mon Dieu, que ton bon esprit me conduise sur la voie droite. » David ne demandait pas seulement à Dieu de le bénir ou de résoudre ses problèmes, mais il demandait avant tout à être enseigné et conduit. Cela signifie qu'il avait compris qu'on ne peut pas marcher correctement sans la direction de Dieu. Pour faire la volonté de Dieu, tu dois apprendre comment l'Esprit de Dieu parle, car il le fait différemment selon chacun d'entre nous. C'est pourquoi il faut développer sa relation personnelle avec Je suis. Il veut une relation personnelle avec toi. Il veut être ton père. Ne quitte plus la maison sans parler à Je suis. Nous avons lu que ton bon esprit me conduise sur la voie droite. Cela veut dire que la vie est remplie de plusieurs voies, plusieurs décisions, plusieurs directions possibles qui ne sont pas forcément droites. Certaines voies semblent bonnes au début, mais peuvent conduire par la suite à des erreurs, à des problèmes. C'est pourquoi nous avons besoin de l'Esprit de Dieu pour nous conduire chaque jour. Je veux inviter toute personne réveillée à toujours préparer la journée. Ne te réveille pas comme quelqu'un qui n'a pas un Dieu, car tu ne peux rien tout seul. Il est vrai que tu as peut-être une bonne santé, tu es intelligent, tu es fort, tu as la connaissance, mais tout cela ne veut rien dire sans Je suis. Tout ce que tu possèdes, c'est Je suis qui te l'a donné. C'est pourquoi tu dois commencer la journée dans la prière. Quand tu prépares la journée, tu ne demandes pas seulement à Dieu de te protéger, mais tu lui demandes également de t'éviter de prendre les mauvaises décisions. Selon les études scientifiques, une personne prendrait environ 35 000 décisions par jour. Cela inclut prendre la décision de manger, de boire, de mettre tel vêtement. Ça inclut comment réagir face à une situation, quoi répondre. Il y a plusieurs façons de faire des choix et des décisions. Même si ces décisions que je viens de mentionner paraissent simples et anodines, ce que beaucoup oublient, c'est que chaque décision nous dirige quelque part. Une décision peut nous rapprocher de notre destinée ou nous en éloigner. Une personne peut prendre une mauvaise décision et sortir complètement du plan de Dieu. Vous comprenez donc l'importance de faire des choix et des décisions illuminées et guidées par l'Esprit de Dieu. David avait compris cette réalité lorsqu'il a demandé à l'Esprit de Dieu de le conduire sur la voie droite. En tant que roi, il était soumis à de grandes pressions et ses décisions avaient un impact non seulement sur sa vie, mais sur tout le royaume. Il savait que même avec son expérience, il restait humain et pouvait faire de mauvais choix. C'est là que préparer sa journée avec Dieu devient alors essentiel. Lorsque tu pries le matin, tu ne fais pas seulement un acte religieux. Tu invites Dieu à influencer tes pensées, tes réactions et tes décisions. Chaque jour, quand tu prépares la journée, demande à Je suis de te guider dans tes choix, tes paroles et dans tout ce que tu vas faire.

0: Nous sommes maintenant dans le moment réservé à l'enseignement. Nous continuons à étudier la lettre de Paul à Tite. Hier, nous étions dans Tite, premier chapitre, verset 7. Au verset 7, j'ai insisté là où il disait à Tite que l'évêque, non seulement il doit être irréprochable, mais il ne doit pas être adonné au vin. J'ai expliqué que ne pas être adonné au vin, ce n'est pas seulement l'ivresse, mais c'est juste pour rester lucide. C'est pour être capable de capter la voix du Saint-Esprit et être guidé par le Saint-Esprit. Et à la fin, il a dit qu'il ne doit pas être porté à un gain déshonnête. En anglais, on dit « not greedy for money », ce qui veut dire qu'il ne faut pas être cupide. On a vu que la cupidité, c'est une grande porte pour le diable, comme Paul le dit dans 1 Timothée 6, 10, où il dit que l'amour de l'argent est une racine de tous les maux et que certains qui en étaient possédés se sont égarés loin de la foi. J'ai insisté hier en disant que si vous aimez votre pasteur, priez pour lui afin qu'il n'y ait pas de cupidité en lui, parce que la cupidité est très dangereuse pour l'Église et pour la vie des serviteurs de Dieu. Donc la cupidité, c'est le fait d'aimer l'argent. Et quelqu'un peut me dire qui n'aime pas l'argent. Alors là, il faut distinguer deux choses. Il y a aimer l'argent et avoir besoin de l'argent. Tout le monde a besoin de l'argent, mais tout le monde n'aime pas l'argent. Aimer l'argent, c'est différent d'avoir besoin de l'argent. Souvenez-vous de ce que Jésus a dit dans Matthieu 6, verset 24. Il a dit, nul ne peut servir deux maîtres, car il haïra l'un et aimera l'autre, ou il s'attachera à l'un et méprisera l'autre. Vous ne pouvez pas servir Dieu et Mammon. Ici, il y a deux forces, il y a deux dieux, il y a Dieu et Mammon. Mammon, c'est le dieu de l'amour de l'argent, et il y a beaucoup de serviteurs de Dieu qui tombent dans ce piège, d'où la nécessité de la prière. J'ai vu beaucoup de chrétiens parler en langue, qui aiment Dieu, qui servent dans l'église, mais qui sont cupides. Donc, ça dit que tu peux être zélé pour l'œuvre de Dieu, mais aussi longtemps que tu as la cupidité, tu n'es pas protégé, tu n'es pas couvert. Il y a beaucoup de gens qui semblent chercher Dieu, qui prient, mais en fin de compte, tu te rends compte que ce n'est pas Dieu qui cherchait, mais il cherchait l'argent. C'est devenu de plus en plus visible dans beaucoup d'églises aujourd'hui, où on entend beaucoup de messages de prospérité, où l'argent vient avant tout. On insiste sur l'argent, on insiste sur la prospérité, on insiste sur la richesse, et finalement, le message de Jésus est dévié. On ne parle plus de la repentance, on ne parle plus des âmes qui sont sauvées, mais on parle plutôt d'être riche ici sur la terre. Et ce sont les prédicateurs qui poussent souvent les gens à donner de l'argent, pas pour la gloire de Dieu, mais pour leurs propres gains. Et tu trouveras que ce genre de prédicateur, il force même les gens à les intimider. On te dit, il faut donner, sinon tu es maudit. Il y a la malédiction sur ta vie. Il y a la malédiction sur ta famille. Et finalement, les gens ne donnent pas avec joie, comme ça devrait être le cas dans le Nouveau Testament, mais ils donnent par intimidation, par peur. Tu veux juste sauver ta tête, tu veux juste protéger tes enfants, mais il n'y a pas d'amour, il n'y a pas de relation. Souvent, ceux qui prêchent sur l'argent, ils ne parlent pas de la bonne nouvelle, ils ne parlent pas de la repentance, ils ne parlent pas de la transformation. Ils insistent sur la prospérité. Je ne vous dis pas pour les juger, je vous le dis pour être averti. Parce que Jésus a dit, vous les connaîtrez par les fruits. Quels sont ces fruits? Les fruits, c'est ça. La parole qu'ils prêchent et la vie qu'ils mènent. C'est-à-dire que tu écoutes la parole et tu vois que c'est une parole qui est conforme à la parole de Jésus. Jésus nous a demandé de prêcher l'évangile, de convertir les païens qui viennent à Christ, que les âmes soient sauvées. Et c'est ça notre but principal. Peupler le royaume de Dieu. Prions donc pour les serviteurs de Dieu, parce que la cupidité, l'amour de l'argent se généralise de plus en plus dans beaucoup d'églises. Ce n'est pas seulement en Afrique, même en Europe, j'ai vu ça, et ça attire beaucoup la foule. Mais le diable sait que quand tu tombes dans ce piège, tu ouvres une grande porte et il entre facilement. C'est lui qui est cupide, celui qui aime l'argent est déjà vulnérable. Tu es faible et le diable peut faire ce qu'il veut. Si tu vois un serviteur de Dieu qui aime l'argent, prie pour lui parce qu'il est en danger. C'est un grand danger d'aimer l'argent parce que c'est ce que le diable cherche. Autrement dit, quand tu insistes sur la cupidité, sur la prospérité et que tu ignores la repentance, ça veut dire que tu chasses le Saint-Esprit et c'est le diable qui entre. Si je suis le veut, demain nous allons continuer à en parler car je sens que beaucoup sont concernés par ce sujet. Passez une excellente journée.
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4: Mercredi 27 mai 2026, la bonne semence. Une femme de la Samarie vient pour puiser de l'eau. Jésus lui dit, donne-moi à boire. Jean chapitre 4, verset 7. Celui qui boira de l'eau que je lui donnerai, moi, n'aura plus soif à jamais. Jean chapitre 4, verset 14. Parler de Dieu à nos contemporains. Dans l'évangile, une femme va chercher de l'eau au puits de son village et y rencontre une personne qui lui demande à boire. Cette scène pourrait paraître banale s'il ne s'agissait ici du Messie promis qu'elle attend. S'il s'était directement présenté comme tel, n'aurait-elle pas pris peur ? Donne-moi à boire. Dès ses premiers mots, Jésus montre sa bienveillance envers cette femme. Il ne la brusque pas. Au contraire, il se met à sa portée par plusieurs attentions particulières. Il cherche un contact personnel. Or, il lui fallait traverser la Samarie, Jean chapitre 4, verset 4, pour la rencontrer. Il utilise un langage clair et simple, avec des mots qu'elle comprend. Il montre une grande humilité en partageant la communion humaine avec ses limites physiques. Le Créateur des cieux et de la terre lui demande de l'eau. Jésus révèle aussi à cette femme qu'il connaît toutes les fautes de sa vie passée et présente. Mais les quelques paroles déjà échangées lui ont donné confiance. Elle ne cherche pas à cacher sa situation. L'amour que lui a montré Jésus a touché son cœur. Ainsi, quand Jésus lui révèle qui il est, elle est prête à l'accepter. Sa honte et sa timidité disparaissent. Elle oublie sa cruche dans sa hâte d'aller témoigner de sa rencontre. Elle devient un témoin de Christ, de l'Évangile. Cet exemple nous encourage, nous les chrétiens, à nous inspirer de l'amour du Seigneur et de son témoignage parfait pour parler de Dieu à ceux qui nous entourent. Le texte du jour nous rappelle non seulement notre devoir de témoin ou de messager de Christ, mais également nous commande de parler de Dieu à nos contemporains. Venue chercher de l'eau pour ses propres besoins, cette femme samaritaine fait la rencontre d'une personne étrangère et inconnue qui lui demande à boire. Une chose qui n'est pas dans l'habitude des Samaritains et surtout avec une femme. Là s'ensuit les conversations qui aboutissent à de bonnes fins sur la connaissance de Jésus-Christ, comme prophète, puis Christ le Messie. À travers ce contact, le Créateur s'est abaissé jusqu'à nous et nous élève jusqu'à lui. Ainsi, pleinement rassasiée des biens que Jésus apporte, elle accepte et est délivrée totalement. Puis, elle abandonne sa cruche et va rendre témoignage à ceux qu'elle fuyait, disant « Venez et voyez un homme qui m'a dit tout ce que j'ai fait. Celui-ci n'est-il point le Christ ?» Jean chapitre 4, versets 28 et 29. En effet, chers bien-aimés, que l'exemple de cette femme samaritaine nous inspire l'amour du Seigneur et son témoignage parfait pour parler de Dieu à tous ceux qui nous entourent. C'est ce que Jésus a recommandé à tous après sa résurrection, disant « Il faut que la repentance et la rémission des péchés soient prêchées en son nom à toutes les nations. Et vous, êtes-vous témoin de tout cela ?» Luc 24, versets 47 et 48.

Mercredi 27 mai 2027, le Seigneur est proche. Jésus-Christ, lui que, sans l'avoir vu, vous aimez, et croyant en lui, bien que maintenant vous ne le voyez pas, vous vous réjouissez d'une joie indescriptible et glorieuse. 1 Pierre 1, versets 7 et 8. Nous le verrons comme il est. 1 Jean 3, verset 2. Nous le verrons. Notre Seigneur Jésus-Christ a dit « Heureux ceux qui n'ont pas vu et qui ont cru. » Jean chapitre 20, verset 29. Mes frères et sœurs en Christ, nous sommes des gens heureux. Matthieu, Jean, Jude, Pierre et Jacques font partie de ce que Dieu a utilisé pour écrire le Nouveau Testament. Ils ont la particularité d'avoir été des témoins oculaires, Luc 1, verset 2, qui ont été auprès de Jésus pendant plus de 3 ans, et parmi ceux qui lui étaient les plus proches. Ils l'ont vu avant sa mort, mais aussi après sa résurrection, pendant 40 jours, Acte 1, verset 3. Et Dieu nous le rappelle par les auteurs des épîtres cités en tête. Ce que nous avons entendu, ce que nous avons vu de nos yeux, ce que nous avons contemplé et que nos mains ont touché, ce que nous avons vu et entendu, nous vous l'annonçons. 1 Pierre 1, verset 1 à 3. Ce n'est pas en suivant des fables ingénieusement imaginées que nous vous avons fait connaître la puissance et la venue de notre Seigneur Jésus-Christ, mais parce que nous avons été témoins oculaires de sa majesté. 2 Pierre 1, verset 16. Paul rend témoignage en disant « N'ai-je pas vu Jésus notre Seigneur ?» 1 Corinthiens 9, verset 1. Ce sont des témoins que notre Dieu a utilisés pour nous, frères et sœurs. Nous, devant les yeux de qui Jésus-Christ a été dépeint, crucifié, Galates chapitre 3, verset 1, et glorifié à la gloire de Dieu dans le ciel. Aujourd'hui encore, il nous est dépeint et nous le voyons par les yeux de la foi. Mais soyons joyeux, car il est écrit que tout œil le verra, Apocalypse chapitre 1, verset 7. Et nous, nous le verrons comme il est. Chacun de nous peut dire avec l'apôtre Paul, « Je connaîtrai à fond, comme aussi j'ai été connu. » 1 Corinthiens 13, verset 12. Alors nous serons toujours avec le Seigneur. 1 Thessaloniciens 4, verset 17. Oui, soyons joyeux, car ce temps est proche. Voici je viens bientôt. Puis à nouveau, voici je viens bientôt et oui, je viens bientôt. Apocalypse 22, versets 7, 12 et 20. 3 fois dans un chapitre, la foi peut s'écrier « Amen, viens Seigneur Jésus ». Verset 20, « Oui, viens, PS, rappelez-vous le nom de ce calendrier ». Nous le verrons, c'est l'attente ferme et sûre de l'espérance et de la foi chrétienne. Un moment de joie, tant attendu, qui d'un instant à l'autre peut se réaliser. Jésus lui-même l'a promis, juste avant son élévation dans la gloire. « Je viens bientôt ». Un fait confirmé par les anges en Acte 1, le verset 11. « Ce Jésus qui a été élevé d'avec vous au ciel » viendra de la même manière que vous l'avez vu s'en aller au ciel. Puis, à travers les plumes des auteurs des épîtres du Nouveau Testament, tout est plein de confirmations et de certitudes. En vérité, heureux ceux qui n'ont pas vu et qui ont cru, a dit Jésus. Bien des décennies avant, bien des siècles avant, le patriarche Job disait avec certitude, « Je sais que mon Rédempteur est vivant. » Et de ma chair, je verrai Dieu, que je verrai, moi, pour moi-même, et mes yeux le verront, et non un autre. Job 19, versets 25 et 27. Oui, soyons joyeux pour ce moment de gloire, car Jésus n'est pas un homme pour dire et ne pas le faire. Aussi, l'Écriture ne parle pas en vain. C'est pourquoi, chers amis chrétiens, vers Jésus, élevons les yeux. Bientôt ce Sauveur glorieux redescendra du haut des cieux. Dans cette bienheureuse attente, que notre âme soit vigilante. Soyons prêts, craignons de dormir, chrétien, le Sauveur va venir. Cette espérance glorieuse ranime en nos cœurs, ranime nos cœurs abattus.
Oh, quelle perspective heureuse d'être bientôt avec Jésus, que l'Église aujourd'hui s'apprête pour l'heure de ce rendez-vous. C'est la veille d'un jour de fête. Voici l'époux, voici l'époux.

0: est représenté à Abidjan, quartier Adjamé, 220 logements, face station Texaco.
1: À Bobo, gare, près du collège Saint-Joseph.
0: Bocody, Riviera 2, boulevard Mitterrand, angle rue Atoban.
1: Plateau, centre commercial Djekonan, face à la galerie du parc.
0: Boaké, au commerce, derrière le centre commercial.
1: Korogo, sur la route du palais de justice, près de l'auto-école Dombolo.
0: Grands Atris.
1: Région de Soubré.
0: Azagué.
1: Région d'Agoville.
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1: Madame et Monsieur, bonjour et bienvenue dans cette édition matinale de ce mercredi 27 mai 2026. Démarrons à présent avec le sommaire de cette édition. Église méthodiste des Côtes d'Ivoire, grand rassemblement de prières, de louanges et de transformation spirituelle, ECCHEO 2026, des échos dans ce journal. Cille Côte d'Ivoire, la deuxième édition du programme La Bible dans ma langue se tient bientôt. Vous aurez des échos dans cette édition. PEPC 2026, le ministre Nguessan Kofi exhorte les parents à croire au potentiel des élèves. Le CEPCEDA, collectif des épouses de pasteurs et servantes de Dieu d'Abengourou, a célébré ses 2 ans d'existence le samedi 23 mai 2026 à Assigny Hôtel d'Abengourou. Ce programme a rassemblé les pasteurs et les épouses afin de renforcer les liens de communion fraternelle. Des échos dans ce journal. Voilà, c'est tout pour le sommaire de ce 7h. Vous faites bien de nous suivre sur les 89.4 FM, madame et monsieur, bonjour. À l'occasion de la célébration de la Pentecôte, temps fort de renouveau et d'effusion de l'Esprit Saint, l'Église méthodiste des Côtes d'Ivoire a franchi une nouvelle étape dans sa mission d'impact et d'édification avec la tenue du grand rassemblement de prières, de louanges et de transformation spirituelle ECCHEO 2026 du grec, la bénédiction répandue en abondance et en grâce. C'était le lundi 25 mai dernier au parc des sports de Trècheville, en présence du bishop Moundé Anno Séraphin, président de l'Église méthodiste de Côte d'Ivoire, de plusieurs personnalités ecclésiastiques, politiques, administratives et de nombreux fidèles chrétiens. Vous aurez des échos dans nos prochaines éditions. Le lancement de la deuxième édition du programme La Bible dans ma langue à l'initiative de Cille Côte d'Ivoire, organisation internationale chrétienne spécialisée dans le développement des langues locales, se tiendra le 18 juin prochain à l'hôtel Palm Club Cocody. C'est pour annoncer les objectifs et les activités au menu de ce grand événement que les responsables de la dite structure étaient devant la presse le jeudi 21 mai à Cocody Riviera Golf. Madame Geneviève Cui-Gueye, directrice Cille Côte d'Ivoire, explique ici les objectifs de ce programme tout en relevant les actions mises en œuvre par son organisation en termes de traduction dans certaines langues locales.
2: Nous nous sommes rendus compte que nous avons beaucoup de Bibles et nous avons traduit à ce jour 21 Nouveaux Testaments de Bibles.

0: plantière, mais les gens ne savent pas ce qui se passe. Donc nous vous avons appelé justement pour présenter ce que nous faisons, mais en plus de présenter, dit que parmi toutes ces langues, on en a choisi 4 sur lesquelles on va zoomer cette année, travailler avec les leaders des églises, leaders des communautés, mais travailler aussi avec les communautés elles-mêmes, les fils et filles de ces communautés, pour qu'ensemble nous puissions faire ce travail-là, utiliser le travail qui est là, faire l'alphabétisation pour que les gens puissent bien savoir utiliser, mais aussi utiliser d'autres moyens pour faire la promotion de nos langues. Nous voulons travailler sur la langue Toura, le Bété de Guibéroa, la Dioukrou et le Dambloho. Nous avons zoomé sur ces 4 langues-là et le 18 juin 2026, nous nous retrouvons à l'hôtel Palm Club avec les leaders des églises, avec les fils et filles de ces régions pour pouvoir parler ensemble, leur présenter l'existence, ce que nous avons déjà en main, mais aussi leur parler de ce que nous allons faire avec eux, ce que s'il va leur proposer. Qu'est-ce que nous proposons? C'est la tradition, c'est la promotion de leur langue, c'est le développement de leur langue et donner envie aux gens de parler leur langue. Mais aussi, nous leur proposons de venir travailler avec nous, parce qu'on ne peut pas faire quelque chose pour une communauté lorsqu'elle n'est pas là. C'est vrai qu'on a des experts, mais les experts ne peuvent réussir ce travail-là sans les communautés. Et donc, nous croyons que cet appel qui sera lancé à cette date-là va avoir un écho favorable auprès de ses leaders, auprès de ses ressortissants de ces différentes localités pour pouvoir valoriser.
1: La directrice de CIL Côte d'Ivoire, Madame Geneviève Kouy-Gueye, revient sur l'événement du 18 juin prochain.
0: Nous sommes à la 2e édition de la Bible dans ma langue. Nous restons toujours dans le thème qui chapeaute l'édition, la Bible dans ma langue, parce qu'il faut comprendre pourquoi la Bible est dans notre langue, pourquoi nous voulons parler de ce qui se passe dans notre langue, comment Dieu vient à nous au travers de notre langue. Donc, cette année encore, ça sera sous forme d'édition, donc nous allons toujours faire la Bible dans ma langue. Il faut valoriser sa langue. Il faut amener les Ivoiriens à dire que Dieu ne s'est pas trompé en nous créant Baoulé, en nous créant Yakuba, en nous créant dans nous créant Toura, Dida et tout. Et donc, qu'on soit à mesure de parler notre langue, chez nous, à la maison, avec ce que nous connaissons et dans les autres lieux, que cette honte, la langue cesse et qu'ensemble, nous puissions valoriser. Je crois bien certaines colonnes font déjà sur la chaîne nationale à 18h généralement. Ils donnent la parole, mais que nos langues n'attendent pas 18h pour être parlées. Nous, à CIL, nous voulons que à toutes les heures, nous soyons libres de faire ce que nous voulons faire dans notre langue, dans nos différentes langues, et que nous soyons fiers d'être ce que nous sommes.
1: Présent à cette rencontre avec la presse, M. Jules Balé-Abois, magistrat à la Cour de cassation, président du conseil d'administration de l'Alliance biblique de Côte d'Ivoire, coordonnateur national du projet Onglois, se prononce sur l'importance de la traduction de la Bible en langue locale.
2: Je suis très heureux de l'initiative de la CIL de promouvoir les langues en Côte d'Ivoire, en collaboration avec l'Alliance biblique de Côte d'Ivoire. Et c'est d'ailleurs pour ça que je suis là. Et je pense que chacun, chaque Ivoirien, doit faire la promotion de sa langue. On pense qu'on a trop de langues en Côte d'Ivoire. 60 langues, c'est trop, qu'il faut chercher à parler une seule langue. Mais je voudrais que vous le sachiez. Il y a 75 langues en France, non plus de 300 aux États-Unis. Parlons pas de la Chine, etc. Dieu parle quelle langue? Sur plus de 7000 langues parlées dans le monde, Dieu parle quelle langue? Quand Dieu veut s'adresser à toi, ce n'est pas dans la langue de l'autre, dans une langue d'emprunt. Dieu n'emprunte pas les langues. Quand il veut s'adresser à toi, il s'adresse à toi dans ta langue, qui est la langue de ton cœur. Et je souhaite de tout mon cœur que chacun prenne l'engagement de faire la promotion de sa langue pour être fier d'avoir la Bible, la parole de Dieu dans sa langue, dans sa propre langue. Comme il est dit, le jour de la Pentecôte, les gens entendaient les merveilles de Dieu, non pas dans les langues des autres, mais dans leur propre langue. Que Dieu vous bénisse et que vous-même vous engagez à faire en sorte à entendre les merveilles de Dieu dans vos propres langues. Amen.
1: À noter qu'une série d'activités soutiendra le programme La Bible dans ma langue, notamment des visites dans les églises, la célébration des journées internationales de l'alphabétisation et de la langue maternelle, un dîner gala de récolte de fonds pour la réimpression et la traduction de la Bible en faveur de certaines langues. C'est un reportage de Biali et Bénizé. Le top départ des épreuves écrites du brevet d'études du premier cycle BEPC, session 2026, a été donné hier mardi 26 mai au lycée moderne de Cocody en présence du ministre de l'Éducation nationale, de l'alphabétisation et de l'enseignement technique, Kofi Nguessan. À cette occasion, le ministre a annoncé que 606 285 candidats prennent part aux épreuves cette année sur l'ensemble du territoire national. Parmi eux, 52% sont des filles contre 48% de garçons, traduisant une progression notable de la représentativité féminine dans le système éducatif. À cet effet, le ministre de l'Éducation nationale, de l'alphabétisation et de l'enseignement technique, Kofi Nguessan, a appelé hier mardi 26 mai les parents d'élèves à croire au potentiel de leur enfant à l'occasion du lancement des épreuves écrites du brevet d'études du premier cycle BEPC au lycée moderne de Cocody. Le CEP CEDA, collectif des épouses de pasteurs et servantes de Dieu d'Abengourou, a célébré ses 2 ans d'existence le samedi 23 mai 2026 à Assini, hôtel d'Abengourou. Ce programme a rassemblé les pasteurs et les épouses afin de renforcer les liens de communion fraternelle. Des détails dans ce reportage signé Rodrigue Iné, Radio Fréquence Vie, Abengourou.
3: Le CEP CEDA, collectif des épouses de pasteurs et servants de Dieu d'Abengourou, a célébré ses 2 ans d'existence le samedi 23 mai 2026 à 9h à Assini, hôtel d'Abengourou. Le révérend pasteur Bamambo Valentin, pasteur des régions des églises évangéliques de réveil international de l'Indienne Diablin, aumônier du CEP CEDA et orateur du jour, a prodigué de sages conseils à son auditoire en 2 points, à savoir ôter les dieux étrangers et être unis pour être forts, selon 1 Samuel 7, versets 4 à 12. On l'écoute.
4: Dans ce passage, moi, j'ai retenu 2 choses. Vous savez, quand des hommes se retrouvent souvent, ce qui les fait échouer, c'est qu'ils ont oublié qu'en chacun, Dieu a mis un don, Dieu a mis un talent, et toi, ton talent, moi, mon don, lui aussi, son don. Quand on met ensemble, on glorifie Dieu. Et les hommes oublient ça, ils vont commencer à se piétiner. L'autre va penser que pourquoi l'autre est devant? Pourquoi c'est de lui on parle? La jalousie va s'installer. Et au lieu de combattre le diable, ils vont commencer à se combattre. Ça, ce sont des dieux étrangers qui s'installent souvent au milieu des enfants de Dieu. Et aussi longtemps que vous avez ces dieux-là, n'attendez rien de Dieu. Ce qui arrive plus tard, c'est le résultat de leur obéissance, d'accepter de se débarrasser de ce qui ne glorifie pas le Seigneur. C'est le résultat. Et la deuxième des choses, ils ne se sont pas contentés seulement d'ôter des dieux, mais ils se sont rassemblés. Ils ont accepté de se mettre ensemble. Or, c'est ensemble qu'on peut devenir fort.
3: La présidente du CEP CEDA, collectif des épouses de pasteurs et servants de Dieu d'Abengourou, Madame Akui Edwige, exprime toute sa gratitude au Seigneur pour son secours.
5: Il faut dire que le Seigneur nous a fait grâce. En tant que homme, ce n'est pas facile de cohabiter et de nous frotter sans qu'il y ait des différences, des disputes, des divisions. Mais si nous avons réussi à passer 2 ans sans scandale, c'est par la plus grâce de Dieu. Et 2 ans, c'est pas beaucoup, mais c'est beaucoup pour nous. Et nous voulons dire merci à Dieu. Nous avons marqué ce temps-là pour reconnaître que le Seigneur, par son esprit, a été avec nous. Pour qu'on puisse réussir tout ce que nous avons réussi jusqu'à ce jour. Notre Seigneur a besoin des gens reconnaissants. Et nous faisons partie de cette personne reconnaissante là. C'est à que nous disons merci. Ok, puisse mieux encore nous accompagner les jours à venir.
3: Le révérend pasteur Nguessan Denis, président de la Fédération évangélique de Côte d'Ivoire, FESI, section Abengourou, encourage cette belle initiative.
6: Nous sommes très heureux de prendre part à cette fête. CEP CEDA nous instruit. La cohésion au sein de CEP CEDA, le message également qui est venu pour renforcer déjà ce que les femmes font de bien, hein, l'unité qui règne en leur sein, et puis l'objectif même visé pour rassembler toutes nos sœurs servantes de Dieu dans le but de conquérir, de propager, d'apporter la bonne parole de Dieu dans cette cité d'Abengourou afin que Christ gagne du terrain dans les cœurs des autres femmes. C'est un très beau projet. très beau projet. Et en plus de cela, se connaître et puis partager bien des réalités ensemble, comme nous sommes en train de le voir aujourd'hui. C'est un agapé qu'elles organisent, où ainsi bénit Dieu. Nous voyons que c'est une belle organisation. Et nous prions que la grâce de Dieu les accompagne, que la main de Dieu continue de les assister, afin que nous ayons encore beaucoup plus d'années pour bénir le Seigneur et glorifier le Dieu.
3: L'apôtre Conan Kwaku Jean-Pierre, président du collectif des pasteurs d'Abengourou, exprime toute sa satisfaction pour le travail abattu par la présidente et toute son équipe.
7: Je bénis le Seigneur pour cette belle journée qu'a organisée le CFCEDA. Ça fait 2 années et le résultat est acceptable. Nous bénissons le Seigneur pour la vie de la présidente qui véritablement est en train de relever le défi. Nous lui avons fait confiance. Elle a été nommée à la tête de toutes les servantes de Dieu, les époux des pasteurs ici à Bengourou. Elle fait bien son travail. Nous bénissons le Seigneur et nous prions que le Seigneur puisse lui encore donner la force d'aller plus loin que ça. Nous, en tant qu'hommes collectifs des pasteurs, nous sommes là pour soutenir le CFCEDA. Que Dieu bénisse l'envie du CFCEDA.
3: Cette célébration de 2 ans d'existence du CFCEDA, collectif des épouses de pasteurs et servants de Dieu d'Abengourou, s'est achevée autour d'un délicieux repas. Merci de nous avoir suivis. Rodrigue Guiné pour la radiofréquence Vie Abengourou, 100.2 FM.
1: C'était à l'instant le reportage de Rodrigue Iné, Radio Fréquence Vie Abengourou, sur la célébration des 2 ans d'existence du CFCEDA, collectif des épouses de pasteurs et servantes de Dieu d'Abengourou, à Assini Hôtel d'Abengourou. À l'international, l'ex-chef de gouvernement du Sénégal, Ousmane Sonko, a été élu président de l'Assemblée nationale hier mardi 26 mai 2026 à l'issue d'un vote des députés. Selon les résultats officiels, M. Sonko a recueilli 132 voix sur 165, une majorité confortable qui consacre son retour au premier plan de la scène politique institutionnelle sénégalaise. Ancien chef du gouvernement, il accède ainsi à la tête de l'institution parlementaire, renforçant son influence au sein de l'appareil de l'État. Cette élection intervient, rappelons-le, depuis 3 jours après avoir été limogé de son poste de premier ministre par le président Bassirou Diomaye Faye. Ce dernier a nommé lundi dernier un ancien de la Banque centrale des États d'Afrique de l'Ouest, Amadou Al-Aminou, lors pour lui succéder. Passons à présent au sport. La Commission centrale des arbitres CCA s'est dotée de matériel moderne en vue d'améliorer les tests physiques des arbitres en Côte d'Ivoire. Ce matériel d'une valeur de plus de 10 millions de francs CFA a été présenté hier mardi 26 mai 2026 au président de la Fédération ivoirienne de football, M. Yacine Idriss Diallo. Pour sa part, le président de la Fédération ivoirienne de football a remercié les commissions régionales pour cette initiative d'intérêt général pour l'arbitrage. Football League Europa Conference, Crystal Palace affronte l'équipe de Rayo Vallecano ce soir en finale de la Ligue Conference. Passons à présent au rappel des titres. Église méthodiste de Côte d'Ivoire, grand rassemblement de prières, de louanges et de transformation spirituelle Ekcheo 2026. On en parlait dans cette édition. Style Côte d'Ivoire, la 2e édition du programme La Bible dans ma langue se tient bientôt. Vous avez eu des échos dans ce journal. BEPC 2026, le ministre Nguessan Kofi exhorte les parents à croire au potentiel des élèves. Le CFCEDA, collectif des épouses de pasteurs et servantes de Dieu d'Abengourou, a célébré ses 2 ans d'existence le samedi 23 mai 2026 à Assini, hôtel d'Abengourou. Ce programme a rassemblé les pasteurs et leurs épouses afin de renforcer les liens de communion fraternelle. Et voilà, c'est ici que prend fin ce journal. Cette édition a été réalisée par Yao Emmanuel, présentation Moïse Ngueta. Ne manquez surtout pas les flashs d'information à 12h et 17h GMT, sans oublier la dernière session d'information prévue à 19h30 avec Yves-Steven Djiki.

Merci bien, Moïse Nguetta, pour le journal de 7h. Mesdames et messieurs, il pleut abondamment en Abidjan. Automobiliste, la chaussée glissante, prudence, prudence, automobiliste. Dans un court instant, nous allons partir avec les communiqués après la rediffusion des Minutes Ensemble. Sans oublier, sous le coup de 8h30, à l'école du Seigneur, à 8h45, le cadre de Gilles, l'école du Seigneur avec Moïse Nguetta. Chers étudiants,

0: Alpha Service Plus vous propose d'améliorer vos revenus grâce à l'élevage de hanneton, vin blanc des palmiers, aussi appelé Konogoli, qui demande peu d'efforts, peu d'espace et peu de moyens financiers. Vous êtes travailleur, chômeur, jeune, adulte, suivez cette formation pratique en élevage de hanneton. Après 30 jours, vendez vos laves de hanneton à 12 000 francs CFA le kilogramme. Cette formation est une opportunité pour les gestionnaires des associations et autres lieux de culte pour faire face aux charges quotidiennes. Lieu et date de formation, samedi 30 mai 2026 à Yopougon. Durée de 8h à 15h. Tarif 20 000 francs CFA. Contact 05 05 90 20 60 01 41 41 82 22. La mission évangélique Le Réobot, avec à sa tête l'évangéliste Dr Paul Gwebe, organise une retraite spirituelle chaque jeudi en 15 pour tous ceux qui sont fatigués et chargés selon Matthieu 11, verset 28. Entrée jeudi à 18h, sortie dimanche à 18h. Notez bien, en venant, faites votre sac comme si vous entreprenez un voyage de 3 jours au programme. Enseignement, cure d'âme, combat spirituel, renoncement aux œuvres mortes, fermeture des portes spirituelles, ouvertes dans la vie du fidèle. Vendredi de retraite, veillée de prière et de délivrance ouverte à tous. Des chambres propres et confortables à votre disposition pour votre retraite. Jour de prière, tous les jours et toutes les nuits sauf les lundis. Lieu, Port-Boué-Gonzagueville, Carrefour Usine. Premier carrefour à gauche après la boulangerie à mort, en face du supermarché Free Market à 20 mètres de l'église Réveil. Contact 05 05 78 62 08 07 89 46 51 98. L'Action missionnaire interafricaine AMI organise une grande conférence ouverte à tout le public chrétien dénommé Que ton règne vienne, QTRV. Date, le samedi 20 juin 2026, heure de 10h à 13h. Lieu, au siège de la Ligue de la lecture de la Bible, Cocody, Mermoz. Thème, face à la séduction et à la fausseté en Côte d'Ivoire, fin des temps. Matthieu 24, verset 4. Prenez garde que personne ne vous séduise. Orateur, pasteur Padé Tokoun, ex-directeur international de l'AMI Capro. Un temps d'enseignement profond, d'édification et d'éveil spirituel t'attend. Entrée libre et gratuite. Info 05 95 90 32 07 09 00 46 21. Ne manquez pas ce rendez-vous divin. Que son règne vienne dans ta vie.
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0: à méditer ensemble pour les cadets. Nous sommes au dernier mercredi de ce mois béni de mai et nous avons été purement enrichis par des enseignements que le Seigneur nous a donnés. Le mercredi passé, nous étions dans un texte d'avertissement où le Seigneur nous faisait comprendre que nous étions sur la mauvaise voie de l'abandonner pour des idoles. Et ce mercredi encore, nous serons dans un texte d'avertissement que le Seigneur va nous donner. Nous serons dans Jérémie chapitre 2, les versets 32 à 35 que nous allons méditer suivant la méthode OIA, c'est-à-dire que nous allons observer le texte, nous allons l'interpréter et enfin l'appliquer. 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Vous êtes en compagnie de la monitrice Lorraine Nyamian et je serai sous la supervision technique de nos tontons Emmanuel et Edouard Yao. Comme tous les mercredis, j'ai un invité. Il s'agit de notre petit camarade Chris Nathan. Il va se présenter.
1: Bonjour chers camarades, je me nomme Yomi Akwablin Chris Nathan. Je viens de l'église des Assemblées de Dieu, Temple de l'Espérance de Marcoury.
0: Bonne arrivée, nous allons lire le texte qui nous est proposé par notre lecteur de la Bible pour les cadets. Nous allons ensuite l'observer, l'interpréter et l'appliquer et c'est juste après la prière de Chris Nathan.
1: Éternel, je te bénis, je te rends toute la gloire, l'honneur et la grâce qui te sont dues. Merci pour ce moment que tu bénis, que tu rends possible. Je te prie de nous garder disposés et de nous aider à pouvoir mettre en pratique tous les conseils et comprendre tous ces avertissements que tu nous donneras. Au nom de Jésus que j'ai prié, merci Seigneur. Amen.
0: Amen.

0: Merci de nous prendre en marche. Vous suivez Méditons Ensemble. Pour les cadets, nous venons de faire la prière d'ouverture. Nous allons, sans plus tarder, lire le texte qui nous est proposé par notre lecteur de la Bible pour les cadets. Nous sommes dans Jérémie chapitre 2, les versets 32 à 35. Nous allons lire suivant la version Louis II. La jeune fille oublie-t-elle sa parure? La fiancée, sa ceinture? Or, mon peuple m'a oublié depuis des jours sans nombre. Comme tu es habile dans ta conduite pour rechercher l'amour, du même coup, tu as fait de ta conduite mauvaise un enseignement. C'est jusque sur les pans de ton habit que se trouve le sang des pauvres innocents, que tu n'as pas pris en flagrant délit. Mais à tout cela, tu réponds « Oui, je suis innocente ». Que sa colère se détourne de moi. Me voici, je vais te traîner en justice parce que tu dis, je n'ai pas péché. Amen.
1: Amen.

0: Nous venons de faire la lecture de Jérémie chapitre 2, les versets 32 à 35. Nous allons démarrer la méditation du texte du jour. Nous commençons par la phase d'observation. Observons le texte et cherchons à savoir quel est le livre que nous lisons aujourd'hui.
1: Le livre que nous lisons est Jérémie, dont l'auteur est Jérémie.
0: D'accord, l'auteur est Jérémie. Qui est Jérémie?
1: Jérémie est un jeune prophète que Dieu utilise pour parler à son peuple.
0: D'accord. Et quel est le contexte du texte que nous lisons?
1: Dieu accuse Israël de l'avoir oublié et de vivre dans le péché tout en se croyant innocent.
0: D'accord, donc Dieu est en train de faire des réprimandes à son

0: conseils du Seigneur. C'est pour ça que Dieu nous envoie. Il nous envoie pour faire partout des disciples. Donc nous ne devons pas avoir peur d'affirmer que nous sommes chrétiens. Nous ne devons pas avoir honte ni peur de parler de Jésus à nos amis qui ont besoin de l'entendre. D'accord. Donc, exemple à ne pas suivre.
1: On a l'exemple d'Israël qui a pendant longtemps délaissé Dieu et se déclare quand même innocente.
0: D'accord. Donc, comme eux, qu'est-ce que nous ne devons pas faire?
1: Nous ne devons en aucun cas oublier Dieu, quelle que soit la raison.
0: D'accord, on ne doit pas oublier Dieu. Donc, on doit faire passer Dieu en premier. Et oui, et qu'est-ce que nous ne devons pas faire d'autre?
1: Nous ne devons pas laisser les distractions passer avant Dieu.
0: D'accord, nous ne devons pas laisser les distractions ou les choses de ce monde, les préoccupations de ce monde passer avant Dieu. On ne doit pas laisser l'argent passer avant Dieu. On ne doit pas laisser le travail passer avant Dieu. On ne doit rien laisser passer avant Dieu. D'accord. Oui, et un autre aspect.
1: Nous devons reconnaître nos péchés et ne pas faire comme Israël.
0: D'accord, donc ne pas faire comme Israël pour penser que nous sommes justes alors que...
1: C'est faux.
0: Alors que c'est faux, nous avons péché. Donc de manière pratique, comment on fait ça?
1: Il faut toujours être dans la prière.
0: Oui, mais dans la prière, qu'est-ce qu'on fait?
1: On demande toujours pardon à Dieu.
0: Voilà, donc chaque jour dans nos prières, que ce soit le matin comme le soir, nous devons demander pardon à Dieu pour nos péchés. Parce que nous ne sommes pas sûrs d'être justes. On peut pécher consciemment, on peut pécher aussi inconsciemment. Donc, il faut toujours se repentir, demander pardon à Dieu pour nos péchés. D'accord, donc on va chercher à savoir ce que le texte nous apprend sur Dieu.
1: Le texte, nous savons que Dieu voit tout et connaît la vérité.
0: D'accord, donc

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Bonjour chers sœurs, bonjour chers frères, bonjour bien-aimés dans le Seigneur, ici votre serviteur, révérend Basile Hameler. Depuis quelques semaines, nous sommes avec une thématique très importante, les alliances et l'alliance de rédemption. Alors, on a constaté que quelques serviteurs de Dieu demandent encore à leurs fidèles de tisser des alliances, de renouveler chaque année une alliance avec Dieu, moyennant de l'argent, moyennant des biens matériels. Est-ce que c'est normal? Alors, c'est donc la raison d'être de cet enseignement. Nous avons donc parcouru la Bible de l'Ancien Testament, de la Genèse jusqu'à l'Apocalypse, pour présenter les différents types d'alliances. Nous avons présenté donc les différents types d'alliances et nous sommes depuis quelques jours dans le Nouveau Testament parlant de l'alliance de rédemption. L'alliance de rédemption. Et nous avons dit dans le point 4 que l'alliance de rédemption est une alliance plus excellente établie sur de meilleures promesses. L'alliance de rédemption, une alliance plus excellente établie sur de meilleures promesses. En premier sous-point, on a vu la comparaison entre l'ancienne alliance et la nouvelle alliance. Depuis quelques jours, nous sommes sur le point 2, l'alliance de rédemption, une alliance plus excellente que l'ancienne. Nous avons dit qu'il y a 5 raisons qui justifient la supériorité de l'alliance de rédemption à l'ancienne alliance. Donc, la première raison que nous avons vue, c'est que l'ancienne alliance était basée sur ce que l'homme fait, alors que la nouvelle alliance est basée sur ce que Dieu fait. Donc, la première raison, c'est que l'ancienne alliance était basée sur ce que l'homme fait et la nouvelle alliance est basée sur ce que Dieu fait. La seconde raison, c'est que l'ancienne alliance gardait les gens à distance de Dieu, alors que la nouvelle alliance les approchait de Dieu. L'ancienne alliance gardait les gens à distance de Dieu, alors que la nouvelle alliance les approche de Dieu. La troisième raison, c'est que l'ancienne alliance était exclusive, alors que la nouvelle alliance est inclusive. L'ancienne alliance était exclusive, la nouvelle alliance est inclusive. Et la quatrième raison, c'est que l'ancienne alliance était temporaire, alors que la nouvelle alliance est éternelle. Nous sommes sur la dernière raison qui dit que l'ancienne alliance était basée sur le sang d'animaux alors que la nouvelle alliance est basée sur le sang de Jésus. Et nous avons dit que le sang de Jésus parle plus que le sang d'Abel. Et quel est le message du sang de Jésus? Nous avons eu à dire que les évangiles nous disent que le sang de Jésus a coulé 4 fois. La première fois, c'est dans Luc 22, 44b, où il est dit « Sa sueur devint comme des grumeaux de sang qui tombaient à terre. » Là, Jésus a eu la victoire sur le diable. La deuxième fois où le sang de Jésus a coulé, et on parle de la guérison, c'est ce que nous allons voir maintenant. La deuxième fois que le sang de Jésus a coulé était quand les soldats romains cruels l'ont mis à nu, l'ont attaché par ses poignets au poteau de la punition, juste assez afin que ses pieds ne puissent pas toucher la terre. Le sang a ruisselé sur son corps comme une rivière. Qu'est-ce que dit ce sang? L'apôtre Pierre comprend son message et cite la prophétie du prophète Ésaïe. Dans 1 Pierre 2, 24b, il cite le prophète Ésaïe. Dans son livre, Ésaïe 53, verset 5b, il dit « Il était blessé pour nos péchés, brisé pour nos iniquités. Le châtiment qui nous donne la paix est tombé sur lui et c'est par ses meurtrissures que nous sommes guéris. » Par ce sang aussi, nous avons la délivrance de la malédiction. Et c'est là, nous voyons la troisième fois où le sang de Jésus a coulé. Oui, le sang de Jésus, pour la troisième fois, a coulé quand les soldats romains ont tressé une couronne d'épines et l'ont posé sur sa tête. Matthieu 27, 29. Il tressait une couronne d'épines qu'il posait sur sa tête. Vous savez que le crâne a la plus haute concentration de vaisseaux sanguins sur la surface du corps.
Quel est le message du sang qui a jailli sur la tête et le visage du Sauveur quand les épines ont percé son cuir chevelu? Les épines sont un symbole de la malédiction. Après la chute, Dieu a prévenu Adam. Genèse 3, 17. Puisque tu as écouté la voix de la femme et que tu as mangé de l'arbre au sujet duquel je t'avais donné ce ordre, tu n'en mangeras point, le sol sera maudit à cause de toi. C'est à force de peine que tu en tireras ta nourriture tous les jours de ta vie. Il te produira des épines et des ronces. Le péché et la désobéissance d'Adam ont amené le monde entier sous la malédiction du diable, de Satan malheureusement. Le paradis est devenu couvert d'épines et de chardons, de faim, de pauvreté, de dépression, de peur et de guerre. Qu'est-ce qui peut libérer le monde de la malédiction du diable? C'est le sang de Jésus-Christ. Galates 3, verset 13 a dit « Christ nous a rachetés de la malédiction de la loi, étant devenu malédiction pour nous. » Alléluia. La quatrième fois où le sang de Jésus a coulé, le sang de Jésus, Fils de Dieu, nous purifie de tout péché. La quatrième et dernière fois que le sang de Jésus a coulé était à la croix. Jean 19, 34 dit « Un des soldats lui perça le côté avec une lance, et aussitôt il sortit du sang et de l'eau. » Dans Jean 1, 21, il dit « Voici l'agneau de Dieu qui ôte le péché du monde. » 1 Pierre 1, 18 à 19 dit « Ce n'est pas par des choses périssables, par de l'argent ou de l'or, que vous avez été rachetés de la vaine manière de vivre que vous aviez hérité de vos pères, mais par le sang précieux de Christ comme des agneaux sans défaut et sans tache. » Lisons aussi Éphésiens 1, verset 7, qui dit « En lui nous avons la rédemption par son sang, la rémission des péchés selon la richesse de sa grâce. » Jésus-Christ, dans Apocalypse 1, 5b, dit Jésus-Christ nous a délivrés de nos péchés par son sang. Oui, le sang de Jésus, son Fils, nous purifie de tout péché. Ceci nous envoie au dernier point intitulé « L'adhésion à la nouvelle alliance ». L'adhésion à l'alliance de rédemption. La nouvelle alliance est destinée à toutes les nations, à tout le monde. Elle n'est point exclusive comme l'ancienne alliance, mais elle est inclusive. En Matthieu 28, 19 à 20, Jésus dit ceci à ses disciples. « Allez, faites de toutes les nations des disciples, les baptisant au nom du Père, du Fils et du Saint-Esprit, et enseignez-leur à observer tout ce que je vous ai prescrit. Et voici, je suis avec vous tous les jours jusqu'à la fin du monde. » Bien que cette alliance soit destinée à toutes les nations, elle exige une adhésion personnelle et cela passe par la foi. Je reprends, bien que cette alliance appelée l'alliance de rédemption, l'alliance diatéke, soit destinée à toutes les nations, elle exige une adhésion personnelle. Cela passe par la foi. Romains 10, 9 à 12 dit ceci, « Si tu confesses de ta bouche le Seigneur Jésus, et si tu crois dans ton cœur que Dieu l'a ressuscité des morts, tu seras sauvé. Car c'est en croyant du cœur qu'on parvient à la justice, et c'est en confessant de la bouche qu'on parvient au salut, selon ce que dit l'Écriture. Quiconque croit en lui ne sera point confus. » Bien-aimés, chers étudiants, chers auditeurs et auditrices, l'adhésion à la nouvelle alliance, l'adhésion à l'alliance de rédemption, bien à l'alliance de la grâce, implique deux choses. Confesser de notre bouche et croire dans notre cœur que Jésus-Christ s'est sacrifié pour nous. Je reprends. L'adhésion à la nouvelle alliance, l'adhésion à l'alliance de rédemption implique deux choses. Confesser de notre bouche et croire dans notre cœur que Jésus-Christ s'est sacrifié pour nous. Son sang qui a versé est le signe de la nouvelle alliance qui nous unit à Dieu. Il est mort pour nos péchés, mais il est ressuscité des morts. Si nous confessons de notre bouche sans croire dans notre cœur cela, nous sommes menteurs. C'est donc une escroquerie morale et spirituelle d'enseigner aux chrétiens de tisser une nouvelle alliance, une alliance quelconque, ou de renouveler son alliance avec Dieu moyennant de l'argent. Chaque année, demander aux fidèles de venir payer de l'argent pour renouveler son alliance. Ou bien on va prier chez quelqu'un, on dit « Bon, je vais établir un hôtel chez toi » et moyennant de l'argent. C'est une escroquerie spirituelle.
c'est une expropriation et on doit arrêter cela. Si nous pensons croire, mais que nous ne confessons pas Christ de nos lèvres, nous nous séduisons nous-mêmes et notre foi est trompeuse. Une personne ne peut être sauvée que si elle est prête à confesser de sa bouche que Jésus est Seigneur. Celui qui se prétend chrétien en secret, qui affirme avoir accepté Jésus dans son cœur, mais refuse de le confesser devant les hommes, celui-là n'est pas un vrai chrétien. 7. Nous sommes sauvés par la foi. Comme le disent les Écritures, la foi et le témoignage sont complémentaires. Et l'apôtre Jacques ne peut guère imaginer l'un sans l'autre. En effet, en Jacques 2, 26, il affirme ceci. Comme le corps sans âme est mort, de même la foi sans les œuvres est morte. Selon Jacques, la foi sans les œuvres est morte. Jacques s'adressait probablement à des Juifs qui affirmaient qu'il suffisait de déclarer, par exemple, que Dieu existe pour être sauvé. Jacques rétorque que cette foi est vaine. La vraie foi produit des œuvres bonnes. Autrement, c'est une foi morte. Jacques n'est pas en train de dire que nous pourrions être sauvés par nos œuvres, mais qu'il existe une sorte de foi apparente, incapable de sauver. Les œuvres sont la preuve extérieure de la réalité de notre foi et sont l'expression visible de notre foi en Dieu. Jacques décrit ici un homme qui n'a qu'une profession de foi. Il déclare avoir la foi, mais il n'y a rien dans sa vie qui le prouve. Il parle donc d'une foi de nom qui n'est pas étayée par des œuvres bonnes. Une telle foi est vaine et s'est réduite uniquement à des mots. Pour lui, une vie chrétienne authentique doit être une vie transformée. Ce verset n'indique pas la condition du salut, mais ses preuves. La seule preuve qu'un homme est sauvé réside dans ses œuvres, car les œuvres rendent parfaite la foi. La foi est donc la racine et les bonnes œuvres sont les fruits. Et nous devons avoir les deux. En guise de conclusion, qu'est-ce que nous pouvons en retenir? Au terme de cet enseignement sur les alliances et l'alliance de rédemption, nous retenons qu'il y a trois types d'alliances dans l'Ancien Testament. L'alliance entre personnes, l'alliance d'égalité et le signe de suzeraineté, une alliance entre un suzerain et un vassal. Dans l'alliance entre un suzerain et vassal, il y a deux types d'alliances. L'alliance conditionnelle, c'est-à-dire la désobéissance à l'alliance, devait entraîner tout simplement une suspension des bénédictions promises, ainsi que de multiples troubles et désastres. Et l'alliance inconditionnelle, la promesse est basée sur la seule fidélité de Dieu. Dans toutes les différentes alliances que Dieu a faites avec les hommes, dans l'Ancien Testament, bien sûr, on ne voit nulle part un homme demander à Dieu de tisser une alliance quelconque moyennant une offrande ou un don particulier. C'est plutôt Dieu qui, dans sa souveraineté, décide de façon unilatérale de faire alliance avec qui il veut. Dans le Nouveau Testament, il est question de l'alliance de rédemption. Dans l'alliance de rédemption dont parle le Nouveau Testament avec l'expression « diatheke », on met l'accent sur la souveraineté de Dieu. Dieu décide tout dans cette alliance et le peuple reçoit tout de Dieu et sans contrepartie. Il reçoit tout par grâce. Dans l'alliance de rédemption, les croyants reçoivent tout par grâce. Oui, les croyants sont tout simplement bénéficiaires. C'est un accord entre le Père, c'est-à-dire Dieu qui donne son Fils, et les croyants qui reçoivent tout gratuitement. Jésus-Christ est le chef de l'humanité nouvelle et nous sommes les bénéficiaires de cette alliance nouvelle. C'est ce qu'on appelle l'alliance de rédemption ou l'alliance éternelle de rédemption ou encore l'alliance de la grâce. Alliance de rédemption, c'est-à-dire l'alliance de rachat de l'humanité par Jésus-Christ. Il n'y a donc plus besoin de faire de nouvelles alliances avec Dieu car Christ a obtenu un ministère d'autant supérieur qu'il est le médiateur d'une alliance plus excellente qui a été établie sur de meilleures promesses. Alléluia! Bien que cette alliance soit destinée à toutes les nations, oui, l'alliance diatheke exige une adhésion personnelle et cela passe par la foi. C'est pourquoi, si tu ne l'as pas encore fait, confesse de ta bouche et crois dans ton cœur que Jésus-Christ s'est sacrifié pour toi. Son sang qui a versé est le signe de la nouvelle alliance que tu tiens à Dieu. C'est la seule chose
à faire pour être sauvé et bénéficier des promesses divines qui y sont rattachées. Merci de nous avoir suivis. C'est ici que prend fin cet enseignement sur les alliances et l'alliance de rédemption. Nous vous donnons rendez-vous pour la prochaine fois pour aborder une nouvelle thématique. D'ici là, que Dieu veille sur vos différentes familles. Shalom, shalom, shalom.

chers étudiants et étudiantes du cadre de jeu à l'école du Seigneur, très heureux de vous retrouver ce matin. Après le cours dispensé par le révérend Blaise-Basile Hamelet, la question du jour se déroule comme suit. L'alliance de rédemption est destinée à tout le monde, A, de par son exclusivité, B, par approbation personnelle, C, par la foi. L'alliance de rédemption est destinée à tout le monde, A, de par son exclusivité, B, par approbation personnelle, C, par la foi. 07 58 3 x 21 05 44 56 2 x 74.

0: L'Alliance de Rédemption est destinée à tout le monde.
1: Bonjour Moïse.
0: Oui, bonjour étudiante Danielle Kadjo. Proposition de réponse.
1: La réponse B et C pour moi.
0: La réponse B et C, c'est
2: bon. Doucement, hein.
0: L'option est destinée à tout le monde. A, de par son exclusivité. B, par approbation personnelle. C, par la foi. Allô? Allô?
1: Oui, bonjour.
0: Bonjour, chère étudiante.
1: Oui, je suis Maman André de Deux Plateaux.
0: Maman André de Deux Plateaux. Proposition de réponse?
1: Approbation personnelle.
0: Donc, la réponse B, c'est bien cela?
1: Oui, c'est ça.
0: D'accord, c'est noté.

0: Allô?
1: Allô?
0: Oui, bonjour cher étudiant.
1: Que la paix du Seigneur soit avec toi.
0: Amen. L'étudiant Tô Clément.
1: Oui, c'est moi.
0: Proposition de réponse.
1: BC.
0: B et C, c'est
1: BC.
0: noté.

0: Allô?
1: Allô?
0: Oui, bonjour cher étudiant.
1: Bonjour, toi, cher frère.
0: C'est l'étudiant Yao Léon.
1: De où, Léon, tout à fait?
0: D'accord, proposition de réponse.
1: B et C.
0: B et C, c'est noté.

0: approbation personnelle, c'est pas la foi. 07 58 3 x 21 05 44.
1: Béni.
0: Bonjour, cher étudiant. Amen. Étudiant Nobel Kwadjo, proposition de réponse. B et C, c'est noté.
1: Oui.
0: C'est noté.

0: Allô?
1: Allô?
0: Oui, bonjour chère étudiante.
1: Bonjour mon frère. Jeanne d'Arc de Trècheville.
0: Jeanne d'Arc de Trècheville. Proposition de réponse?
1: BC.
0: BC, c'est

0: Allô?
1: Oui, bonjour mon frère.
0: Oui, bonjour étudiant, où j'avais
1: Je
0: proposition de
1: suppose
0: réponse.
1: qu'on a la réponse B et C.
0: Réponse B et C, c'est noté.

0: Allô?
1: Allô, salam.
0: Oui, bonjour, cher étudiant.
1: Étudiant Kwaku de Williamsville.
0: Étudiant Kwaku de Williamsville, proposition de réponse.
1: C.
0: Réponse
1: Soyez béni.
0: C, c'est ça?
1: B et C.
0: B et C, c'est noté.

0: par approbation personnelle, c'est pas la foi. Allô?
1: Allô?
0: Oui, bonjour, cher étudiant.
1: Monsieur Ngoran de Yopougon.
0: Monsieur Ngoran de Yopougon. Proposition de réponse?
1: B et C.
0: B et C.

0: je ne dormais pas.
1: Allô?
2: Allô?
1: Oui, bonjour chère étudiante.
2: Madame Ouya Benadetto.
1: Madame Ouya Benadetto. Proposition de réponse?
2: B, C.

votre approbation personnelle, c'est pas la foi. 07 58 3 x 21 05 44 56 2 x 74. Allô?

Eh bien, c'est ici que nous allons refermer les portes de ce cadre de jeu à l'école du Seigneur. Vous aviez été nombreux à avoir participé à cette émission. Merci à vous, chers étudiants et étudiantes. La question du jour était de savoir, l'alliance de rédemption est destinée à tout le monde. Il y avait trois propositions de réponse. Proposition A, de par son exclusivité. Proposition B, par approbation personnelle. Proposition C, par la foi. Eh bien, il fallait opter pour la réponse B, car dans le cours, il est dit que l'alliance de rédemption ou la nouvelle alliance est destinée à tout le monde par approbation personnelle, ou du moins par adhésion personnelle. Et c'est l'approbation personnelle qui s'est faite par la foi, et non l'alliance de rédemption est destinée à tout le monde par la foi. L'heureux gagnant du jour, ou du moins l'heureuse gagnant du jour, qui repart avec l'aide du point, on a Maman Ndri de deux plateaux. Félicitations à vous, Maman Ndri de deux plateaux. Pour ceux qui n'ont pas trouvé la bonne réponse, nous vous donnons rendez-vous demain pour un autre numéro du cadre de jeu. Vous n'avez pas démérité car vous étiez sur la voie. Et Edouard Yao, plutôt Yao Emmanuel, était à la réalisation. Moïse Ngueta au microphone sur ce très bon suite de programme sur la radio de la vie.

0: messieurs, nous allons maintenant céder l'antenne à Sylvie Obité.
1: Yeah.
0: Bonjour Sylvie Obité.
1: Bonjour Rachel Focrizo.
0: Ah, on dit quoi? Bien habillé là.
1: Ça va, oh.
0: Dans cette fraîcheur matinale.
1: Oh, laisse arrêter, je vais rougir.
0: Le front brille, tout ça là.
1: Je vais tout rouge. Oui, parce que j'ai fait un chignon, donc ça a dégagé mon front.
0: Ouais.
1: Il fait que mon front brille ce matin.
0: D'accord, c'est la coiffure. Hein?
1: Tout à fait, c'est un chignon.
0: Ah, d'accord.
1: Ouais.
0: Tu vois, non? Nous, on remarque tout. Hein?
1: Mm-hmm.
0: Voilà,
1: non, c'est
0: comme
1: bien.
0: Ça, on remarque tout. D'accord. En tout cas, merci beaucoup. On va te laisser.
1: Je t'en prie.
0: Voilà, merci. Tu as bien suivi le cadre hein, à l'école du Seigneur.
1: Oui,
0: hein?
1: Tout à fait.
0: On voilà, fallait simplement enjamber les pièges et tout ça.
1: Fait,
0: hein?
1: Tout à fait.
0: Parce que le prix est corsé, donc il faut corser aussi les questions. Tu es d'accord avec moi hein?
1: Je suis entièrement d'accord.
0: D'accord. Félicitations au jury. Merci beaucoup et on te cède l'antenne.
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0: sur votre attention, s'il vous plaît. Ici le commandant de bord, Sylvie Obité, en direct de l'aéroport Laurent Banta d'Abidjan-Cocody, alors qu'il est 9h02. Il est demandé à tous les passagers à destination de la matinale Agapé de bien vouloir prendre place à bord du vol Fréquence Vie, les 89.4 FM. Le vol décollera dans un court instant, après vérification bien entendu de vos documents de voyage, qui sont les suivants: votre passeport, votre billet d'avion, votre ticket d'embarquement et désormais surtout votre poste radio, sans laquelle vous n'aurez pas accès à cet avion. Aujourd'hui encore, Dame Météo n'est pas contente, elle est mécontente, elle boude, elle pleure même. Depuis ce matin, entendez par là qu'il pleut très très très fort depuis ce matin. Et du coup, ça pourrait rendre notre vol un peu difficile, mais mon copilote du côté de la cabine technique, Yao Emmanuel, me fait dire, enfin, il nous rassure qu'il est aux commandes, qu'il est au contrôle et que tout se passera bien. Donc, ne vous inquiétez pas, d'accord? Allez, nous allons décoller tout à l'heure, mais bien avant, voici les consignes à respecter scrupuleusement. 1. Attachez votre ceinture de sécurité. 2. Interdiction pour vous de vous éloigner de votre poste récepteur. Aujourd'hui encore, nous allons faire escale à Libreville au Gabon pour saluer notre fidèle passager, le récupérer, ainsi que sa mère. Notre fidèle passager du nom de Jean-Luc Mebam, dont nous saluons la maman qui nous écoute ce matin. Ils sont à l'écoute depuis Libreville au Gabon. Et puis nous allons passer aussi dans le village de Yao Emmanuel tout à l'heure. Il va me dire le nom. Hein? Et puis on va faire un escale là-bas. Allez, nous allons décoller. Il me fait dire que tout est prêt. Du côté de la cabine technique, eh bien, Yao Emmanuel, notre copilote, tout l'équipage et moi-même vous disons bienvenue à bord. On décolle.
1: Bonjour. Je tiens tout d'abord à mentionner le fait que je n'ai jamais été connecté sur une quelconque fréquence hors du pays dans lequel je me trouve. Et là, une personne qui m'est très chère m'a recommandé Fréquence Vie, personne qui présentement est connectée, que je salue au passage. Un mercredi, l'aéroport international de Libreville m'appelle pour me dire que je suis attendu. Donc je suis allé, il faisait environ 10 heures et je suis monté à bord d'un vol. Je vous promets, j'ai fait plusieurs compagnies aériennes. J'ai fait CIBA, Camerco, Askai, Lufthansa, Air France. J'ai jamais reçu un si bon traitement. Et donc vraiment, je tiens à remercier le commandant de bord, Sylvie Obité, pour la qualité de service. À l'intérieur d'Agapé, dans Fréquence Vie, vraiment, je suis très content. J'apprécie toutes les rubriques, j'apprécie la quintessence de vos programmes. Et honnêtement, quoi, je ne peux plus me permettre de manquer un seul mercredi. C'est incroyable. Je tiens à remercier la radio Fréquence Vie. Merci beaucoup, commandant Sylvie Obité. Merci à tous les auditeurs.

Il s'appelle Milo, merci beaucoup donc à ce talent hein, qui est en train de monter, merci beaucoup. Et puis il est devenu pasteur, oh, pasteur Milo, que dis-je, pasteur Milo, excuse-moi hein, frère, pasteur.

0: d'expérience, d'aventure radiophonique. En tout cas, que Dieu vous bénisse. On espère, on croit que vous êtes bien réveillés par la grâce de Dieu et que la paix, nous prions que la paix et la grâce de notre Seigneur Jésus-Christ soient votre partage depuis votre position, quel que soit là où vous nous écoutez, que la paix du Seigneur vous localise. Le sommaire de cette émission, eh bien, vous le connaissez désormais. Aujourd'hui particulièrement, nous allons être entretenus tout au long de cette émission par de la chaude et bouillante musique. Bah, à l'idée donc de vous tenir au chaud en ce temps pluvieux parce qu'il fait chaud. Pardon, il pleut, il fait froid, donc on peut vous réveiller un tout petit peu avec de la musique chaude comme ça de chez vous. Vous allez vous lever pour danser, sortir donc du lit, hein, sortir de vos couettes et puis commencer à danser. Et puis après, eh bien, tout à l'heure, je vais recevoir mes convives, pardon, mes passagers VIP, ils sont déjà là. Après, nous aurons des courtes exhortations pour notre enracinement spirituel. Et puis, bien entendu, le prénom du jour. Aujourd'hui, nous célébrons, nous avons une pensée particulière pour les Augustins. Donc, tout à l'heure, vous allez appeler pour bénir tous les Augustins que vous connaissez. Et puis, nous sommes dans la semaine de la fête des mères. Nous profitons pour dire très bonne fête à toutes les mamans. Mais avant, nous allons donc, comme je l'ai dit, annoncer, donc, recevoir nos passagers. Et il y a un passager qui est un habitué du vol maintenant, depuis quelques semaines. Voilà, que j'apprécie beaucoup. Un monsieur très humble, un serviteur de Dieu, vraiment toujours le sourire aux lèvres. Et puis quand il prend le micro, il m'apprécie toujours. Moi, j'aime les... Apôtre Kouadio Israël, bonjour.
1: Bonjour, et ce matin encore, vous êtes toute belle.
0: J'ai dit quoi? Vous avez dit non. Merci beaucoup, Apôtre.
1: Je vous en prie.
0: Vous aussi, vous n'êtes pas mal. J'aime bien votre tenue.
1: Oui, moi aussi.
0: D'accord. Allez, oui, les enfants de Dieu, hein, c'est ce qui nous caractérise. Mm-hmm. Être toujours bien mis pour la gloire de notre Dieu.
1: Amen.
0: Ça aussi, c'est très important.
1: Amen.
0: Alors, vous êtes là pour nous parler de cette opération, l'opération Samedi Miracle.
1: Exactement.
0: Voilà, vous remettez le couvert pour ce samedi.
1: Allez. 30. Le 30, ça dit demain, samedi d'après-demain.
0: Après-demain, d'accord.
1: Voilà, donc il n'y a plus d'autres samedis encore, c'est ce samedi 30.
0: Le samedi, c'est ça.
1: Je suis venu pour appeler aux éditeurs et aux éditrices de la radio Fréquence Vie, la radio qui dit que Dieu nous aime, que ce programme est vraiment important en ce sens que Dieu va se glorifier, Dieu va se manifester. Nous avons constaté qu'il y a beaucoup d'enfants de Dieu qui, quelquefois, quand même, voilà, observent des miracles, mais il y a des domaines dans leur vie, ils prient, ils gênent, mais il y a toujours des blocages. Mm-hmm. C'est de cela qu'il s'agit, et c'est pour ça que ce programme a été initié. C'est pour aider le corps de Christ, aider les frères et sœurs, aider même ceux qui n'ont pas encore donné leur vie à Jésus, parce que c'est aussi l'occasion d'évangéliser. Tu es malade, quelle que soit la situation que tu traverses. Je vais donner deux témoins rapidement. Une dame d'une soixantaine est venue me voir, une maman. Elle dit, homme de Dieu, à un de mes programmes, j'ai quatre enfants. Il y a un qui est en France, ça fait plus de 15 ans, il n'a pas de papier. Il y a un qui est en Côte d'Ivoire, il n'a pas de travail malgré tous les diplômes. Et il a passé le concours de l'ENA, il reste la dernière année. C'est-à-dire que si cette année-là passe, son âge ne pourra plus lui permettre de passer. Et il y a un autre qui avait déjà postulé en tant que comptable, mais on n'a jamais pris. Et sa fille était enceinte, elle avait dépassé le terme 11 mois, elle n'a pas encore accouché. 11 à 12 mois. En une seule prière, quand j'ai prié pour elle, celui qui est en France a eu ses papiers. Sa fille est allée accoucher normalement, sans problème. Celui qui était comptable a été appelé, il allait travailler. Celui qui a passé le concours de l'ENA, il est réussi.
0: Wow.
1: En une seule prière, quatre miracles opérés pour cette maman. Wow. C'est de ça qu'il s'agit. Donc, OSM, c'est pas pour bavarder, c'est pas pour parler. Nous voulons être concrets. Et j'ai dit et j'ai répété sur ce plateau, chaque homme de Dieu a une grâce particulière. Dieu nous a oint, chacun a reçu sa grâce. Et j'ai dit toujours, personne n'est plus fort que son ami, mais on se complète. Il y en a qui ont la grâce d'enseigner. Quand ils enseignent, toi-même tu es là, tu dis, waouh, quel docteur, quelle parole. Mais d'autres, quand ils viennent, c'est le miracle. C'est lève-toi et marche, les pratiques marchent, les femmes qui sont depuis des années, on les fibromes, on prie les fibromes, j'ai pris à des programmes, les fibromes sont tombés.
0: Amen.
1: Simplement comme ça, sans opération. Et ces femmes ont été guéries. Et il y a plusieurs cas comme ça. Donc je voudrais dire à quelqu'un, ne sois pas découragé, ne perds pas.

0: espoir. Ce programme-là, tu peux venir expérimenter la main de Dieu. Donc, comme je l'ai dit, OSM, c'est un programme de prière comme tous les autres, mais la particularité, c'est l'onction qui va se manifester et les miracles qui vont se produire.
1: Amen.
0: Voici pourquoi je t'invite, toi qui m'entends. Mm-hmm. Tu es malade, j'ai prié pour des cas de cancer des seins, cancer d'ovaire, cancer du col de l'utérus. Ces femmes-là ont été guéries. J'ai dit bien, ont été guéris.
1: Amen.
0: J'ai prié pour des personnes, des enfants. On dit la maladie, qu'on dit quoi drépanocytose, SS. Mm-hmm. Ils sont guéris totalement. Les crises ont disparu. C'est de ça qu'il s'agit.
1: Mm-hmm.
0: Donc, si tu m'entends, que tu es fatigué, tu es malade, il y a des blocages, tu tournes en rond, tes affaires sont bloquées, mm-hmm. ton mari est parti, ta femme est partie, tu es resté seul, viens expérimenter la grâce de Dieu et le Seigneur va te bénir et tu vas témoigner.
1: Amen.
0: Donc c'est ce samedi 30 à partir de 10h et c'est jusqu'à 14h, c'est à Yopougon, Carrefour, Institut des Aveugles. Vous arrivez là et vous allez appeler les contacts comme on a laissé tout à l'heure.
1: Très bien, donc voilà, tout est dit, hein. Opération Samedi Miracle, c'est donc pour ce samedi 30 mai 2026, le dernier samedi.
0: Exactement.
1: De quelle heure à quelle heure, homme de Dieu?
0: De 10h à 14h.
1: De 10h à 14h, mmh. D'accord. Et donc c'est des moments de prière intense avec l'homme de Dieu, apôtre Quadio
0: Israël
1: qui nous invite donc à y être. Vous avez dit, c'est du côté de Yopougon, c'est
0: Carrefour, ça? Carrefour, Institut des Aveugles.
1: Institut des Aveugles que tout le monde connaît.
0: Connaît, exactement.
1: D'accord.
0: En allant au sable, quand tu quittes le sable, mmh. pour aller à Bel Air, mmh. un grand carrefour qui est là, c'est là qu'on appelle, c'est ce carrefour qu'on appelle Institut des Aveugles. Et le thème, ça sera le gardien de l'hôtel maléfique sera neutralisé, anéanti.
1: Au nom de Jésus.
0: Au nom de Jésus, bien sûr.
1: D'accord. Dernier appel, apôtre, et puis on va terminer par les contacts.
0: Dernier appel, c'est de dire à quelqu'un qui souffre, quelqu'un qui est malade, qui n'a plus à dépenser dans les hôpitaux et qui n'a pas obtenu gain de cause, quelqu'un qui veut se marier. Tu es une belle femme, tu es un bel homme. Mais depuis là, les gens même se moquent de toi, mais attends. Qu'est-ce qui se passe depuis? Tu es chrétienne, ça fait 10 ans, 20 ans, et puis tu n'arrives pas à te marier. Ou bien tu es marié, 10 ans, 15 ans, 20 ans de foyer, tu n'as pas d'enfant. Et les gens se moquent de toi, et j'ai prié pour ces cas, et Dieu s'est glorifié. Il y a une dame pour qui j'ai prié. On avait fait un cerclage, elle était enceinte. Et comme ça se passait un peu difficilement, les médecins ont fait un cerclage pour pouvoir l'aider à coucher. Tenez-vous bien. Elle est venue, non seulement elle n'a pas eu d'enfant, mais ils ont oublié le secret dans son ventre pendant un an et demi. Mmh. Et j'ai prié pour cette femme, elle a accouché.
1: À peine.
0: Donc amen. Voici les témoignages que je peux rendre pêle-mêle. Mmh. Alors tous ceux qui m'entendent, que tu sois malade, tu es en cas de travail, tu es un homme d'affaires, tout est bloqué, il n'y a pas de financement, mmh. tes affaires sont bloquées.
1: Mmh.
0: Viens expérimenter la grâce de Dieu. J'invite tous ceux qui m'entendent. Alors ne dites pas que c'est un programme de trop. Non. Ce n'est pas un programme de trop, parce qu'à ce programme, le Seigneur Jésus va te visiter et c'est l'heure de ta visitation, alors tu vas rendre témoignage. Donc, venez nombreux à ce programme, venez en famille, venez avec vos connaissances, vos amis, et le Seigneur va vous bénir.
1: Amen. Les contacts?
0: Les contacts sont les suivants. Nous avons d'abord le 07 07 34 78 43. Je reprends pour ceux qui notent. 07 07 34 78, 43 et le 01, 03, 42, 39, 49. Je reprends, 01, 03, 42, 39, 49.
1: Merci beaucoup, homme de Dieu.
0: C'est moi qui vous remercie.
1: Samedi, pardon, oulala. Apôtre
0: Israël, quoi Dieu.
1: Israël, vous étiez là.
0: C'est l'opération qui est samedi, c'est pas moi.
1: C'est ça. Vous étiez là pour nous parler de l'opération Samedi Miracle qui aura lieu donc ce samedi 30 mai 2026 du côté de Yopougon. Eh bien, vos contacts, je vais les répéter. Mm-hmm. Le 07 07 34 78 43. Ou le 01 03 42 39 49. Merci beaucoup.
0: Merci madame.
1: Merci pour votre fidélité.
0: Je vous en prie.
1: Qu'est-ce qu'on vous sert dans le vol aujourd'hui?
0: Oh, je suis.
1: Il fait froid. Hein?
0: Vous faites froid, mais je suis un peu en hauteur.
1: Ah, d'accord.
0: Jusqu'à ce que le programme finisse.
1: D'accord, c'est bon, vous avez raison.
0: Je me prépare.
1: Désolé.
0: Je vous en prie. Merci déjà pour la gentillesse.
1: Je vous en prie.

0: L'ombre merveille, le titre c'est Victoire et c'est avec cette chanson que nous voulons encore une fois réitérer notre souhait, en tout cas bonne fête, réitérer donc le fait de souhaiter une très bonne fête à toutes les mamans de la Côte d'Ivoire et du monde entier, en particulier à Maman Mebam qui nous écoute depuis le Gabon à Libreville, ainsi que son fils Jean-Luc Mebam, notre lui c'est un habitué donc de cette émission. Allez, nous allons continuer à recevoir donc nos passagers, et là je reçois une belle, charmante, adorable, admirable. Hey. La fête des mères, oui. Donc souffre que vraiment.
1: Merci beaucoup.
0: Alors, vous l'aurez compris, hein, je vais recevoir la servante de Dieu souveraine, Mambé. Odili Souveraine.
1: Voilà.
0: Du ministère Souveraine Mambé. Ministre, oui, c'est bien ça.
1: C'est ça.
0: Là, c'est plus juste.
1: Oui, c'est ça.
0: Comment ça va?
1: Très bien, merci beaucoup. Et vous-même?
0: Ça va super bien, par la grâce de Dieu.
1: Bonjour, auditeur, auditrice, je suis là.
0: Oui, vous êtes là. Pour de bonnes nouvelles.
1: Pour de bonnes
0: aussi
1: nouvelles.
0: Bien pour les hommes, mais surtout pour les femmes, hein, parce que qui dit mariage?
1: L'année dernière, nous nous sommes concentrés sur les femmes. Et puis, un peu vers la fin de l'année, nous avons parlé spécifiquement aux hommes.
0: Oui.
1: Parce que nous avons compris qu'il fallait régler d'abord en bas.
0: Oui.
1: Pour parler ensuite à la tête.
0: Tout à
1: et
0: fait.
1: Et c'est ce que nous avons fait. Et ça a été soldé ensuite par un pique-nique des époux. C'était vraiment extraordinaire. On a pu réunir le mari et la femme.
0: Okay.
1: C'était des moments inoubliables. Mais cette année particulièrement, nous nous concentrons sur les aspirants au mariage. Donc, ce sont les hommes et les femmes.
0: Et les femmes. D'accord. Alors, de quoi s'agit-il exactement? L'amour ne suffit pas pour bâtir un mariage heureux, c'est bien ça?
1: Oui, c'est ça.
0: Alors, écoute.
1: D'accord. Je suis venue pour annoncer la deuxième session de l'école Cour Complice. La première session, c'était déjà en mars. Et nous sommes passés à annoncer que nous aurons au total 4 sessions toute cette année. Il y a eu la session de mars. Ensuite, nous annonçons maintenant la session de juin comme prévu. Dieu nous a gardés en vie, Dieu nous a donné la santé. Alors nous sommes là pour annoncer Coupe Complice, qui est une école de mariage, de formation et de préparation au mariage. Donc nous sommes venus annoncer la deuxième session, dont le thème est l'amour. Suffit-il réellement pour reconstruire un mariage solide? Alors pourquoi nous nous concentrons cette fois-ci aux aspirants au mariage? Parce que nous avons compris que quand les blessures sont plus grandes et plus profondes dans les couples, c'est difficile à gérer. Même si le Seigneur nous utilise quelquefois pour réparer certaines blessures, mais c'est beaucoup plus difficile. Mais nous sommes obligés quelquefois de parler de la parole de Dieu en regardant la personne droit dans les yeux malgré sa souffrance. Alors nous avons crié au Seigneur et Dieu nous a permis de commencer par la préparation au mariage. Nous n'avons pas la science infuse, hein. Nous ne sommes pas des prétentieux. Dire que vous allez venir vous faire former et que ce sera 100% non difficulté, non problème dans le foyer, ce serait être prétentieux. Mais au moins, ça vous permettra d'amortir les douleurs et les chocs parce que Dieu nous aura mis quelque chose à cœur pour vous.
0: Bien sûr, une bonne préparation, hein, on va dire, ça garantit quand même, peut-être pas à 100%,
1: mais à 98%.
0: Exactement, un bon mariage.
1: Voilà. Alors, c'est pour ça que nous avons choisi ce thème, l'amour seul suffit-il pour préparer, pour réussir un mariage, ou pour être heureux dans un mariage, ou pour avoir un mariage stable, ça dépend de ce que nous allons vous dire. Alors, ceux qui viendront sauront exactement quoi faire, ce qu'il faudra dire, ce qu'il faudra comprendre, et après, le Saint-Esprit les aidera pour la suite. Nous aurons 3 orateurs.
0: D'accord.
1: Il y a moi, Souveraine Odili, moi je parlerai sur la gestion des émotions.
0: Okay.
1: Parce que la gestion des émotions, c'est très important.
0: Surtout nous les femmes.
1: Parce que quand il y a beaucoup de blessures accumulées, après on se dit, je vais tout gâter et puis c'est fini. Non, il ne faut pas tout gâter. Nous allons vous dire quoi faire, quoi ne pas faire, à quel moment il faut répondre, à quel moment il faut se taire.
0: Ça.
1: Et ça revêt d'un exercice. Et en tant que psychologue, bon, pourquoi ne pas mettre cela au service des frères et des sœurs? Nous allons nous entraîner à gérer nos émotions et ça va aller mieux. Et nous aurons ensuite Mardoché Kouadjo, que nous avons eu à la première session, qui nous a parlé du mariage civil et du mariage civil, les droits et devoirs des responsables. Oui. Et lui, il parlera sur construire un mariage autour d'une vision commune.
0: Ok.
1: Ensuite, le pasteur Odili, qui lui parlera l'amour.
0: Votre époux, donc?
1: Mon époux, donc.
0: D'accord.
1: Qui parlera de le mariage stable mm-hmm. à partir d'un cœur renouvelé. Mm-hmm. Et quand on parle de cœur renouvelé, on parle de la nouvelle naissance. Mm-hmm. Donc, c'est son domaine. On lui laisse ce domaine-là et mm-hmm. nous, on prendra d'autres domaines. Et comme la première session, on a eu ce bonus que j'ai donné sur les émotions, oui. cette fois-ci, le bonus, ce sera la prière. Mm-hmm. Nous voulons briser les barrières, mm-hmm. prier pour détruire tout ce qui est célibat prolongé. Pourquoi ? Parce que c'est bon de se faire former, mais il faut avoir l'opportunité mm-hmm. de mettre en pratique ce que vous apprenez. Tout Donc, si le mari est bloqué quelque part, la femme est bloquée quelque part, nous allons prier et par la grâce de Dieu, il y aura des liens qui seront brisés et puis Dieu fera le reste.
0: Amen. Mm-hmm. L'amour suffit-il pour bâtir un mariage heureux ? C'est à cette question que vous allez répondre mm-hmm. les 12 et 13 juin 2026 prochain. Ce sera où ?
1: Ce sera à la MAPE. Nous avons changé de lieu. Mm-hmm. Ceux qui m'appellent, qui disent, est-ce que c'est à la Ligue ? Non, ce n'est pas à la Ligue. Ce n'est plus à la Ligue, c'est à la MAPE et c'est en face du CHU de Cocody. C'est bien okay. desservi. Vous avez tout ce qu'il faut. Vous avez mm-hmm. tous les moyens de transport. Ce sera à la MAPE les 12 et 13 juin. Le vendredi, ce sera à 18h et le samedi, ce sera dès 9h mm-hmm. que nous démarrons mm-hmm. cette activité-là. Et évidemment, pour s'inscrire, il faut payer juste 10 000. 10 000 seulement, je suis trop gentille.
0: Mm, c'est franchement. Ouais.
1: Pour les deux journées. Mm, ensuite,
0: oui,
1: on vous donne
0: un cadeau. Kit,
1: on vous donne de l'eau, vraiment.
0: Qui est ceux
1: qui étaient, oui, ceux wow. qui étaient là, la première édition, vraiment. Mm. Ils ont compris que je suis vraiment gentille.
0: En tout cas, les jeunes. Oui. Donc, vous n'avez aucune raison pas venir vous inscrire pour justement vous préparer à votre bonheur futur dans le mariage. Mm-hmm. On va terminer par un appel et puis les contacts aussi.
1: Alors, pour l'appel, je suis venue annoncer aux aspirants au mariage. Peut-être qu'on t'a dit non, ce n'est pas la peine. Peut-être qu'on a dit, moi, dans ma famille, on ne se marie pas, ça ne m'intéresse pas. Moi qui vous parle aujourd'hui, on a dit aussi que je n'allais pas me marier parce que je sors d'une famille de célibat chronique mm-hmm. et Dieu m'a fait la grâce d'être madame aujourd'hui. Et la
0: Bible depuis combien d'années ?
1: Depuis 15 ans.
0: Waouh.
1: Par la grâce de Dieu.
0: Amen.
1: Et après mon mariage, mon grand frère de 62 ans s'est marié.
0: Oh
1: et ma sœur de 58 ans à l'époque s'est mariée.
0: Wow.
1: Ça veut dire que quand vous brisez un lien,
0: ouais.
1: ça détruit pour tout le reste.
0: Ouais.
1: Ce frère de 62 ans, ce n'est pas parce qu'il n'avait pas les moyens.
0: Mmh.
1: Il était très riche d'ailleurs à cette époque, mais wow. il trouvait que ce n'était pas important de se marier. Mmh. Mais c'était un lien. Donc, si vous pensez qu'on vous a dit qu'il y a un lien, venez, on va vous aider. Qu'est-ce qu'on a fait ? Comment on a prié pour que Dieu nous délivre ? Mmh. Dieu vous aidera et Dieu fera la même chose pour vous. Donc, je suis venue vous appeler. Venez vous former. Venez vous former.
0: Mmh.
1: Sans formation, on est déformé. Et il faudra appeler le 07 07 68 53 85. 07 07 68 53 85. Que Dieu vous bénisse.
0: Amen. Un seul numéro, 07 07 68 à 53 85 pour prendre part donc à la formation sur le mariage organisée donc par Souveraine Mambé Ministrui avec à sa tête Madame la servante de Dieu Odili Souveraine et son époux. Je ne savais pas que son époux était pasteur, maman pasteur. Le cours de formation du mariage, c'est donc les 12 et 13 juin 2026 prochain.
1: Mm-hmm.
0: En tout cas, bonne préparation à vous qui nous écoutez, qui serez là. Mm-hmm. Et bonne formation à vous.
1: Merci beaucoup à vous, Sylvie.
0: De Dieu. Amen.
1: Merci, que Dieu vous bénisse.
0: Amen.
1: Merci.
0: Musique sur la radio et puis on va à la pub. Ah, ok, d'accord.

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3: Bienvenue à cette... Oh, vraiment, c'est pas la peine. C'est la pluie qui fait ça ou bien. Bienvenue à cette édition spéciale consacrée donc à l'école de formation et de préparation au mariage pour aspirants, mariés et fiancés, organisée par Souveraine Mambé Ministry, dirigée donc par Madame Odili Souveraine et son époux, le pasteur Odili.
4: D'accord.
3: Voilà, nous sommes là pour en parler avec beaucoup plus de détails. Madame Odili, bonjour.
4: Bonjour, ma sœur Sylvie.
3: Merci d'être là encore.
4: Hein, c'est
3: et
4: un
3: merci
4: plaisir.
3: Pour tout le boulot. Merci de nous préparer au mariage.
4: Merci au Seigneur qui nous donne la force de le faire.
3: Amen. Alors, on va parler à nouveau hein, de ce programme que vous organisez en faveur des aspirants au mariage, donc des futurs mariés qui sont les fiancés et puis aussi des mariés. Alors, moi, avant d'entrer dans le vif du sujet,
4: d'accord,
3: il y a une question qui me trottine la tête.
4: D'accord.
3: C'est-à-dire que pour aller chercher de l'argent, pour travailler, nous les humains, on se forme. Mm-hmm. On peut faire 7 ans même, voilà, bac plus 7, bac plus 10 parfois, parce qu'on veut avoir une bonne position dans la société, avoir beaucoup d'argent, avoir les moyens financiers pour prendre soin de sa famille, ce qui est tout à fait normal.
4: C'est ça.
3: Mais pour ce projet, on va dire le plus important même de sa vie, qui est le mariage, cela relève de l'improvisation.
4: Mm-hmm.
3: Pourquoi ?
4: C'est parce que les gens n'ont pas encore compris que notre éternité est directement rattachée au choix du conjoint.
3: D'accord.
4: Quand cette réalité sera bien comprise et appréciée ou prise par chacun de nous, on fera attention au choix qu'on fait. Le mariage, ce n'est pas un essai. Je disais à quelqu'un il y a 3 jours, ce n'est pas un bonbon qu'on suce. Quand on teste, ça ne nous plaît pas et on jette.
3: C'est ça.
4: Si vous avez fait un choix, Dieu met un sceau sur ce choix. Et la même personne me disait, et si Dieu n'est pas d'accord avec le choix, on peut divorcer. Je lui ai donné cette merveilleuse histoire dans la Bible. Lorsque les Gabaonites sont venus trouver Josué, c'était un peuple qui était tout prêt. Mais à cause de la crainte qu'ils avaient des enfants d'Israël, ils sont venus selon la Bible par ruse. Et Josué a tissé l'alliance avec eux. C'est juste après avoir tissé l'alliance qu'il s'est rendu compte que les Gabaonites, en fait, ne venaient pas de très loin et qu'ils étaient à côté. Mais l'alliance avait été déjà tissée.
3: C'est ça.
4: Là encore, on peut dire, d'accord, c'est possible. Ce n'est pas possible. Mais nous voyons dans les livres de Samuel, 1 et 2 Samuel, lorsque Saül est venu comme roi sur le peuple d'Israël, il a tué les Gabaonites. Et il y a eu une famine qui a commencé à sévir en Israël. Et David, le bon chef, va s'approcher du Seigneur et lui demander pourquoi cette famine qui dure. Et Dieu va répondre à David, c'est à cause de Saül, parce qu'il a tué les Gabaonites. C'est un petit texte à réfléchir. Si ces personnes sont venues par ruse, alors pourquoi est-ce que Dieu est d'accord avec eux? En fait, ce n'est pas parce que Dieu était d'accord avec eux, mais Dieu met un sceau sur une alliance. Si, que ce soit dans la volonté de Dieu ou pas, Dieu a frappé son propre peuple parce que le roi Saül a touché des personnes qui sont venues par ruse. Et Dieu a frappé les Israélites par une famine. C'est pour dire que le choix qu'on fait, même si vous êtes marié à une sorcière, Dieu met le sceau. Il n'y a plus possibilité de fuir. C'est comme un pont qu'on emprunte. Et dès que vous passez ce pont, on casse le pont après vous. Vous ne pouvez pas revenir. Vous êtes parti, vous êtes obligé de tout faire pour que ça fonctionne. Donc, quand les gens comprendront que quand on a dit oui et que les pasteurs ont dit « Nous vous bénissons ou nous vous déclarons mariés au nom du Père, du Fils et du Saint-Esprit », Dieu met son sceau. Que ce soit votre sorcier, vous allez porter votre sorcier ou votre sorcier jusqu'à ce que Jésus revienne.
3: Oui, mais le problème, c'est que oui, justement, on s'en débarrasse ou on se défait finalement quand ça ne nous arrange pas.
4: Oui, mais c'est la mauvaise compréhension de la parole de Dieu qui fait que les gens pensent qu'ils ont le droit de se défaire. Ils n'ont pas le droit de se défaire. Un mariage reste un mariage. Peu importe le choix, un mariage reste un mariage.
3: Waouh.
4: Ah oui, waouh! Et c'est effectivement cette exclamation que les gens devraient avoir pour dire que je ne peux pas me marier au hasard. Mmh. Je dois mettre genoux par terre, demander au Seigneur qui est os de mes os. Mmh. Souvent, les gens renversent ce passage. On dit elle est chair de ma chair, os de, ma zo, de mes os. Ce n'est pas juste. Mmh. C'est os de mes os. Et chair de ma chair. Et comme on n'a pas la capacité humainement de voir les os, on doit s'approcher du Seigneur pour qu'il nous montre les os, c'est-à-dire ce qui est à l'intérieur, ce que la personne cache avant de dire Dieu m'a dit. Donc quand vous nous réunissez, que vous dites Dieu nous a parlé, nous on vous accompagne. Mais après, ne venez pas nous dire, s'il vous plaît, que Dieu n'est pas dedans, je veux divorcer. Vous allez divorcer, seuls n'allons pas vous accompagner, parce que nous, nous craignons Dieu. Et c'est ce message que nous voulons donner à ceux qui viendront à cette école.
0: Oui, mais Madame Odilie, est-ce qu'on peut être totalement prêt pour le mariage quand on sait que même l'être humain, même, il est difficile à connaître, à cerner, on va dire à 100%?
4: D'accord. Est-ce qu'on peut être prêt à 100%? Je dirais non. Dans, moi, je pratique une profession, il y a ce que vous apprenez à l'école. Et quand on vous donne le diplôme, il y a ce que vous faites sur terrain. Ce que vous faites sur terrain, c'est l'expérience qui vous dit fais ceci, fais cela, ne fais pas ça, parce que j'ai déjà rencontré un cas similaire, voici ce que j'ai fait et j'ai eu une erreur. Je vais vous raconter une histoire dans mon parcours professionnel. J'encadrais un jeune qui était au bord du suicide et que sa mère m'a confié. Sa mère m'a confié cet enfant, j'ai commencé à l'accompagner tout doucement. Et puis, quand il était élève quelque part, il a tenté le suicide. Ce n'était même pas une intention, ce n'était pas un projet. Il a mûri le projet finalement, il s'est jeté d'un étage, mais c'était le premier. Et Dieu merci, juste en dessous de cet étage-là, c'était, la maison était en train d'être refaite, donc il y avait du sable. Il est tombé dans le sable. Donc s'il n'y avait pas le sable, quelque chose aurait pu arriver. Alors progressant, la mère est à Abidjan et le père vit, l'enfant vit dans un pays. Et un jour, il m'a appelé la nuit, il m'a dit, il a commencé à m'appeler Tata. Il m'a dit, Tata, je ne sais pas ce qui m'arrive, je n'arrive plus à me concentrer. Et j'ai appelé la mère pour dire, si tu as les moyens, s'il te plaît, prends le premier vol et va rejoindre ton enfant parce que je crains qu'il fasse quelque chose. J'ai parlé à une mère. Parce que moi, je n'ai pas la capacité. Après, tout notre travail, c'est, ce sont les parents qui doivent assurer la continuité. Et donc, moi, je parle à la mère, je lui dis, avant que ton fils, votre fils ne fasse un dégât, si vous pouvez sauter dans le premier avion, allez-y, moi, je vais essayer de parler avec lui toute la nuit pour vous permettre d'être là-bas. Et donc, ça m'a pris toute la nuit à parler avec lui pour distraire cet enfant pour ne pas qu'il passe à l'acte. Vous savez ce que la mère a fait? Quand elle est arrivée dans ce pays, elle a dit à son enfant, Tata souveraine dit que tu t'es déjà tué. Tu as déjà tenté le suicide, alors que l'enfant n'avait jamais dit à la mère. La confiance a été rompue entre moi et cet enfant.
0: Oh là là.
4: Et quand il est venu, elle lui a demandé, est-ce que tu veux voir Tata souveraine? Il dit, je ne vais pas la rencontrer parce qu'elle dit tout ce que je lui dis.
0: Oh là là.
4: Vous comprenez? C'est une expérience qui m'a marquée. Aujourd'hui, j'ai compris que je ne dois pas dire aux parents ce que j'ai. Je pensais aider une mère pour ne pas qu'elle sauve, elle pète son fils. Mais elle est allée répéter. Alors qu'à l'école, on nous a dit, si vous répétez la confession ou le secret d'un jeune, la confiance peut être rompue. Mais je n'ai pas écouté, j'ai fait fi de ça parce que je voulais sauver un enfant. Aujourd'hui, la confiance est rompue. Pourquoi je vous explique ce cas? Pour vous dire qu'il y a ce qu'on nous enseigne à l'école. Si j'avais appliqué ce qu'on nous avait dit à l'école, je n'aurais pas eu cette confiance rompue. Peut-être que j'allais continuer à accompagner l'enfant et il serait bien aujourd'hui. Parce que dans tous les cas, la situation n'est pas résolue. Il est encore en train de... C'est ce que sa mère me dit. Mais je ne peux pas aller au-delà. S'il ne veut pas me rencontrer, je ne peux pas forcer. Donc, il y a ce qu'on nous dit à l'école et il y a ce qu'on doit appliquer pour éviter les erreurs. Aujourd'hui, sur le terrain, ce que j'ai appris à l'école et les expériences me permettent de faire très attention dans l'exercice de ma profession. Donc, quand on demande aux gens de venir se faire former... On ne vient pas leur demander de venir se faire former juste parce que nous voulons leur donner tout ce qu'il faut pour ne pas connaître les histoires, mais on vient leur donner à peu près ce dont ils ont besoin pour éviter les discussions.
0: Pour éviter effectivement les disputes, les séparations, les divorces.
4: Les divorces.
0: Ça sera donc quand cette formation?
4: Ce sera les 12 et 13 juin 2026 à la MAPE.
3: Ok. C'est où?
4: C'est en face, à Cocody, en face du CHU de Cocody.
3: D'accord.
4: Quand vous êtes en face du CHU de Cocody, vous donnez dos au CHU de Cocody. La salle qui est en face, c'est là. On aura des personnes là qui vont vous conduire à la salle. C'est la première salle sur votre gauche. Je pense que c'est la salle la plus connue de la MAPE. Vous aurez à payer 10 000 francs seulement.
3: C'est ça.
4: 10 000 francs, c'est pour les deux jours. Mm-hmm. Samedi et vendredi soir à 18h et samedi à 9h, nous serons là. À la première session, j'avais donné un bonus. Je vous ai dit que je suis très gentille. Mmh. De donner un bonus, c'était sur les émotions. Mmh. Mais aujourd'hui, je vais donner un autre bonus, mais ce sera la prière.
3: D'accord.
4: Nous allons prier parce que ce que les hommes et les femmes vont entendre, il faut qu'ils soient capables d'appliquer cela dans la vie de quelqu'un. Donc voilà un peu ce que je peux dire autour.
3: Très bien.
4: Avant de parler des orateurs, s'il y a encore du temps.
3: Oui, est-ce qu'il y a encore du temps? Rapidement.
4: D'accord. Pour les orateurs, nous aurons trois orateurs. Mmh. Il y aura moi, Souveraine Odili. Alors, je parlerai sur l'amour peut-il réellement suffire sans maturité émotionnelle. Ça, c'est le thème que je vais développer. Ensuite, il y aura construire un mariage autour d'une vision commune. L'amour, oui, mais construire un mariage autour d'une vision commune. Ce sera le juriste qu'on a vu à la première session, Mardoché Kouadio. Et ensuite, le mariage heureux commence par le cœur renouvelé. Et ce sera le pasteur Odili qui prendra cette session.
3: Très bien. Mm-hmm. À quel contact est-ce qu'on peut vous joindre?
4: Alors, vous pourriez nous joindre au 07 68 53 85. 07 68 53 85.
3: Merci beaucoup à vous, madame Souveraine Odili. Merci.
4: Merci au Seigneur.
3: Amen. Merci d'être passé nous inviter à nous faire former les 12 et 13 juin 2026 prochains, qu'on soit marié ou pas, venir à cette formation pour être plus outillé.
4: Bien sûr.
3: Voilà, c'est du côté de la MAPE à Cocody. Le 07 07 68 53 85, c'est votre numéro. Et en tout cas, nous, on vous souhaite une très bonne formation.
4: Merci beaucoup à vous. Merci.
3: À très bientôt.
4: Au revoir.

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3: Je salue tous les auditeurs et toutes les auditrices de la radio Fréquence Vie, notre maison à tous. Je suis très heureux de revenir dans les beaux locaux de notre radio. Je voudrais saluer tous les auditrices et tous les auditeurs, tous les créateurs d'émissions. Voilà, je voulais saluer les responsables de cette radio qui font tout pour que l'évangile éternel de Christ soit annoncé dans le monde entier. Alors, nous sommes là encore dans le cadre de l'évangile de la Bible à l'émission Tyrannus, où nous annonçons Christ, l'évangile des dieux. Alors, nous avons commencé la semaine passée sur l'évangile qui est la puissance de Dieu pour le salut de quiconque croit. Nous avons parlé de l'évangile qui n'est pas le vrai, l'évangile qui est la bonne nouvelle du royaume. Il y a les bonnes nouvelles et la bonne nouvelle qui concerne le royaume. Et nous avons dit que l'église des Galates a été fondée par l'apôtre Paul, qui nous a dit dans le livre des Galates 1, à partir du verset 16, que l'évangile est la puissance de Dieu pour le salut de quiconque croit. Et le mot évangile vient du grec evangelos, qui veut dire bonne nouvelle. Mais cependant, nous devons faire le distinguo entre la bonne nouvelle et les bonnes nouvelles. La bonne nouvelle concerne le royaume, selon Matthieu chapitre 24 verset 14. Mais les bonnes nouvelles, c'est l'ensemble de toutes ces bonnes choses qui peuvent nous arriver dans la vie. J'ai pris l'exemple de mon frère Emmanuel Yao, qui est un technicien ici. Je dis, si mon frère Emmanuel reçoit 100 millions, c'est une bonne nouvelle, il va se réjouir. Si je dis à mon frère Emmanuel, bon, écoute, va chez Mitsubishi, tu as une grande Pajero de 49 millions, il va se réjouir. Si on dit à Emmanuel qu'il a un visa permanent pour les États-Unis et toute l'Europe, c'est une bonne nouvelle. Mais cependant, tout ce dont je viens de dire au sujet de mon frère Emmanuel Yao, est-ce que ça là, ça sauve? Recevoir une maison, une voiture, est-ce que ça sauve? Non. Donc, vous voyez, nous devons commencer à faire le distinguo entre l'évangile et les bonnes nouvelles. Cependant, vous allez voir, dans la généralité, Jésus va te bénir, Jésus va te lever, tu vas te marier. Tout ça, c'est pas mauvais, c'est bon. Mais la question aujourd'hui, c'est le salut. Et la Bible nous dit clairement que l'évangile est la puissance de Dieu. C'est la seule chose qui sauve l'homme. Et si c'est la seule chose qui sauve l'homme, cher auditeur, chère auditrice, vous devez chercher à savoir ce que c'est que l'évangile. Alors, bien-aimé dans le Seigneur, nous devons comprendre que l'évangile est le chemin pour rencontrer Dieu. C'est le seul chemin pour rencontrer Dieu. Vous voyez, l'évangile est le seul chemin pour rencontrer Dieu. Et nous allons lire un verset dans Jean 14, verset 6. Jean 14, verset 6. Jean 14, verset 6 nous dit, Jésus lui dit, je suis, dans ma version de la parole détaillée, Jésus lui dit, deux points, je suis le seul chemin, la véritable vérité et la vraie vie. J'aime cette version-là. Donc le Seigneur Jésus, dans la version seconde, il dit, je suis le chemin, la vérité et la vie. Mais dans la version de la parole détaillée que j'ai ici, Jésus lui dit, je suis le seul chemin, la véritable vérité et la vraie vie. Nul ne vient au Père que par moi, c'est merveilleux. Alors mes bien-aimés dans le Seigneur, lorsque nous voulons comprendre l'évangile, nous devons comprendre les principes de la création. Si nous voulons comprendre l'évangile, nous devons comprendre ce qui s'est passé à la création. Vous voyez, dans les précédentes émissions dont nous avons parlé, nous avons parlé à la leçon 2 de l'homme qui a été créé à l'image de Dieu. Cet homme-là, il est béni. Ce qui voudrait dire quoi? Qu'au commencement, l'homme était un être béni. Genèse, chapitre 1, à partir du verset 26. Que nous dit les Écritures? Genèse 1. Genèse chapitre 1,
4: verset 26. Tenez un verset 26. Puis Dieu dit, faisons l'homme à notre image, selon notre ressemblance, qu'il domine sur les poissons de la mer, sur les oiseaux du ciel, sur le bétail, sur toute la terre et sur tous les reptiles qui rampent sur la terre. Dieu créa l'homme à son image, il le créa à l'image de Dieu, il le créa l'homme et la femme. Dieu les bénit. Et Dieu leur dit, soyez féconds, multipliez, remplissez la terre. Donc, bien aimé dans le Seigneur, vous voyez, au commencement, l'homme était un être béni. Et vous devez comprendre que l'homme prend sa source en Dieu. Parce que le mot homme vient de l'hébreu itch, qui veut dire sorti de Dieu. Et la femme, c'est Isha, sortie de l'homme. Déjà par l'explication du mot homme, nous voyons que le mot homme veut dire sortie de Dieu. Vient de l'hébreu itch qui veut dire sortie de Dieu. Donc l'homme prend son origine en Dieu. Donc bien aimé dans le Seigneur, quand je parle des principes de la création, lorsqu'un poisson se loigne de l'eau, nous sommes à Cocodis, la lagune est non loin à Blocos ici. Vous voyez? Lorsqu'un poisson se loigne de l'eau, ce poisson ne peut pas être heureux. Et dès cet instant, ce poisson va avoir des problèmes. Et si le poisson reste hors de l'eau longtemps, il va finir par mourir. C'est pareil pour les arbres. Un arbre ne peut être heureux que si l'arbre est planté sur la terre. Dès le moment où cet arbre est arraché de la terre, il va souffrir et finir par mourir. Pourquoi cela? Si nous ne comprenons pas les principes de la création, et dans les principes de la création, l'homme a été créé par Dieu. Et quand Dieu voulait créer les poissons, il a parlé à l'eau. En ce qui concerne les arbres, il a parlé à la terre. Vous voyez? Pourquoi cela? Pourquoi si un poisson sort de l'eau, mais avant de mourir, il va souffrir, il va se débattre. Et un arbre arraché du sol, mais il va sécher. Vous voyez? Parce que Dieu a créé le poisson et les arbres de cette manière. Il les a créés pour vivre dans l'eau. C'est leur milieu naturel. Et le milieu naturel de l'arbre, c'est d'être planté sur la terre. Si cela est ainsi, de quelle manière Dieu a-t-il créé l'homme? Vous voyez? L'homme a été créé pour être heureux lorsqu'il est avec Dieu. C'est pour ça que Dieu l'a créé à son image, il l'a placé dans un jardin, dans un lieu spécifique, pour être avec lui. Donc nous les hommes, nous avons été créés pour être avec Dieu. Comme le poisson a été créé pour être dans l'eau. Et que l'arbre a été créé pour vivre. C'est comme ça, c'est Dieu qui l'a créé, c'est ainsi. Vous voyez? Vous voyez?

l'impureté. Vous voyez? Donc Dieu a créé le corps de l'homme avec la poussière. Genèse 1, verset 27. Genèse 1, verset 27. Il a soufflé dans les narines de l'homme un souffle. Et l'homme est devenu une âme vivante. Mais c'est intéressant. Parce que quand vous lisez Genèse chapitre 2, à partir du verset 19, tous les animaux de la terre, tous les êtres, ont été créés sur la base de la terre. Comme l'homme fut créé sur la base de la terre. Mais vous allez voir, nulle part, Dieu soufflait dans les narines des animaux. Il n'y a que l'homme qui a reçu le souffle. Quand Dieu a soufflé dans ses narines, il est devenu une âme vivante. Comme la Bible a été écrite en hébreu, le mot souffle vient de l'hébreu roi qui veut dire esprit. Donc l'homme a reçu de Dieu l'esprit, comme Dieu est esprit. Et quand l'homme a reçu de Dieu l'esprit, il est devenu une âme vivante. Donc c'est le roi, le souffle, l'esprit qu'il a reçu là, qui a fait de lui une âme vivante. Sinon, avant qu'il ne reçoive l'esprit, il était comme les animaux. Il vivait puisque l'oxygène était sur la terre. Parce que dans les principes de la création, la nature végétale a été créée avant l'homme. Donc la photosynthèse était déjà sur la terre. Vous voyez, l'homme qui était avec Dieu à l'origine a reçu les meilleures bénédictions. Donc au commencement, l'homme a reçu de Dieu les meilleures bénédictions. Mais j'aimerais revenir sur quelque chose. Parce que l'homme vivant, et le nom Adam vient de l'hébreu Adama, qui veut dire tirer de la terre. Donc l'homme charnel, Adam, il est tiré de la terre. Donc c'est cet homme tiré de la terre au même titre que les animaux qui a reçu le souffle. Que c'est le souffle là qui a fait d'Adam une âme vivante. Retenez bien, c'est ce qui a fait de lui une âme vivante. Et l'homme a reçu de Dieu toutes les bénédictions. L'homme qui était avec Dieu à l'origine a reçu la meilleure bénédiction. Et est un être qui jouit d'un bonheur absolu. Ça, c'était au commencement. L'homme jouissait d'un bonheur absolu avec Dieu. Vous voyez, au commencement, tout ce que nous voyons n'existait pas. Verset 28 de Genèse chapitre 1. Dieu le bénit et Dieu lui dit, soyez féconds, multipliez-vous. Donc l'homme au commencement était un être béni. My God, c'est important. Au commencement, l'homme était béni. Il a reçu la bénédiction de Dieu. Et quelles sont les bénédictions qu'il a reçues? Voyez, la fécondité, le fait de se multiplier, de remplir la terre, le pouvoir de l'assujettissement à toutes les ressources. Nous avons vu ça dans l'homme, un être béni. On ne va pas revenir là-dessus, mais bien aimé dans le Seigneur. Donc l'homme a reçu de Dieu toutes les bénédictions. Alors, si l'homme a reçu de Dieu toutes les bénédictions, si cela est ainsi, pourquoi l'homme souffre-t-il aujourd'hui? Pourquoi l'homme souffre-t-il aujourd'hui? Pourquoi il souffre? Parce qu'au commencement, l'homme n'avait aucun problème quand il était avec Dieu en Éden. Lisez Genèse, quand nous lisons tout le chapitre de Genèse, chapitre 9, quand l'homme était avec Dieu en Éden, l'homme n'avait aucun problème. L'homme était dans la félicité. Mais c'était dans la gloire, il n'y avait pas de crise économique, il n'y avait pas de guerre, il n'y avait pas de maladie, il n'y avait pas toutes ces puissances démoniaques que nous voyons. Parce que l'homme était avec Dieu. L'homme est avec son créateur, c'est comme le poisson dans l'eau. Toutes les crises qu'il y a dans le monde, tous les poissons qui sont dans l'eau, là, ils n'ont pas de problème parce qu'ils sont dans les milieux naturels. Ils n'ont pas de problème. L'homme n'avait pas de. Vous voyez? L'homme n'a aucun problème lorsqu'il est avec Dieu dans le jardin d'Éden. Il était béni. Si cela est ainsi, pourquoi l'homme souffre-t-il de félicité et de nombreux problèmes? C'est la question que beaucoup de personnes se posent comme question aujourd'hui. Pourquoi souffrons-nous si Dieu est là? C'est pour ça que je dis qu'il faut comprendre les principes de la création. Il faut comprendre ce qui s'est passé au commencement. C'est parce que l'homme s'est séparé de Dieu. Tous les problèmes que l'humanité rencontre aujourd'hui, c'est parce que l'homme est séparé de Dieu, bien-aimé de le Seigneur. L'homme est séparé de Dieu. L'homme n'est plus avec sa source. C'est comme un poisson qui est sorti de l'eau. Il se débat. L'humanité se débat. Parce que l'humanité n'est plus avec sa source. L'humanité est coupée de sa source. C'est ça la séparation. Et Esaïe nous a dit quoi? Non, la main de l'Éternel n'est pas courte pour sauver. Il s'agirait du pointant. Ce qui met une séparation entre vous et votre Dieu, c'est le péché. Donc il y a une. Y a une

0: il y a une source et une cause aux douleurs de l'humanité. Pourquoi sommes-nous séparés de Dieu? Genèse 3. Pourquoi l'homme est séparé de Dieu? Nous allons maintenant répondre à cette question. Pourquoi l'homme est-il séparé de Dieu? Parce que nous avons dit toutes les souffrances qui sont dans le monde sont la cause de la séparation d'avec Dieu. Mais bien aimé dans le Seigneur, nous sommes à la fin de cette émission. Je vous encourage à être là la semaine prochaine pour comprendre pourquoi nous sommes séparés de Dieu. Je voulais bénir tous les auditeurs. Bénir le Seigneur. Vous étiez à Tyrannus. Voilà, à Tyrannus, avec votre bien-aimé le prophète Élisée de la mission Touche Lumière du Monde. 01 00 22 27 27 08 18 88 86. À la semaine prochaine.
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0: Merci à Alka Mbumba dans le titre Fondant Nayo. On était donc du côté du Congo, Kinshasa. Vous savez que ce sont les ambianceurs. Là, voilà, c'est la danse. On danse jusqu'on on transpire. On a la bulle, on jette. En tout cas, j'ai bien aimé ce clip-là. Alors, nous sommes toujours, vous êtes toujours à l'écoute de votre émission Agapé sur la radio Fréquence Vie. Vous êtes toujours dans le vol. Fréquence Vie, les 89.4 FM à destination de la matinale Agapé. On a décollé depuis 9h. On n'est pas encore arrivé. On va atterrir à 11h. Et vous savez qu'avant l'atterrissage, eh bien, il y a plusieurs rubriques, dont la réception de mes passagers VIP. Et après la première vague, je vais donc recevoir la deuxième vague. Et je reçois une autre charmante dame, voilà, qui est là pour nous parler d'une exposition vente à l'hôtel Palm Club. Alors, je ne sais pas si je vais arriver à prononcer. Titine, c'est ça? Titine Ndunga. Kinshasa?
1: Brazzaville,
0: là. Bonio, bon arrivé. Alors, on vous écoute pour cette exposition. Vente, ça sera quand, ça sera où et pourquoi? Qu'est-ce qui justifie un tel projet?
1: D'accord. D'abord, bonjour. Bonjour à vous. Bonjour à tous les auditeurs de la radio Fréquence Vie. L'exposition est organisée par un mouvement, le mouvement Femmes Chrétiennes et Entrepreneuriat, qui a son siège basé à Manchester en Angleterre, okay, et qui a plusieurs ambassades au niveau de l'Afrique et de l'Europe. Mm-hmm. Et ici en Côte d'Ivoire, nous avons une ambassade dont je suis la représentante, d'accord, des femmes chrétiennes et entrepreneuriat en Côte d'Ivoire. C'est un mouvement qui vise à rassembler toutes les femmes chrétiennes qui ont une activité, mm-hmm, peu importe laquelle, mm-hmm, en vue de créer un réseau d'entraide et de solidarité. En
0: fait. Super. Très bien. Et c'est dans ce cadre, dans le cadre de vos activités, voilà, que cette année vous organisez cette exposition.
1: Voilà, c'est dans ce cadre-là que nous organisons cette exposition. C'est la toute première édition, okay, pour permettre à toutes les femmes qui appartiennent au mouvement de venir proposer et présenter leur savoir-faire d'abord. Mm-hmm. Et aussi, nous ne sommes pas fermés. Nous, mm-hmm, sommes ouvertes. L'exposition est ouverte à toutes les femmes, à toute personne, qu'elles, mm-hmm, soient chrétiennes ou pas. Mm-hmm. Parce que l'un des piliers aussi de femmes chrétiennes et entrepreneuriat, c'est l'évangélisation. Donc, nous ouvrons cette exposition-là à tout le monde. Et qui sait, peut-être pendant ce moment-là, puisqu'il, mm-hmm, y aura des moments d'échange, oui, d'échange au niveau de la parole de Dieu, mm-hmm, aussi dans la louange et l'adoration, mm-hmm, qui sait si un cœur ne sera pas saisi par le Saint-Esprit et ramené au Seigneur. Mm-hmm. Donc, l'exposition est ouverte. Mm-hmm. Mais les articles exposés sont quand même vérifiés.
0: Ah, d'accord.
1: Voilà. Oui, puisque c'est ouvert, quand, oui, on participe à des expositions ordinaires qui sortent du cadre chrétien, on a un peu de tout. Mm. On a un peu de tout, vous imaginez bien. Donc, comme là, nous sommes dans un cadre chrétien, certes, c'est ouvert, mais nous trions un peu ce que les gens...
0: Non, je ne comprends pas. À une exposition, en général, je vais dire... des vêtements, les gadgets.
1: Oui, des vêtements, des gadgets et tout ça. Sacs, mais vous savez qu'il y a aussi des artisans ou des, oui, commerçants qui sont vendeurs des femmes qui sont dans des articles de coquinerie. Okay. Donc, il y a certains articles que nous n'allons pas forcément, d'accord, accepter d'exposer. Mmh. Peut-être que si vous venez, si vous avez des produits ordinaires, ok, vous pourrez les mettre sur vos stands, mais des produits qui vont quand même toucher la sensibilité des gens, je pense qu'on va...
0: Coquinerie, ça peut être un gros français pour quelqu'un à l'écoute.
1: Enfin... Des objets qui sont dans des objets sensuels, par exemple, d'accord, pour les couples et oui. On a des baumes de massage, on a des crèmes, on a des huiles, on a des parfums. Oui. Mais il y en a aussi qui vendent des objets. Voilà.
0: Là là.
1: Donc, voilà.
0: D'accord. Bon, j'ai suivi les gestes.
1: Donc, vraiment, okay, peut-être vous venez avec ces objets, comment on appelle, vous venez avec vos parfums et tout, vous laissez votre carte, peut-être pour ceux qui seront intéressés plus tard, qui pourront vous contacter, oui, mais ça ne sera pas forcément exposé voilà, sur les stands. Donc, c'est un peu ça, c'est ce que, d'accord, je dis qu'on trie. Sinon, en dehors de ça, oui, nous avons tout, nous avons... des femmes qui sont dans la mode, nous avons des femmes qui font des bijoux, bien des sacs, des chaussures, même la nourriture aussi.
0: Bien sûr.
1: Voilà, donc venez et vous allez découvrir.
0: Quelles sont les dates? Et on va rappeler aussi le lieu.
1: D'accord, donc l'exposition aura lieu les 30 et 31 mai prochains au niveau de la Payotte Avicam de l'hôtel Palm Club. La Payotte Avicam est située à l'intérieur en allant vers la piscine de l'hôtel, vous verrez la Payotte Avicam.
0: Très bien.
1: Oui. Et à l'entrée aussi, il y aura quand même des hôtesses qui vont vous conduire au cas où vous ne retrouverez pas.
0: D'accord, très bien. Justement, pour être conduit, à quel numéro est-ce qu'on peut vous joindre? D'abord, dernier appel, et puis vous allez terminer par les contacts.
1: Oui, alors, vu que c'est une exposition qui est organisée par le mouvement Femmes Chrétiennes et Entrepreneuriat, nous invitons d'abord tout le corps de Christ, tous nos pasteurs, tous nos frères et sœurs, à venir soutenir cette exposition et soutenir les femmes chrétiennes qui ont décidé de se lever, de faire quelque chose de leurs mains. Il y en a beaucoup, des femmes de qualité qui font des choses de qualité, venez découvrir. Et nous invitons aussi toute la population ivoirienne, c'est pas parce que c'est chrétien, comme je l'ai dit tout à l'heure, c'est pas fermé, c'est ouvert à tout le monde peut venir, tout le monde peut venir visiter, venez acheter et venez soutenir et pour aussi créer, pourquoi pas, des partenariats, parce qu'il y a beaucoup de femmes qui sont aussi prestataires de services. Donc, vous pourrez peut-être trouver votre compte par la grâce de Dieu.
0: Très bien.
1: Et pour tout contact, veuillez nous appeler au 07 09 69 89 45. 07 09 69 89 45. Ou le 07 68 51 99 36. 07 68 51 99 36.
0: D'accord. Merci beaucoup à vous,
1: c'est
0: Madame
1: moi qui vous remercie.
0: Christine Ndunga. Vous étiez là pour nous parler de l'exposition vente qui aura lieu à l'hôtel Palm Club. C'est les 30 et 31 mai prochains.
1: À l'occasion de la fête des mères.
0: À l'occasion de la fête des mères, il faut venir visiter les stands, acheter un joli cadeau pour sa maman.
1: Exactement.
0: Ou bien pour sa femme,
1: ou sa sœur. Voilà, c'est cela. C'est pour cette occasion-là, justement, que nous sommes là.
0: Très bien.
1: Donc, nous vous attendons massivement.
0: Très bien. Vos contacts sont les 07 09 69 89 45 ou le 07 68 51 99 36. Et je rappelle que c'est une exposition organisée par Femmes Chrétiennes et Entrepreneurs. Voilà. Allez, merci beaucoup à
1: vous. C'est moi qui vous
0: Qu'est-ce qu'on vous sert dans le vol? C'est dans un avion. Vous savez que dans les avions, on mange, on boit.
1: Oui.
0: Donc ce matin, qu'est-ce que nous, on vous sert?
1: Je prendrais bien comme nous sommes le matin, je prendrais bien un chocolat chaud.
0: Exactement. Voilà. C'est ce que j'allais vous proposer d'ailleurs.
1: Avec un petit croissant.
0: Tout à
1: ce
0: fait.
1: Ce serait bien. Merci.
0: D'accord. Les hôtesses, s'il vous plaît, occupez-vous de la dame.
1: Merci.

0: 19 minutes sur les ondes de Fréquence Vie et dans notre vol précisément, eh bien je continue de recevoir mes passagers VIP et puis je recevoir quelqu'un que je n'avais pas vu depuis longtemps. Je ne sais pas, même, oui, on s'est vu en début du mois de mai.
1: Quand même, hein.
0: Oui, face à Chami, bonjour, welcome.
1: Bonjour, grande dame, bonjour. Je salue aussi tous les fidèles auditeurs de la Radio de la Vie.
0: Très bien.
1: Et comme toujours, je leur transmets le bonjour du révérend docteur à mon cou, Yapo Paul Serge.
0: Qu'on salue au passage. Merci. Le doyen, le patriarche. Alors, vous êtes là pour nous parler de la veillée de prière. Alors, allez-y, parce que j'ai pas l'impression de bien voir.
1: Ben, nous voulons terminer, boucler ce mois-là avec la prière. Vous savez que du côté de la mairesse, nous avons coutume de dire que
0: proclamation
1: le mois de mai...
0: prophétique délivrance. Enfin, j'ai fini par voir.
1: Tu as fini par voir. Le mois de mai représente pour nous le mois du travail. Nous sommes entrés dans ce mois avec une veillée. Mm-hmm. Et nous voulons ressortir aussi avec une veillée. Mm-hmm. Donc déjà ce vendredi, sur le coup de 21h, nous serons là autour de ce thème... L'Éternel fera prospérer toutes tes entreprises. Mmh. Et il faut que le peuple de Dieu comprenne bien ce thème-là. Dieu fait prospérer l'œuvre de nos mains. Mmh. On a coutume de dire que les Ivoiriens aiment bureau. Mmh. Travailler dans un bureau, c'est bien. Mmh. Mais à côté du bureau, il faut entreprendre avec tes mains.
0: Tout à fait.
1: Il faut faire quelque chose avec tes mains. C'est ça que Dieu bénit. Mmh. Il a dit à Josué que ce livre de la loi ne s'éloigne point de ta bouche. Médite-le jour et nuit. Afin de réussir dans toutes tes entreprises. Quand on parle d'entreprise, c'est ce que nous faisons, c'est ce que nous réalisons, c'est ce que nous mettons sur pied. Mm-hmm. Alors, c'est cet esprit d'entrepreneuriat que l'homme de Dieu veut inculquer au peuple, au corps de Christ, afin que chacun puisse avoir quelque chose. Si tu comptes uniquement sur ton salaire, tu risques de t'appauvrir.
0: C'est clair.
1: Nous avons des témoignages des gens. Quand on leur dit dans un an, tu vas à la retraite, ils ont peur. Mais tu as travaillé 30 ans, ou bien 29 ans, mmh. on te dit dans un an, tu vas là, tu veux pas aller à la retraite. Mmh. Tout simplement parce que tu as passé ton temps dans les bureaux. Mmh. Et quand on va t'arracher le fauteuil du bureau, tu n'as plus rien. Mmh. C'est ça qui est dangereux. Sinon, quelqu'un qui a préparé sa retraite avec l'œuvre de ses mains, il n'a pas peur. Au contraire, même c'est lui-même qui prend la retraite anticipée
0: oui.
1: pour aller s'occuper de son poulailler mmh. ou bien s'occuper de sa ferme, mmh. ainsi de suite. Donc, bien aimé, nous devons faire quelque chose avec nos mains. La Bible nous dit ceci. L'Éternel, ton Dieu, te comblera de bien en faisant prospérer tout le travail de tes mains. Mmh. Je suis poussé ou j'ai envie de poser cette question à quelqu'un qui m'écoute. Qu'est-ce que tu fais avec tes mains? Mmh. Est-ce que tes mains touchent quelque chose? Est-ce que tu entreprends? Nous voyons des femmes qui se lèvent à 4h, 5h du matin, qui sont dans les carrefours, en train de griller soit de la loco, mmh. De la bouillie,
0: des galettes.
1: Des galettes. Et on achète, on mange, on est rassasié et on aime ça. Mmh. Mais nous-mêmes, nos épouses, qu'est-ce qu'elles font? Mmh. Est-ce qu'elles font quelque chose pour amener aussi, ne serait-ce qu'une boîte de sel à la maison? C'est très important. Tu as un bureau, l'homme, c'est déjà une bonne chose, mais mets quelque chose de côté. Et cet esprit-là, du côté de la mairesse, ils ont tellement bien compris mmh. qu'aujourd'hui, quand nous faisons le culte hein, pour une église qui n'arrive même pas à 70 personnes, ça je le dis comme ça, je suis tenté de le dire, qu'on n'arrive même pas à 60 personnes, 70 personnes. Mmh. Mais on peut faire des offrandes de 1 million un seul dimanche.
0: Wow.
1: Mais les gens se demandent, mais cet argent se quitte où? Mmh. Mais on n'a pas de ministre. On n'a pas de députés, mmh. on n'a pas de... Rien. Mais ce sont des gens qui
0: Vous
1: ont
0: avez
1: compris.
0: Des entrepreneurs.
1: Des entrepreneurs. Mmh. Des entrepreneurs. Et même votre serviteur, le pasteur Chami, ben, à côté de l'exercice de la parole, nous avons des choses que nous faisons.
0: Super.
1: C'est très important. Mmh. C'est très important. Et quand c'est comme ça, tu prêches l'évangile vrai.
0: Mmh.
1: Tu ne prêches pas l'évangile du ventre.
0: Mmh.
1: En regardant les gens pour inventer des prophéties.
0: Mmh.
1: Parce que tu dois payer la maison.
0: Mmh.
1: Alors, quand tu es délivré de cela, bien-aimé, tu prêches l'évangile vrai.
0: Amen.
1: Et tu bénis le peuple qui est devant toi. Tu ne vois plus ce peuple-là comme des gens qu'on peut dépouiller,
0: mmh.
1: mais tu le vois comme des gens qu'on peut aider,
0: mmh.
1: qu'on doit aider,
0: mmh.
1: qu'on doit entretenir.
0: Mmh.
1: C'est très important.
0: Amen. Merci beaucoup, Pasteur Chami. Hein. Ça, c'est... Il a donné beaucoup de secrets aujourd'hui. Hein. Ouais. des choses qu'on ne savait pas. Alors, c'est le vendredi.
1: Ce vendredi-là,
0: les
1: même là, mmh. tout à l'heure, quand je finis, de midi à 14h, nous serons là pour un temps de prière, 2 heures mmh. dans la présence de Dieu,
0: okay.
1: juste pour mettre le peuple de Dieu en train et le préparer pour le rendez-vous de ce vendredi, qui sera l'apothéose de ce mois de mai.
0: C'est de 21h à l'aube comme d'habitude.
1: Avec trois orateurs qui vont se succéder au pupitre pour traiter ce thème, dont le principal est le révérend docteur Ramon Kouya pour vol 16. Juste après lui, votre serviteur, le pasteur Chami, en parenthèse de OSB, voilà, et le pasteur Nassis Wali.
0: D'accord. Donc, on va terminer avec l'appel et puis les contacts, pasteur.
1: Sont invités à cette grande veillée tous les travailleurs. Et surtout ceux qui ont le désir d'entreprendre une affaire, ceux qui ont entrepris de faire quelque chose sans succès, et ceux qui ne sont pas satisfaits du rendement de leurs entreprises. En ce dernier vendredi du mois de travail, les serviteurs de Dieu prieront avec vous. Que les gens retiennent bien ça. Prieront avec vous et non prieront pour vous. Il y a des gens qui cherchent des gens pour prier pour eux. On n'a pas besoin de cela. Nous avons besoin des gens qui s'élèvent eux-mêmes pour prier. Et on les aide dans la prière. Prierons pour vous, pour briser la malédiction et chasser les ennemis du travail de vos vies, afin que vous connaissiez le succès, la réussite, la prospérité dans vos entreprises, et même prier pour le financement dans le nom puissant de Jésus-Christ de Nazareth.
0: Amen.
1: Et je précise que quel que soit le temps, vous voyez comment je suis habillé, j'ai l'habitude de dire que la pluie ne peut pas m'empêcher de faire ce que j'ai à faire. Qu'il pleuve ou qu'il neige, je suis à mon travail. Donc ne dis pas que il pleut, je vais me coucher. La pluie fait son travail. Toi aussi tu dois faire ton travail.
0: C'est ça.
1: Faut pas mettre quelque chose sur la pluie. C'est pas à cause de toi, il va pas pleuvoir. C'est vrai que nous prions pour que le temps soit clément, mais c'est Dieu qui est souverain.
0: Tout à fait.
1: S'il tombe des gouttes, on sort de la maison et on vient pour prier. Parce que c'est lui-même qui dit il pleut là. Si on lui dit venez prendre l'argent, il va pas regarder la pluie. Hein.
0: C'est clair. Passons les dates.
1: Ce vendredi 29. De 21h30
0: à l'aube. De la mairesse.
1: Nous sommes situés à Cocody de Plateau, en face du restaurant BMW, dans le quartier de l'église catholique Saint-Jacques. Tous ceux qui veulent nous joindre et surtout nous rejoindre, nous sommes au 2x07 73 88 71. C'est le numéro direct du pasteur Chami. Et le 01 71 70 04 28. Rendez-vous de prière à ne pas manquer.
0: Parce que vous allez répéter, parce que je passe ça sur ma fiche.
1: Oui, le numéro qui est là-bas, c'est-à-dire tous ceux qui passent dans le numéro. Donc, le numéro qui est là-bas, certainement, ce n'est pas mon numéro, mais c'est le 2x07 73 88 71 ou le 01 71 70 04 28.
0: D'accord.
1: C'est bon?
0: C'est bon.
1: Qu'est-ce que je mange?
0: Oui, oui. Ben, d'accord. Qu'est-ce que vous savez, pasteur?
1: Eh bien, comme nous avons essuyé une grosse pluie ce matin, un petit café ne serait pas de refus.
0: D'accord. Un petit café bien serré, là. Bien desserré. Avec un peu de lait là-dedans ou pas?
1: Desserré.
0: D'accord. Avec le fameux croissant ou pas?
1: Et comment?
0: Très bien. Les hôtesses, s'il vous plaît, occupez-vous du monsieur.

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0: une minute sur la zone de fréquence. Vie fidèles auditeurs, on espère que vous passez d'agréables moments en notre compagnie. On prie que la grâce et la faveur de notre Dieu soient votre partage et surtout par anticipation, bonne fête des mères. À toutes les mamans, on rappelle que la fête des mères, c'est pour ce dimanche. Donc si vous avez un bouton, passez voir votre maman. Si elle est loin, appelez-la, manifestez à votre maman tout votre amour. Voilà, pour tout ce qu'elle a fait pour vous. Voilà, on va continuer donc de recevoir nos passagers, voilà, nos annonceurs, des personnes qui nous font confiance et qui passent sur la radio fréquence. En tout cas, celui-là, cet homme de Dieu-là, il nous fait vraiment, vraiment, vraiment confiance parce que depuis un moment, il est vraiment présent sur la radio et ça nous fait plaisir. Il s'agit donc de l'homme de Dieu, l'apôtre Quadio
1: Israël,
0: exactement. Voilà, qui est là encore une fois pour nous parler de ce programme de prière qu'il organise du côté donc de Yopougon en faveur des personnes qui passent par des moments difficiles. On vous écoute, apôtre. Bonjour encore une fois.
1: Bonjour encore, madame, soyez bénie.
0: Amen.
1: Alors je voudrais m'adresser aux auditeurs et auditrices de la radio Fréquence Vie pour leur dire que j'ai réitéré encore l'invitation pour ce programme. Je voudrais aussi m'adresser particulièrement aux élèves et étudiants, parce que nous sommes dans les examens de grand tirage. Mm-hmm. On a commencé déjà à rentrer en 6e BPC, mais le bac va suivre tous ceux qui sont candidats. Alors, je vous encourage à venir à ce programme. Mm-hmm. Et l'année dernière, je donne un témoignage rapidement. Un homme de Dieu que je connais bien, qui est même un mentor, c'est-à-dire que je l'ai pris comme un mentor dans le domaine prophétique, il avait ses deux enfants. Et une passait le bac pour la deuxième fois, et l'autre passait pour la troisième fois. Ça veut dire qu'il y avait déjà échoué une ou deux fois déjà. Et j'ai dit toujours que chaque homme de Dieu a sa grâce. Mmh. C'est vrai, il est un homme de Dieu, un prophète que j'aime, que j'apprécie, qui a vraiment un don de prophétie, de révélation poussée. Mmh. Dieu l'utilise aussi. Mais ses filles ont échoué deux à trois fois. Il a fallu que ces filles-là viennent pour que j'ai prié pour que ces filles-là soient admises. C'est pas ce que je suis en train de dire. C'est-à-dire que tu es prophète, mais tu peux avoir un autre ami prophète. Dieu lui a donné le don quand il s'agit des examens. Et que toi, ton enfant a échoué, faut pas dire non, comme je suis l'homme de Dieu, je suis reconnu. Non, Dieu, on fait pas, c'est pas comme ça. Chaque homme de Dieu a sa grâce. Si toi-même tu es homme de Dieu, et puis tu vois que tu pries pour tes enfants, et ils échouent seulement, va voir un autre homme de Dieu, il va prier, ça va marcher. Mmh. Et quand il a hésité, les enfants avaient fait les oraux avant de venir chez moi. Mmh. Mais il restait maintenant les écrits. Malgré ça, quand j'ai prié, ces deux filles ont eu le bac. Waouh! Vous voyez comment Dieu utilise son serviteur.
0: Amen.
1: Alors que leur papa, même, c'est un homme de Dieu que je connais, que Dieu utilise puissamment. Mmh. Mais ses propres enfants ont échoué. Mmh. Je veux dire à quelqu'un, le don que Dieu nous donne là, voilà, ce n'est pas pour nous-mêmes. Dieu nous oint pour les autres. Donc ça veut dire que si moi je suis pasteur et que mon enfant passe un examen qu'il échoue, ça ne doit pas me gêner d'aller voir un autre homme de Dieu pour dire prie pour mon enfant. Si moi je suis pasteur et ma femme n'arrive pas à enfanter, malgré moi-même je prie pour les femmes, elles sont enceintes, mais que moi ma femme n'arrive pas, je dois voir un autre homme de Dieu pour prier. C'est ça aussi l'humilité. Et souvent, nous, l'erreur que nous faisons, on dit, comme Dieu m'a oint, comme je suis cela, et puis tu passes le temps et les années, et tu dis, mais c'est Dieu qui a fait, c'est pas Dieu qui a fait. Le don que Dieu te donne, ce n'est pas pour toi, c'est pour les autres. Mm-hmm. Cela dit, j'invite tous les élèves. Mm-hmm. J'ai prié pour les élèves qui avaient 6 témoins en classe, qui ont eu BPC. Je pèse mes mots. J'ai prié pour des élèves qui avaient 8 témoins. Je n'encourage pas les gens à avoir 8 témoins en classe, mais qui ont eu le bac. Ça veut dire que quand on regarde, c'est pas leur capacité, c'est pas qu'ils sont forts. Mais parce qu'ils sont venus au programme, Dieu a fait grâce et ils sont réussis. Ils ont eu leur bac, ils ont eu leur BPC, ils ont eu leur BTS. Je dis à quelqu'un qui m'entend, tu passes l'examen une fois, deux fois, trois fois, tu échoues, c'est qu'il y a un problème spirituel quelque part. Et souvent, ces personnes-là, ils sont en classe, ils sont parmi les 5 premiers, parmi les 3 premiers. J'ai prié pour un homme que je connais bien, que son enfant avait déjà échoué 3 fois. Et lui-même aussi, il est animateur d'une radio que je ne vais pas citer ici. Je suis allé sur la radio, j'ai annoncé mes programmes. Il dit, homme de Dieu, mon enfant passe le bac, il est brillant, il est premier en classe, mais il échoue. J'ai vraiment aimé l'humilité de ce monsieur. Et il est venu au programme avec son fils. Madame, écoutez-moi bien, l'enfant a eu son bac. Aujourd'hui, il est étudiant.
0: Amen.
1: Alors que lui-même, il était dans une église, reconnu tout. Il dit, non, c'est pas question de, c'est une question de don. Chacun a son don. Mmh. Et j'insiste là-dessus. Mmh. Donc quand je viens pour dire, venez à OSM, je sais de quoi je parle. Mmh. Vous qui êtes étudiant, vous avez le diplôme, il n'y a pas de travail. et j'ai prié pour des jeunes, j'ai dit bien, qui ont eu travail et qui ont commencé avec 100 000. Ils avaient BTS, Master, tout ça en même temps, mais ils n'avaient pas de travail, ils étaient chrétiens. Mm-hmm. Mais quand j'ai prié pour ces personnes, aujourd'hui, il y a un parmi eux, mon fils bien-aimé, qui a commencé avec un salaire de 100 000. Il avait Master, il avait BTS, tous, licence, tout ça. Mais aujourd'hui, je vous parle, et tout plus de 600 000 francs.
0: Amen.
1: Parce que je l'ai impacté. Chacun a son don, chacun a sa grâce. Mm-hmm. Si tu es élève, tu passes BPC, tu passes BAC, tu passes un concours, viens expérimenter. Hier, c'est une dame qui m'a appelé, je lui ai dit, papa, tu as prié pour moi en telle année, j'ai eu mon concours de l'IFAS, il te cherche. Il y a plein comme ça, même que j'ai oublié, mais je suis allé prier quelque part, Dieu les a bénis. Ou sont venus à mes programmes, Dieu les a bénis. Donc ce programme-là, c'est pour toi qui passe le BAC, qui passe le BTS, qui passe un concours. Depuis des années, tu échoues. Viens expérimenter la grâce de Dieu.
0: Amen.
1: Toi qui es malade, toi qui souffres d'une maladie qu'on n'a pas pu détecter à l'hôpital, même qu'on a détecté, mais tu as fait tous les soins, ça ne va pas. Viens, on va prier, le Seigneur va te guérir. Toi qui cherches l'enfantement, tu es marié, ça fait déjà 10 ans, il n'y a pas d'enfant, bébé ne pleure pas à la maison, tu es frustré, les gens se moquent de toi, maman, ne te décourage pas, ne t'inquiète pas, viens expérimenter la main de Dieu. Voici pourquoi le nom du programme, c'est Opération Samedi Miracle, là où les miracles s'opèrent, là où les miracles sont réels, là où les miracles sont palpables et sont concrets.
0: Amen. On rappelle que c'est pour ce samedi. Hein?
1: Ce samedi, après demain, là, samedi 30 mai, à partir de 10h jusqu'à 14h.
0: D'accord. Très bien. Homme de Dieu, on va terminer par les contacts.
1: Les contacts sont les suivants. 07 34 78 43, je reprends. 07 07 34 78 43 01 03 42 39 49, je reprends. 01 03 42 39 49. Shalom, shalom, et que Dieu vous bénisse.
0: Amen. Merci beaucoup.
1: C'est moi qui vous remercie.
0: Radio Israël, que Dieu vous bénisse.
1: Merci,
0: et puis bon programme du côté de Yopougon.
1: Amen. Merci.

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2: 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Parce qu'il vit, nous n'avons rien à craindre. Nos lendemains sont assurés en lui. Que son nom soit béni. Je me suis proposé de partager avec vous sur les trois engagements nécessaires de l'Église pour sauver son pays de la destruction. L'engagement de la prière. Dieu nous appelle à prier pour notre pays. L'apôtre Paul dit dans 1 Timothée 2, verset 1, « J'exhorte avant toute chose à faire des prières, des requêtes, des supplications et des actions de grâce pour tous les hommes, pour ceux qui sont élevés en dignité. » Et c'est ce que nous devons continuer de faire. C'est le premier engagement de l'Église. Le deuxième engagement de l'Église, c'est l'engagement d'annoncer l'évangile de paix de Jésus-Christ. Lisons ensemble deux textes de la parole de Dieu. Nous lirons d'abord Matthieu chapitre 10, verset 11 au verset 15. Évangile de Matthieu chapitre 10, verset 11 au verset 15. Puis après, nous lirons Matthieu chapitre 11, verset 21 à 24. Nous lisons Évangile selon Matthieu chapitre 10, verset 11 à 15. Nous lisons. Dans quelques villes ou villages que vous entriez, informez-vous si s'y trouve quelque homme digne de vous recevoir et demeurez chez lui jusqu'à ce que vous partiez. En entrant dans la maison, saluez-la et si la maison est digne, en est digne, que votre paix vienne sur elle. Mais si elle n'est pas digne, que votre paix retourne à vous. Lorsqu'on ne vous recevra pas et qu'on n'écoutera pas vos paroles, sortez de cette maison ou de cette ville et secouez la poussière de vos pieds. Je vous le dis en vérité, au jour du jugement, le pays de Sodome et de Gomorre sera traité moins rigoureusement que cette ville-là. Matthieu 10, 11 à 15. Nous lirons également le chapitre suivant, donc Matthieu 11, 21 à 24, nous lisons. « Malheur à toi, Chorazin, malheur à toi, Bethsaïda, car si les miracles qui ont été faits au milieu de vous avaient été faits dans Tyr et dans Sidon, il y a longtemps qu'elles se seraient repenties en prenant le sac et la cendre. C'est pourquoi, je vous le dis, au jour du jugement, Tyr et Sidon seront traités moins rigoureusement que vous. Et toi, Capernaum, seras-tu élevé jusqu'au ciel? Non, tu seras abaissé jusqu'au séjour des morts. Car si les miracles qui ont été faits au milieu de toi avaient été faits dans Sodome, elles subsisteraient encore aujourd'hui. C'est pourquoi je vous le dis, au jour du jugement, le pays de Sodome sera traité moins rigoureusement que toi. » Matthieu 11, 21 à 24. Que Dieu bénisse sa parole. Notre Seigneur Jésus-Christ est celui qui enseigne dans ces textes. Les problèmes que nous avons dans la société sont souvent le résultat des dysfonctionnements et des problèmes et des troubles et des comportements qui sont dans les cœurs des individus. Si vous avez un individu qui ne connaît pas Dieu et qui se trouve dans une position d'autorité, tout le monde peut en souffrir. C'est pour cela que prêcher l'évangile, pour que les gens soient sauvés, pour que les gens soient transformés, est un facteur de paix. Et dans les deux textes que nous avons lus, notre Seigneur Jésus-Christ nous révèle quatre vérités essentielles en rapport avec l'évangile de paix. La première vérité, c'est que Dieu visite les hommes et leur apporte la paix en leur envoyant le message de l'évangile de la grâce. Lorsque Jésus envoie ses disciples pour annoncer l'évangile, il leur dit, si vous entrez dans une ville, renseignez-vous. S'il y a un fils de paix, on pourrait dire ici une fille de paix, s'il y a quelqu'un qui vous ouvre son cœur, s'il y a quelqu'un qui est dans les bonnes dispositions, eh bien, entrez chez cette personne. Et dit, lorsque vous entrez chez cette personne, saluez-la. L'expression saluer, ici, dans les habitudes du peuple juif, c'est pour dire, la paix soit avec toi, que la paix entre dans ta maison, que la paix entre dans ta vie. Saluez-la. Donc, proclamez la paix dans cette maison. Proclamez la paix sur cette personne. Proclamez la paix sur cette communauté. Et si cette personne est digne, eh bien, restez dans cette maison. Mais s'il refuse de recevoir l'évangile de paix, qu'elle ne vous accueille pas, eh bien, votre paix retournera vers vous. Vous savez, nous cherchons souvent à guérir les problèmes, mais nous devions les anticiper. La première chose qui doit anticiper les crises au niveau des hommes et des familles et des nations, c'est l'annonce de l'évangile de Jésus-Christ. Et Dieu a établi l'Église, Dieu a établi les serviteurs de Dieu, Dieu vous a établi chrétien qui n'êtes pas pasteur, qui n'êtes pas évangéliste, qui n'êtes pas docteur, qui ne portez pas ces noms, mais qui êtes sauvé, qui avait l'Esprit de Dieu en vous. Il vous a établi dans la société où vous êtes pour que vous et moi nous annoncions l'Évangile, non seulement en parole, mais en œuvre, et que nous gagnions des cœurs. Il y a toujours un temps favorable pour prêcher l'Évangile. Il y a toujours un temps où Dieu frappe à la porte d'une nation parce qu'il veut que les gens soient changés, transformés, parce qu'il veut que les gens se conduisent bien, parce qu'il veut que les gens apprennent les valeurs du royaume de Dieu. Laissez-moi vous dire, la catastrophe n'arrive jamais subitement dans la vie d'un homme. Le désastre se met en place progressivement quand les hommes s'éloignent des principes du royaume de Dieu. Des principes de paix, des principes de sagesse, des principes de justice, par des comportements, par des attitudes, par la négligence, des principes essentiels d'une vie juste, d'une vie intègre, d'une vie de paix. Et puis, si rien n'est fait, ça s'installe et le désastre prend place plus tard. Mais pour anticiper cela, Dieu nous envoie pour proclamer la parole de Dieu. Dieu nous envoie pour annoncer aux hommes que Jésus-Christ est venu sur terre, que Jésus-Christ a donné sa vie pour que quiconque croit en lui ne périsse point, mais qu'il ait la vie éternelle. Dieu va vous donner la chance à chacun de vous. Dieu va vous donner l'opportunité à chacun de vous, au moins une fois, d'entendre l'évangile clairement. Certains d'entre vous vont avoir l'occasion d'être exposés à la vérité de façon très claire et de pouvoir prendre la décision avant que certaines situations désagréables n'arrivent dans leur vie. Et bien de fois, les gens n'écoutent pas quand Dieu les interpelle. Ils foncent jusqu'au jour où ce qui doit arriver arrive. Mais le Seigneur

La plupart de mes amis de jeunesse, avec qui j'ai vécu ma jeunesse, plus de 90% sont morts avant d'avoir atteint les 50 ans. Et que dans le même temps, toi, tu n'es pas mort. Au contraire, tu te portes bien. Et que la seule chose qui te différencie d'eux, c'est que tu as accepté Jésus-Christ. Cela veut dire tout simplement que tu es en vie, tu te portes bien, tu es protégé, parce qu'à un moment donné de ta vie, tu as ouvert ton cœur à Jésus-Christ. Et laissez-moi vous dire, frères et sœurs, le passé, vous le connaissez, avec son lot de joie et de peine que vous avez vécu, que vous connaissez. Mais ce que vous ne connaissez pas, que vous ignorez et que vous ne maîtrisez pas, c'est demain, c'est le lendemain, c'est le futur. J'ai ouvert mon cœur à Jésus-Christ au bon moment et je l'ai laissé transformer ma vie. Et parce que je l'ai laissé transformer ma vie, il a guidé mon cœur, il a guidé ma vie. Et si tu laisses Jésus transformer ta vie, alors que tu es jeune homme, alors que tu es jeune fille, tu vas préserver non seulement toi-même, mais tu vas préserver des générations d'hommes et de femmes de souffrances inutiles. J'ai vu des jeunes filles pleurer à chaudes larmes lorsqu'elles venaient s'ouvrir à nous parce que elles sont nées dans des conditions où elles n'ont pas bénéficié d'un amour total d'un père, d'un amour total d'une mère, balancé entre les mains d'un oncle, d'une tante. Elles ont dû s'accrocher. Et elles voient les autres autour d'elles, les autres jeunes filles, qui n'ont pas forcément plus de mérite, mais qui ont simplement eu la grâce de naître dans une relation plus stable. Et qui donc profitent de cela, qui peuvent faire des bonnes études, qui peuvent dormir dans une maison sûre, qui sont sûrs en revenant à la maison de voir papa et de voir maman ensemble. Mais ce n'est pas le mérite de ces jeunes filles. C'est quelque chose qui s'est produit dans la vie de leurs parents. Et laissez-moi vous dire, l'évangile de paix de Jésus-Christ anticipe et vous délivre des souffrances à venir et délivre vos enfants des souffrances à venir. Beaucoup de gens qui sont des problèmes, des soucis dans la société aujourd'hui, ce sont des gens qui auraient pu être évangélisés, qui auraient pu être transformés. Nous aurions moins de problèmes si l'évangile avait été prêché et avait touché beaucoup de gens. Si les églises avaient prêché ce message avec fermeté, avec assurance, et que les hommes qui aujourd'hui prennent des décisions et doivent les prendre, comprennent cet évangile et vivent comme Dieu le veut, nous aurions moins de problèmes. C'est pour cela que prêcher l'évangile est une réponse pour la paix sociale. Et je suis convaincu que beaucoup de frères et de sœurs, si vous n'aviez pas été sauvés, la Côte d'Ivoire aurait eu des problèmes avec certains d'entre vous. L'État aurait eu des problèmes avec certains d'entre vous. Mais béni soit le nom du Seigneur, l'évangile vous a touché. Nous devons apporter l'évangile. Les gens que nous n'aurons pas touchés cette année, les gens qui n'auront pas été délivrés des puissances des ténèbres, ces gens peuvent devenir un jour des problèmes pour la société. Prêchons l'évangile de Jésus-Christ. Proclamons l'évangile de Jésus-Christ. Et je voudrais vous interpeller, vous qui m'entendez, si vous n'avez pas encore fait la paix avec Dieu, faites la paix avec Dieu. Dans 10 ans, tu ne vas pas le regretter. Dans 5 ans, tu ne vas pas le regretter. Tes enfants ne vont pas le regretter. La deuxième chose que le Seigneur dit dans ce texte, ceux qui rejettent l'évangile rejettent la paix et la prospérité que Dieu leur apporte par cet évangile. Lorsque Jésus dit, si cette maison en est digne, c'est-à-dire est digne de l'évangile, si elle ouvre son cœur, si cet homme, cette femme ouvre son cœur, alors la paix entrera chez elle. Mais si elle n'ouvre pas son cœur, si elle n'en est pas digne, votre paix retournera à vous. Malheureusement, les hommes ont rejeté la vérité pour suivre le mensonge. J'ai commencé mon ministère pastoral en fin 82, quand j'ai fini ma formation à l'école biblique. J'étais à San Pedro, et plein de zèle, plein de feu. Et le Seigneur m'avait mis à cœur de prêcher à ceux que les églises négligeaient, qu'on appelle les cadres, qu'on appelle les personnalités, en tout cas celles qui étaient dans la ville, je les ai évangélisées. Et à cette époque, j'ai été en contact avec un homme formidable, qui était le directeur régional des services de poste et télécommunication confondus. Il devait y avoir au moins 20 ans d'écart entre lui et moi. C'est à eux, les directeurs régionaux, qu'on donnait les quartiers de la ville, les mieux lotis avec les grandes cours, les baies vitrées. C'était vraiment la belle époque, c'était pour eux. On pourrait dire qu'ils menaient joyeuse et brillante vie. C'est le genre de type que les femmes veulent. Et ce jeune pasteur que je suis allait toujours lui prêcher l'évangile en lui disant, dans sa naïveté, j'allais lui prêcher avec

0: les vœux de mon cœur, qu'il va se convertir, il va changer de vie. Il était très gentil avec moi. Vous savez, il y a des gens qui peuvent ne pas être chrétiens, ne pas accepter la parole de Dieu, mais être en même temps très gentil et même très respectueux avec les hommes de Dieu. Quand j'arrive, j'étais prioritaire. Et on est devenus des amis malgré le gros écart d'âge entre lui et moi. Bien qu'il m'ait toujours reçu et qu'il ait toujours écouté, que je sois toujours allé chez lui à la maison, parler avec lui, prier avec lui, il n'avait jamais pris la décision de recevoir Jésus comme sauveur et Seigneur. Et un bon jour, je ne l'ai pas vu pendant des semaines, on dit, il est malade, il est à Abidjan, il est à l'hôpital. Et il est malade, sa femme qu'il avait laissée, on a dû appeler la femme pour venir en urgence, pour rester à ses côtés. Je n'avais jamais su qu'il avait cette femme. Et c'est souvent comme ça. Ils abandonnent la femme, ils s'en vont vivre la soi-disant belle vie, et quand ça ne va plus du tout, alors ils sortent le numéro de madame et on vient chercher madame. Et toutes fidèles qu'elles sont, elles arrivent, elles débarquent là, ce qu'on m'a rapporté. Il ne peut même pas se laver lui-même. C'est cette femme-là qui va lui enlever ses petits habits, le laver et le réhabiller. Et on me rapportera en plus, les derniers jours de sa vie, il avait envie de voir un pasteur. Il sentait que la mort était là. Il voulait faire la paix avec Dieu, il voulait mettre sa vie en règle avec Dieu. Il se souvenait certainement de toutes les choses que je lui ai dites. Et les gens n'ont pas trouvé un pasteur. C'est un imam qu'on lui a envoyé. Il n'avait aucune force physique de faire quoi que ce soit. Et les heures étaient comptées. Et il est mort sans rencontrer un pasteur. Et pourtant, pendant sa vie, il avait un pasteur devant lui tous les jours, qui frappait à sa porte tous les jours, qui allait à son bureau tous les jours. Il a joué avec ça. Il n'a pas compris le jour où Dieu l'a visité. Et mes amis, j'en ai vu de nombreux cas. Je me rappelle un jour, il y a un jeune sénopho à qui je prêchais. Il était jeune, il était un jeune encadreur de la sauderie. Et comme j'étais jeune, je m'attachais aussi aux jeunes. Je leur prêchais l'évangile. Et il me disait toujours que lui, il est de Korogo. Que quelqu'un de Korogo ne peut pas rentrer dans ces histoires de l'évangile. Mais j'en profitais, je lui parlais. Et un jour, on s'est rencontrés un vendredi. Ce vendredi, je lui ai parlé. Sa femme venait d'accoucher quelques jours auparavant. Et sa mère était venue le voir. Il était vraiment dans un état de joie réelle, de bonheur réel. Jeune travailleur. Et je lui ai prêché, je me rappelle bien, ce jour-là. Et le lundi matin, on me dit, il est mort. Qu'est-ce qui s'est passé? Je ne sais pas si c'est le jour où nous avons parlé, mais où le lendemain, il quittait son lieu de travail sur sa moto. Il s'est garé à l'entrée de la ville. Ceux qui connaissent San Pedro, il y a le pont à l'entrée. Il s'est garé dans un espace là où il y a le motopompe. Il n'est pas sur la moto, il est à côté de sa moto. Et il y a une bâchée qui vient, qui paie la route, qui ramasse la moto avec lui. 48 heures avant, j'étais en train de lui annoncer l'évangile. Un jour, on se trouvait encore à une croisade d'évangélisation. Et on nous a amené pour la prière un directeur d'école. Il avait jusqu'à 3 femmes. Et converti certaines de ses élèves en femmes, il pouvait le faire. Et il a été évangélisé, mais il a trouvé que ces histoires, c'est pour ceux qui n'ont pas l'argent, ceux qui ne travaillent pas, c'est pour les pauvres gens. Pendant la croisade, on nous envoie quelqu'un, et il ne peut plus marcher. On l'a transporté comme ça. En ce moment-là, les 3 femmes, il y a 2 qui sont parties, il est resté une seule. Et si maintenant il a soif, il veut Jésus à tout prix. Maintenant qu'il n'a plus les pieds, il n'a plus les bras. Et pourtant ce même Jésus, on le lui a annoncé avant. Et il aurait pu le recevoir avec ses 2 pieds, avec ses 2 bras, avec sa bonne santé. Mais quand l'évangile de paix est entré chez lui, il n'a pas reçu. Et les prédicateurs sont partis avec la paix. La paix qui veut dire la santé, qui veut dire la protection, qui veut dire la prospérité. Ils sont partis avec. Quand Dieu veut vous préserver d'un futur désastreux et vous met en contact avec l'évangile de Jésus-Christ, veillez à ne pas rejeter le jour où Dieu vous visite. La 3e chose, je vais vous lire les phrases que Jésus a dites. Il dit, malheur à toi, Chorazin, malheur à toi, Bethsaïda, car si les miracles qui ont été faits au milieu de vous avaient été faits dans Tyr et Sidon, 2 villes païennes, il y a longtemps qu'elles se seraient répandues en prenant le sac et la cendre. C'est pourquoi Tyr et Sidon seront traités moins rigoureusement que vous. Et toi, Capernaum, seras-tu élevé jusqu'au ciel? Non, tu seras abaissé. Car si les miracles qui ont été faits au milieu de toi avaient été dans Sodome, elle subsisterait encore aujourd'hui. Franchement, cette parole, si elle ne venait pas du Seigneur Jésus-Christ, je ne l'aurais pas acceptée. Qu'est-ce que Jésus dit? Il est en train de dire à ces villes où il a fait des grands miracles, où il a prêché la parole, que si la prédication de l'évangile de grâce accompagnait des miracles, si ça avait été fait dans Sodome et Gomorre, ces villes pourries, si elles avaient vu la puissance de Dieu avec l'évangile prêché, ces villes se seraient repenties, mes amis. Quand le pays est rempli de désordre, d'immoralité, de péché, ce n'est pas de penser que Dieu veut détruire les hommes. La parole de Dieu est claire. Dieu veut que tous parviennent à la connaissance de la vérité et soient sauvés. Dieu ne veut pas la mort du pécheur, mais qu'il se répande et qu'il vive. Laissez-moi vous dire, le féticheur le plus endurci, lorsqu'il est touché par la puissance de Dieu, lorsque son enfant est guéri, lorsque sa femme est guérie, lorsqu'il y a un miracle authentique dans sa vie, il se convertit. Si l'évangile est prêché avec la grâce et la puissance de Dieu, si les gens voient la main de Dieu, il n'existe pas d'hommes ou de femmes endurcis qui ne répondent à la grâce de Dieu. Quatrièmement, comment le Seigneur juge les hommes et les peuples? Voyez ce que le Seigneur dit ici. Il dit, si la maison où l'évangile est apporté en est digne, que votre paix vienne sur elle. Mais si elle n'en est pas digne, que votre paix retourne à vous. Lorsqu'on ne vous recevra pas et qu'on n'écoutera pas vos paroles, sortez de cette maison ou de cette ville et secouez la poussière de vos pieds. Et il ajoute, je vous le dis en vérité, au jour du jugement, le pays de Sodome et de Gomorre sera traité moins rigoureusement que cette ville-là. Vous avez bien entendu, Jésus est en train de dire, nous allons prêcher dans une ville et les habitants de la ville qui n'ont pas été comme Sodome et Gomorre, qui n'ont pas pratiqué l'homosexualité comme Sodome et Gomorre, qui n'ont pas été les pires des pécheurs du monde, refusent quand même de recevoir l'évangile. Et Jésus nous dit, au jour du jugement, Sodome et Gomorre seront jugés moins rigoureusement que ceux qui n'ont pas voulu recevoir le message de l'évangile. Ça veut dire que le Seigneur ne juge pas les hommes et les peuples en raison de l'abondance et de la gravité de leurs péchés, mais en raison de l'abondance de la grâce qu'ils rejettent. C'est mon travail de parler aux gens depuis maintenant près de 4 décennies. Dieu vous met à côté de vous des gens. J'ai reçu l'évangile parce que, né dans une famille totalement païenne, Dieu dans ses plans cachés m'a permis de séjourner pendant 3 mois dans une famille chrétienne. C'est le seul moment où j'ai été exposé clairement. J'ai eu la Bible sous mes regards. Le Seigneur a fait même que dans la bibliothèque, il y avait une Bible illustrée, que je n'avais plus mes romans policiers pour les lire. Donc j'ai dévoré cette Bible illustrée. Donc Dieu a créé les conditions. Après, pour m'aider à grandir, mais il a mis des personnes dans mon environnement, notamment un ancien qui est devenu aujourd'hui un pasteur, et qui m'aimait tel que j'étais. Je me rappelle une sœur en Christ qui m'a fait une observation, qui m'a dit, mais toi, on va te baptiser quand? J'ai été de toutes les générations de candidats de baptême, mais m'a toujours laissé. Vous savez pourquoi on me laissait? Quand les gens allaient au cours de baptême, moi j'allais à mes entraînements de football. C'était à la même heure et je choisissais. Et c'est cette sœur-là qui m'a dit ça. Et j'ai dit, cette fois-ci, je vais me faire baptiser. C'est l'année où ma vie a été transformée. Et je me rappelle, un mercredi soir, je suis allé à une étude biblique. C'est un test du livre de Romains, chapitre 6, qui m'a parlé. Et depuis ce jour-là, ma vie a été totalement transformée. Et le reste s'est mis en route. Dieu veut vous préserver des choses que vous ne savez pas, que vous ne maîtrisez pas, et vous aider à devenir un vrai croyant, une vraie croyante, et à vous enraciner en lui. Ne négligez pas la grâce de Dieu aujourd'hui. Dieu peut vous envoyer dans une église où les gens ont le temps de s'occuper de vous. Les gens ont le temps de vous assister, de vous aider, de vous visiter, de vous consoler, de prier avec vous. Un collègue qui aime Dieu, et vous n'aurez pas besoin de le payer, mais il va vous encourager à marcher avec Dieu, à supporter vos épreuves. Il sera comme un Simon de Cyrène sur votre chemin. Il va vous encourager. Ne négligez pas ça. C'est un temps où Dieu vous visite. Donc Dieu ne nous juge pas, ne juge pas les hommes, en raison de la quantité ou de la gravité de leur péché, mais en raison de l'abondance de la grâce que les hommes rejettent. Quelle conclusion tirer de ce que nous avons dit sur ce deuxième point de notre engagement qui est prêcher l'Évangile? Premier élément de conclusion, nous devons prêcher l'Évangile de la grâce de Dieu à tous les hommes. Partagez votre foi avec quelqu'un d'autre. Peut-être que vous allez l'aider. Je peux vous assurer l'une des choses qui, quand j'étais jeune au village, et je n'étais pas encore chrétien, qui m'a frappé, c'est qu'on avait des protestants au village. J'ai constaté que quand on parle des sorciers, les sorciers ont attrapé, les sorciers ont mangé, ils n'allaient jamais manger ces protestants qui nous emmerdaient, qui gâtaient nos traditions. Et chaque fois qu'ils vont manger, c'est toujours parmi nous là. Donc j'ai fini par comprendre que si ces gens ne sont jamais mangés, c'est qu'ils ne sont pas mangeables. Si vous êtes en Christ, vous êtes en sécurité. Deuxième et dernier point de conclusion, chacun dans ce monde doit savoir qui sera jugé selon la réponse qu'il donne au message de l'évangile du salut en Jésus-Christ. C'est pas combien de péchés tu as commis quand tu étais jeune. C'est pas combien de péchés tu as commis quand tu étais riche. C'est comment tu as réagi à l'évangile de Jésus-Christ quand il t'a été annoncé. Que Dieu vous bénisse.
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1: Madame, Monsieur, bienvenue à cette édition spéciale consacrée à la mission internationale pour le gain et la délivrance des âmes. On a abrégé MIGDA, dirigée par l'apôtre Kwadio Israël, qui est là pour nous parler d'un programme important. Apôtre, bonjour.
2: Bonjour, madame.
1: Merci d'être là encore une fois.
2: Je vous en prie.
1: Le micro, s'il vous plaît.
2: Oui, c'est moi qui vous remercie.
1: D'accord. Alors, le programme de prière, de délivrance, de déblocage, de guérison et de miracle, on en parle. Mais déjà, on va parler un tout petit peu de votre ministère.
2: Également.
1: Voilà, le ministère existe depuis combien de temps?
2: Depuis 2006, donc en 2026, ça me fait 20 ans de ministère.
1: D'accord, super. D'accord. Et quelle est la particularité de ce ministère que Dieu
2: Alors, merci, bien entendu. La particularité, le ministère, il y a deux pans de mon ministère. Le gain des âmes, ça c'est l'évangélisation. Mm-hmm. Et la délivrance des âmes, c'est comment délivrer les âmes et les restaurer. Donc j'ai pour mission sur la terre, quand Dieu m'a appelé là, c'est pour gagner des âmes et puis délivrer ces âmes.
1: D'accord.
2: Voilà les deux aspects de mon ministère. Mm-hmm. Il faut que quand on évangélise quelqu'un qui vient à l'église, il faut que la personne passe par la délivrance. Mm-hmm. Tant que vous ne passez pas par la délivrance, il y a des bénédictions que le Seigneur dit, vous avez reçu, mais vous ne voyez pas ces choses se matérialiser dans votre vie. Voici la vérité.
1: Mais on dit souvent que l'objectif, c'est le ciel, non?
2: Oui, et nous disons aussi que le ciel est l'objectif final. Mm-hmm. Mais le salut, c'est un package dans lequel il y a guérison, il y a travail, il y a mariage. Parce que, tenez-vous bien, madame, il y a ce qu'on dit, mais il y a ce qui est dans les faits. Lorsque quelqu'un n'arrive pas à payer sa maison et que le mois doit finir, le propriétaire va venir le mettre au dehors, venir me dire si la personne a le temps de prier pour son salut.
1: D'accord, très belle question. Très bien, donc vous organisez chaque samedi?
2: Exactement, voilà, chaque deux samedis dans le mois.
1: Chaque deux samedis dans le mois, d'accord.
2: Exactement, précisément.
1: D'accord. Et les dimanches, vous n'avez pas de...
2: Si, on a nos cultes d'action de grâce, nos cultes de louange.
1: D'accord.
2: Donc, ça, c'est tous les dimanches, de 10h jusqu'à 12h30.
1: Ok.
2: Voilà, tous les dimanches, on a culte comme toutes les églises.
1: Mm-hmm.
2: Voilà, et chaque jeudi, c'est les jours de réception, où les gens viennent, où je les reçois. Et souvent, les réceptions, je reçois plus de 50 à 100 personnes par jour.
1: Wow.
2: Voilà, parce que les gens ont besoin de délivrance.
1: Tout à fait. Et puis, est-ce qu'il y a un autre jour dans la semaine où vous avez un culte du soir, comme dans les autres assemblées?
2: Oui, les autres assemblées, parce qu'on a eu vraiment un gros souci.
1: Mm-hmm.
2: Voilà, il faut dire la vérité. J'avais bâti un temple de 700 à 800 places sur un terrain et que malheureusement, le terrain, il y a eu litige et le temple a été cassé.
1: D'accord.
2: Donc, j'ai eu tellement de preuves. C'est ce qui vient que je viens prêcher sur les hôtels.
1: Mm-hmm.
2: Donc, là, je suis venu. On a eu un nouveau site.
1: Oui.
2: Donc, c'est maintenant qu'on a repris les cultes de dimanche.
1: Oui.
2: Et progressivement, on va faire les cultes de soir.
1: D'accord.
2: Voici comment on est en train de travailler.
1: Très bien. Ah. Et pour l'heure, vous êtes beaucoup accentué
2: voilà,
1: sur les samedis.
2: Les samedis, programmes. Les programmes de délivrance.
1: Oui.
2: En même temps aussi, on gagne des âmes.
1: Mm-hmm.
2: Quand les gens viennent, qu'ils sont délivrés, ils sont restaurés, ils sont guéris. Ah, parce qu'on va rester prier avec vous. Il y a longtemps que je souffrais, mais Dieu m'a guéri. Je pouvais rester ici prier avec vous. Voilà comment on a commencé à gagner des âmes aussi.

0: travers de ces programmes.
1: D'accord. Donc parlons-en ce samedi 30 mai
0: oui.
1: 2026.
0: Oui.
1: De quelle heure à quelle heure?
0: De 10h à 14h.
1: OK.
0: On aura ce grand programme qu'on appelle OSM, entendons par là, Opération Samedi Miracle. Mm-hmm. Pour la petite histoire, madame, quand j'ai commencé ce programme, j'étais malade.
1: D'accord.
0: J'ai été malade à mon ministère pendant environ 9 ans.
1: Oh là là.
0: Je ne pouvais plus travailler comme un pasteur efficace, alors que j'ai commencé en tant que jeune pasteur, tous mes premiers fidèles pour qui j'ai prié, qui étaient payés à 100 000 francs dans leur travail, aujourd'hui beaucoup sont des milliardaires. Je pèse mes mots.

0: Voici pourquoi vous voyez, j'insiste beaucoup sur les hôtels et les réclamations.
1: D'accord. Ce que vous dites, c'est très important, hein, parce que on s'est dit que quand vous êtes pasteur, vous les pasteurs, vous n'avez pas de problème particulier.
0: Non, c'est faux.
1: On s'est dit que vous avez déjà réglé tout ça.
0: Non, c'est pas vrai.
1: Alors qu'effectivement, on peut être un homme de Dieu, appelé au service même de Dieu, peut aussi avoir des hôtels, des réclamations.
0: Des familles, oui. Moi-même, j'ai prié pour des pasteurs, des collègues pasteurs, qui n'arrivaient même pas à nourrir leur famille. Avec 7 enfants difficiles, que je soutenais même souvent un peu dans les dons. Mais aujourd'hui, j'ai prié pour ces pasteurs. Ils ont eu terrain, ils ont construit, ils ont payé voiture. Il y a bien des pasteurs. Donc, mon ministère ne s'étend pas seulement aux fidèles, mais il y a des pasteurs pour qui j'ai prié. Et s'ils m'entendent, ils savent que ce que je dis est vrai.
1: Mais aujourd'hui, ça va par rapport aux hôtels?
0: Oui, mais ça va. C'est pour ça que je viens en parler. Au début du ministère, là, même si quelqu'un t'a béni, là, peut-être c'est 50 000. Je vous assure que y a des... si on ne t'a pas expliqué, maintenant, on ne peut pas comprendre. Tu peux prier pour des gens, ils ont de les bénir à hauteur des millions. Mais quand ils viennent te voir, ils te donnent 50 000. Et ça, tu penses que c'est normal. Mais c'est pas normal.
1: C'est ça.
0: Mais aujourd'hui, là, on les toucher des millions, c'est un problème pour nous.
1: Amen.
0: Ah, parce qu'on a été délivré.
1: Amen.
0: Voici la vérité.
1: Et c'est parce que vous avez été délivré
0: qu'on vient
1: aussi,
0: parler
1: aussi.
0: Pour que nos frères et nos soeurs qui entendent soient délivrés.
1: Amen.
0: Voici le but de ma présence sur votre plateau. Pour aider ceux qui m'entendent. Ils sont chrétiens, mais ils voient que leur vie n'avance pas. On leur a dit, quand tu as donné ta vie à Jésus, là, tout est passé. Tu dois prospérer. Mais il y a ce qu'on leur a dit et il y a ce qu'ils voient dans la vie réelle. C'est de ça moi je parle. C'est différent.
1: C'est ça. D'accord. Donc, on va revenir sur le programme. C'est pour ce samedi 30.
0: Exactement, ce programme 30.
1: Quelles sont les personnes que vous attendez à ce programme?
0: Très bien. La question est bien posée, madame. J'ai bien dit que j'attends tout le monde, mais particulièrement tous ceux qui sont à l'écoute et qui traversent des moments difficiles. Tu es malade. Tu as été dans les hôpitaux. Tu as fait tout ce qu'il faut. Ton argent est fini, mais tu es toujours malade. Toi, ton cas, là, ce n'est pas une maladie clinique. Il y a des maladies, quand tu es malade, tu vas à l'hôpital, on te prescrit des médicaments. Mais le médecin, là, il a aidé plusieurs personnes. Mais toi, ton cas, là, on a donné les mêmes médicaments, ça n'a pas marché. Toi, ton cas, c'est toi, une maladie, un sort ou bien un envoûtement qui t'a été lancé. C'est par la prière que tu peux être délivré. Il y a des personnes même qui ne sont pas malades, mais qui travaillent, mais qui n'arrivent pas à avancer. Tu as formé des gens. Je connais des personnes qui viennent à moi. Je reçois des personnes, des centaines par jour. Les gens, toi-même, tu formes des gens. Tu es dans un bureau. Je prends un exemple terre à terre. Tu es dans un bureau. Les gens te trouvent. Tu les formes. Et puis après, ils deviennent tes chefs. Et puis toi, tu es dans la même place là. Tu ne bouges jamais. Ce n'est pas normal.
1: Pas normal.
0: Ou bien tu es marié. Et puis, 10 ans. Voilà les cas que je rencontre beaucoup. Des jolies femmes. Elles sont allées à l'église. Ça fait 30 ans, elles sont chrétiennes. Jusqu'à aujourd'hui, je ne vous parle pas, madame, elles ne sont pas mariées. Elles n'ont pas d'enfants. Moi, je ne parle pas des théories ou bien des... je dis ce que je vois. Et on vient s'asseoir pour dire non, Jésus a tout payé. Donc, maintenant, Jésus a tout payé, mais pourquoi les gens vont à l'église, ça fait 20 ans, 30 ans, et puis ils sont pas mariés, et puis ils n'ont pas de travail. Il y a un problème.
1: Peut-être leur temps n'est pas encore arrivé.
0: Bon, maintenant, c'est quand ça va arriver. Maintenant, la question que nous, on se pose, c'est vrai que Dieu dit d'attendre. Moi-même qui suis là, je prêche sur la patience. Ça fait partie des qualités de Dieu. Mais on va patienter jusqu'à quand? Elle est partie à l'église, elle avait 20 ans, 30 ans aujourd'hui. Elle en a 50. Y a pas... Je crois des personnes qui pleurent devant moi. C'est pas, on dit, c'est pas bavardage. J'ai dit, c'est fait réel. J'ai croisé un papa qui est venu me voir. Il dit, papa, homme de Dieu, vraiment ton message m'a béni. C'était pas, j'étais pas encore venu ici. Maintenant, 49 ans de chrétien. Il est chrétien, ça fait 49 ans. Il n'a pas pu se marier, il n'a pas d'enfant, et en plus, il est malade. Il dit, homme de Dieu, j'ai entendu tes messages, ça m'a touché, j'ai pleuré. Prie pour moi pour que, homme de Dieu, j'ai au moins un message avant de quitter sur la terre. J'ai failli pleurer ce jour-là.
1: Qu'il ait au moins quoi?
0: Un témoignage, pour que au moins Dieu fasse quelque chose, pour qu'il va témoigner. Comment quelqu'un peut être chrétien pour 49 ans, et puis il n'a pas de témoignage? Parce qu'ils n'ont pas compris qu'il y a des hôtels, il y a des réclamations. Moi qui vous parle, mon papa... était chef de masse, on appelle le Goli. Dans nos régions, tous ceux qui sont loin, de Kounari, les Baoulés, ils savent de quoi je parle. Mais pour nous, quand on était jeunes, on a dansé avec nos parents. Nous, on a porté, moi qui vous parle, j'ai porté le masque. Parce que pour moi, c'était un truc folklorique, une danse culturelle. Nous, on s'amusait. On a porté, mais je vous assure que le fait qu'on ait porté le masque, ça nous a créé autant de problèmes jusqu'à ce jour. Parce que le masque, ça veut dire quoi? Ça t'a masqué. Donc quand tu es dans un masque, ça te masque. Tout ce qui est gras, tu ne peux pas avoir.

0: Et tous ceux qui ont porté le masque, ils m'entendent. Nous, on allait à l'université, moi j'ai une maîtrise, mais j'ai des frères qui n'ont même pas pu arriver au bac. Ils sont restés au village, mais ils ont dansé les masques avec nous. Et nous qui avons dansé, même quand on a eu le bac, on a eu les diplômes, mais pour travailler, c'était difficile. Mais on n'avait jamais su que c'est parce que on a dansé des masques qu'aujourd'hui on a tous ces problèmes. Parce que pour nous, c'était un truc d'amusement.
1: Tout à fait.
0: Mais nos parents qui partaient, ils savaient ce qu'ils faisaient.
1: C'était pas anodin.
0: Non, c'était pas anodin. C'était un jour comme ça, je me lançais. Mon papa m'a dit non, le masque que vous voyez là, pour que ce masque-là vienne dans notre village-là, on a eu à faire des sacrifices humains.
1: Waouh.
0: Oui. On a sacrifié des vierges. Vous comprenez, madame, ce qu'elle dit là? C'est tellement grave. Mais pour ceux qui m'entendent aujourd'hui, vous regardez les masques, vous voyez, vous dansez. Est-ce que vous savez le fondement? Et nous, nos parents, mon papa, il a gravi des échelons. Premier, quand il est devenu chef des masques. Vous pensez que si je suis pasteur, avec un pasteur qui n'a jamais connu ses réalités, on a même problème spirituel. Lui, il va faire son ministère en 2-3 ans, il va bâtir temple, il va avoir des milliers de fidèles. Mais pour moi, là, je commence, ça se casse. Je commence, ça se casse. Parce qu'il y a une réalité. C'est de ça que je parle, madame.
1: Tout à fait. C'est vrai. C'est des réalités.
0: Donc, c'est pourquoi il dit toujours mon proverbe, mes parents m'ont dit au village, quand ta tête départ comme Kofi, on se coiffe comme Kofi. Ça veut dire quand on n'a pas la même situation, on n'a pas les mêmes solutions.
1: C'est ça.
0: Donc, s'il y a des gens qui n'ont jamais été dans les masses, quand je parle de ça, ça les étonne. Ils vont venir faire des discours. Ben, parce que, qu'est-ce que vous dites? Jésus a tout payé. Jésus a tout payé. Je te parle de mon père qui a donné les masques.
1: C'est ça.
0: Et ces masques-là, ils adoraient. Ils partaient dans la forêt sacrée que tout le monde connaît au village. Mais toi, dans ta famille, il n'y a pas ça. Toi, on n'a pas le même problème.
1: C'est clair. C'est clair.
0: Donc, moi, je vais prier longtemps. Je vais jeûner longtemps. Je vais faire des prières. Des années ou bien des prières, des mois de jeûne pour que j'obtienne une petite bénédiction. Ok, toi, tu ne fais même pas ça, tu as tout. Tu penses que c'est parce que tu es plus loin que moi?
1: Non.
0: Ou bien parce que tu es plus spirituel que moi? Mais ça dépend de ce que j'ai vécu et que tu n'as pas vécu.
1: D'où tu viens?
0: D'où tu viens? Donc, quand je regarde quelqu'un qui me pose un problème spirituel, la première question, d'où tu viens?
1: Tout à fait.
0: C'est là d'où tu viens, c'est là où commence ton problème. On accuse les gens. Même ton collègue, il peut être mystique, il peut t'attaquer. Quelqu'un peut t'envoyer chez Marabout, c'est vrai. Mais la plupart du temps, la malédiction que nous avons là, ça part de notre famille.
1: Tout à fait. Tout à fait.
0: Jésus a dit, vous aurez pour ennemi les gens de votre maison, n'a pas dit de votre travail. Jésus a dit, vous aurez pour ennemi les gens de votre maison. Tout part de la maison. Et quand votre papa n'est plus, il y a certainement un oncle qui est là, qui continue les mêmes pratiques.
1: Ouais.
0: Donc, il y a fait passation de servir dans le diabolique. Donc, l'oncle qui est là, il continue les mêmes pratiques. Donc, vous qui êtes les enfants, vous battez, vous cherchez à sortir de ça, de ces choses. Mais eux, ils continuent d'adorer. Donc, c'est un combat permanent.
1: Waouh. Merci beaucoup, apôtre.
0: C'est moi qui vous remercie, madame.
1: Kadio Israël, en tout cas, ce que vous dites, c'est vraiment profond.
0: Merci
1: et c'est
0: beaucoup.
1: Des réalités qu'on vit tous
0: très
1: dans
0: bien.
1: Nos différentes familles.
0: Très bien.
1: Et c'est pour ça que, justement, comme vous l'avez dit, pour aider, après avoir été vous-même été délivré
0: de ces choses.
1: Et voilà, pour aider aussi à. Pour aider aussi.
0: Tous les bien-aimés, les frères et sœurs.
1: Délivrés. Vous les invitez donc ce samedi 30 mai 2026 à ce programme de prière et de délivrance.
0: Amen.
1: On va terminer donc par la situation géographique de votre ministère et puis les contacts.
0: Donc, la situation géographique, comme il l'a dit, nous sommes à Yopougon, Carrefour. Institut des aveugles.
1: Oui.
0: Il y a un institut des aveugles à Yopougon, il n'y a pas deux, il n'y a pas trois. Si vous quittez le sable, au premier pont, pour ceux qui quittent à Cocody, vous passez par le premier pont, voici le sable. Après le sable, on va vers Bel-Air. Avant de trouver Bel-Air, il y a un grand carrefour, c'est ce carrefour qu'on appelle Institut des aveugles.
1: Oui.
0: Si vous êtes déjà aussi à Yopougon, quelque part, où, après Bel-Air, en venant vers le sable, vous voyez toujours le carrefour Institut des aveugles. Demandez seulement carrefour Institut des aveugles. Et vous appelez les contacts que je vais laisser. 07 34-78-43, je reprends. 07-07-34-78-43, le 01-03-42-39-49, 01-03-42-39-49. Tous les jeudis, il y a réception de 14h à 18h. Le temps de réception, c'est le temps d'orientation prophétique. Quelqu'un peut venir. Une dame est venue me voir. Il a dit, madame, toi, ton problème là, ce n'est pas autre chose. Parce que ton papa et ta maman, ils sont fâchés avec toi. Va demander pardon, va t'humilier, ils vont te bénir. Ce n'est pas toi qui es diable, ce n'est pas toi qui es démon. Souvent, nous-mêmes, on peut commettre des actions et on peut avoir des retombées. Il y a des gens qui sont venus me voir. On dit, pasteur, j'étais pour dire, non, tu étais dans telle église, Dieu me révèle. Tu étais dans telle église, mais tu as eu des comportements, tu as méprisé les oins de Dieu, tu as insulté la prophétesse quelque part, c'est pour ça qu'on dit, tu souffres, va demander pardon. Et quand ils retournent pour donner pardon, quand j'ai prié pour eux, Dieu les bénit. Mmh. Donc ça veut dire que souvent, on souffre, mais on ne sait pas pourquoi on souffre.
1: C'est ça.
0: Donc comme un médecin, il fait d'abord un bon diagnostic.
1: Tout à fait.
0: Il y a des gens qui sont venus me voir, j'ai prié pour une famille. Tous les enfants avaient diplôme, mais ils ne travaillaient pas. Une famille, ils sont déjà chrétiens. Je ne veux pas dire les églises parce que ce n'est pas mon but. Ils sont dans les grandes églises que vous connaissez, mais ils ont diplôme, ils ne travaillent pas. Dieu m'a révélé que dans leur famille, il y avait un hôtel. Donc cet hôtel a fait que personne ne peut travailler. Tu peux avoir le diplôme, mais tu ne peux pas travailler. C'est cet enfant-là, j'ai dit, j'ai prié. Le premier a eu travail, deuxième a eu travail, troisième, quatrième, ils ont eu travail.
1: Amen.
0: Ça, c'est permanent dans mon courant dans mon ministère. Donc les cas de travail, déblocage, un papa est venu, je l'ai dit le jour. On le chasse dans la maison parce qu'il doit 4 mois de loyer. Donc, humiliation n'est pas humiliation. Dès qu'il est venu, j'ai prié pour lui. Non seulement, il a payé ce qu'il devait, il a eu un marché de 5 millions. Ça n'a même pas encore fait un mois qu'il m'a connu.
1: Amen.
0: Dieu a changé sa situation.
1: Amen, amen.
0: Quand tu arrives là-bas, Dieu transforme tes pleurs en joie.
1: Amen, amen. Merci beaucoup.
0: C'est moi
1: merci
0: qui vous remercie.
1: Homme de Dieu, apôtre Kwadio Israël. En tout cas, tout le monde est donc convié à se diriger du côté de Yopougon le samedi 30 mai 2026 pour ce programme de délivrance et de prière. Comme il a dit, Dieu l'utilise énormément. Donc, si toi qui es à l'écoute, tu passes par des moments de déblocage, eh bien, tu peux appeler à ces deux numéros. Les 07 07 34 78 43 ou le 01 03 42 39 49 et tu vas tomber sur l'homme de Dieu, l'apôtre Kwadio Israël qui va te recevoir avec toute son équipe du côté donc de la mission internationale pour le gain et la délivrance des âmes.
0: Exact.
1: Merci beaucoup homme de Dieu.
0: Merci madame, soyez bénie.
1: Amen.
0: Merci beaucoup pour l'accueil.
1: Amen.

Je vois quelqu'un faire des danses prophétiques. Lâche-toi dans ça.

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3: Madame, monsieur, il est 12h et c'est l'heure de vous informer sur la radio Fréquence Vie à l'occasion de la célébration de la Pentecôte, temps fort de renouveau et de fusion du Saint-Esprit. L'Église méthodiste de Côte d'Ivoire a franchi une nouvelle étape dans sa mission d'impact et d'édification avec la tenue du grand rassemblement de prières, de louanges et transformations spirituelles Ekcheo 2026, du grec la bénédiction répandue en abondance et en grâce. C'était le lundi 25 mai dernier au parc des sports de Trècheville, en présence du bishop Séraphin Anomoundé, président de l'église méthodiste, de plusieurs personnalités ecclésiastiques, politiques, administratives et de nombreux fidèles chrétiens. Des échos dans nos prochaines éditions. Une application permettant de signaler des cas de violence basés sur le genre VBG en 3 secondes à partir d'un message téléphonique dénommé « Où Camille » est officiellement lancée. La cérémonie de lancement a eu lieu le samedi 23 mai 2026 à Cocody à Abidjan lors d'une conférence de presse. L'initiatrice Marie-Lucienne Nguessan a procédé à la présentation de « Où Camille », un emprunt à la langue baoulé qui signifie « Aide-moi ». À cette occasion, Mme Nguessan a expliqué que l'application mobile a été développée pour aider les victimes des violences basées sur le genre. Selon elle, on constate qu'en Côte d'Ivoire et partout dans le monde, de plus en plus de personnes sont victimes de violences basées sur le genre. Parfois, elles n'ont pas d'outils accessibles ou de simplicité pour pouvoir signaler ces violences. Le préfet du département de Niakara, Benoît Broukouadio, a exhorté mardi 26 mai 2026 les acteurs de la filière Anacard à garantir une campagne de commercialisation 2026 fondée sur la transparence, le respect du prix bord champ fixé à 400 francs par kilogramme et l'exige de qualité, afin de préserver les revenus des producteurs et la compétitivité de la noix de cajou ivoirienne. Le comité de veille départemental chargé du suivi de la campagne de commercialisation de l'anacarde dans le département de Niakara s'est réuni à la salle de conférence de la préfecture en vue d'examiner les conditions de déroulement de la campagne 2026 de la noix de cajou. Le Fonds de développement et de la formation professionnelle FDFP a procédé samedi 23 mai 2026 à Aouniassou, Alaou, localité située à une vingtaine de kilomètres de Thiébissou, à la signature d'une convention de financement d'un montant de 79 776 000 en faveur de 200 jeunes dans le cadre d'un projet de formation et agroforesterie agréée. Agroforesterie intégrée. Selon le secrétaire général du FDFP, ce projet bénéficie à 200 jeunes âgés de 18 à 53 ans issus de la Mutuelle de développement économique, social et culturel d'Aouniassou, Alaou, et vise à renforcer leurs capacités techniques dans les pratiques agroécologiques ainsi qu'à favoriser leur insertion durable dans les chaînes de valeur agricoles. Hors de nos frontières, des dirigeants africains, des responsables politiques et des partenaires internationaux étaient réunis lundi à Addis Abeba au siège de l'Union africaine pour la 63e journée de l'Afrique. Une célébration placée sous le signe de l'unité et de l'intégration du continent avec en toile de fond les ambitions de développement de l'Union africaine et sa vision à long terme. Sur place, les discours ont mêlé optimisme sur la place croissante de l'Afrique dans le monde et appel à renforcer le rôle de la jeunesse et de l'innovation. Les jeunes Africains présents aux célébrations ont souligné la nécessité de l'innovation, de l'intégration et d'une représentation africaine plus forte au sein des institutions mondiales. Cette journée a également mis en lumière les partenariats internationaux croissants de l'Afrique. Un mot de sport pour terminer. La commission centrale des arbitres s'est dotée de matériel moderne en vue d'améliorer les tests physiques des arbitres en Côte d'Ivoire. Ce matériel d'une valeur de 10 millions de francs CFA a été présenté hier mardi 26 mai 2026 au président de la Fédération ivoirienne de football, M. Yacine Idriss Diallo. Pour sa part, le président de la FIFA a remercié les commissions régionales pour cette initiative d'intérêt général pour l'arbitrage ivoirien. Fin de ce flash, merci de l'avoir suivi. Prochain rendez-vous 17h. Bonne suite à l'écoute des programmes de la Radio Fréquence Vie.
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0: 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Bienvenue à Air Power avec Kakra Beden, dont la devise est « Enseigner les nations avec signes et prodiges ». Pourquoi vivre dans les ténèbres alors que la parole de Dieu a la solution ? Kakra est un enseignant de la parole. Il exerce le ministère avec une onction prophétique et des miracles. C'est le pasteur principal de Catch the Anointing Center à Accra, au Ghana. Sur ce, le message d'aujourd'hui.
1: Bienvenue. Kakra commence une série perspicace intitulée « Comment prêcher l'évangile à un individu ». Dans l'enseignement d'aujourd'hui, il explique qu'est-ce qu'est vraiment l'évangile. Soyez richement bénis alors que vous écoutez.
2: I was sharing on the general theme, how to preach the gospel. And I spoke first of all about what is the gospel.
3: Je vais partager sur le thème général qui est comment prêcher l'évangile. Et déjà commencer par expliquer qu'est-ce qu'est l'évangile.
2: But today, I just want us to progress further. I want to share on how to preach the gospel.
3: Aujourd'hui, j'aimerais qu'on avance encore plus rapidement et je vais parler sur comment prêcher l'évangile.
2: The gospel means good news, and we discuss what the good news is.
3: L'évangile signifie bonne nouvelle et nous avons discuté de qu'est-ce que la bonne nouvelle signifie.
2: The good news is something specific. It's not just anything. So we learn it from the Old Testament, the New Testament.
3: La bonne nouvelle, c'est quelque chose de spécifique. Ce n'est pas une chose quelconque. Donc nous avons regardé dans le Nouveau Testament et l'Ancien Testament.
2: The time of the apostles and right into Revelations.
3: Et nous avons regardé dans les moments des apôtres et ensuite jusqu'au livre de Apocalypse.
2: Just before Jesus comes. So I want to turn to John chapter 4. John chapter 4, it talks about personal evangelism.
3: Juste avant la venue de Jésus. Donc j'aimerais que nous allons dans le livre de Jean chapitre 4. Le livre de Jean chapitre 4 nous parle de l'évangélisation personnelle.
2: And this is the personal evangelism of Jesus. And I think that one of the things that we must regain in the church is the art of personal evangelism.
3: Et ça nous parle de l'évangélisation personnelle de Jésus. Et je pense que l'une des choses que nous devons regagner, nous devons avoir en retour dans l'Église, c'est l'art de l'évangélisation personnelle.
2: Where we are speaking to people about Christ on a one-on-one basis. That's personal evangelism.
3: Où nous parlons aux gens concernant Christ de, sur la base de tête-à-tête. C'est ça, l'évangélisation personnelle.
2: When I was a younger Christian, we used to do a lot of personal evangelism.
3: Quand j'étais encore un chrétien jeune, nous avions l'habitude de faire les évangélisations personnelles.
2: But now I think, I don't know, but I see more of organized evangelism. There's nothing wrong with organized evangelism, but I don't think that organized evangelism can yield results like personal evangelism where all...
3: Maintenant, je pense que je ne sais pas, mais je vois beaucoup plus d'évangélisation organisée en groupe. Il n'y a rien de mauvais en cela, mais je ne pense pas que ces évangélisations groupées-là portent plus de résultats si c'était le cas comparément au celui de l'évangélisation personnelle.
2: Where all of us, everybody is involved in the preaching of God's word.
3: Là où nous tous sommes impliqués dans la prédication de l'évangile de Christ.
2: So I don't want us to examine the story where Jesus went to Samaria and met a woman by the well of Samaria.
3: Donc je veux que nous examinions l'histoire où Jésus en allant à Samarie a rencontré une femme au puits.
2: And Jesus went into personal evangelism and she spoke to the woman about himself and the woman became born again.
3: Et Jésus s'est impliqué dans l'évangélisation personnelle. Il a parlé à cette femme en question de lui-même et elle à expérimenter la nouvelle naissance.
2: Or accepted Christ as the Messiah.
3: Ou elle a accepté Christ comme le Messie.
2: And the woman went back to the city and she went to call all the men of the city and said, come and see a man who told me all things that I ever did.
3: Et la dame est retournée dans la ville et a dit, venez voir un homme qui m'a dit toutes les choses que j'ai eu à faire.
2: He also came and the people of the city also became born again. And then Jesus himself also spoke to the people. So the woman herself, her testimony was enough to convert a lot of people. And Jesus himself also spoke. And many people, the whole city, almost the whole city, believed on him.
3: Donc, cette foule aussi est venue et Jésus a parlé à cette foule et tous se sont convertis. Donc, la dame en question, son témoignage uniquement était si puissant que cela a été capable de convertir pratiquement toute la ville avec la prédication de Jésus également.
2: So, we want to look at John chapter 4, verse 1. When therefore the Lord knew that the Pharisees had heard that Jesus made and enticed more disciples than John.
3: Jean chapitre 4, verset 1. Le Seigneur sut que les pharisiens avaient appris qu'il faisait et baptisait plus de disciples que Jean.
2: Though Jesus himself baptized not by his disciples.
3: Toutefois, Jésus ne baptisait pas lui-même, mais c'était ses disciples.
2: He departed from Judea and he went to Galilee.
3: Alors, il quitta la Judée et retourna en Galilée.
2: So Judea was the southern part of Israel and Galilee is the northern part. So Jesus actually lived in the north.
3: Donc, la Judée est la partie sud d'Israël et la Galilée est la partie nord d'Israël. Donc, Jésus a vécu dans la partie nord,
2: which is Galilee. But he used to come from time to time to the south for their festivals and all their religious ceremonies. And then,
3: donc, cette région du nord, c'était Galilée, mais il avait l'habitude de venir de temps en temps au côté du sud parce qu'il y avait des réjouissances, il y avait des festivals.
2: He will go back. So the Bible says that now he was on his way to Galilee. Let's continue. Then coming to a city of Samaria, which is called Sychar.
3: Donc, la Bible déclare qu'il partait et revenait. Et, mais continuons, comme il fallait qu'il paraisse par la Samarie, il arriva dans une ville de Samarie nommée Sychar.
2: Near to the parcel of ground that Jacob gave to his son Joseph, verse 6.
3: Près du champ que Jacob avait donné à Joseph son fils.
2: Now Jacob's well was there, and Jesus, being weary with his journey, sat thus on the well.
3: Alors se trouva le puits de Jacob. Jésus, fatigué du voyage, était assis au bord du puits. C'était environ la sixième heure.
2: And that cometh a woman of Samaria to draw water.
3: Et une femme de Samarie vint puiser de l'eau.
2: Verse 8 says, disciples had gone on our way into the city to buy meat.
3: Indiqua ses disciples étaient allés à la ville pour acheter des vivres.
2: Now it's amazing that the Samaritans and the Jews, they were enemies. Now who are the Samaritans? They were people that when they were taken into captivity, you know, when Israel was taken into captivity, there were a lot of mixed race.
3: Donc maintenant c'est étonnant de voir que les Juifs et les Samaritains étaient des ennemis. Donc, comment se fait-il qu'ils étaient des ennemis? Lorsque on était sur le point d'extrader ou bien de prendre les Juifs pour les mener en captivité, il y avait des mélanges.
2: Yeah, they were mixed race people, half Jewish, half Gentile.
3: Donc, c'était des races mixtes. C'est-à-dire moitié juif, moitié païen.
2: So really, they were not really accepted fully into the society.
3: Donc, ils n'étaient pas complètement acceptés dans la société.
2: Verse 9, there cometh a woman of Samaria to draw water. Jesus said unto her, give me to drink. The woman said, how is it that thou being a Jew, ask drink of me. Sorry, we are down in verse 9, which I'm a woman of Samaria.
3: La femme samaritaine lui dit, comment toi qui es juif me demandes-tu à boire? À moi qui suis une femme samaritaine. Les Juifs, en effet, n'ont pas de relation avec les Samaritains.
2: For the Jews have no dealings with the Samaritans.
3: Il dit car les Juifs, en effet, n'ont pas de relation avec les Samaritains.
2: So here we are told that they don't, you know, relate to each other. So she said, why are you talking to me? Because I'm a Samaritan and you are a Jew.
3: Donc ici, on nous fait comprendre qu'ils n'interagissent pas ensemble. Donc c'est ça, elle dit, pourquoi me parles-tu? Parce que je suis une Samaritaine et toi tu es un Juif.
2: Let's stop here and let's look at some of the things or the principles that I want us to discuss.
3: Arrêtons-nous ici et regardons à certaines des choses ou bien certains des principes que j'aimerais que nous en discutions.
2: And then we'll continue to the end. Number one, the Bible says in John chapter 4, verse 4, it says,
3: et nous allons continuer jusqu'à la fin. Numéro 1, la Bible déclare dans le livre de Jean chapitre 4, verset 4.
2: and he must needs go through Samaria. That word needs means it was important for him to go through Samaria.
3: Comme il fallait qu'il passe par la Samarie. Ce mot-là signifie que c'était très important pour lui de passer par la Samarie.
2: So for us to be able to preach the gospel to people, number one, the preaching of the gospel must be important to us.
3: Donc pour nous, afin de pouvoir prêcher l'évangile à tout le monde, c'est que pour nous, premièrement, l'évangile ou la prédication de l'évangile doit être important.
2: It says he must needs go through Samaria.
3: Il dit il fallait qu'il passe par la Samarie.
2: And now what this means, it was important or necessary. He didn't explain to his disciples why it was necessary for him to go through Samaria.
3: Donc par là, il dit que c'était important, c'était nécessaire. Il n'a pas eu à expliquer aux disciples pourquoi cela était important pour lui de passer par la Samarie.
2: But as the story goes on, you get to learn, we get to learn why it was necessary. He wanted to do personal evangelism.
3: Alors que l'histoire continue, nous apprenons pourquoi c'était nécessaire, parce que tu peux voir qu'il voulait faire de l'évangélisation personnelle.
2: And witness to a particular woman.
3: Et surtout témoigner à une femme en particulier.
2: What this means is that until we find evangelism very important, we will not even interrupt our schedules, our journey, inconvenience ourselves.
3: Pourquoi cela est important? C'est-à-dire, à moins que nous ne donnons pas une grande importance à l'évangélisation, cela ne nous poussera pas à interrompre notre programme, nos réunions, et jusqu'à aller même au point de nous mettre mal à l'aise.
2: Even to witness to somebody one-on-one until you think it is very important.
3: Même pour témoigner l'amour de Christ à quelqu'un tête à tête, tu ne le feras pas à moins que tu trouves cela important.
2: Because most of the time, you only do what you think is important.
3: Parce que la plupart du temps, vous ferez uniquement ce que vous pensiez être important.
2: So the question is, why was this so important to Jesus?
3: La question est, pourquoi cela était si important à Jésus?
2: In John chapter 4, verse 36, this same chapter, he explains why. He said, he that reapeth receiveth wages.
3: Dans le livre de Jean, chapitre 4, verset 36, il explique pourquoi. Il dit, celui qui moissonne reçoit un salaire.
2: And gathereth fruit unto eternal life. In John,
3: et amasse des fruits pour la vie éternelle.
2: In John 4, 34, he said, my meat is to do the will of him that sent me and to finish his work.
3: Dans le verset 34 de ce même chapitre, il dit, ma nourriture est de faire la volonté de celui qui m'a envoyé et d'accomplir son œuvre.
2: The meat is food. Food is something that is pleasurable. Something that brings you contentment, something that makes you happy.
3: La nourriture, c'est quoi? La nourriture, c'est quelque chose qui vous fait plaisir, c'est quelque chose qui vous rend joyeux, c'est quelque chose avec lequel vous êtes satisfait.
2: And Jesus said, for me, this evangelism or whatever is something pleasurable, it's something important, it's something that is good. Then he said to them,
3: et Jésus dit, pour moi, cette évangélisation, c'est quelque chose de bien pour moi, c'est quelque chose de magnifique, et compare cela à la nourriture.
2: Do not say ye not, there cometh yet 4 months, and then the harvest.
3: Et ensuite, il dit, ne dites-vous pas qu'il y a encore 4 mois jusqu'à la moisson?
2: Then he said, lift up your eyes and behold the fields, they are already white.
3: Il dit, voici, je vous le dis, levez les yeux et regardez les champs qui déjà blanchissent.
2: Already to harvest. Then he spoke about the fact that he that reapeth receiveth wages.
3: Et il dit, blanchissent pour la moisson. Et après, il nous parle, il dit, celui qui moissonne reçoit un salaire.
2: And gather fruit unto life eternal.
3: So, et amasse des fruits pour la vie éternelle.
2: So here Jesus gave 2 reasons why personal evangelism is important.
3: Ici, Jésus a donné 2 raisons pour lesquelles l'évangélisation personnelle est importante.
1: Bienvenue, 4 ans commence une série Explicasa intitulée « Comment prêcher l'évangile à un individu ». Dans l'enseignement d'aujourd'hui, il explique qu'est-ce qu'est vraiment l'évangile. Soyez richement bénis alors que vous écoutez.
4: Si après avoir entendu ce message, tu veux donner ta vie à Jésus, s'il te plaît, dis cette prière après moi. Seigneur Jésus, je me repens de mes péchés. Je crois que tu es mort pour moi. viens vivre dans mon cœur et sois le Seigneur de ma vie. Merci Jésus de m'avoir sauvé. Amen. Avant de nous quitter, voici un témoignage qui va fortifier votre foi.
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0: 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Au programme, exposition vente de plantes florales et produits dérivés, atelier d'initiation à l'art et la culture florale, ainsi que le bricolage, communication et tombola. Vous êtes tous invités. Entrée libre pour les visiteurs. 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
1: Lecture biblique. Romains 10, 17 déclare: la foi vient de ce qu'on entend, et ce qu'on entend vient de la parole de Christ.
2: Juges, chapitre 6. Les enfants d'Israël firent ce qui déplaît à l'Éternel, et l'Éternel les livra entre les mains de Madian pendant 7 ans. La main de Madian fut puissante contre Israël. Pour échapper à Madian, les enfants d'Israël se retiraient dans les ravins des montagnes, dans les cavernes et sur les rochers fortifiés. Quand Israël avait semé, Madian montait avec Amalek et les fils de l'Orient, et il marchait contre lui. Il campait en face de lui, détruisait les productions du pays jusque vers Gaza, et ne laissait en Israël ni vivres, ni brebis, ni bœufs, ni ânes. Car ils montaient avec leurs troupeaux et leurs tentes, ils arrivaient comme une multitude de sauterelles, ils étaient innombrables, eux et leurs chameaux, et ils venaient dans le pays pour le ravager. Israël fut très malheureux à cause de Madian, et les enfants d'Israël crièrent à l'Éternel. Lorsque les enfants d'Israël crièrent à l'Éternel au sujet de Madian, l'Éternel envoya un prophète aux enfants d'Israël. Il leur dit: « Ainsi parle l'Éternel, le Dieu d'Israël. Je vous ai fait monter d'Égypte et je vous ai fait sortir de la maison de servitude. Je vous ai délivré de la main des Égyptiens et de la main de tous ceux qui vous opprimaient. Je les ai chassés devant vous et je vous ai donné leur pays. Je vous ai dit: je suis l'Éternel, votre Dieu. Vous ne craindrez point les dieux des Amoréens dans le pays desquels vous habitez. Mais vous n'avez point écouté ma voix. Puis vint l'ange de l'Éternel, et il s'assit sous le térébinthe d'Ophra, qui appartenait à Joas, de la famille d'Abiézer. Gédéon, son fils, battait du froment au pressoir pour le mettre à l'abri de Madian. L'ange de l'Éternel lui apparut et lui dit: « L'Éternel est avec toi, vaillant héros. » Gédéon lui dit: « Ah, mon Seigneur, si l'Éternel est avec nous, pourquoi toutes ces choses nous sont-elles arrivées? Et où sont tous ces prodiges que nos pères nous racontent quand ils disent « L'Éternel ne nous a-t-il pas fait monter hors d'Égypte ? » Maintenant l'Éternel nous abandonne et il nous livre entre les mains de Madian. » L'Éternel se tourna vers lui et dit: « Va avec cette force que tu as et délivre Israël de la main de Madian. N'est-ce pas moi qui t'envoie ?» Gédéon lui dit: « Ah, mon Seigneur, avec quoi délivrerai-je Israël? Voici, ma famille est la plus pauvre en Manassé, et je suis le plus petit dans la maison de mon père. » L'Éternel lui dit: « Mais je serai avec toi, et tu battras Madian comme un seul homme. » Gédéon lui dit: « Si j'ai trouvé grâce à tes yeux, donne-moi un signe pour montrer que c'est toi qui me parles. Ne t'éloigne point d'ici jusqu'à ce que je revienne auprès de toi, que j'apporte mon offrande et que je la dépose devant toi. » Et l'Éternel dit: « Je resterai jusqu'à ce que tu reviennes. » Gédéon entra, prépara un chevreau et fit avec un épha de farine des pains sans levain. Il mit la chair dans un panier et le jus dans un pot, les lui apporta sous le térébinthe et les présenta. L'ange de Dieu lui dit: « Prends la chair et les pains sans levain, pose-les sur ce rocher et répand le jus. » Et il fit ainsi. L'ange de l'Éternel avança l'extrémité du bâton qu'il avait à la main et toucha la chair et les pains sans levain. Alors il s'éleva du rocher un feu qui consuma la chair et les pains sans levain. Et l'ange de l'Éternel disparut à ses yeux. Gédéon, voyant que c'était l'ange de l'Éternel, dit: « Malheur à moi, Seigneur Éternel, car j'ai vu l'ange de l'Éternel face à face. » Et l'Éternel lui dit: « Sois en paix, ne crains point, tu ne mourras pas. » Gédéon bâtit là un autel à l'Éternel et lui donna pour nom l'Éternel Paix. Il existe encore aujourd'hui à Ophra, qui appartenait à la famille d'Abiézer. Dans la même nuit, l'Éternel dit à Gédéon: « Prends le jeune taureau de ton père et un second taureau de 7 ans. Renverse l'autel de Baal qui est à ton père et abat le pieu sacré qui est dessus. Tu bâtiras ensuite et tu disposeras, sur le haut de ce rocher, un autel à l'Éternel ton Dieu. Tu prendras le second taureau et tu offriras un holocauste avec le bois de l'idole que tu auras abattu. Gédéon prit 10 hommes parmi ses serviteurs et fit ce que l'Éternel avait dit. Mais, comme il craignait la maison de son père et les gens de la ville, il l'exécuta de nuit et non de jour. Lorsque les gens de la ville se furent levés de bon matin, voici, l'autel de Baal était renversé, le pieu sacré placé dessus était abattu, et le second taureau était offert en holocauste sur l'autel qui avait été bâti. Ils se dirent l'un à l'autre, « Qui a fait cela ?» Et ils s'informèrent et firent des recherches. On leur dit, « C'est Gédéon, fils de Joas, qui a fait cela. » Alors les gens de la ville dirent à Joas, « Fais sortir ton fils, et qu'il meure, car il a renversé l'autel de Baal et abattu le pieu sacré qui était dessus. » Joas répondit à tous ceux qui se présentèrent à lui, « Est-ce à vous de prendre parti pour Baal ? Est-ce à vous de venir à son secours ? Quiconque prendra parti pour Baal mourra avant que le matin vienne. Si Baal est un dieu, qu'il plaide lui-même sa cause, puisqu'on a renversé son autel. » Et en ce jour, l'on donna à Gédéon le nom de Jérubbaal, en disant « Que Baal plaide contre lui, puisqu'il a renversé son autel. » Tout Madian, Amalek et les fils de l'Orient se rassemblèrent. Ils passèrent le Jourdain et campèrent dans la vallée de Jizréel. Gédéon fut revêtu de l'Esprit de l'Éternel. Il sonna de la trompette et Abiézer fut convoqué pour marcher à sa suite. Il envoya des messagers dans tout Manassé, qui fut aussi convoqué pour marcher à sa suite. Il envoya des messagers dans Aser, dans Zabulon et dans Nephtali, qui montèrent à leur rencontre. Gédéon dit à Dieu, « Si tu veux délivrer Israël par ma main, comme tu l'as dit, voici, je vais mettre une toison de laine dans l'air. Si la toison seule se couvre de rosée et que tout le terrain reste sec, je connaîtrai que tu délivreras Israël par ma main, comme tu l'as dit. » Et il arriva ainsi. Le jour suivant, il se leva de bon matin, pressa la toison et en fit sortir la rosée, qui donna de l'eau plein une coupe. Gédéon dit à Dieu, « Que ta colère ne s'enflamme point contre moi, et je ne parlerai plus que cette fois. Je voudrais seulement faire encore une épreuve avec la toison. Que la toison seule reste sèche, et que tout le terrain se couvre de rosée. » Et Dieu fit ainsi cette nuit-là. La toison seule resta sèche, et tout le terrain se couvrit de rosée.
1: C'était lecture biblique. Que la parole...

0: amoureux et fidèles auditeurs et auditrices de la radio Fréquence, bonjour et bienvenue dans votre nouveau numéro de l'émission Jeune, le salon des amis, et merci de nous choisir pour vous accompagner. Je suis Wendy Ziré et comme d'habitude, je ne suis pas seule, je suis avec Monsieur Tao Daniel. Bonjour Daniel.
1: Oui, bonjour Wendy, et puis on souhaite un excellent repos à ceux qui sont, aujourd'hui c'est un jour férié, certains sont à la maison, donc merci de vous reposer avec nous sur Fréquence, et puis on salue tous ceux qui nous écoutent à Boaké, Mont, Yamsoukro, j'ai oublié quelle ville là, à Bangourou, et bien sûr à Abidjan.
0: Alors aujourd'hui nous parlerons d'un thème qui touche les jeunes hommes autant que les jeunes femmes. Est-ce que j'accepte d'aimer quelqu'un qui n'a rien encore, quelqu'un qui est en construction, et d'attendre avec lui que Dieu l'élève? Parce que, soyons honnêtes, hein, de nos jours, tout le monde veut le produit fini. On veut le mec qui a déjà la maison, qui a déjà sa voiture, qui a le business qui marche. On veut la fille qui est déjà établie, stable, sans souci, mais qui accepte encore de bâtir avec quelqu'un dans l'ombre, sans garantie, juste avec la foi que Dieu va faire quelque chose. Question. Donc voici le sujet du jour. Entre un jeune homme et une jeune femme, qui est réellement prêt à rester, à construire, à attendre l'élévation de l'autre et à profiter du mariage après? Voilà, donc c'est le sujet du jour. Le téléphone sera ouvert dans pas longtemps, mais pour l'heure, je vous envoie Nema de Déborah Lukalu. Bonne écoute sur la radio.
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Nous allons recevoir les amis tout à l'heure, les annonceurs qui sont là. Ils partageront ce salon avec nous. Et juste après, nous allons ouvrir le téléphone. Aujourd'hui, là, il y a des personnes qui trouvent que ce sont les femmes qui sont capables d'accepter, de prendre, d'accepter un frère qui est dans la galère et construire avec lui jusqu'à ce qu'il devienne, jusqu'à ce qu'il ait de l'argent, se marier, tout ça. D'autres disent non, ce sont les hommes qui sont capables d'accepter cette situation-là. On va en parler tout à l'heure. Vous pourrez réagir au 07 58 21 21 21 07 58 21 21 21. Il sera pour tout à l'heure et on va noter. On va noter en fonction de vos expériences. Vous avez entendu peut-être une histoire similaire, une histoire qui pourrait nous aider cet après-midi. C'est pour tout à l'heure. Il est 13h20, vous êtes sur Fréquence Vie, nous sommes au Salon des Amis.

0: C'est comme à la maison et on vous souhaite un excellent après-midi sur les antennes de la radio Fréquence Ville.
1: Voilà, nous recevons maintenant nos annonceurs et nous sommes avec Madame Sandrine Kadjo. Bonjour Madame Kadjo.
0: Madame Sandrine Kadjo, d'accord.
1: Bonjour Madame.
2: Bonjour.
1: Vous allez bien?
2: Très bien, merci.
1: D'accord. Alors vous êtes là pour nous parler de quoi?
2: Pour vous apporter une belle nouvelle, c'est qu'à tout le corps du Christ, on dit que les églises Ebenezer, qui sont déjà sur le territoire ivoirien, section Blocos, le tabernacle de Blocos, organise un séminaire qui va débuter le jeudi 3 juin.
1: Okay.
2: Nous avons un invité de marque qui nous vient du Burkina, qui est l'apôtre Emmanuel Sawadogo, qui est connu pour certains qui nous fréquentent, mais qui est aussi peut-être méconnu du grand public. Et c'est quelqu'un...
1: Rapprochez-vous du micro.
2: C'est quelqu'un qui a un impact très fort et qui a aussi vraiment un ministère fort depuis le Burkina, mais qui agit, qui vient régulièrement en Côte d'Ivoire. D'accord. Donc, le jeudi 3, nous débutons sous le coup de 18h jusqu'à 21h.
1: D'accord, donc c'est un enseignement.
2: Un enseignement.
1: Sur 3 jours.
2: Sur 3 jours.
1: D'accord.
2: Un enseignement, un moment de délivrance et de prière également, parce qu'il a un ministère de prière et de délivrance.
0: Mmh.
2: Donc c'est tout cela qui va nous apporter pour nous orienter sur toute la période.
1: Ok, et c'est l'église évangélique Ebenezer Tabernacle qui organise.
2: Blocos.
1: Oh, d'accord.
2: Voilà, la section de Blocos. Sinon, sur le territoire, on a les églises évangéliques et bénézières qui sont bien connues. Mmh. Mais c'est la section de Blocos qui est impactée cette phase.
1: Qui organise. Ah, d'accord.
0: Alors, c'est déjà la fin. Hein. C'est la fin du mois. Nous sommes le 27 aujourd'hui.
2: C'est ça.
0: Et donc, c'est en quelque sorte un programme qui débute. Hein. On débute le mois de juin avec ce programme-là. Et donc, 3 jours. Est-ce que les 3 jours, c'est aux mêmes heures, 18h?
2: Oui, 18h, 21h. Et le dernier jour, vendredi, là, c'est une mini-veillée.
0: Une mini-veillée.
1: D'accord.
0: D'accord. Donc, c'est que, le thème, Wendy, est-ce qu'on. Le thème.
1: La grâce de l'accomplissement.
0: La grâce de l'accomplissement.
1: Pourquoi ce thème?
0: Oui. Quand j'ai vu le thème, je n'ai pas compris. La grâce de l'accomplissement.
2: Ben oui.
0: Ah, ouais. Est-ce que vous pouvez me donner juste un bout avant le 3 juin?
2: Bien sûr. Alors, nous avons. Le peuple de Dieu a une promesse reçue de l'Éternel. Et aujourd'hui, nous sommes en train de marcher dans cette promesse-là. Mais il faut un père, il faut une onction pour venir accompagner et envoyer à la réalisation, la matérialisation de ces promesses-là dans la vie de tout un chacun. Et nous sommes dans une année de grâce. Comme on le dit, c'est l'année de la grâce.
1: Mmh.
2: Donc c'est cette grâce-là que nous dévançons déjà avec ce séminaire pour entrer pleinement dans l'accomplissement, comme le thème le dit.
0: Vous parlez des promesses faites aux enfants de Dieu.
2: Mm-hmm.
0: On les possède déjà, mais on doit encore venir pour les posséder. Ça fait de possession, non?
2: C'est jamais de trop.
1: C'est jamais suffisant.
2: C'est jamais de trop de venir prier, de venir invoquer, de venir vraiment, comment on appelle, appeler. Parce que vous pouvez recevoir une promesse. Mais si vous n'appelez pas cela à l'existence, vous pouvez la rater. Elle peut passer.
0: Mmh.
2: Il faut être.
0: Je pense souvent en fin d'année là où on cherche à lapider les pasteurs qui ont prophétisé dessus, tu vois.
2: Non.
0: Parce qu'ils disent, mais depuis on a commencé là, ils ont dit, mais on n'a rien vu. Pourtant, il faut s'approprier.
2: C'est comme vous partez à un examen que vous passez. On vous dit, vous avez un examen, vous devez aller en classe supérieure. Vous n'allez pas venir comme ça. Vous vous préparez, vous allez réviser, vous allez vous remettre en situation d'examen, vous allez chercher ce que vous ne connaissez pas. C'est tout ça qui va concourir au succès de fin.
0: D'accord. Oui, Wendy, peut-être c'est une question.
1: Les 3 jours de séminaire,
2: oui.
1: Le thème c'est la grâce de l'accomplissement. Donc les séminaires, là, ça va se baser sur ce thème-là.
2: Sur ce thème.
1: Je dis l'enseignement.
2: C'est ça.
0: Ouais, le thème principal. D'accord. Moi, j'ai voulu demander en fait une autre question pour c'est Madame Kadjo, non?
2: Oui, c'est ça.
0: C'est Madame Kadjo, voilà. On le dit souvent dans certains enseignements là. On nous dit que on possède tout déjà en Jésus-Christ. Mm-hmm. On a tout hein, pleinement. Tel il est, tel nous sommes dans ce monde. On nous dit, il nous a bénis de toutes sortes de bénédictions. Tout ça, là, on connaît. Mm-hmm. Mais... Mm-hmm. Oh, c'est la galère, tu vois, non?
2: Non, c'est ce
0: en fin, il dit, non, tu es déjà guéri par ses maîtres. Si nous avons été guéris, c'est déjà acquis, mais il a la maladie encore.
2: Très bien. Ah. Très bien, je comprends votre pensée. Mm. Mais la maladie vient d'où et de quoi?
0: Ok.
2: Puisque nous avons une parole qui dit...
0: Mm-hmm. C'est ça.
2: Il faut marcher selon les principes que la Bible nous enseigne.
0: Okay.
2: Mais si je me détourne des principes, c'est comme vous êtes dans une maison avec votre papa, il vous dit, ne touchez pas ci, ne faites pas ça. Vous dites, mm-hmm. ok. Et derrière, il n'est pas là, vous faites autre chose. Mm. Il y a des conséquences. Yeah. Mais il a bien dit de ne pas faire.
0: Okay.
2: Et peut-être même si on avait obéi, il y a un cadeau qui allait accompagner, mais le fait d'avoir désobéi déjà fait qu'on perd le cadeau.
0: Mm-hmm.
2: C'est un peu la vie chrétienne,
0: okay.
2: c'est ça. Elle s'entretient.
0: Mm-hmm. D'accord, d'accord. Maintenant, pour la grâce de l'accomplissement, mm-hmm. est-ce que là-bas, on aura les secrets pour se les approprier? Et puis même, souvent, il y a des personnes qui sont sur la terre, mais qui ne savent pas pourquoi elles sont sur la terre, en fait.
2: Justement.
0: Voilà, tu es là, tu te balades, tu ne sais même pas pourquoi Dieu t'a amené sur la terre.
2: Justement, hein. C'est pourquoi on permet ces moments-là.
0: Okay.
2: On permet ces moments-là pour toucher toutes ces personnes qui ne savent pas, qui ne connaissent pas, qui cherchent du réconfort, qui ne savent même pas où aller.
0: Mm-hmm.
2: Vous voyez? Et alors que quand vous avez ces moments-là, c'est des pépites qu'il ne faut pas rater, au fait. Mm-hmm. Il faut vraiment s'approprier ça, parce que tu ne sais pas. Et c'est quelqu'un qui quitte loin.
0: Oui.
2: Burkina.
1: Oui.
2: Si c'est pas par amour, si c'est pas par vraiment mission, qui a envie de faire tout ce trajet-là pour quelqu'un qui connaît même pas? Vous voyez?
0: Mm.
2: Donc tout ce qu'on fait, c'est pour la grâce de Dieu. Et moi, je pense que tous ceux qui ont l'opportunité de venir doivent venir. Raison pour laquelle nous faisons ces passages-là, pour appeler, pour inviter, pour exhorter vraiment à ne pas rater cette occasion.
0: En tout cas, moi, j'encourage hein, tous ceux qui sont à l'écoute de la radio Fréquence Vie. C'est très, très important. Il y a des promesses voilà, que nous connaissons dans la parole de Dieu. Mais tu vois que voilà, tu ne les vis pas. Il y a un souci quelque part. Il est important de participer à ces séminaires-là pour c'est comprendre comment te les approprier. Voilà, comment, c'était très important. Hein. Sinon, mon cher, c'est vrai qu'il y a le paradis, mais on est sur la terre d'abord. Hein. Voilà, on est sur la terre d'abord.
2: Envie de gens, il faut. Voilà,
0: donc, on va revenir sur la situation géographique hein, où se trouve l'église.
2: L'église se situe à Blokos, au niveau de Cocody ici, Blokos, pas loin du centre communautaire de Blokos. Vous voyez un peu la situation. Si. Lorsque vous êtes à Blokos, demandez le centre communautaire. Vous avez juste une gare de taxis communaux qui sont
0: ah,
2: là.
0: Oui, oui.
2: À ce niveau-là, vous demandez le centre, tout le monde connaît.
0: Ok.
2: C'est pas caché.
0: Ouais.
2: Et nous serons là encore pour, voilà, le dernier jour, le premier jour de l'ouverture pour orienter ceux qui ne connaissent pas. Mais okay. c'est à Blokos.
0: Ouais, ouais. En tout cas, dans la zone de l'hôtel Ivoire. Ça, c'est plus facile.
2: C'est parfait.
0: Juste dans la zone de l'hôtel Ivoire, vous arrivez, la gare des taxis, là,
2: c'est
0: communaux.
2: Ça. Et vous commencez déjà. Nous serons dans la zone pour
0: okay.
2: orienter.
0: Merci. Donc, récap, c'est du.
1: Du 3 juin au 5 juin.
0: Du 3 juin au 5 juin. Le 3 juin, c'est un jeudi.
2: Oui, c'est ça.
0: Jeudi.
2: Au bout de 18h. Mm-hmm. Vendredi, le mercredi d'abord,
0: voilà.
2: de 18h. Jeudi, 18h. Mm-hmm. Et vendredi, 21h. Pour la veiller.
0: Mm-hmm. D'accord. 18h, on ne quitte pas la maison à 18h, hein, les amis. Voilà. C'est l'heure, voilà, l'heure du
2: bouchons.
0: Début. Hein, on ne quitte pas la maison à 18h, on démarre à 18h. Il faut venir. Et ne venez surtout pas seul. C'est très important. Hein, écouter les enseignements. Et même si vous pouvez les partager aussi autour de vous. Une bonne nouvelle, c'est vraiment une bonne nouvelle lorsqu'on la partage. Quand tu la gardes pour toi, ça, c'est pas une bonne nouvelle. Voilà, ça, c'est une autre forme de sorcellerie. Hein. Une bonne nouvelle, tu vas, tu écoutes et puis tu transmets. Voilà, c'est ça une bonne nouvelle. On va revenir sur les orateurs et puis peut-être les contacts.
2: Les orateurs sont l'apôtre
0: oui.
2: Emmanuel Savadogo.
0: Voilà, qui nous vient du Burkina.
2: Voilà.
0: Mm-hmm.
2: Et nous avons notre père de la maison,
0: okay.
2: qui est le pasteur Trabi Michel, voilà, qui est notre papa.
0: Okay.
2: Un homme admirable, vraiment très paternel. Et les contacts sont le 01 71 98 46 22. 07 09 47 32 01.
0: Ouais, c'est trop rapide là.
2: Je réponds. Mm-hmm. 01 71 98 46 22 pour le premier et le 07 09 47 32 01.
0: Mais vous voulez dire c'est trop là. C'est bon. C'est bon, merci madame Kodjo.
1: Merci.
0: Ça fait un plaisir hein, pour nous de vous recevoir au salon des amis. Et puis bon repos. Bon repos. Merci.
2: Merci à vous.

0: Toujours dans l'élan de recevoir nos annonceurs, nous sommes avec notre papa pasteur Amoku Yapo Paul Serge. Bonsoir papa.
1: Bonsoir.
0: Vous allez bien?
1: Ça va, par la grâce de Dieu, ça va.
0: Je vous remercie. Vous devez vous reposer aujourd'hui.
1: Ouais, mais écoute, on prépare une grande veillée. Pour les chrétiens, on ne peut pas se reposer. On va se reposer au ciel.
0: Pas de repos.
2: Il y a un proverbe baoulé qui dit quand, tant que celui qui te poursuit ne s'est pas arrêté là, tu ne peux pas t'arrêter de courir. Tu cours seulement.
1: Il faut courir. Et puis souvent, tu veux faire face et puis tu dans quelques points.
2: Voilà.
0: Quand vous vous ressentez que c'est Mérestin.
2: Si.
0: Forcément. Donc, on vous écoute.
2: Ouais. Donc, Mérestin, papa, vous disiez tout à l'heure là, que vous préparez une grande veillée. Hein. C'est déjà arrivé ou c'est.
1: Le vendredi.
2: Ah, c'est le vendredi, vendredi là. Ouais. D'accord, après demain.
1: Après demain.
2: Ok.
1: Après demain. Mmh. C'est une grande veillée parce que on va apprendre beaucoup de choses.
2: Ok.
1: Le thème, l'Éternel fera prospérer toutes tes entreprises.
2: Mmh.
1: Donc, on va parler d'entreprise.
2: Ah,
1: vous savez,
2: okay.
1: les choses se gagnent d'abord dans le monde spirituel.
2: C'est clair.
1: Vous savez, les gens se lèvent comme ça, et puis, parce qu'on leur a donné un peu d'argent, ils s'en vont entreprendre, et puis ils sortent de zéro.
2: Mmh. Ou bien, comme ma tante fait, ou même mon ami fait, ça marche, moi aussi je vais faire.
1: Il faut se préparer spirituellement d'abord.
2: Okay.
1: Donc, sois invité d'abord, on invite tous les travailleurs, mais surtout, ceux qui ont le désir d'entreprendre. Là, c'est le premier groupe. Le deuxième groupe.
2: Premier groupe, ceux qui ont le désir d'entreprendre. Ok.
1: Et le deuxième groupe, ceux qui ont entrepris, mais n'ont pas eu de succès.
2: Ok. Oui.
1: Voilà. Et puis, troisième, ceux qui sont en entreprise, mais ils n'ont pas reçu le résultat escompté. Ils n'ont pas laissé, mais ils voient que ça ne va pas bien. Voilà ces trois groupes-là.
2: Ok.
1: Or, on va leur démontrer, selon l'enseignement que je vais donner, que le salaire du mois qu'on donne, c'est un salaire hypothéqué. Ça ne peut rien faire. Le salaire mensuel qu'on vous donne quand vous travaillez pour quelqu'un. On va leur démontrer que ce sont les entreprises que Dieu bénit. C'est-à-dire ce que tu fais pour toi-même, selon ton talent, selon tes dons, selon la grâce de Dieu qui est sur toi. Regardez, quand Joseph était dans la maison de Potiphar, il est parti de la maison de Potiphar avec la grâce de Dieu qui était sur lui. Et on dit que tout ce qu'il touchait était béni. Et son maître même l'a établi, dit bon, comme j'ai remarqué que tout ce que tu touches c'est béni, alors je te confie tout. Bon, je vais leur démontrer dans la parole de Dieu que il faut se préparer avant d'aller entreprendre. C'est très important. Et puis quand on dit entreprise, entreprendre, c'est pas commencer grand. On peut commencer par vendre arachides, c'est une entreprise.
2: Vendre des chaussures, voilà.
1: C'est une entreprise. Vendre des fruits, c'est comme ça qu'il faut commencer. Et ne méprisons pas les faibles commencements. Voyez. Donc, il y a cela. Et puis, on va parler aussi des ennemis du travail, des entreprises. Des ennemis spirituels.
2: Il y a des ennemis.
1: Des ennemis spirituels.
2: Ok.
1: Comme la sorcellerie de la famille, les gens te voient et disent, bon, celui-là, il va échouer, on va faire des choses, il va échouer. Bien, il y a les esprits de pauvreté de la famille, les esprits d'échec, de non-accomplissement. On va parler de tout ça. Vous savez, tous ceux qui nous fréquentent depuis longtemps, il y a des gens qui se sont bien sortis.
2: Amen.
1: Donc, il y a des gens, parce qu'ils ont compris, que tout se gagne dans le spirituel.
2: Dans le spirituel. Je me souviens d'un papa, là, tu vois, il était encore habillé. Chaque fois qu'il y a les concours pour passer au grade supérieur, tu vois, non? Il présente,
1: il échoue.
2: Et il est admis, mais le jour J, là, son nom n'apparaît jamais. Tu vois? Sinon, on sait qu'il est admis, on ne comprend pas pourquoi le jour on affiche les noms là. Après, bon, je crois qu'avec la prière, ils ont parlé, ils ont
1: réveillé
2: qu'il y avait une main noire qui venait et puis qui barrait son nom. Tu sais qu'on ne voyait pas en fait le nom de ce papa là.
1: Exactement. Il y en a d'autres, même leur dossier là. L'esprit de sorcellerie va prendre le dossier et puis cache quelque part. C'est par les prières que ces dossiers-là ressortent.
2: Oui, mais il y a des personnes aussi qui disent que quand elles reçoivent leur salaire, elles ne savent pas ça entre dans quoi même. Elles savent pas qu'est-ce que
0: ça finit vite.
2: Ça finit, elles ne comprennent pas. Hein, c'est des bonnes... Mais où c'est passé même?
1: C'est ça. Ça, c'est l'esprit de servitude. Parce que un esclave ne doit pas avoir l'argent. Si tu as un esprit d'esclave dans votre famille, vous ne devez pas avoir l'argent. C'est-à-dire que quand vous êtes en contact avec l'argent, vous ne savez pas, l'argent vous fuit. L'argent vous fuit parce qu'il faut traiter ce cas-là spécialement.
2: Wow.
1: Hein? C'est pour cela qu'on dit aux gens de venir à la maigresse. À la maigresse, on traite tout ça.
2: Amen.
1: Parce que l'objectif que Dieu nous a donné là, c'est de préparer les chrétiens à entrer dans leur bénédiction.
2: Amen.
1: Vous voyez, tout à l'heure, tu disais, vous êtes bénis de toutes sortes de bénédictions spirituelles dans les lieux célestes.
2: Oui.
1: Mais dans les lieux célestes, là, nous, on voit ça physiquement.
2: Voilà, c'est ça.
1: Ouais. Mais pour voir ça physiquement, il y a des combats à mener.
2: Amen.
1: Il y a des combats à mener. Mm-hmm. On ne peut pas se lever comme ça, les gens se lèvent, et puis comme tout, ils vont aller entreprendre. Non, il faut commencer d'abord spirituellement. C'est pour cela qu'on appelle les gens le vendredi, la spéciale.
2: C'est après demain.
1: Après demain, tous ceux qui veulent entreprendre, ou bien ceux qui ont entreprise, ça n'a pas marché, ceux qui sont en entreprise, mais ça ne va pas bien, venez pour qu'on puisse prier pour vous. On va prier, ôter la malédiction, chasser tous ces esprits-là. Et quand vous allez repartir en entreprise, vous allez voir que ça va jaillir comme ça.
2: Amen. Oui. Amen. Il y a des personnes aussi en entreprise, pasteur, qui travaillent depuis longtemps, je crois, au cours d'une émission, il y a un papa qui a appelé, là, il dit depuis, ça fait 14 ans, il travaille quelque part, là, on lui donne 100 000 francs, il n'y a pas de promotion. Bon, il n'arrive plus à gérer parce qu'entre-temps, il y a le mariage, les enfants qui sont là, mais c'est là, le même salaire depuis. Donc, il y a des personnes qui sont en quête aussi de promotion.
1: Vous savez, nous les francophones, on n'a pas cette culture d'entreprendre.
2: Ok.
1: Mais les anglophones, il y a longtemps, même quand les gens vont à l'école primaire, même déjà on leur apprend comment ils peuvent entreprendre quelque chose. Vous voyez? Mais nous les francophones, c'est bureaucratie.
2: Ok.
1: Bureaucratie et bureaucratie. Il faut que tout ça change. Parce que le salaire, je vais leur démontrer que le salaire, même là, mensuel, là, c'est maudit. Ils n'ont qu'à venir et elle leur montrer des passages bibliques.
2: Ah bon, c'est que c'est renfort, hein. Demain.
0: Non, c'est pas la maison.
1: Non, c'est maudit, c'est pour ça que ça ne suffit jamais. Donc, quand tu travailles pour quelqu'un, il faut faire quelque chose à côté.
2: Ok.
0: C'est ça.
1: Et c'est ça que Dieu bénit, l'œuvre de tes mains. Hein? Quand la Bible dit l'Éternel, ton Dieu, te comblera de bien en faisant prospérer tout le travail de tes mains, pas le travail pour quelqu'un. Donc, vous comprenez ça?
2: Oui.
1: C'est très, très, très, très important de savoir ces choses-là. Et il peut menacer le dévoreur.
2: Yes.
1: Il y a les dévoreurs qui sont là. Ce qui fait que quand tu gagnes l'argent, tu ne sais pas où ça va. Oui, donc, si vous n'avez pas préparé, vous n'êtes pas préparé spirituellement. Vous allez entreprendre, vous allez sortir. Zéro. Il y a des gens à qui on a prêté 10 millions. En un mois, les 10 millions sont finis. Ils n'ont rien réalisé.
2: Rien. Non, pas, c'est pourquoi même ils ont demandé c'est prêt là.
1: Parce qu'ils n'ont pas préparé ça.
2: Ok.
1: Comprenez. Donc, c'est moi, je pense que c'est l'une de nos veillées très importantes pour les travailleurs, pour tous ceux qui veulent entreprendre. Parce que c'est quand on entreprend qu'on voit vraiment la grâce de Dieu sur ce qu'on fait.
2: Oui, mais pasteur, puisqu'on parle d'entrepreneuriat et puis c'est après-demain, pour ceux qui veulent prendre part à cette veillée-là, est-ce qu'il y a un coût? Peut-être comme on parle d'entrepreneuriat.
1: Non, je fais mes enseignements gratuitement.
2: Gratuitement, d'accord.
1: Gratuitement pour le moment. Mais il va arriver un moment où je vais leur prendre l'argent.
2: Mais c'est clair.
1: Parce que c'est
2: la loi de la semence et de la récolte.
1: Ouais. Moi, j'ai été 30 ans fonctionnaire, je sais de quoi je parle.
2: Wow.
1: Et puis, je suis dans la délivrance, je suis dans le combat spirituel. Donc, je sais de quoi je parle.
2: Okay.
1: J'ai souffert de tout ça. J'ai souffert de tout ça. Les dettes, les crédits, les magouillages, les usuriers. J'ai eu toutes sortes de problèmes. C'est Jésus qui m'a sorti de là.
2: Amen.
1: Et il m'a dit, il faut enseigner ça aux autres travailleurs pour qu'ils puissent
2: être délivré aussi.
1: Voilà, délivré.
2: Amen.
1: Et qu'ils puissent entrer dans leur prospérité. Dans cette veille du vendredi.
2: Après-demain, ce vendredi.
1: Ah, c'est très, très, très important pour tous ceux qui veulent entreprendre. On va prier vraiment pour eux. On va prier, faire des déclarations sur leur vie.
2: Au nom de Jésus.
1: Et quand ils vont sortir de là, on va prier même pour les financements. Quand ils sortent de là, il faut qu'ils rencontrent quelqu'un qui va leur dire, ah petit, voilà, je te donne ça pour ton entreprise.
2: Amen. Amen.
1: Si tu réussis, tu me restitues. Mmh. Voilà, mmh. Tu me rembourses. Ouais, donc, c'est cela, c'est ce qu'on appelle les portes ouvertes. Or, la prière, la délivrance, ça peut ouvrir les portes. Mmh. Hein? Tu peux être devant des opportunités, Dieu peut mettre quelqu'un devant toi. Vous savez, il y a des gens qui ils ont tellement l'argent qu'ils ne savent pas ce qu'ils vont faire.
2: Mmh, oui.
1: Ouais. Comme un Américain, il n'a pas d'enfant, il est milliardaire. Mais il a pris un Africain, il a dit, bon, toi, tu me plais, bon, je veux faire de toi mon enfant, voilà mes entreprises. Ça, c'est tellement qu'il a préparé ça dans la prière, une porte est ouverte. Comprenez? Donc, la prière, le spirituel, c'est ce qui déclenche tout sur la terre.
2: Ouais,
1: très,
2: ouais.
1: Très important.
2: Très important. Le spirituel commande le physique.
1: Exactement.
2: Ce vendredi, hein, grande veillée pour ceux qui veulent entreprendre, ceux qui ont entrepris et puis ils ont tapé poteau, là. Voilà. Vous aussi, vous êtes invité. Vous travaillez, vous ne comprenez pas où l'argent là va. Vous êtes invité, il n'y a rien à payer. Il faut juste effectuer le déplacement. On vous retrouve où, ça, Pasteur?
1: On nous retrouve à la mairesse.
2: Uh-huh.
1: Mairesse aux deux plateaux. Vous arrivez au niveau du restaurant BMW, vous descendez, vous entrez dans le quartier qui est en face, vous allez trouver une église catholique qu'on appelle Saint-Jacques.
0: Mm-hmm.
1: Voilà. Lorsque vous serez devant l'église catholique Saint-Jacques, vous allez nous appeler à ces deux numéros. Si vous ne voyez pas un membre du comité d'accueil, vous pouvez nous appeler à ces deux numéros. 05 05 01 56 42. Je dis bien 05 05 01 56 42 et le deuxième 01 01 54 83 80. 01 01 54 83 80. Et c'est vendredi de 21h30 jusqu'au matin. Venez pour que nous puissions prier pour vous, faire des déclarations prophétiques sur vous, chasser tous ces dévoreurs, chasser tous les esprits de sorcellerie de vos familles pour que vous puissiez réussir en entreprise. Voilà. Que Dieu vous bénisse.
2: Amen, amen.
0: Merci beaucoup.
2: On rappelle les contacts là, Wendy.
0: 05 05 01 56 42. 05 05 01 56 42 ou le 01 01 54 83 80.
2: Et c'est pour après demain.

0: avec les annonceurs. Ça va. Nous avons fini avec les annonceurs. Nous retournons à nos moutons, comme on le dit. Et je vais reprendre le sujet du jour pour nos amis. Qui accepte aujourd'hui de s'engager avec quelqu'un qui n'a rien encore, de construire avec lui, d'attendre que Dieu l'élève et de se marier pour bâtir la vie à deux? Selon vos expériences ou les histoires que vous avez vécues ou vues, qui est prêt entre les jeunes hommes et les jeunes femmes à faire ce sacrifice? Qui est prêt?
1: Est-ce que tu as pris tu as un stylo là? On va noter, hein. On va noter, on verra à la fin qui sont ceux qui sont prêts réellement à faire ce sacrifice là. Le numéro de téléphone?
0: Le numéro de téléphone 07 58 3 x 21. 07 58 3 x 21. On vous envoie Gabriel Lidji, Mélodie Céleste.

0: moi tout de suite vous notez, hein, note mon histoire, c'est un homme. Voilà, c'est un homme.
1: Et le il vendait, tu vois,
0: les habits du côté de Yopougon Siporex. Et puis il avait une sœur, voilà, qui partait à l'école. Donc lui, il réglait, tu vois, la scolarité jusqu'en troisième, là, le BEPC. Et puis il a dû de présenter un concours. Je crois le concours d'entrée. Je prends la police. Hein. Donc, voilà, alléluia, amen, le concours a marché, et quand elle est sortie, voilà, elle a trouvé qu'il n'était plus au même niveau, hein, parce que lui, c'est un grouilleux, donc son français n'est pas vraiment, tu vois, donc, elle dit non, pas, c'est pas le même niveau, voilà, donc, elle a préféré emprunter un autre chemin. Pardon ?
1: C'est lui qui a payé.
0: Voilà, elle dit non, pas le même niveau. Lui, il est encore, elle est cadre aujourd'hui, voilà, donc, tu vois, c'est un homme, hein, qui était prêt à supporter, à construire même celle qu'il voulait épouser demain. Là. Non, mais un, pour les hommes. Allô?
1: Est-ce qu'il n'y avait pas autre chose? Allô?
2: Allô?
1: Oui, bonjour. Bienvenue sur Fréquence Z qui nous appelle.
2: Mathias Kouita, l'appareil.
1: Mathias.
2: Mathias Kouita.
1: D'accord, Mathias. Regarde Mathias là. Vas-y, on t'écoute.
2: Ben, je prenais juste l'émission en marche. Voilà, donc, si vous pouvez me rappeler le sujet.
1: Qui accepte aujourd'hui de s'engager avec quelqu'un qui n'a rien encore, de construire avec lui, d'attendre que Dieu l'élève et de se marier pour bâtir la vie à deux?
2: Ok. Alors, moi, ce que je... l'expérience que j'ai vue...
1: Pas que tu as vécu, pas... tu as vu.
2: Bon, j'ai vu, hein, j'ai vu, je n'ai pas vécu.
1: D'accord.
2: Voilà, c'était au niveau des différents de niveaux intellectuels.
1: D'accord. Voilà. Là, tu rejoins Dani.
2: Voilà, on avait une sœur qui était déjà en maîtrise.
1: Ok.
2: Et qui avait commencé avec un instituteur. Beaucoup disaient à la sœur, ah, vraiment, mais toi tu es en maîtrise, tu vas faire quoi avec un instituteur? Mais la sœur, en tout cas, elle n'a pas écouté ses voix discordantes.
1: D'accord.
2: Et aujourd'hui, en tout cas, elle est heureuse dans son foyer.
1: D'accord.
2: Voilà, elle est vraiment heureuse dans son foyer.
1: Ok.
0: Ah, c'est mon frère Mathias Kouita depuis Daloa. Tu es à Abidjan ou à Daloa encore là, Mathias?
2: Oh Daniel, je t'ai appelé même plusieurs fois en inbox, mais ton numéro ne passe pas. Je suis plus à Daloa.
0: Tu es où maintenant là?
2: Je suis dans le nord. Je suis à 62 km de Djéné.
0: Waouh. D'accord. Appelle la réception et puis on te donner mon bon numéro, hein, Mathias.
2: D'accord, donc.
0: Tu avais l'ancien là?
2: J'ai l'ancien, oui, c'est ça.
0: Ok, d'accord. Donc, Mathias Kouita, quand on écoute ton histoire, c'est une femme qui a accepté de rester avec quelqu'un
1: qui n'est pas au même niveau.
0: Voilà, qui n'est pas au même niveau.
1: Intellectuel.
2: Voilà.
0: Ok, donc ça fait un pour les hommes, un pour les femmes. D'accord, merci Mathias Kouita. 07 56 21 21

0: Allô.
1: Oui, allô.
0: Bonjour.
1: Oui, bonjour.
0: Qui nous rejoint?
1: Oui, moi, c'est Suleymane.
0: Suleymane.
1: Oui.
0: Bienvenue.
1: Merci. Bon, moi, je ne suis pas trop d'avis pour être avec une personne qui...
0: Non, il ne s'agit pas de dire si tu es d'avis ou pas. La question est qui est prêt à faire le sacrifice, à rester avec une personne, souffrir avec cette personne jusqu'au mariage, entre la femme et l'homme.
1: C'est ce qu'ils sont en train de dire là. C'est-à-dire que quand elle dit je ne suis pas d'avis, quand quelqu'un n'est pas, j'allais dire, n'a pas l'argent, et que tu es avec cette personne-là, pour moi, c'est pas possible.
0: C'est pas possible pour toi.
1: Oui.
0: De rester avec quelqu'un qui n'a pas l'argent.
1: Non, qui n'a pas l'argent.
0: Donc, toi, tu veux le produit fini, c'est ça?
1: Ah, mais oui.
0: Ah, ok. Donc, toi, tu es garçon. Toi, tu cherches femme qui a déjà voiture, qui a déjà maison.
1: C'est pas ce que je veux dire. C'est ça. Tu es bien positif. C'est ce que je veux comprendre. C'est que tu es. Quand je te regarde, je vois un avenir en toi. Mais tu es là, tu n'as pas de. Il n'y a rien à ta tête, tu es là, bon, je vais marcher avec toi, franchement.
0: Donc tu veux une femme qui est posée?
1: Bon, nous ne pouvons pas être posé. Il y a quelque chose dans la tête, au fait. Tu vois, mon père, quand il te regarde, il sait qu'on peut essayer de donner quelque chose, tu peux te chercher avec. Il y a des gens qui ont gaspillé.
0: Donc toi, tu ne peux pas la prendre et puis tu vas lui montrer, tu vas l'enseigner, tu vas l'aider à grandir.
1: Bon, je prends un cas simple, tu as ton femme.
0: Vas-y.
1: Moi, il y a, j'étais là, et puis une jeune fille dans mon quartier que j'ai aimé. Et puis, je ne savais pas que sa soeur, était d'une mèche. Sa soeur voulait que la fille soit avec moi parce que j'étais un peu posé. Et chez moi, en fait, c'est bien posé. Et puis donc, je suis à la fille, on est là, tout. Donc, comme je vais aller, moi, je réalise que non, c'est pas trop intéressant qu'on soit ensemble, sans... le mariage, donc je décide que la jeune fille rentre chez elle. Le fait que je l'ai enlevé, comme on dit, le bureau dans la bouche, là, ça l'a créé pour elle. Et elle en fait sorti le vrai visage. Je me fais comprendre. C'est-à-dire que quand la fille était chez moi, je faisais ce que je pouvais, tout. Mais elle était là, il n'y avait pas de... Elle était pas ambitieuse.
0: D'accord. Est-ce que la fille, elle avait quelque chose, genre, que toi, tu n'avais pas?
1: C'est ce qu'ils ont fait ici, là. C'est-à-dire, elle n'a rien. Donc, elle s'appuie sur moi.
0: D'accord.
1: Elle s'appuie sur moi.
0: D'accord.
1: Tu comprends? Donc, c'est moi qui fais les dépenses. Moi, je m'occupe d'eux. Pour moi.
0: Ok.
1: Tu vois un peu, non?
0: Je vois un peu.
1: Moi, je vais la pousser à devenir quelqu'un d'humain. C'est pendant elle, je suis son chameau, je suis son cheval, elle est là sur ma tête, c'est rien. Tu vois un peu, non. Donc quand je commence, c'est pas intéressant.
0: D'accord.
1: Donc le mieux là, tu as ta chose, tu as quelque chose, c'est bien assis, l'amour de l'enfant ensemble.
0: Ok. Merci beaucoup. Merci.
2: Suleymane, c'est un homme, hein. Donc, un point pour les hommes encore.
0: Un point pour les hommes.
2: Oui, ça fait combien?
0: Les auditeurs, ça fait deux.
2: Deux pour les hommes.
0: Deux pour un. Hey, les auditrices, appelez au pardon, ne mettez pas la bonne sur moi ici.
3: Allô.
0: Ouais,
3: bonjour.
0: Qui nous appelle?
3: Ibrahim.
0: Ibrahim, t'écoutons.
3: Oui. C'est par rapport à l'émission.
0: Oui.
2: Voilà. Ibé, dis-nous. Voilà, qui est prêt?
0: Qui est prêt?
2: Qui est prêt à accepter un homme de galère ou bien une femme de galère et puis voilà, construire.
3: Vous avez de nos jours là. C'est ce qui est conseillé.
0: Qu'est-ce qui est conseillé de nos jours?
3: La femme n'est rien, le monsieur n'a rien et puis ils cherchent ensemble. Là, quand Dieu va les faire grâce, là, il n'y a pas foutu dedans, quoi.
0: Ok.
3: Sinon, il va mal.
0: Il n'y a pas foutu dedans. Il y a foutu dedans.
3: Non, mais sinon, moi, il va mal. Quand quelqu'un va venir, soit c'est la femme qui est plus posée que l'homme, ils vont jamais s'entendre.
2: Ah.
0: Quand c'est la femme qui est plus posée que l'homme, il n'y aura pas d'entente, c'est ça?
3: Non seulement, même si c'est, si c'est l'homme là aussi qui a plus de moyens,
0: mm-hmm.
3: à moins que la femme, ses parents ont les moyens, même si elle, elle n'a rien, il aura un respect mutuel.
0: D'accord.
3: Parce qu'aujourd'hui, les gens s'aiment plus, c'est l'argent ou rien.
0: Mmh,
2: il
0: n'y
2: a plus de vrai amour, quoi.
0: Le deuil est très mauvais. Donc, pour toi, en c'est fait, qui? C'est la femme ou bien c'est l'homme?
3: De nos jours, il n'y a pas l'amour platonique. C'est l'amour commercial.
0: Oui.
2: Et l'amour commercial, Ibrahim?
0: L'amour existe, hein? Peut-être que c'est toi qui n'as pas retrouvé, sinon l'amour existe, Ibrahim.
2: Ibrahim, non, Ibrahim, toi tu aimes une sœur, hein, tu aimes une jeune fille, mais elle n'est pas encore, elle est peut-être, elle n'a pas de l'argent, elle n'a pas les moyens. Tu peux au moins l'aider à devenir meilleure et puis demain vous devez vous profiter.
3: Après il y a ma trahison.
2: Ibrahim, tu peux pas faire ça, hein?
3: Non, je vous dis ce qui est vrai. Hein? On a trop dit ça.
2: Il m'a dit non, il vous dit ce qui est vrai, ça il ne va pas faire.
3: Qui ont soutenu, qui ont financé. Et surtout, c'est côté femme. Une fois qu'elle devient quelqu'un, et puis, allez, toi, tu n'es plus à son niveau.
2: Mmh.
0: Donc, toi, tu veux dire quoi par là? Tu veux dire que c'est les hommes, quoi?
2: Voilà. Ibrahim veut dire que ce sont les hommes. Un homme peut être prêt à construire avec une fille qui n'a pas les moyens. Mais dès que la fille là commence à avoir les moyens, là, elle laisse l'homme. C'est ça, non, Ibrahim?
0: C'est le nom des femmes qui a gâté.
3: Intellectuellement parlant, côté vie sociale, tout est la même chose. Hein.
2: Mmh.
3: Voilà.
2: Mmh.
3: Dans la vie, on a vu un frère qui a été victime de ça.
2: Hein, qu'est-ce qui s'est passé?
3: Jusqu'à présent, il pleure.
2: Et le gourmet n'est pas encore fini, quoi.
3: Oui. En fait, le frère, il avait des moyens. C'est un transporteur.
2: Ok.
3: Il commence à voyager avec la dame, et puis il a mis les moyens à sa disposition.
2: Mmh.
3: Elle commence à voyager, aller dans les autres pays pour...
2: Mmh.
3: Après, là, il a commencé à avoir tous les problèmes du monde avec elle.
2: Comment ça?
3: Ah.
2: Elle n'avait plus son temps.
3: Non. Elle n'a plus son temps. Hein. Le monsieur, elle a eu quelqu'un d'autre.
2: Oh, attends. Afin de quitter le pays pour aller ailleurs, elle a eu quelqu'un d'autre en même temps.
3: Non. Aujourd'hui même, on ne peut même pas aller.
0: On ne peut plus l'attraper.
3: Qui l'a attrapé? Elle va à Dubaï, elle va partout là.
0: Eh ouais.
2: Waouh. Pourtant, ton ami, là, lui, il la voyait comme sa femme.
3: Mal même. Malgré, ils ont fait une fille.
2: Uh-huh.
3: Ah, elle ne reste plus tranquille. Hein.
2: Hey.
3: Donc là, moi, je préfère femme. Elle ne peut rester à la maison.
2: Ok.
3: Moi, je veux travailler.
2: Uh-huh.
3: Elle reste à la maison. Vous savez, quelle que soit la beauté d'une femme là.
0: J'espère que c'est pas ce que je pense là, tu veux dire des. J'espère que c'est pas dit quel que soit.
2: Alors, termine, Ibrahim, termine. Quelle que soit la beauté d'une femme.
3: Quelle que soit la beauté d'une femme, elle est le deuxième matelas d'un homme.
2: C'est ça que Wendy voulait pas que. C'est ça?
0: C'est bon, on va couper pour toi là, c'est bon. Non, c'est bon, au revoir Ibrahim, merci beaucoup.
2: C'est pas...
0: Au revoir Ibrahim.
2: D'accord. Donc voici, il a donné l'exemple de son ami, donc c'est trois points pour les hommes. Trois points pour les hommes et puis un point pour les femmes.
0: Je vais parler aussi.
2: Ah, mais les hommes, moi je t'ai dit, il fallait relater ton histoire.
0: Et les hommes aussi là. Quand tu finis de...
2: Non. Toi, raconte une histoire. Faut pas nous... Voilà. On veut des exemples palpables, des exemples concrets.
0: L'histoire, c'est après. Je vais parler d'abord. L'histoire va venir à la suite de ce que je vais dire. Il y a les hommes, là. C'est qui? Allô?
4: Oui, bonjour.
0: Bonjour. Aujourd'hui, là, c'est que des hommes seulement qui appellent, là. Bonsoir, monsieur.
4: Finias.
0: Vous nous appelez d'où, monsieur Finias?
4: Benjaville.
0: Ok. Donc, d'après vous, qui accepte de faire le sacrifice de rester avec quelqu'un qui n'a rien entre femme et homme?
4: C'est pas facile, hein. Si la femme fait des efforts.
0: Je vous entends mal, là. Je vous reçois mal.
4: La femme est prête pour donner des efforts.
0: Vous pouvez vous déplacer?
4: Allô?
0: Oui, allô, pouvez-vous déplacer un peu?
4: Oui, ça va?
0: Oui, c'est bon.
4: D'accord. Je dis que si les deux sont prêts pour dormir, faire des
0: pas. On vous reçoit toujours mal.
4: D'accord. Donnez-vous la peine.
0: D'accord.
2: Ton histoire revient dans la seconde partie parce qu'on doit aller à la pause.
0: D'accord.
2: Hein? Bon, on pense le dernier, on pense la cette dernière personne et puis on va à la pub.
0: Ok. Allô.
5: Non, mais ça, ça va.
0: Bonsoir.
5: Bonsoir.
0: Qui nous appelle?
5: Ah, c'est la sœur Gladys.
2: Ma sœur Gladys. Yeah. Good afternoon, Gladys.
0: Au moins ça, une femme qui va défendre les femmes.
2: Non, hein, non. Elle va raconter une histoire bien son expérience. Faut pas l'influencer. Faut pas l'influencer.
0: Toi, mais tu t'es intimidé. Calme-toi.
2: Ah bon, ok, d'accord.
0: La sœur Gladys, nous t'écoutons.
5: Moi, je pense que les femmes font toujours sacrifice d'accepter les hommes même s'ils n'ont rien. Moi, j'en ai vu beaucoup de choses. Beaucoup, quoi.
0: Merci.
5: Donc, moi, je pense que c'est les femmes qui font beaucoup de sacrifices souvent pour accepter.
2: Non, il faut donner un exemple, Gladys, c'est trop facile. Moi-même, je peux dire que j'ai vu plus.
0: Non, mais laisse-la parler.
2: Mais regarde, donne un exemple.
0: Laisse-la aller au bout de ses idées. Gladys,
5: moi-même, il y a des personnes que j'ai entendu parler, je n'ai pas vu, mais j'ai entendu parler.
0: Mm-hmm.
5: Ils ont accepté les frères, même souvent, même à l'église, le frère, il est en train de se débrouiller un peu. Mm-hmm. La sœur, elle travaille. Elle se débrouille aussi. Elle accepte le frère, même s'il n'a rien, qu'elle sait que le Seigneur l'a convaincu que c'est son mari.
0: Mm-hmm.
5: Donc, les femmes font beaucoup de sacrifices.
0: Oui.
5: Mais c'est parce qu'aujourd'hui, dans le monde que nous sommes là,
0: mm-hmm.
5: moi-même, Gladys, je me suis dit que si je suis avec un frère qui n'a rien, si on est marié là, je suis prêt à me sacrifier pour l'aider. Mais si on n'est pas marié là, moi, je ne peux pas le faire.
0: Ah, c'est clair.
2: Mais Gladys, la Bible pourtant nous dit d'aider, aime ton prochain comme toi-même.
0: Quoi? Ça fait l'aider. Quoi? Il va réussir à te laisser.
5: Je l'avais dit. Si c'est mon mari, là, je suis prêt à l'aider, à devenir quelqu'un, parce que c'est mon mari. Mais s'il n'est pas mon mari, quand on est des fiancés comme ça, ou bien comment dans le monde où est égal, là, moi je ne peux pas, hein. Demain, là, il va trouver que je ne suis pas à son niveau.
0: C'est ça.
5: Donc, je préfère qu'on est marié, je t'aide parce qu'on forme, on forme une seule chair. Qui est de moi, là, je peux t'aider à devenir quelqu'un.
2: Oui, mais Gladys, avant d'arriver au mariage, vous êtes fiancé là, tu peux l'aider à devenir meilleur.
5: On est encore fiancé. Il peut décider de partir, comme il peut décider de partir. Donc, ça, il est dépend. Quand il va devenir quelqu'un, là, on a vu des pasteurs aujourd'hui, on entend même des pasteurs, il dit que c'est la femme de mon ministère.
2: Oui, on dit non, on dit l'autre là, c'était pas la bonne. Maintenant, c'est la femme du ministère.
5: Donc, souvent, là, on est fiancé seulement, on n'est même pas encore arrivé quelque part. Même Joseph, même là, quand il a entendu que Marie était enceinte, là, il voulait la laisser.
2: Ouais, il voulait câlin, hein. Il voulait partir même.
5: Donc, peut-être qu'il peut faire quelque chose discrètement. Il peut dire, bon, ma chérie, on n'a qu'à se séparer. Maintenant, moi, je me suis investi en lui. Il est devenu quelqu'un. Donc là, je ne vais pas. Je préfère qu'on est marié. Si tu n'as rien, je peux t'accepter. Comme le frère a dit, quand je pense que tu as des bonnes idées, tu as la tête sur les épaules, tu peux devenir quelqu'un. Je suis prêt à t'aider à devenir telle personne que tu veux devenir là. Mais si on n'est pas marié, en tout cas, je suis désolée, je ne vais pas t'aider. Parce que demain, tu peux me dire, c'est bon. Et c'est moi, je vais prendre les conséquences. Donc, moi, je ne vais pas t'aider.
2: Ok. Donc Gladys dit... Donc, Gladys, pour toi, ce sont les femmes qui sont prêtes, hein?
0: Oui,
5: les femmes sont prêtes.
2: Là. Ok. D'accord.
5: Mais c'est parce qu'aujourd'hui, le monde que nous sommes dedans aujourd'hui, les hommes sont devenus tous, il y a des hommes, et ils voient la fille, elle est bien, elle est positionnée. Il dit non, je vais te marier. C'est pas parce qu'il veut te marier, il veut te marier. C'est parce qu'il a vu que peut-être tu es bien placé.
2: Tu as un salaire, tu es bien placé.
0: Profiter aussi.
5: Il y a des hommes comme ça.
2: Okay.
5: Il y a des hommes aussi qui ont la crainte de Dieu, que vraiment Dieu l'a convaincu que c'est sa femme, il accepte même si elle n'a rien. Mais la majorité aujourd'hui, tu vois, il est pressé, il veut la marier. Soit la fille est bien placée, des hommes paresseux là, la fille est bien placée. Voilà, je suis mariée parce qu'il sait qu'il ne va pas faire beaucoup d'efforts.
0: C'est
5: là,
0: ça.
5: Là.
0: Oh, ouais. Merci beaucoup, la sœur.
2: Merci, Gladys. Merci
0: beaucoup.
2: Merci, Gladys. On
0: ça fait
2: pense
0: deux
2: à la
0: points.
2: Pile.
0: Deux points pour les femmes.
2: Pardon?
0: Deux points pour les femmes.
2: Et combien de points pour les hommes?
0: Quatre.
2: Quatre? Ah, nous, les hommes, nous sommes prêts. Hein, tout à l'heure,
0: on part à la pile. Les femmes, là, il y a quoi sur vous?
2: Tout à l'heure.
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0: De retour dans le studio de la radio Fréquence Vie et nous sommes au Salon des Amis, toujours avec Wendy Zéré et de Tao Daniel. Bonsoir Tao.
1: Oui, bonsoir Wendy. Et bonsoir à tous les hommes qui nous écoutent. Soutien les amis,
0: bonsoir
1: soutien.
0: Bonsoir à toutes les femmes qui nous écoutent. Voilà, c'était chaud dans la première partie de notre émission. Les hommes contre les femmes. Qui acceptent aujourd'hui de s'engager avec quelqu'un qui n'a rien encore, de construire avec lui, d'attendre que Dieu les lève et de se marier pour bâtir la famille à deux. Je vous donne le score actuel. 4 points pour les femmes.
1: Non. Non. On a tous noté, hein, les amis.
0: Quoi,
1: voilà.
0: Tu as noté quoi?
1: J'ai noté les points des hommes.
0: 4 points pour les hommes. Oh, ça me plaît pas quand je dis ça. Et 2 points pour les femmes. Les femmes. Réveillez-vous, s'il vous plaît. Réveillez-vous.
1: Bon, elles savent que voilà, ce sont les hommes. Hein.
0: Jamais.
1: Elles savent que ce sont les hommes.
0: Jamais. Ça va t'étonner tout à l'heure. On va sortir dans le dos, comme on le dit. Voilà. Donc, je vous propose.
1: Le numéro. Bon, pour ceux qui veulent réagir. Là,
0: ceux qui veulent réagir, oui, bien sûr. Les femmes, moi. Je vous attends. 07 58 3x21. 07 58 3x21. Je vous propose. Plus qu'un chant de Ruth Kimongoli.
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0: Et puis tu avais aussi ton histoire, hein. Je sais que ton histoire même raconte la souffrance d'un homme qui a bâti la sœur. Vrai, vrai, non, vrai ou faux?
1: Aïe. Allô?
2: Allô?
1: Bonsoir.
2: Oui, bonsoir, madame.
1: Qui nous appelle?
2: Oui, c'est madame Ekissi.
1: Madame Ekissi.
2: Oui, oui.
1: D'accord. On vous écoute.
2: Oui, bon, c'est pour participer à l'émission.
1: Oui, oui.
2: Moi, franchement, dit, je ne peux pas accepter que... Bon, si je ne dis pas que non, il faut que chez l'homme, ça soit près chez lui, soit lui, il est riche, avant de l'épouser. Mais moi, personnellement, je ne peux pas souffrir pour un homme. Je peux souffrir pour un homme si le monsieur m'a marié légalement.
1: D'accord.
2: Voilà, que ça ne va pas chez lui, je peux. Mais pour dire ça ne va pas du tout chez lui, et puis je reste avec lui, demain ça va aller, il va m'épouser, je ne peux pas, parce que j'ai beaucoup des exemples comme ça.
1: Voilà, d'accord. Donc, selon toi, c'est la femme qui fait plus de sacrifices?
2: Non, non, c'est la femme parce que, bon, je prends un exemple. Dans mon village, il y a un monsieur là, il a marié deux femmes. Il a eu trois enfants avec l'une et puis deux enfants avec l'autre. Maintenant, son frère qui est en France l'a fait partir en France. Et avant de partir, même là, il n'a même pas l'argent pour payer billet d'avion. C'est pas mon... Il y a une qui vend la qui filme les poissons, l'autre fait la checker. Et elles ont mis cet argent ensemble pour pouvoir le faire partir. Mais arrivé là-bas, un an, deux ans, il a envoyé l'argent à ses deux femmes pour dire que non, elles n'ont pas été chercher, elles ont trouvé. Un homme qui peut les épouser, elle n'a accepté parce que lui, étant le travail qu'il fait là-bas, il ne peut pas venir prendre une femme comme ça et puis les présenter à son patron. C'est pas joli à voir, donc il leur demande pardon. Il n'aura pas les 200 000, elle n'aura pas ça pour se débrouiller. Tu vois un peu? Moi, les femmes ont souffert beaucoup avec
0: ça. C'est dans quelle année ça, madame Ekissi? C'est dans quelle année?
2: Pardon?
0: C'est dans quelle année?
1: Même si c'est en 1900.
2: Non! Il n'y a pas longtemps, ça fait 5 ans de cela maintenant.
0: Non, je veux dire que je veux dire 200 000 francs ne peut rien faire même. 200 000 francs, ça ne peut rien faire.
2: 200 000 francs ne peut rien faire. 200 000 chaque femme.
0: Non.
2: Tu vois, en disant non, quand je vais venir en Côte d'Ivoire avec mes patrons pour investir, et puis je vais vous prendre pour présenter à mes patrons, c'est pour vous voyez un peu, comprenez-moi, ceci, cela. Et les femmes ont pleuré jusqu'à ce que, bon, l'année, ça fait 3 ans qu'il y a une qui est décédée.
0: Ouais,
2: et
0: non,
2: bon,
0: c'est clair. Chagrin, le chagrin, là, non, ça va forcément emporter peut-être l'une d'entre elles, quoi.
2: Ah, tu vois, non, au vu de tout cela, là, moi, personnellement, là, je ne peux pas. Soit la personne, chez lui, chez le monsieur, comme on le dit, chez lui, n'est pas cuit. Pour moi, n'est pas cuit. On met ensemble, on prépare ensemble. Et puis, on évolue ensemble. Voilà.
1: C'est ça, merci beaucoup, madame Ekissi.
0: Ah, merci, madame Ekissi.
1: Merci. Donc, ça fait 3 points pour les femmes.
0: Ça fait combien de points?
1: 3 points. Pour les femmes.
0: J'attends, les hommes, appelez pour partager votre expérience ou encore si vous avez entendu une histoire.
1: Les femmes, appelez pour partager votre expérience.
0: Non, non, non. Des
1: expériences à votre audience.
0: Mais tu sais, Wendy, tu sais aussi que quand tu pars à l'extérieur du pays, il y a les réalités aussi. Hein,
1: mais
0: quelle réalité, pour avoir les papiers, là, souvent on te dit d'épouser une Bouine Whitey, tu vois. Bon, peut-être qu'ils les aimaient, mais. C'est bon.
1: Allô.
2: Allô,
1: bonsoir.
3: Oui, bonsoir, Wendy.
1: Daniel Kadjo, ça va bien. Merci. Et toi?
3: Ça va.
1: D'accord. Donc, tu as écouté un peu, hein. Tu as le sujet.
3: Oui, je vous ai pris en cours.
1: Dis-nous tout. Dis-nous tout.
3: Comment tu l'as vu? Je suis tombée sur le monsieur qui disait quelque chose à la beauté d'une femme, RS, le deuxième matelas d'un homme. Cette parole-là m'a beaucoup choquée.
1: Touchée,
3: venant de la part d'un homme. Je ne sais pas s'il est chrétien.
1: On ne sait pas.
3: Bon.
0: Ouais, mais c'est ça même. Depuis que j'étais en classe de 6e, c'est le langage que les hommes utilisent souvent.
3: D'accord.
0: Qu'ils soient, voilà. C'est...
3: Ok. Vous savez cette histoire-là. Il faut prier Dieu pour tomber sur la bonne personne.
1: D'accord.
3: Sinon, si tu tombes sur la mauvaise personne, ça va détruire, je vais dire, ta vie.
1: C'est ça.
3: Et tu vas te méfier de la bonne personne. Parce que c'est des choses qu'on voit couramment. Moi, je connais un pasteur. il était avec sa femme, il dit ils ont galéré. Lui-même, quand il rend son témoignage, il dit on a utilisé la même brosse à dents. C'est-à-dire quand l'autre attend.
1: Donc
3: quand
1: ça, c'est l'amour monter. Aussi. Hein,
0: donc. Là, tu peux utiliser la même brosse à dents que ton mari, Wendy. Wendy, tu peux utiliser la même brosse à dents.
1: Si vous êtes marié, c'est quoi qui t'a passé qui ne la passait pas?
0: Ok, d'accord.
1: Vas-y.
3: Donc, tu vois, ils ont souffert comme ça.
0: Ouais, c'est à vous, gros
3: ils ont eu des enfants. Et puis après, ils ont commencé le ministère où tout a bien démarré. Ils trouvent que c'est là, c'est pas sa catégorie. C'est pas ses doigts du catéchisme. Il a laissé la bonne. Là.
1: C'est plus même les
0: ennemis. Pour gorille, là, c'est trop.
3: Il a laissé parler pour une femme de ministère. Celle avec qui se sont brossés là. Il allait prendre celle que l'autre a sa brosse maintenant. Donc, tu vois, c'est des choses, on voit ça tellement. Moi, personnellement, moi, je peux dire, il faut se battre pour quelqu'un qui se bat pour lui-même. On ne va pas se battre pour quelqu'un qui ne se bat pas.
0: Okay.
3: Sinon, il va tirer profit de toi. Et puis, quand il aura une bonne occasion, il va te lâcher. Il va te laisser en cours de route. Que ce soit l'homme, que ce soit la femme, c'est ce qu'on voit. Et généralement, les hommes, surtout les hommes, ils ont un problème. Je ne sais pas si c'est un handicap, si c'est quoi. Mais les hommes, ils ont peur des femmes qui travaillent.
1: C'est ça.
3: Et surtout, c'est à l'argent que là.
1: C'est ça.
0: Elle ne respecte pas. Elle ne respecte pas. Daniel Kadio, elle ne respecte pas. Quand elles ont un peu de les feuilles là. Elle respecte plus.
1: C'est pas vrai.
3: Daniel, moi je travaille, moi je respecte. Parce que je connais les valeurs.
0: Daniel Kadio, si 100 femmes, tu es la seule peut-être.
1: Quoi?
3: Oh, c'est pas ça.
0: Sur 100, tu es peut-être la seule.
3: Je sais pas si c'est un complexe pour eux, quoi. Quand tu travailles là. Non. Je lui ai dit qu'on a fait ça. Ton argent là, c'est pour elle seule. C'est pour elle. Bon, c'est devenu... Bon. C'est pas ce que je veux dire, quoi.
0: Oh, vraiment. On a un peu peur. On a un peu peur lorsque la plus d'argent.
3: Voilà. Elle va pas me respecter.
0: Voilà.
3: Elle va pas me comme. Je connais une soeur, elle travaille. C'est-à-dire qu'elle-même, elle a acheté sa maison, la voiture. Aucun frère ne s'approchait.
0: Non, c'est pas bon.
3: Sous prétexte qu'elle travaille.
0: Non, non ils ont peur.
3: Le pasteur lui a dit, ma chérie, va prendre ta maison là. Faut laisser ça. Va louer maison.
1: Mais attends.
3: Frère, elle va venir. Et puis, effectivement, c'est ce qu'elle a fait. Un frère est venu la marier. Elle a pris maintenant ce dernier-là pour aller dans sa maison. Puisque la maison est partie.
0: C'est.
3: Ouais. Voilà. Moi, comme ça, le pasteur m'approche et me dit, ma chérie, les hommes ont peur de toi. Et ils n'ont qu'à avoir peur de moi. Le courageux qui va venir, c'est lui qui sera mon mari.
0: Amen.
3: Moi, pourquoi ils vont avoir peur? Aïe, tu n'as rien, tu n'as rien. Est-ce que l'amour, là, c'est de l'argent? Donc,
0: qu'ils
3: arrêtent d'être complexés.
1: Hein.
3: Voilà, c'est ce que
1: j'ai
0: Merci,
1: Merci beaucoup, Daniel
0: Kadio. Et donc là, c'est une femme qui a tout partagé avec quelqu'un qui prenait le titre de serviteur de Dieu. Hein. Qu'est-ce que je dis souvent? Il y a plusieurs aujourd'hui à tout qui prennent des titres alors qu'ils ne le sont même pas. Et ça se voit quand ça commence à marcher. Il dit que non, il n'a pas bien prié, que non, la première là, il n'avait pas bien prié. Tu vois, donc voilà, c'est maintenant là qu'il va bien prier. Et celle qui est là, c'est elle que Dieu avait prévu en fait pour lui avant. Mais quand il était galé là, Dieu ne lui avait pas présenté, tu vois, non, cette dernière. C'est pas facile. Mais nous aussi, les hommes, on endure aussi plusieurs choses, hein, Wendy. On endure, hein. Ah non, le score actuellement, c'est combien?
1: 4-4.
0: Hé! Hey Attends, les gens vont appeler tout à l'heure.
1: Allô?
4: Oui, allô?
1: Bonsoir.
4: Bonsoir.
1: Qui nous appelle?
4: Donne Étienne.
1: Monsieur Étienne.
4: Tu vois, il y a un vieux père qui a dépensé sur une fille ses études, tout.
0: Hein?
4: C'est une histoire récente, hein? Au Maroc, là-bas, il a pris maison pour la fille. Mm-hmm. C'est pas un chrétien. Sa femme n'enfantait pas et puis il a fait ça.
1: Mm-hmm.
4: Donc, chaque fois, il ne dormait pas là-bas comme ça.
1: Ah, c'est-à-dire qu'il était déjà marié.
4: Oui.
1: Et il a, bon, sa maîtresse alors.
4: Et il a payé ses études. Hein. Elle a commencé à travailler tout ça. Donc, le monsieur se rend dans une cité là-bas. Chaque fois, quand il voit le vigile qui est dans la cité où elle habite là, il lui donnait les 5 000, les 10 000. Un jour, il n'a pas appelé la fille, il arrive, le vigile attrape la main du monsieur et ils s'en vont, voilà, il est dans l'hôtel avec un monsieur.
1: Novelas.
4: Donc, ça c'est pas novelas.
1: Aujourd'hui, ça ressemble un peu, ça ressemble un peu au film.
4: La fille est de mon ethnie. Quand il me voit, il a peur même.
1: Mm-hmm.
4: Tu vois comment on brise le cœur d'un homme.
0: Non mais monsieur Lebrun.
4: Oui.
0: Là, elle n'a pas brisé son cœur.
1: Mais attends, lui-même, il était marié.
0: Il était marié, tu dois. Elle aussi, elle veut se marier. Elle va pas
4: elle
0: rester.
4: A accepté, elle a. Mais on dit qu'il n'affrontait pas. C'est pas un chrétien. Mais malgré qu'elle était dans le luxe, là, regarde ce qu'il faisait derrière. Ça dépensait sur une personne aussi.
0: Oui, mais je me dis que elle aussi, elle veut se marier. C'est vrai que tu dépenses sur moi, mais je vais pas rester là jusqu'à. Tu vois. Elle aspire à être madame Tan aussi.
4: Oui, mais il est marié, elle a accepté les dépenses, la prise en charge là.
0: Le contrat, c'est ça en fait, il y avait un contrat qui les liait.
4: Ah, non.
0: Il n'y a pas de contrat, hein. C'est juste, ok.
4: Non.
0: D'accord. Donc si je comprends bien.
4: C'est le même.
0: Donc, si on comprend bien, c'est que le vigile maintenant.
4: C'est quelqu'un de mon ethnie, il dit okay. Non, je ne vais jamais marier quelqu'un de ton ethnie, il dit non. Moi, je t'accuse parce que déjà, tu t'es occupé. Je lui disais ça, voilà.
0: Ah, ok. Ouais. Lui aussi. Donc, quand lui partait, il rentrait chez lui à la maison, il y avait un autre gars qui venait derrière lui.
4: Oui.
0: Femme.
4: C'est grâce au vigile. Puis, il donnait les 5 000 et 10 000 au vigile. Il dit, viens faire long. Il s'en va, voilà.
1: Donc, il a fait quoi finalement?
4: Hein?
1: À la fin, qu'est-ce qu'il a fait?
4: Là-bas.
0: C'est fini, il n'a plus géré le loyer, il n'a plus envoyé l'argent.
4: Il est resté fidèle à sa femme.
0: Ok, donc il a abandonné.
1: C'est pas mieux comme ça.
0: Il a abandonné la sœur là comme ça.
4: C'est pas mieux comme ça.
1: C'est pas mieux comme ça.
4: Là, tu la défends.
0: C'est ça. Vous voyez, vous défendre les femmes, c'est ça.
4: Il enquête d'enfants.
1: Dieu le pousse à aller.
0: Ah, pour toi, Dieu peut faire le miracle. Non, pour Wendy, Dieu peut faire le miracle.
1: Il n'est pas chrétien.
0: Ah oui, c'est pas un chrétien, voilà, c'est vrai, c'est pas faux, c'est pas faux. C'est pas faux.
1: Donc, il s'est dit que non, il va avoir un enfant ailleurs. Ça.
0: Voilà.
1: Mais quand c'est comme ça, la fois, la pointe à la main chez toi.
0: Ouais, c'est vrai.
4: La finalité, ça s'est terminé comme ça.
0: Voilà, c'est ça en fait. Ouais, d'accord.
1: Merci beaucoup.
0: Merci.
1: Non, mais là, il n'a pas dit. Il a dit quoi, c'est un nom.
0: C'est l'homme.
1: Il a dit c'est l'homme.
0: Voilà. Il a financé ses études. Ah, ça c'est quoi, bulletin nul?
1: Ou bien tu as
0: c'est bulletin nul ou bien c'est. Tu ajoutes ou bien c'est bulletin nul?
1: J'ai pas envie d'ajouter des parce que ça là c'est trop bizarre.
0: Ok.
1: Allô?
5: Hi.
1: Bonsoir, maman. Tonjo Lydie.
5: Bonsoir, ma fille. Bonsoir, Daniel.
1: Daniel, t'es salué.
5: J'ai jusqu'à ce pic là que vous avez trouvé.
1: Donc, dis-nous, maman, entre les femmes et les hommes, qui est prêt à faire le sacrifice?
5: C'est la femme qui fait le plus
1: grand. Merci beaucoup.
0: Les hommes aussi. Bon, donc, on laisse maman, elle va développer.
5: Tout ça, je suis d'abord servant de Dieu consacré, ordonné, et puis je suis dans le. Dans la foule, c'est-à-dire, je suis avec des personnes, des personnalités, tout bord, hein, des personnes aisées ou pas aisées, moi, je suis passé avec tout le monde. Mais je te dis que je vous dis que le chrétien est libre de choisir son conjoint, selon sa foi, hein, et la direction de Dieu. Il faut vivre une vie de sanctification. Agir d'abord avec le discernement, c'est très important. Parce que sinon, tu vas te mordre les doigts.
1: C'est ça.
5: Je vais vous raconter une histoire et moi-même j'étais témoin. La dame, bon, elle était jeune à ce moment-là. Toute la voix, petit, en bas petit et puis non, en haut petit, en bas.
0: Hey!
5: Elle est de la tête jusqu'au pied. Il dit c'est celle-là que j'ai mariée. Et puis son tien n'a pas mis pour Dieu, son tien naturel.
0: Amen.
5: Elle est belle, quand on dit femme, elle est jolie. C'est ça. Et puis l'argent, elle l'a. Ses parents sont aisés aussi. Donc, le monsieur ne travaillait pas, les deux étaient ensemble jusqu'à ce que plaider ses maris.
1: Mm-hmm.
5: Dieu merci, elle a allée aux États-Unis. C'était cette histoire. Elle a allée aux États-Unis. Étant là-bas, le monsieur est resté dans la maison conjugale. Qu'est-ce qu'il s'en fait? Il prend femme. Et puis il enseigne ça.
0: Mais maman, il fait froid. Elle...
5: Oh, ce n'est pas une raison, mon fils.
0: Elle est loin.
5: J'ai dit un chrétien.
0: C'est un chrétien.
1: Fraîcheur la machine.
0: Ah, ok, ok.
5: Mm. Il enseigne ça. Mm. Et elle a des époux. Donc, elle vient. Effectivement, c'était une histoire vraie.
0: Mm.
5: Je dis pas, oh, moi-même, j'étais là.
0: Mm, j'imagine.
5: La peur est arrivée. C'est-à-dire au commissariat, ça allait. En justice et tout.
0: Mmh.
5: Et la femme. Mais il retenait sa position.
0: Alors, sa position, c'était quoi? Sa position, c'était laquelle?
5: Ils se sont mariés, ils n'ont pas eu d'enfants.
0: Oh, ah, voilà. Monsieur Ibrahim parlait tout à l'heure, là.
1: C'est
0: ok.
1: Excuse de tous les hommes.
5: Voilà, ils n'ont pas eu d'enfants.
0: Mmh.
5: Et ce, tu vois, tu as vu l'émission qui a fait samedi, papa. Le pasteur Boiseau, là.
0: Boiseau, mmh. Oui.
5: Tu as vu? Il y a une dame qui a appelé et puis il a dit, il y a quoi, tu es malade, ta voix était matin.
0: Mmh.
5: Et puis elle dit non, que j'ai 60 ans, je ne suis pas mariée,
0: oui,
5: je n'ai
0: pas,
5: oui,
0: d'enfant.
5: Pas d'enfant.
0: Mmh.
5: Moi-même, je me suis mise à genoux pour trouver pour le Seigneur.
0: Amen.
5: Il faut lui accorder cela.
0: Mmh.
5: Mais les femmes aussi, quand c'est comme ça, il faut bien dire des sanctifications. Parce que David a dit, j'ai été jeune, j'ai vieilli, je n'ai jamais vu le juste. La postérité a abandonné pas la même. Alors, les choses se mélangent dans la tête.
0: Hein. Ah, ah, ceux qui se confient à l'éternel, là, ils les abandonnent jamais.
5: Il faut vivre une vie de sanctification. Lève tout. Moi, je ne sais pas pourquoi les chrétiens, quand ils font quelque chose, ils tuent ces femmes-là. Nous ne vivons pas une vie de sanctification. Arrêtez les conneries et autres, tout ce que vous pensez que c'est fini, que vous péchez là. Arrêtez tout ça, enlevez dans votre vie. Et puis consacrez-vous.
0: Mmh.
5: Vous allez voir si Dieu n'a pas le fait. Mmh. Il y a d'autres, elles s'en prennent les vagabonds, puis maintenant, ils les abandonnent. Parce qu'il n'y a pas enfant. Moi, j'appelle ça vagabond, il n'y a pas enfant. À cause d'enfant.
0: Mmh, d'accord. Okay. D'accord. Donc, pour lui, peut-être il voulait faire un peu comme pour Abraham, tu vois.
5: Ah.
0: Comme Sarah n'enfante pas, là, il dit, bon, attends, je vais prendre. Pendant que. La maison appartenait à qui, maman missionnaire, que Dieu lui dit?
5: Oui.
0: La maison appartenait à qui? Parce que la femme, elle est partie aux États-Unis.
5: La maison, mais c'est qu'il y avait les moyens qu'il achetait.
0: Ah, ouais. Mmh. Le signe ne s'aime pas, hein.
5: Je te dis. Et puis, moi-même, je parle avec lui, j'essaie de le raisonner, machin.
0: Mmh.
5: Mais ce qui sort de sa bouche, même là, c'est de la pourriture.
0: Mmh.
5: Je dis quoi? Donc, finalement, il a été vidé.
0: Ok.
5: Ils sont séparés comme ça. Bon. Oh, ce n'est pas bien.
0: Ouais, c'est ça.
5: Ce n'est même pas parce que Dieu même n'aime pas le divorce. Mais les gens, ce n'est pas leur problème. C'est pour ça qu'il dit, quand tu n'attends pas le temps de Dieu, tu te précipites et puis tu sautes mouton, tu veux chercher un mari forcé, n'y a pas un forcé. Tu allais tomber sur les petits démons là. Ils vont te fatiguer. On est ensemble,
0: merci maman missionnaire, que je lui dis. Les femmes passent devant, hein. Les femmes passent devant. 5 pour les femmes, 4 pour les hommes.

0: En 2026, selon vous, entre les hommes et les femmes, qui est prêt à se sacrifier, hein? Tu es capable de prendre la sœur là, peut-être même elle n'est pas partie à l'école, elle n'a pas fréquenté, la construire et puis l'épouser plus tard. Ou sont-ce les hommes, pardon, sont-ce les femmes qui, elles ont les moyens, mais elles se disent que bon, il a de belles idées, on peut l'accompagner et puis voilà. Devant là-bas, on va manger, ce sera cuit, nous tous on va manger ensemble. Hein? Ce sont les hommes ou les femmes qui sont capables de réagir ainsi, d'agir ainsi.
1: Allô.
2: Allô.
1: Bonsoir.
2: Hey, bonsoir.
1: Qui nous appelle?
2: Oui, c'est Monsieur Ndri.
1: Monsieur Ndri.
2: J'appelle d'Angré.
1: D'accord. Monsieur Ndri d'Angré.
2: Oui.
1: Nous t'écoutons.
2: Oui. Vraiment, c'est un sujet là. Je veux dire que, bon, à nos jours là, vraiment, à cause de l'argent, l'amour d'argent a pris le dessus, hein.
1: Mm-hmm.
2: Le vrai amour là, même à l'église, on trouve plus ça, hein.
1: Même à l'église.
2: Même à l'église, oui, merci. Si, bon, vous êtes converti, bon,
1: c'est gâté partout, hein.
2: On a prié, et puis bon, ensemble, on va chercher, puis après, on va se marier. Bon, vous allez commencer, mais vers la fin, tu vas trouver que, bon, elle va choisir quelqu'un d'autre, bon, lui, là, bon, ils vont tout faire, là, ça va passer, hein.
1: Mm.
2: Dis, non, que tes parents vont s'imposer, non, mais lui, là, Dieu, il n'y a rien, et puis bon, c'est lui que tu veux épouser, tout ça.
1: Les parents vont s'imposer ou bien elle?
2: Mais elle-même, souvent, elle-même, elle peut dire, elle peut voir, mais les parents m'ont dit, mais attends, tu, ma fille, à un jour là, tu vas où? Faut pas déménager les trucs, hein, ça là, ça prend pas, elle là. Voilà. Faut aller dire, non, j'ai vécu un gars, un ami, juste depuis Boisflé. Il était avec la fille, il s'en va au champ, il va prendre, la fille était troisième, mm-hmm. Là au champ, il va chercher les bananes, il vient donner à la fille en ville, il donne l'argent, il fait tout pour donner à la fille.
1: Mm-hmm.
2: Le juge dit que la fille a eu le travail net. Il dit qu'ils ne sont pas au même niveau. En fait.
0: C'est pas le même niveau. Elle a oublié quand il partait couper les bananes là.
1: Ça.
0: Femme.
1: Garçon.
2: C'est les oiseaux du bon, c'est pas le
0: les oiseaux de même plumage qui volent ensemble.
2: Voilà, justement, c'est ce qu'elle a dit. Elle a dit, bon.
0: Elle parle gros français, hein.
2: Donc, voilà, c'était un peu. Voilà.
0: Waouh, ça fait mal, hein. Tu revois les jours, tu te levais pour aller au champ, sous le soleil. Tu vendais, mm-hmm. Tu viens lui remettre l'argent parce que tu te dis que, voilà, tu dois l'accompagner, l'aider. Puis quand ça marche pour elle, elle te dit, bon, mon frère, non, on ne peut pas faire route ensemble parce que c'est pas le même niveau.
2: Bon, quand elle vient et puis elle voit le gars et puis bon c'est pas la même chose, pas.
0: Mmh.
2: Ah, pas la même chose.
0: Ouais, ça fait mal. Hein. J'ai mal déjà à la place même du frère. Comment il a réagi?
2: Bon, il va faire comment? La fille même n'est plus là, elle a l'Abidjan, elle a l'Abidjan, elle travaille.
1: Ça va aller.
2: Elle va chercher, bon, il va faire comment?
0: Vraiment, merci pour le témoignage là. Il est 14h48 minutes, peut-être on va prendre la dernière personne. Mais, même pour les hommes, hein. Voici un homme. Un homme, tu vois, on dit un homme.
1: Non, mais le match est serré. Parce que nous sommes à 5-5.
0: D'accord. C'est la dernière personne qu'on va recevoir tout à l'heure.
1: La dernière personne. Et moi, mais je n'ai pas que parler. Allô?
3: Oui, moi, c'est mon frère, bonjour.
1: Bonjour, monsieur.
0: Yann Guissot Jean.
3: Oui, c'est lui, ma chère.
0: Nous t'écoutons, quelle histoire? Est-ce que tu as vécu une histoire ou quelqu'un a vécu une histoire et tu l'as partagée?
3: Bon, il faut dire que oui, dans la vie, l'argent est au centre de tout, hein.
1: Mm-hmm.
3: Voilà, parce que sans l'argent, on ne peut rien faire. Voilà, tu peux aimer une femme, et tu dis que bon, tu veux investir, et à la longue, ça ira. Si elle a eu mieux que toi, elle va devant. Donc c'est pour dire que l'argent est incontournable.
1: Mm-hmm.
3: Le vrai témoin là, c'est l'argent. Parce que l'argent, est au centre de tout. Voilà, l'hypocrisie, la frustration, l'impolitesse.
0: Oui, Guizogian, ça on le sait. Nous, ce qu'on veut savoir cet après-midi, c'est qui fait les sacrifices
1: entre la femme et l'homme.
0: Qui fait les sacrifices pour construire avec peut-être son partenaire ou sa partenaire pour aller jusqu'au mariage. Ce sont les hommes qui le font plus ou moins les femmes.
3: C'est l'homme qui se bat toujours.
1: Mais c'est normal, tu es homme, donc voilà. Tu diras que c'est les hommes.
0: Pourquoi tu nous dis ça, oui?
3: J'avais vu un couple où madame travaille, monsieur travaille, mais c'est fonctionnaire, madame est fonctionnaire. Mais la femme, elle ne dépense rien. Elle ne prend rien en charge. Et c'est parce que tout dans la maison, les dépenses de la maison, c'est le monsieur, les factures, les loyers, tout, les enfants.
0: Mais est-ce son argent, elle faisait quoi avec alors?
3: Ah, mais pour finir, ils ont divorcé. Hein. Mais en fait, c'est pour ils ont divorcé. Ils ont divorcé parce que le monsieur ne pouvait plus supporter.
0: Ouais, mais ça, ce n'est pas normal.
3: Voilà, c'est pas normal. Ah. Donc, ça veut dire qu'un sacrifice, en matière d'amour, un sacrifice,
0: oui.
3: C'est l'homme qui fait toujours l'effort. Mais la femme, c'est pas facile.
0: Ouais.
3: Il y a des femmes, mais c'est pas facile.
0: Pas non. Facile.
3: Parce
0: c'est
3: que
0: clair.
3: La femme peut travailler, elle peut avoir un salaire. C'est un salaire. Mais elle ne peut pas prendre moins une charge des dépenses de la maison.
1: Non, je pense
3: c'est
1: pas.
3: Elle fait tout.
1: Je
3: et,
1: pense
3: et,
1: pas.
3: Elle, et elle, c'est, qu'est-ce qu'elle s'est dit? Elle a dit que donc, c'est lui qui m'a marié, donc il a le droit de le faire.
0: Voilà, non, elle dit que c'est toi qui es le chef. C'est toi qui es le chef. On dit que tu es le chef là, c'est ça. C'est le rôle de chef, c'est ça.
1: Pourquoi on dit de choisir, de bien choisir là.
3: C'est un faux problème. Quand on est marié, on forme un.
0: Oui.
3: On est marié, on forme un.
0: Oui.
3: Donc quand il y a les dépenses de la maison, la scolarité des enfants, payer la servante, payer les factures, ceux qui sont ici, le loyer, les dépenses de la maison. La dame doit prendre moins que quelque chose.
0: Effectivement.
3: Elle laisse tout au monsieur.
1: Non, mais elle n'est pas obligée, en fait. C'est pas une obligation.
0: Non.
1: Mais j'ai amené le temps de parler comme si c'était obligé.
0: Oui, mais si, c'est une obligation.
1: Non, non, c'est pas une obligation.
0: Bon, là, c'est un autre débat.
3: C'est obligé.
1: Non, c'est pas obligé. Dans la vie, on dit la femme, c'est une aide. Ils n'ont pas dit non, elle va venir prendre les chats de la maison.
0: Mais oui.
1: Elle peut t'aider, cette aide. Elle n'est pas obligée d'être.
0: Non, mais c'est ce qu'il dit en fait. Donc l'aide, c'est une obligation.
1: Non, c'est pas une obligation.
0: Attends, la Bible dit la femme est une aide.
1: Oui,
0: donc, quand la Bible dit ça, ça devient une obligation pour la femme.
3: Tout le divorce de la maison. Et tu n'en es pas. Et c'est ce qui est en train de les divorcer. Un divorce, c'est ça.
0: Ouais, non, c'est clair. C'est clair. Il y a des hommes là. Tu as fait ça deux fois, trois fois, ils te disent au revoir.
1: Mais c'est vrai, c'est la femme là, qu'elle t'aime là, son argent sort des.
0: Ah non, non, ça c'est un autre débat.
1: Ah, mais son argent sort pas facilement. Mais qu'elle t'aime là, son argent sort facilement.
0: Bon, d'accord.
1: C'est vrai.
0: Il est 14h52 minutes là, Wendy, ton histoire. Sinon, ce sont les hommes qui ont gagné. Hein.
1: Jamais.
0: Si, attends, tu as joué pour Guissot Jean. Ah ouais, c'est vrai.
1: Depuis le Codim. Donc, la fille, elle était avec lui depuis le Codim. Depuis le Codim, ils ont grandi ensemble tout. Maintenant, elle a eu le bac. Les deux ont eu le bac, ils sont partis. Maintenant, non, c'est lui qui a eu le bac.
0: Okay.
1: Et puis elle n'a pas eu le bac. Donc voilà. Elle est restée.
0: Lui, il est parti
1: à l'université. Okay. Non, tout ça. Donc tout change en fait. C'est plus
0: le même niveau.
1: Chose,
0: ouais, voilà. C'est pas même chose.
1: Voilà, c'est plus la même chose. Donc lui, elle était là, j'ai toujours bac à la fête. Ça n'a pas marché encore deux fois. Trois fois.
0: Bon, attends, Wendy, une fille qui tape photo comme ça, là, est-ce qu'on doit l'attendre encore?
1: Bac là, c'est pas fait d'intelligence.
0: Bon, d'accord, continue.
1: Elle a fait trois fois. Il ne veut plus parler. Même.
0: Continue.
1: Elle a fait trois fois. Elle n'a pas eu bac là. Maintenant, lui, il avance. Donc, quand c'est comme ça là, il ne veut plus reculer. Lui, il avance. Là. Parce qu'il y a les filles là-bas.
0: Ok.
1: Il y a les filles, ils voient, non, tout ça. Donc, la fille. Goumé va la tuer. Actuellement, il n'était pas là. Le gars, il est en train de préparer sa dot.
0: Oh.
1: Avec une autre fille.
0: Ouais. Mais elle a.
1: Elle
0: le bac, c'est bon? Elle a le bac maintenant?
1: Non. Elle n'a pas.
0: Donc, toi, tu veux qu'on attende quoi?
1: Donc, elle fait autre chose. Aïe, ça a quoi à voir?
0: Ah.
1: Ils ont fait ensemble depuis le Codim. Donc, ils se connaissent très bien.
0: Ouais.
1: Donc, ça n'a rien à voir avec le bac.
0: Ouais, mais ça ils sont encore bébés.
1: C'est pas bébé. Il t'a dit le gars qui a préparé sa dot.
0: Non, je veux dire que Codim, là, c'est bébé. Est-ce que c'était vraiment un vrai
1: amour? Il y a des gens qui font Codim et puis c'est marié. Hein.
0: Ouais, c'est pas faux aussi. C'est pas faux.
1: Relation de Codim, de toute façon, ça a dû, là.
0: Oui, d'accord. Maintenant, toi, ton histoire, là, c'est quoi le rapport avec le sujet de.
1: C'est quoi le rapport?
0: Oui. Est-ce qu'elle lui donnait de l'argent? C'est ça? Tu lui donnes de l'argent?
1: Elle était là. Depuis au Codim, elle était là.
0: Est-ce qu'elle lui donnait de l'argent? Est-ce qu'elle se met dans sa vie?
1: Mais si ton femme t'aime là, elle te donnait. Elle faisait les cadeaux, choses.
0: Elle prenait l'argent de ses parents?
1: Non. Même si c'est l'argent de ses parents, elle a donné. Même si c'est ce qui fait mal même là, c'est parce que c'est l'argent de ses parents qu'elle prenait. Ça veut dire que c'est l'argent de ses parents.
0: Partez à l'école, ne prenez pas l'argent des papas pour donner au gars là. Pardonnez.
1: C'est parce que c'est l'argent de tes parents, mais c'est ça qui fait plus mal là. Depuis okay. le Codim, on a souffert ensemble, on mangeait les trucs ensemble ici.
0: Toi, d'accord.
1: Parce que tu as eu, es passé, moi j'ai eu là, donc tu es parti. Ah, ça fait mal.
0: Ouais, non, c'est clair.
1: Ça fait très mal.
0: Ça fait très mal.
1: Normalement, il devait l'aider. Comme on n'a pas eu le bac, lui, il a eu le bac, il est parti là. Ouais. Il devait l'aider.
0: Si.
1: Voilà, avoir le bac, étudier ensemble tout ça. L'aider. Parce que quand voir, ça, comme ça, là, ça
0: c'est lacune, peut-être n'est pas bonne dans telle matière. Voilà, l'aider.
1: Parce que quand ça, comme ça, là, psychologiquement, ça affecte en fait.
0: Ça affecte, oui.
1: Voilà.
0: Ouais.
1: Il devait l'aider, non. Monsieur Allais,
0: on dit ne réveille pas l'amour quand il dort. C'est ça votre affaire aussi, là. Bon. Wendy, qui a gagné? Finalement, c'est 6-6.
1: C'est les femmes.
0: Comment ça?
1: Comment ça?
0: On menait 6-5 tout à l'heure quand ils sont appelés. C'est nous qui tournons devant.
1: Ça fait 6.
0: Non, ça fait 6-6. Donc, 6-6. Donc ok.
1: Mais c'est nous, on gagne.
0: Ah oui?
1: C'est alors, nous, on gagne.
0: Quand on a écouté, en fait, les différentes interventions, qu'est-ce qu'on peut retenir? Qu'est-ce qu'on peut garder? Hein, je crois déjà à un moment, missionnaire Kodo lui a parlé de discernement. C'est important de prier avant de faire son choix. Mm-hmm. Parce que Dieu lui voit devant. Nous, on voit ici. Dieu lui sait devant. Il voit devant là-bas. Hein, nous, on dit non, il l'aime. Oh, Dieu, il sait qu'il y a le gars que tu as choisi devant là-bas. Là. Il va qu'à là. Il va partir à côté. Mais toi, tu ne vois pas, en fait. C'est pourquoi elle nous invite à rechercher, à faire nos choix dans le discernement. Donc, premier point qu'on peut retenir. Le second point.
1: Elle a parlé de vie des sanctifications aussi.
0: Oui. Parce que le gourmand, c'est plus fort quand la soeur donne un coup, au gars, aussi bien que le frère, tu vois, parce qu'il y a ça aussi, hein. Ah ah, ça va plus mal. Voilà, quand elle voit que non seulement il a pris mon argent.
1: Ça a accumulé.
0: Il a pris mon argent et puis. Ibrahim parlait de lit encore là, donc là c'est un autre débat.
1: Ouais,
0: donc en plus de ça, il y a tout ça, donc c'est des blessures intérieures qui restent, donc voilà, elle a parlé encore de vie, de sanctification, de consécration. Maintenant, on fait quoi? On continue ou bien on arrête?
1: Il est là.
0: On continue d'aider ou bien on arrête? Voilà, c'est la fin qui est là. Bon, quand tu pries, que Dieu dit que c'est le frère, faut aider. Parce que Dieu t'a convaincu. Donc, quand tu le fais.
1: Ça, là même, là. Il y a les hommes, là. Ils vont prier. Ils vont dire que notre Dieu m'a convaincu. Ils vont faire la fête.
0: Mais toi aussi, tu dois recevoir la même conviction, là, ou pas? Voilà. Quand un frère vient te dire qu'il est convaincu, mais toi aussi.
1: Ils vont aller dire que c'est ma femme de ministère, là.
0: Ouais, non, c'est qu'elle n'a pas prié. Hein.
1: Les hommes, ils ont prié, non. Au départ, ils ont dit qu'ils ont prié. Maintenant, après, là, ils ont
0: prié. Non, il y a forcément une personne qui ment entre les deux.
1: Ah,
0: voilà. Oui, parce que le mariage, là, c'est pas quelque chose de banal, c'est très sérieux. Donc, même si un frère vient te dire que Dieu lui a parlé, il a entendu la voix du Seigneur, toi aussi, il va prier. Hein, voilà. Sinon, devant là-bas, là, il y a trop de. Aujourd'hui, dans nos assemblées, il y a tellement de blessures intérieures, des personnes qui ont mal, qui souffrent. Je me souviens le samedi dernier, une maman qui a appelé, elle dit 10 ans de mariage, mais elle pleure. Elle dit vraiment, elle souffre. 10 ans. Tu vois, elle dit, ils ont un seul enfant, mais c'est des complications dans la maison. Les amis, prions avant de faire nos choix. Hein. Il y a trop les enfants du diable qui sont dans la maison. Là. La Bible dit
1: le
0: que...
1: Dieu est très mauvais.
0: Ouais, la Bible dit que... Quand la Bible parle de Job, là, Dieu était là, Satan est venu. Voilà, donc, ce n'est pas parce qu'on est à l'église que les enfants de Satan, ils viennent aussi. Donc, si tu ne pries pas, tu risques de choisir un enfant du diable. C'est puis, voilà, tu es dedans maintenant, voilà, tu souffres. En tout cas, si vous priez, que vous êtes convaincu, moi, je vous donne ce passage-là. Est-ce que je l'ai encore, même? Oh, il est parti. Bon, Wendy, trouve le passage rapidement pour moi. Mais en tout cas, je crois que c'est l'apôtre Paul qui le disait. Hein. 1 Corinthiens 10, verset 31. Soit donc que vous mangiez, soit que vous buviez, soit que vous fassiez quelque autre chose.
1: Faites-le.
0: Faites tout pour la gloire de Dieu. Donc, elle dit quelque autre chose. Donc, quand tu aides une personne, il faut regarder à Dieu. Sinon, les gens sont trop ingrats, sont trop méchants, ils ne sont pas reconnaissants. Voilà, c'est tout ce que je peux vous dire, hein, les amis. Wendy, voilà, ton mot de fin, puis on va se séparer, là. On va céder l'antenne à Ikenira Joseph qui sera là certainement à 17h, sinon nous on revient à 21h.
1: Bah voilà, on vous dit simplement merci aux hommes, merci aux femmes moi, qui ont appelé, qui ont contribué à notre émission, qui ont rendu l'émission spéciale. Merci beaucoup. Merci à Tao Daniel. Voilà, donc c'était tout pour aujourd'hui. On vous donne rendez-vous le mercredi prochain de 13h à 15h pour le Salon des Amis. Merci.
0: Bye bye.
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Ta parole est une lampe à mes pieds et une lumière sur mon sentier. Psaume 119, verset 105.

0: Alléluia. Je médite tes ordonnances, j'ai tes sentiers sous les yeux. Je fais mes délices de tes statuts, je n'oublie point ta parole. Psaume 119, versets 15 à 16. Soyez les bienvenus à Méditons ensemble pour les jeunes. Je suis Alexis Oplignon-Bracquard pour l'animation de cette émission qui est coproduite par la Ligue pour la lecture de la Bible et la radio Fréquence Vie. Méditons ensemble pour les jeunes est une émission qui rassemble les jeunes autour de la parole de Dieu afin de pouvoir apprendre plus du Seigneur. Et pour cet après-midi, nous sommes avec la jeunesse de l'église des Assemblées de Dieu de Horibat, Temple Éden de Abata. Elle est représentée par 4 de ses jeunes. Ils vont se présenter tout à l'heure. Je rappelle que tonton Emmanuel Yao et tonton Edouard assurent la mise en onde de cette émission. Nous passons à la présentation de nos invités.
1: Bonsoir, chers auditeurs. Ici le frère Yao Soralen et fille des églises évangéliques Assemblées de Dieu Horibat Éden.
2: Shalom, chers auditeurs. Je suis le frère Palessier, membre de l'église des Assemblées de Dieu de Horibat Éden.
3: Bonsoir, je suis Déo Pays Déborah, membre de l'église Assemblée de Dieu Horibat Éden.
4: Shalom, chers auditeurs, je suis Grace Kamel Tokba, membre de l'église des Assemblées de Dieu Horibat Éden.
0: Merci d'être présent avec nous. Nous avons été avec la jeunesse du temple Éden de Horibat Abata durant tout ce mois de mai et nous voulons profiter de cette dernière émission pour encore remercier le pasteur principal de cette assemblée qui répond au nom de pasteur Akpoué Valentin et aussi le président monsieur Zembril Joseph. Merci d'avoir permis à votre jeunesse d'être avec nous. Que Dieu vous bénisse. Nous saluons aussi toute la jeunesse de Horibat Abata. Nous allons passer à la prière introductive et après la prière introductive, nous ferons la lecture de notre texte qui se trouve dans le livre de Romains, le chapitre 14, les versets 6 à 9. Nous prions le Seigneur avec Peggy.
3: Seigneur, nous te bénissons, te rendons toute la gloire et nous te disons merci. Merci pour les instants que tu permets. Nous prions afin que, Seigneur, ce moment se déroule bien sous ta conduite. Permets que cette parole puisse tomber et être fertile et que nous puissions la mettre en pratique tous les jours de notre vie. Amen.

0: Nous allons passer à la lecture de notre texte avec la sœur Carmel dans la version Louis II. Romains chapitre 14, les versets 6 à 9.
1: Celui qui distingue entre les jours agit ainsi pour le Seigneur. Celui qui mange, c'est pour le Seigneur qu'il mange, car il rend grâce à Dieu. Celui qui ne mange pas, c'est pour le Seigneur qu'il ne mange pas, et il rend grâce à Dieu. En effet, nul ne vit pour lui-même, et nul ne meurt pour lui-même. Car si nous vivons, nous vivons pour le Seigneur, et si nous mourons, nous mourons pour le Seigneur. Soit donc que nous vivions, soit que nous mourions, nous sommes au Seigneur. Car Christ est mort et il a vécu afin de dominer sur les morts et sur les vivants. Amen.
2: Amen. Amen.

0: Vous suivez l'émission Méditons ensemble pour les jeunes et nous sommes avec la jeunesse de l'église des assemblées de Dieu de Abata, Oribat, Temple Éden. Nous venons de faire la lecture de notre texte. Nous allons passer à la méditation proprement dite avec la méthode OIA, observation, interprétation et application. Nous allons présenter le livre de Romains, présenter son auteur, rappeler le contexte de notre passage.
1: L'Épître aux Romains est un livre du Nouveau Testament. L'Épître a été écrit par l'apôtre Paul et c'est une épître qui est adressée aux chrétiens de Rome. Le livre est situé entre les Actes des Apôtres et le livre de 1 Corinthiens. Concernant le personnage de Paul, Paul, bien avant qu'il soit disciple du Seigneur Jésus-Christ, était un soldat qui a martyrisé les chrétiens autrefois. Il a été converti à l'évangile du Christ lorsqu'il a reçu la visite du Seigneur, lorsqu'il se rendait à Damas pour persécuter les chrétiens.
0: Le contexte.
2: Le chapitre 14 traite des questions de conscience et de liberté chrétienne, notamment sur les pratiques alimentaires et les jours de culte. Paul s'adresse à une communauté divisée entre juifs et païens convertis.
0: D'accord, nous allons donc donner l'idée générale de notre texte du jour. Je rappelle que nous sommes au verset 6 à 9 du chapitre 14 du livre de Romains.
3: Notre texte met en relief le fait que tout est fait pour la gloire de Dieu.
0: Tout est pour la gloire de Dieu. Est-ce que nous avons un découpage à proposer pour ces quatre versets?
1: Pour ces quatre versets, nous proposons un découpage en deux temps. Une première partie, le verset 6 au verset 8, que nous pouvons intituler « Tout est pour la gloire du Seigneur ». Et le verset 9 pour dire que « Christ domine sur la mort et la vie ».
0: D'accord, nous allons revenir sur les commentaires avec Carmel.
4: Du verset 6 au verset 8, nous parle d'agir pour le Seigneur. Et si nous vivons ou mourons, c'est encore pour le Seigneur.
0: Oui, la dernière partie, verset 9.
1: Car Christ est mort et il a vécu, afin de dominer sur les morts et sur les vivants. Pour dire que notre Seigneur domine sur la mort et domine sur la vie.
4: En effet, ici, nous comprenons que Jésus est le Seigneur des vivants et des morts. Tout pouvoir lui a été donné.
0: D'accord, merci. Nous allons passer à la phase de l'interprétation et relever dans le texte l'exemple à suivre.
2: Premier exemple à suivre, nous devons accepter les autres avec les différentes convictions. Dans le verset 6, il est dit, « Celui qui distingue entre les jours agit ainsi pour le Seigneur. » Amen.
3: Comme exemple à suivre, nous pouvons dire que nous devons faire comme Paul, c'est-à-dire ne pas abandonner ceux à qui nous avons prêché l'évangile et essayer de continuer le travail
0: d'enseignement et d'encadrement
3: de ceux que nous avons évangélisés.
0: D'accord, merci. Donc il ne suffit pas juste de donner la parole et d'abandonner ces nouvelles personnes, ces nouvelles âmes-là, mais nous devons faire le suivi et c'est ce que Paul faisait. Il prenait de leurs nouvelles et en fonction des réalités que ces églises a rencontrées, il leur adressait des enseignements pour aider dans leur croissance spirituel. Nous allons passer aux vérités. Quand nous lisons Romains chapitre 14, les versets 6 à 9, quelles sont les vérités que nous découvrons dans ces versets?
2: Nous découvrons que Jésus-Christ est Seigneur de tous, mort et vivant, et nous lui appartenons entièrement. Donc, nous devons accepter les autres avec des différentes convictions.
0: Merci beaucoup. Jésus est pour tout le monde. Voilà, donc nous devons nous accepter malgré la différence de conviction. Une autre vérité que nous voyons dans notre texte.
1: Nous ne devons pas être durs envers les autres, c'est-à-dire que nous devons accepter les autres tels qu'ils sont lorsqu'ils viennent au Seigneur.
0: Nous devons accepter les autres avec leurs différences. Voilà, parce que le Seigneur a dit qu'il est le Dieu de tout le monde. Il a dit aussi que ce qu'ils font, c'est pour sa gloire. Une autre vérité.
2: Une autre vérité, la foi ne se limite pas sur l'apparence seulement.
0: La foi ne se limite pas à l'apparence. C'est-à-dire la vraie foi, c'est la foi du cœur. Une autre vérité.
4: Tout ce que nous faisons sur la terre doit refléter la gloire du Seigneur, car nous appartenons au Seigneur. Nous ne vivons pas pour nous-mêmes, mais nous vivons pour Dieu. Alors quand nous posons des actes, que ces actes puissent honorer le Seigneur.
0: Exactement. Tout ce que nous faisons, tout ce que nous disons, en tout cas tout ce que nous devons le faire pour la gloire du Seigneur. Voilà. Et aussi le Seigneur nous demande de ne pas, ce n'est pas à nous de juger les uns et les autres en fonction de leur caractère, de leur comportement ou de leurs habitudes. Mais nous devons plutôt rechercher la volonté du Seigneur et l'accomplir. Parce que le Seigneur dit, il est celui-là qui fortifie son peuple. Ce n'est pas à nous de savoir si tel est dans le vrai ou tel est dans le faux. À moins d'avoir reçu une révélation claire du Seigneur. Voilà, si le Seigneur t'a montré, t'a révélé que telle chose n'est pas correcte, si c'est une vraie révélation qui vient du Seigneur, palpable et clair en ce moment, tu as la légitimité pour pouvoir interpeller. Parce que lorsque le Seigneur nous montre ces choses, c'est pour interpeller. Mais si nous n'avons pas reçu de message du Seigneur, le Seigneur nous demande de ne pas juger parce que cela n'est pas de notre responsabilité. Nous allons poursuivre s'il y a des vérités. Nous en passons à l'application.
2: Une autre vérité, nous devons être tolérants et aussi manifester l'amour du prochain.
0: Nous devons être tolérants et manifester l'amour du prochain. Effectivement, nous devons manifester l'amour du prochain. Et c'est cet amour-là qui va nous rendre tolérants les uns envers les autres. Une chose essentielle que le Seigneur nous rappelle ici, c'est que tout ce qui se fait est pour sa gloire. Lorsque les disciples étaient venus rapporter à Jésus qu'il y avait des personnes qui chassaient des démons en son nom, le Seigneur a dit « Celui qui n'est pas contre moi est avec moi ». Voilà. Donc si ces personnes-là ne sont pas contre le Seigneur, c'est que ces personnes sont avec le Seigneur. Ce n'est pas à nous d'empêcher ces personnes-là de pouvoir servir Dieu à leur manière. Nous allons passer à l'application. Qu'est-ce qu'on retient?
1: On retient que l'amour de Dieu ne se limite pas à une seule race, mais l'amour de Dieu s'étend à plusieurs personnes. Quand on a vu que dans le verset 6, il est dit que celui qui distingue entre les jours agit ainsi pour le Seigneur, celui qui mange, c'est pour le Seigneur qu'il mange. Vous dit que le Seigneur, lui, ne trie pas, ne fait pas d'acception de personne. Il accepte tout le monde tel que nous sommes.
0: D'accord. Autre conclusion.
4: Comme conclusion, nous retenons que nous appartenons à Dieu, alors que tout ce que nous faisons doit être pour la gloire de Dieu notre Père. Encore plus important, nous appartenons à Dieu dans la vie comme dans la mort, comme le dit Romains chapitre 14, le verset 9. Car Christ est mort et il a vécu afin de dominer sur les morts et sur les vivants.
0: Merci beaucoup, Carmel. Si, qu'est-ce qu'on retient?
2: Nous pouvons retenir que pour vivre pour le Seigneur, c'est respecter les convictions des autres et reconnaître que Jésus-Christ est le Seigneur de tous.
0: Merci. Peggy, enfin.
3: Je retiens de cette méditation que le processus de l'évangélisation ne se fait pas qu'en une seule étape. Elle consiste aussi à annoncer l'évangile et à suivre les âmes auxquelles nous prêchons la parole.
0: D'accord, merci pour tout cela. Nous allons prier avec Peggy. Que le Seigneur nous aide à ne pas nous ériger en juge. Voilà, mais à être tolérant, à manifester l'amour et qu'il nous aide aussi à soutenir ceux qui sont faibles. Voilà.
3: Seigneur, nous te bénissons pour les instants que nous avons passés en ta présence. Nous prions afin que nous ne soyons pas Seigneur rebelles, ne soyons pas Seigneur des justes. C'est à toi ce qu'appartient le jugement. Permets-nous de pouvoir être des chrétiens modèles, des chrétiens qui marchent dans l'amour, des chrétiens Seigneur Père qui sont là pour les autres, des chrétiens au Dieu des armées qui ne fonctionnent pas selon leurs propres désirs mais qui agissent selon ta parole. Merci Père pour tout ce que tu permets au nom de Jésus. Amen.
4: Amen.
0: Nous vous disons merci, merci à Peggy, merci à Carmel, merci à Souralet, merci à Palessier d'avoir été avec nous durant tout ce mois de mai. Merci beaucoup, que Dieu vous bénisse. Nous vous souhaitons un bon retour à Eden Horibat et nous faisons un coucou à toute la jeunesse de Eden Horibat. Vous pouvez trouver le commentaire de notre texte du jour à la page 151 de notre guide de méditation, Le Rendez-vous avec Dieu. Merci à tonton Emmanuel Yao et à tonton Edouard. Merci, merci, merci à vous, chers auditeurs, pour votre fidélité, votre écoute. Rendez-vous le mercredi prochain pour encore méditer la parole de Dieu, sûrement avec une autre assemblée. D'ici là, que Dieu vous bénisse. Shalom.

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0: Amis auditeurs, salut, c'est un réel plaisir pour nous de vous retrouver à notre magazine Le Bonheur chez soi. Pour notre rendez-vous de ce jour, nous avons une invitée spéciale du nom de Madame Da Justine. Bonjour Madame.
1: Bonjour Pasteur. Bonjour chers amis auditeurs.
0: Chers amis, avant de continuer notre introduction, nous allons vous permettre de vous installer au son de cette belle mélodie.

0: Tantôt, nous sommes à notre magazine Le Bonheur chez soi et, comme on le dit, un conseil loue mieux le Seigneur. Aujourd'hui, nous allons parler de santé et pour ce faire, nous avons une invitée spéciale, Madame Nda Justine, qui est une professionnelle parce qu'elle est sage-femme. Bienvenue, Madame Nda.
1: Merci, pasteur.
0: Nous sommes au studio et aujourd'hui, nous avons le privilège de vous avoir avec nous pour donner des conseils à nos auditeurs pour que leur famille se porte mieux. Est-ce que vous pouvez vous présenter un peu à nos auditeurs?
1: Oui, cher ami auditeur, je suis Madame Da Justine. Je suis mariée depuis 30 ans, j'ai 7 enfants, 0 petit-fils encore, mais ça viendra par la grâce de Dieu.
0: Ah, c'est vraiment merveilleux d'entendre que vous êtes mariée depuis 30 ans parce que ce n'est pas donné à tout le monde. C'est que vous êtes déjà une mère d'expérience et vous avez beaucoup de choses à nous apporter ce matin.
1: Par la grâce de Dieu, il y en a vraiment.
0: Chers amis auditeurs, aujourd'hui nous partagerons avec vous comme sujet la santé de la famille. Lorsque nous lisons Genèse chapitre 2, verset 18, il est dit, il n'est pas bon que l'homme soit seul. Donc Dieu ayant vu que Adam ne pouvait pas être épanoui seul, il a décidé de créer Ève. Puisque nous parlons de la santé de la famille, est-ce que dans la santé de la famille, l'homme et la femme ont des rôles spécifiques que chacun doit jouer?
1: Oui, pasteur, il y a un très grand rôle que le mari ou alors l'homme doit jouer et le rôle spécifique aussi de la femme. Parce que si les deux ne font pas ce travail ensemble, ça peut pas bien marcher dans la famille. C'est pour ça que nous avons besoin des deux, de monsieur et de madame, pour que ça puisse bien fonctionner, pour que les enfants ou toute la famille soient en bonne santé.
0: Et nous allons tout à l'heure toucher les points essentiels. La santé est capitale pour une bonne relation spirituelle avec Dieu.
1: Très, très, très important. C'est pas seulement avec Dieu, même avec le voisinage. Parce que si nous essayons de définir ce que c'est que la santé, le monde définit comme un état de bien-être social, mental, psychique, physique, mais nous aussi, nous ajoutons spirituel. Parce que si tu as des problèmes avec ton voisin, tu n'es pas en bonne santé.
0: Donc, la santé va avec le
1: Le
0: spirituel. Nos auditeurs
1: spirituel.
0: doivent comprendre cela.
1: La santé va avec le spirituel.
0: Donc, celui qui veut bien louer Dieu, bien prier, avoir une bonne relation avec Dieu, il doit veiller sur sa
1: Sa
0: santé.
1: santé. Comme le dit la Bible, notre corps est le temple du Saint-Esprit. On ne peut pas louer Dieu si on est malade.
0: Merci de planter le décor. Ceci étant dit, quel est le rôle de l'homme dans la santé de la famille?
1: Le rôle de l'homme, le monsieur, je vais l'appeler ainsi, a un rôle très, très, très, très important. Il a un rôle affectif d'abord, parce que il doit affectivement et soutenir sa famille. Il a un rôle financier qu'il doit jouer. Il a un rôle avant-gardiste, si on peut le dire, dans la famille. Donc, le rôle du monsieur, de l'homme, est très, très, très important.
0: Madame Nda, avec votre expérience et aussi votre profession sage-femme, depuis combien de temps vous exercez ce métier?
1: J'exerce le métier depuis presque 15 ans déjà.
0: Donc, avec
1: Depuis
0: 15 ans, vous
1: 15 ans.
0: avez déjà beaucoup de choses à nous apporter.
1: Oui, j'ai fait sortir beaucoup de têtes.
0: OK. Donc, vous disiez tantôt que l'homme a un rôle affectif au niveau de l'affection.
1: Oui.
0: Donc, la santé, d'abord, ce n'est pas le manger, le boire. Donc, qu'est-ce que vous pouvez nous dire concernant l'affection?
1: L'affection que le monsieur apporte à la maison, d'abord, il doit être l'ami de ses enfants.
0: OK.
1: Le papa doit être l'ami de ses enfants, l'ami de sa femme. Avant d'être, par exemple, comment le protecteur, avant d'être, comment je dirais ça, celui qui va donner des ordres, il doit d'abord être l'ami, dont le rôle affectif est très important. Parce que dans le plan psychique, si madame n'est pas dans des conditions qu'il faut, qu'elle sente qu'elle a le soutien de son mari, elle peut pas bien jouer son rôle. Donc, l'affection est vraiment très importante.
0: Donc déjà, en tant que sage-femme, vous savez que déjà la femme qui est enceinte, elle a besoin d'être dans certaines dispositions. Donc à ce niveau, quel est le rôle que l'homme doit apporter?
1: Oh, son rôle, ce serait de lui chanter des berceuses, de la couver, de la garder, parce qu'elle porte un être en elle. Vous savez, dans le ventre, l'enfant sait quand il est aimé et quand il n'est pas désiré. Vous savez, chez nous, on a des grossesses qui ne sont pas désirées. Et ça se sent dans la santé même de la femme. Il y a des femmes qui passent tous les 9 mois à l'hôpital parce que la grossesse n'a pas été désirée. Et peut-être parce qu'elle a des petits problèmes avec son mari. Mais quand on est bien dans sa tête, elle se sent bien, elle va supporter la grossesse n'est pas une maladie. Donc elle va se sentir bien, elle va gérer la maison, tout sera au parfait. Et l'enfant qui va naître, il sera différent aussi.
0: Donc déjà, même avant même de penser à une grossesse, monsieur doit veiller à ce que madame se sente bien dans la tête, bien dans le corps et
1: tout
0: même en esprit.
1: Tout à fait.
0: Et vice-versa.
1: Et vice-versa.
0: L'homme aussi doit bien se sentir.
1: Ça devrait pas être un hasard qu'on se retrouve en train de... Ouais, non, ça devrait pas être un hasard. Ça se prépare et tout ça, c'est ensemble qu'on se prépare pour que cet être qui va sortir là soit dans de bonnes mains, qui sorte dans de bonnes conditions.
0: Donc déjà au niveau affectif, nous voyons déjà qu'en amont, avant même que la grossesse se positionne, monsieur doit veiller à ce que madame se sente bien dans son corps et dans son esprit.
1: Dans sa tête.
0: Et maintenant, quand l'enfant aussi se positionne et qu'il sort, monsieur aussi doit veiller encore au niveau de l'affection, etc., apporter beaucoup d'amour.
1: Et beaucoup de tendresse.
0: Et beaucoup de tendresse. Nous espérons que nos auditeurs qui nous suivent prennent déjà bonne note pour corriger déjà ce qu'on a raté ou améliorer ce que déjà nous faisons. Vous avez touché également un autre point, le point finance. Qu'est-ce que les finances ont à voir avec la santé? La santé, bon.
1: La santé, maintenant, c'est d'argent, hein. Avant, nos parents utilisaient les herbes, maintenant, c'est plus ça. Puisque si on veut être en bonne santé, on doit bien manger. On doit être dans des conditions de vie qui nous permettent d'être à l'aise, d'être bien, quoi. Dans sa tête, dans son corps, dans son environnement. Tout ça compte. L'argent, c'est important aussi.
0: Donc,
1: ça.
0: L'argent pour pourvoir à une bonne alimentation.
1: À l'alimentation, à l'éducation.
0: À l'éducation.
1: À la santé, nous sommes en train de parler. Parce que si on est enceinte, un exemple, si madame est enceinte, il faudra bien qu'elle fasse cette consultation prénatale.
0: Juste.
1: Voilà, donc. Ça a besoin d'argent.
0: Et même l'enfant, s'il ne se sent pas bien.
1: L'enfant, s'il ne se sent pas bien, il doit aller à l'hôpital.
0: Est-ce que le rôle de l'homme se limite à cet aspect-là? Affection, tendresse,
1: finances? Non. On ne peut pas dire que ça. S'il y a d'autres éléments, même spirituellement, il doit jouer son rôle en tant que prêtre de la famille. C'est lui qui doit rassembler la maison pour dire c'est le moment de lever une prière pour dire merci à Dieu à la maison. Donc, ça ne s'arrête pas seulement au niveau de financier, au niveau affectif. Donc, son rôle est étendu.
0: Donc,

0: Bien-aimés auditeurs, nous sommes de retour au studio et nous avons comme sujet aujourd'hui la santé de la famille et la personne ressource pour nous aider à bien comprendre ce thème, rien d'autre que Madame Da Justine, sage-femme de profession, mariée depuis 30 ans avec 7 enfants à son compteur. Et nous avons déjà touché le rôle de l'homme dans le contexte de la santé de la famille. L'homme qui doit apporter assez d'affection, assez de tendresse et aussi pourvoir aux besoins de la famille pour une bonne alimentation, une bonne éducation et aussi le côté spirituel que l'homme doit aussi prendre en compte. Nous sommes maintenant avec le rôle que la femme doit aussi jouer dans le contexte de la santé de la famille. Madame Da, qu'est-ce que vous avez à dire à ce sujet?
1: Je dirais que si une femme voudrait avoir une famille en bonne santé, avoir des enfants en bonne santé, c'est à elle de tout faire pour qu'ils soient en bonne santé. Parce que c'est elle qui joue le rôle primordial. Si elle voudrait les envoyer à l'hôpital tous les jours, elle peut le faire. C'est pour cela que je voudrais demander à mes sœurs de faire très très attention à la nourriture, de faire très attention aux enfants et de faire très attention au foyer. Parce que c'est la maman qui conditionne même l'humeur parfois dans les familles. C'est la maman qui la conditionne. Le rôle de la femme est vraiment très, très, très, très important.
0: Est-ce qu'on peut toucher certains points même du rôle de la femme? Il est vrai, tout à l'heure, vous parliez de l'affection que l'homme doit apporter. Est-ce que c'est l'homme seul, au niveau de la santé de la famille, qui doit apporter de l'affection? La mère n'a pas d'affection à apporter?
1: Si, la maman a de l'affection, double affection. Elle doit le porter d'abord au papa et puis ensuite aux enfants aussi. Elle, c'est double affection qu'elle doit apporter à la maison. Donc, c'est pour ça que dans son être, elle doit être bien dans tout son être entier. Sinon, elle ne pourra pas jouer tout ce rôle-là.
0: Donc, au niveau de l'alimentation, elle doit veiller à ce que la famille consomme
1: Soit de
0: soit
1: bonne qualité
0: qualité et équilibré.
1: et équilibrée. Une alimentation équilibrée et surtout de bonne qualité.
0: Est-ce qu'à ce point, vous pouvez donner quelques conseils, un peu orientation, pour aider un peu nos auditrices qui nous suivent déjà?
1: Oui, quand on parle d'une alimentation équilibrée,

0: équilibré là. Ça veut dire qu'on doit avoir un peu de tout sur la table. On doit avoir des couleurs. Le vert, le rouge, le jaune. On ne doit pas avoir, on doit pas être dans la monotonie de « Ah, maman faisait comme ça, checker poisson. » Non, non, non. On doit avoir des couleurs sur la table. Beaucoup de fruits, beaucoup de fluidité. Il y en a qui pensent que non, si je mange la banane, ça donne les verts. On mange la mangue, on suce la mangue, ça donne des verts. Non. Au contraire, il faut avoir beaucoup de fruits sur la table. Il y a des fruits, il y a des crudités et il y a la bonne nourriture. Il faut acheter de la bonne nourriture. Si c'est du poisson, il faut acheter du bon poisson frais. Puis maintenant, venir mijoter pour que la famille soit en bonne santé.
1: Et au plan spirituel, quel rôle aussi la femme peut jouer? Il est vrai, l'homme est le prêtre de la maison, mais la maman, lorsque nous prenons le contexte juif ou dans nos cultures, la maman est en charge de l'éducation des enfants.
0: Oui.
1: Donc ici, là aussi, au niveau de la santé.
0: Au niveau, elle est en charge de l'éducation des enfants spirituellement aussi. Elle seconde le mari. Avant de préparer, elle prie. Elle est avec, elle rassemble les enfants, nous allons prier, même si papa est en retard, ils vont prier. Avant de faire la cuisine, elle doit prier. Avant même donner le bain à son enfant. Seigneur, je vais laver le bébé. Permets que tout se passe bien. Parce qu'on a vu des mamans qui ont noyé les enfants. Elles ont noyé les bébés dans leur bassine. Donc, tout cela est pris en compte. C'est pour ça que j'ai dit que le bien-être de la maman, monsieur doit l'aider. Quand elle sait qu'elle est aimée par son mari, que son mari l'affectionne, le reste viendra. Elle va faire bien son travail.
1: Donc, aussi, veiller à ce que les enfants sentent que leur mère est aussi une amie pour eux. On a vu ça avec l'homme, mais la femme aussi également doit être une amie.
0: Elle est leur amie, leur camarade, avec qui, parce qu'ils passent beaucoup plus de temps ensemble par rapport au papa. Donc, c'est une amie aussi.
1: Ok. Merci, Madame Nda, pour toutes ces explications, tous ces apports que vous nous faites découvrir au sujet de la santé de la famille. Est-ce qu'en dehors du rôle de l'homme et du rôle de la femme, est-ce qu'il y a d'autres éléments que nous pouvons aussi découvrir avec vous pour aider la famille à jouir d'une bonne santé?
0: Si, vous savez que la famille est le fondement de toutes les sociétés. Donc, la société là, dans une société, il y a les répartitions de tâches. Si chacun fait son travail, papa, ton travail c'est de comme ça, comme ça, comme ça, maman pour toi, pour toi, pour toi, il n'y aura pas embouteillage. Non seulement il n'y aura pas embouteillage, tout va aller, tout va concorder et tout va aller pour le mieux.
1: Merci, Madame Da Justine. Il est vrai, vous avez mis l'accent sur le rôle de l'homme et de la femme pour la santé de la famille. Mais qu'en est-il du sport? Est-ce que c'est individuellement qu'il faut le faire ou en famille même, on peut créer un cadre pour faire l'exercice physique?
0: Oh, en famille, on crée un bon cadre. Moi, par exemple, j'ai une équipe de handball. Le handball, ça se joue à 7. Donc, ça veut dire que moi, je suis gardien de but et puis le capitaine, c'est le papa. Et puis, les enfants sont les joueurs. Donc, on peut faire avec la femme. C'est le papa qui doit apprendre aux enfants à pousser le premier ballon, à devenir des Drogba, des Messi, des Eto'o. C'est papa qui doit apprendre ça aux petits garçons et aux filles aussi. Donc, le sport, ça se fait très bien en famille. Et c'est même quelque chose qu'on doit introduire dans la famille pendant les loisirs.
1: Ah, merci, Madame Da Justine. Ce fut pour nous un réel plaisir pour nous de vous avoir au studio pour partager ces riches et précieux conseils pour les familles qui nous suivent. Et nous sommes arrivés au terme de notre rendez-vous de ce jour. On aurait voulu avoir plus de temps avec vous, mais le temps qui nous est imparti tire à sa fin. Quel est le dernier conseil que vous avez pour les familles qui nous suivent?
0: Je voudrais vous dire merci de m'avoir invité. Le dernier conseil, je voudrais qu'on sache que dans la société, si on a de bonnes familles, on aura de bonnes personnes. La maman de Barack Obama, elle n'a pas fait un concours pour que son fils soit président de la République. C'est l'éducation qu'elle a inculquée à son enfant. C'est la nourriture qu'elle lui a donnée de la bonne qualité. C'est les sports et tout ce que nous avons parlé qui ont été mis ensemble. C'est pour ça que nous avons eu un Barack Obama. Chacun de nous peut avoir Barack Obama, un président de la République dans sa famille. Il suffit seulement d'y mettre son vouloir et un peu de soin et nous avons des Barack Obama.
1: Merci beaucoup, Madame Da Justine. Chers amis auditeurs, nous voici au thème de notre rendez-vous de ce jour. C'était Pasteur Tano Salomon pour Radio Mondiale Adventiste qui recevait pour vous Madame Da Justine, sage-femme de profession, mariée depuis 30 ans et avec 7 enfants à son compte, qui nous donnait des conseils pour que nos familles se portent mieux. Merci et au revoir pour la suite de cette série.
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0: Fidèle ami auditeur de la radio Fréquence Vie, bienvenue à ce nouveau numéro de Campus Libre qui a pour thème « L'université conditionne-t-elle réellement la réussite ou se limite-t-elle à transmettre un savoir qui peut y contribuer ?» Pour en parler, nous avons dans ce studio de la radio Fréquence Vie trois charmantes invitées que sont Miss Ngesson Ferland, doctorante en sciences de l'information et de la communication à l'université Félix Faure-Boigny, Miss Akli Christ-Émilie, assistante de direction, étudiante en journalisme à l'université Félix Faure-Boigny de Cocody. Et enfin, Miss Kablan Alade, grâce étudiante en licence 2 d'espagnol à l'université Félix Faure-Boigny de Cocody. Bonsoir, bonjour chers invités et soyez les bienvenus.
1: Bonjour.
2: Bonjour Tanupako.
0: Alors, nous allons marquer une courte pause musicale avec ce son de Mérissi, Jésus Kounaza, le temps de revenir dans ce studio pour débattre de notre

0: De retour dans le studio de la radio Fréquence Vie, nous sommes à notre nouveau numéro de Campus Libre qui a pour thème l'université conditionne-t-elle la réussite. Et pour en parler tout à l'heure, je disais, chers auditeurs et auditrices, que nous avons trois invités. Nous allons commencer par notre premier invité. Je me tourne rapidement vers Miss Akpli Christ-Emily. Pour vous, c'est quoi le concept de l'université?
1: L'université, il faut le dire, c'est d'abord un centre de recherche, un creuset de savoir où on part pour acquérir de la connaissance, développer nos capacités, nos compétences et pouvoir aiguiser aussi notre professionnalisation.
0: D'accord. Miss Alade Kablan, vous partagez ce même avis ou vous avez un avis contraire?
2: Oui, je partage son avis.
0: D'accord. On va se tourner vers Miss Ferland. Pour vous, c'est quoi l'université?
3: Pour moi, tout simplement, l'université, c'est un lieu d'apprentissage, un lieu où on mène des recherches, un lieu où on apprend... On développe notre esprit, on apprend un flux de connaissances.
0: Oui, voilà. Allez-y.
3: C'est un peu ça.
0: D'accord. Je me tourne rapidement vers Chris, Émilie. Pour vous, c'est quoi le thème réussi dans la vie?
1: Merci déjà pour la question. Alors, réussi dans la vie, il n'y a pas de définition standard pour dire ce que c'est que réussir dans la vie. Réussir dans la vie, c'est, pour ma part, hein, ça dépend de nos choix, ça dépend de certains indicateurs. Dans la société, on nous dira que pour réussir, il faut aller à l'école, avoir un poste important, il faut acheter une maison, avoir une voiture, pouvoir subvenir aux besoins de sa famille, aux proches. Ces critères, pour ma part, ne sont pas mauvais en soi, mais...
0: D'accord.
1: Je crois que réussir dans la vie, ça ne se limite pas seulement aux gains matériels ou financiers. Réussir dans la vie regroupe d'autres aspects qu'il faut aussi considérer en tant qu'enfant de Dieu.
0: D'accord.
1: Et réussir dans la vie, pour moi, ainsi je dois le dire, parce que nous sommes dans une émission pour les chrétiens. Oui. Donc réussir dans la vie, c'est accomplir sa destinée. Accomplir sa destinée comme Salomon l'a compris, comme Jean-Baptiste l'a compris. Ce sont des exemples différents qui nous montrent que le plus important, c'est de comprendre ce que nous sommes venus faire, qui nous sommes et ce que Dieu attend de nous, tout d'abord.
0: Miss Ferland, pour vous, c'est quoi réussite?
3: D'accord.
0: Dans la vie?
3: Pour moi, réussir sa vie, c'est être en phase avec ses ambitions.
0: D'accord.
3: Que ce soit au niveau du secteur formel, au niveau de la fonction publique ou bien au niveau de l'entrepreneuriat, c'est réussir à bien gagner sa vie.
0: D'accord.
3: En Côte d'Ivoire ici, quand tu demandes à quelqu'un c'est quoi réussir sa vie, automatiquement on parle de sortir de la galère. Est-ce que tu arrives à subvenir à tes besoins, à prendre soin de ta famille, à impacter positivement ta communauté? Donc en gros, pour moi, réussir sa vie, c'est avoir un niveau de stabilité financière ou bien professionnelle hop, en fait être vraiment à son aise. Voilà.
0: Miss Kablan, et vous?
2: Pour moi, réussir dans la vie, c'est d'atteindre les objectifs que nous nous sommes fixés.
0: D'accord.
2: Pour que cela puisse participer à notre bonheur. C'est aussi franchir tous les défis pour atteindre notre but.
0: D'accord. Donc, vous êtes en phase avec Miss Ferland, c'est-à-dire atteindre ses ambitions. Auditeurs et auditrices de la radio Fréquence Vie, nous avons défini les deux thèmes clé de notre thème, à savoir l'université conditionne-t-elle la réussite. Nous avons défini ce que c'est que l'université et nous avons défini ce que c'est également que réussir dans la vie. Nous avons planté le décor, nous allons continuer dans notre émission avec cette question pour Miss Grace. Est-ce que l'université est un passage obligé pour réussir aujourd'hui? Allez-y.
2: À mon humble avis, je ne pense pas. Parce qu'il y a d'autres qui ne sont pas arrivés loin dans les études, mais qui travaillent actuellement. Or, il y a d'autres qui ont le doctorat, qui ont le master, mais qui sont gérants des cabines. Donc, ça veut pas dire que c'est pas, ça veut pas dire que c'est pas, ça veut dire, Excusez-moi, ça veut dire que l'université n'est pas la clé forcément de la réussite.
0: Donc vous rejetez totalement cette affirmation. Pour vous, oui. On n'est pas obligé d'aller à l'université pour réussir.
2: Oui, oui.
0: Oui, Chris-Emilie, allez-y.
1: Je partage le même avis que Miss Grace. Oui. L'université, ce n'est pas une obligation, c'est une voie parmi tant d'autres. Il y a tellement d'exemples qui prouvent que l'université n'est pas le passage obligé, tellement d'exemples de vie, de personnes qui ont réussi, qui continuent d'être positionnées au sommet de la société, qui démontrent qu'on peut ne pas passer par l'université et réussir sa vie.
0: Avis contraire ?
3: Non, avis partagé, je suis d'accord avec elle, parce que pour moi, le temps où les diplômes garantissaient un emploi stable, un gros bureau climatisé, c'est révolu. Aujourd'hui, on voit des grands couturiers, des mécaniciens, même des vendeuses en ligne qui gagnent très bien leur vie, que des personnes même qui ont un doctorat, bien le master. Donc pour moi, sans même avoir mis même le pied à l'université de Cocody, bien de Boaké, on peut bien reçu sa vie.
0: D'accord, Miss Féland, vous qui êtes doctorante en sciences de l'information, pourquoi vous n'êtes pas arrêté en master et puis vous continuez jusqu'au au cycle supérieur de l'université, c'est-à-dire qu'il y a le doctorat?
3: Bon, pour moi, apprendre, il n'y a pas de limite pour apprendre. Hein. Donc, moi, depuis la licence 1, j'ai toujours voulu arriver en thèse. J'aime beaucoup apprendre, j'aime apprendre de nouvelles choses, découvrir de nouvelles choses. Donc, je me dis, mais si j'ai l'opportunité de continuer les études, pourquoi m'arrêter? Après, on peut travailler et en même temps continuer aussi les études, c'est ce que je fais. Donc, voilà, c'est un peu ça.
0: D'accord. Je suis toujours avec vous. Et pour vous, est-ce qu'un diplôme est important pour pouvoir réussir? Parce que la question que nous allons voir va mettre en relief les diplômes universitaires. Est-ce que pour vous, les diplômes sont importants?
3: Je dirais oui, les diplômes sont importants parce qu'on va dire le diplôme, c'est en quelque sorte un badge.
0: D'accord.
3: Ou qui rassure le recruteur ou bien les entreprises. Quand tu as un diplôme, tu te dis que bon, on se dit quand même qu'il a un minimum de connaissances. Et mais par ailleurs, on va aussi dire que le diplôme. Bon, je reste sur ma position, le diplôme est important. Oui.
0: D'accord.
3: Voilà.
0: Grâce à l'AD, pour vous, est-ce que pour vous, sans le diplôme, c'est plus difficile de réussir?
2: Pour ma part, je ne pense pas.
0: Pourquoi?
2: Parce qu'on n'a pas forcément besoin de diplôme pour pouvoir réussir. Puisqu'il y a des gens qui travaillent sans diplôme. Donc, on peut travailler sans avoir un diplôme.
0: D'accord. On va se tourner vers Christ-Emilie, qui est assistant de direction. Qu'avez-vous déposé pour avoir ce poste? Vous qui dites que on n'est pas obligé forcément d'emprunter la voie de l'université pour voir réussite. Mais quand je regarde ici, vous êtes assistant de direction. Pour vous, qu'est-ce qui a motivé ce choix de ce poste?
1: C'est pas un choix, c'est pas un poste. D'accord. On va dire que c'est un poste intermédiaire. D'accord. C'est pas mon poste de carrière, je vais dire ça comme ça.
0: D'accord.
1: Mais tout à l'heure, Miss Grace l'a dit, le diplôme est important.
0: D'accord.
1: Important, et là je veux partager mon expérience. J'ai fait...
0: Allez-y très rapidement.
1: J'ai fait une licence en droit.
0: Oui.
1: Une licence en droit, et cette licence-là, si vous voulez, je ne l'ai pas exploitée. Mais c'est cette licence-là qui m'a permis de passer le test d'entrée en communication et qui m'a permis d'être retenue en fait. Pour dire que d'une part, les diplômes sont importants. Pour ce poste d'assistant de direction, j'ai compté sur mon réseau. Donc, ce n'est pas mon diplôme qui m'a permis aujourd'hui d'avoir le poste d'assistant de direction.
0: D'accord. C'est bien noté. Donc, nos auditeurs sont vraiment bien servis pour ce débat autour du thème « Comment est-ce que l'université conditionne-t-elle effectivement la réussite ?» Donc, nous avons vraiment les mêmes avis dans ce studio. On va poursuivre pour essayer de regarder pourquoi certains diplômes n'arrivent pas à trouver leur place avec Chris-Emilie toujours. Prenons votre cas. Vous avez fait la licence 3 de droit. Malheureusement, ce diplôme ne vous a pas permis de vous insérer, c'est-à-dire de réussir. Mais ce diplôme vous a permis d'être recruté en communication. Donc, la question est de savoir pourquoi certains diplômes n'arrivent pas à trouver leur place.
1: Certains diplômés.
0: Oui, certains diplômes. Certains diplômés, oui.
1: Certains n'arrivent pas à trouver leur place parce que d'abord, ils ne connaissent pas leur place. Je pense que la question qu'on doit se poser avant de se lancer en toute chose, c'est de savoir est-ce que je suis à la bonne place.
0: À la bonne place.
1: À la bonne place. Donc,
0: c'est-à-dire à la bonne place.
1: À la bonne place, est-ce que ce dans quoi je vais m'investir en termes de connaissances, est-ce que le domaine dans lequel je vais est le domaine... C'est pourquoi au début de mon intervention dans la définition de réussir sa vie, j'ai dit qu'il fallait quand même en tant que chrétien savoir...
0: La destinée.
1: On va pas tout résumer à la destinée, mais quand même avoir l'orientation de Dieu pour définir aussi son parcours professionnel. Donc, il faut savoir qui nous sommes, ce que nous aspirons à être avant naturellement de se lancer. Plusieurs ne réussissent pas parce que ils ont été face à des choix qui n'ont pas été les siens. Donc, on leur a peut-être imposé une filière. En plus de leur imposer une filière, il y a certaines compétences aussi qui leur manquent. Parce qu'aujourd'hui, se positionner dans la société, ce n'est pas uniquement qu'avec le diplôme. Il faut aussi d'autres compétences, d'autres aptitudes. Il faut la grâce de Dieu. Il faut des compétences personnelles qu'on développe. Il faut une discipline, il faut une rigueur. Il y a beaucoup d'aspects qui rentrent en ligne de compte pour réussir en tant que diplômé dans la vie. Surtout que le marché de l'emploi est saturé.
0: Merci Christ-Emilie pour cette contribution. Grâce à l'AD, pour vous, pourquoi certains diplômés n'arrivent pas à trouver leur place?
2: Pour moi, certains diplômés n'arrivent pas à trouver leur place parce qu'ils peut-être ils ont mal choisi leur orientation.
0: D'accord.
2: Ou ça, peut-être il y a un manque d'emploi dans leur domaine.
0: Partagez-vous l'avis de Miss Grâce?
3: Bon, moi je dirais que certains diplômés n'arrivent pas à trouver leur place parce que souvent il y a un déphasage entre la formation et le marché de l'emploi. Ouais. Il y a beaucoup qui sortent de l'université avec seulement que la théorie. Ils n'ont pas de compétences opérationnelles ni d'expérience. Et à ce niveau, ça peut être un frein pour eux. Parce que certes, l'université nous apprend beaucoup de choses. On a un flux de connaissances, mais sans la pratique, sans le savoir-faire, ça sera vraiment difficile d'avoir aussi un emploi sur le marché. Après, c'est une question de mentalité. Parce que beaucoup ont des diplômes, ils pensent que quand tu as les diplômes, quand tu sors automatiquement, tu dois aller travailler. Que l'État doit mettre à disposition un travail pour toi. Pourtant, tu peux entreprendre aussi.
0: D'accord. Alors, ça m'amène à poser cette question à Christ-Emilie. Quelle est l'importance des diplômes? Si on va à l'école, on va à l'université pour avoir des diplômes et ne pas travailler, alors quelle est l'importance des diplômes?
1: Je pense que pour comprendre l'importance des diplômes, il faut d'abord définir le rôle de l'université. L'université, je pense qu'il y a souvent cet amalgame-là. L'université, ce n'est pas un centre professionnel où à la fin, il faut pouvoir te déboucher de l'emploi. L'université, c'est un creuset de savoir, c'est un centre de recherche. Miss Grace l'a dit tout à l'heure, c'est un lieu d'apprentissage. Donc, on ne peut pas attendre de l'université que l'université vienne nous offrir à bras ouverts de l'emploi. C'est à nous, après avoir acquis la connaissance, d'aller sur le marché maintenant, évaluer nos compétences et se faire vendre.
0: D'accord. Miss Grace, l'université apprend-elle à se débrouiller dans la vie? Oui ou non? Est-ce qu'avec l'université aujourd'hui, est-ce qu'on peut se débrouiller dans la vie?
2: Oui, je pense.
0: Et pourquoi?
2: Parce que grâce à l'université, nous sommes courageux.
0: D'accord.
2: L'université nous apprend à développer notre esprit critique.
0: D'accord.
2: À savoir gérer notre temps. Parce que des fois, notre programme peut sortir et puis on n'a pas cours peut-être toute la semaine. Donc, au lieu de rester à la maison sans rien faire, peut-être tu peux aller chercher quelque chose à faire. Donc, c'est dans cet élan que je pense que l'université peut nous aider à nous débrouiller.
0: À nous débrouiller. C'est bien noté. Nos auditeurs ont bien perçu cela. Miss Ferland, pour vous, est-ce que l'université peut nous permettre de nous débrouiller dans la vie surtout?
3: Bon, moi, je pense que l'université nous apprend d'avoir l'autonomie intellectuelle et puis l'adaptabilité. Mais après, pour ce qui est de débrouillardise, on va dire peut-être, c'est pas assez indirectement, on va dire. Par contre, la vie au campus nous apprend à être débrouillard, parce que gérer son petit budget qu'on a, et puis après le transport, payer son loyer en cité et tout, on est emmené, on est obligé même d'être débrouillard.
0: Merci. Chris et Emily, ici, bon, je pensais qu'on allait faire allusion à l'entrepreneuriat, c'est-à-dire à se défendre, c'est-à-dire à avoir des petites entrées grâce vraiment à ce que l'université nous apprend et tout ça. Pour vous, est-ce que l'université peut permettre à un étudiant d'entreprendre tout en allant à l'école?
1: C'est-à-dire, est-ce que le système est assez flexible?
0: C'est cela.
1: Pour, comme ça se passe ailleurs, à la fois étudier et entreprendre?
0: Effectivement.
1: Bon, techniquement, hein, c'est pas un modèle universitaire ou scolaire qui a été mis en place comme on peut le voir dans certains pays où, en plus d'aller à l'école ou d'étudier, il y a certains qui travaillent en stage dans certaines entreprises en même temps. Mais l'université ne nous apprend pas. Moi, je vais dire qu'elle nous motive à nous débrouiller. Parce que quand on regarde les conditions de vie dans lesquelles nous sommes, quand on regarde les conditions dans lesquelles nous étudions, on n'a pas d'autre choix que d'aller sur le terrain et puis se donner tous les moyens pour réussir.
0: Merci à Christ, Émilie. Malheureusement, nous sommes à la fin de notre première partie de notre émission. Rapidement, vous allez nous donner vos impressions concernant cette première partie d'émission en 10 secondes chacune. Chris et Emily, allez-y.
1: Alors moi, je pense qu'on doit retenir que réussir dans la vie prend en compte beaucoup d'aspects. C'est vrai qu'on parle d'université, on parle de diplôme, mais à ces diplômes-là, on doit aussi ajouter la compétence. On doit aussi ajouter des soft skills. Donc, il ne faut pas qu'on soit seulement en train de se pencher sur le rôle de l'université, mais aussi que chacun soit en train de voir sa part à jouer, sa part de responsabilité.
0: C'est bien perçu. Merci pour cette contribution. Rapidement. Miss Fayland, allez-y rapidement.
3: D'accord. Pour moi, déjà, qu'est-ce qu'on doit retenir pour la première partie? Oui. C'est qu'il faut une collaboration entre théorie et pratique pour réussir sa vie. Parce que seulement avec des connaissances, c'est bien d'avoir des connaissances, mais si on ne pratique pas, si on n'a pas un savoir-faire, je pense que sur la vie, ça sera vraiment difficile d'avoir un emploi.
0: Voilà. Allez-y rapidement, Miss Grace.
2: Par l'intervention des deux autres personnes, j'ai compris que l'université n'est pas forcément la réussite dans la vie.
0: Merci beaucoup. Nous sommes au thème, chers amis auditeurs, de cette première partie de notre émission qui avait pour thème « L'université conditionne-t-elle la réussite ?» Au cours de cette première partie, nos invités ont essayé de démontrer que cette université accompagnait la réussite, mais malheureusement, elle n'est pas forcément la seule voie de réussite. Tout à l'heure, ne vous déconnectez pas, nous allons aller pour la seconde partie de cette émission où nous allons essayer de voir qu'on peut réussir sans passer par l'université. Shalom chez vous.

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3: Madame, Monsieur, bonsoir et bienvenue à ce dernier flash d'information de ce mercredi 27 mai 2026. À l'occasion de la célébration de la Pentecôte, temps fort de renouveau et de fusion du Saint-Esprit, l'Église méthodiste de Côte d'Ivoire a franchi une nouvelle étape dans sa mission d'impact et d'édification avec la tenue du grand rassemblement de prières, de louanges et de transformation spirituelle, Ekeo 2026 du grec la bénédiction répandue en abondance et en grâce. C'était le lundi 25 mai dernier au parc des sports de Trècheville en présence du bishop Séraphin Anomunde, président de l'Église méthodiste, de plusieurs personnalités ecclésiastiques, politiques, administratives et de nombreux fidèles chrétiens et des échos dans nos prochaines éditions. Une application permettant de signaler des cas de violence basés sur le genre en 3 secondes à partir d'un message téléphonique dénommé Wukami est officiellement lancé. La cérémonie de lancement a eu lieu samedi 23 mai 2026 à Cocody, Abidjan, lors d'une conférence de presse. L'initiatrice Marie-Lucienne Nguessan a procédé à la présentation de Wukami, un emprunt à la langue baoulé qui signifie « aide-moi ». À cette occasion, Madame Nguessan a expliqué que l'application mobile a été développée pour aider les victimes des violences basées sur le genre. Selon elle, on constate qu'en Côte d'Ivoire et partout dans le monde, de plus en plus de personnes sont victimes de violences basées sur le genre. Parfois, elles n'ont pas d'outils accessibles ou de simplicité pour pouvoir signaler ces violences. Le préfet du département de Niakara, Benoît Broukwadio, a exhorté mardi 26 mai 2026 les acteurs de la filière Anacard à garantir une campagne de commercialisation 2026 fondée sur la transparence, le respect du prix bord champ fixé à 400 francs le kilogramme et l'exige de qualité afin de préserver les revenus des producteurs et la compétitivité de la noix de cajou ivoirienne. Le comité de veille départemental chargé du suivi de la campagne de commercialisation de l'anacarde dans le département de Niakara s'est réuni à la salle de conférence de la préfecture en vue d'examiner les conditions de déroulement de la campagne 2026 de la noix de cajou. Le Fonds de développement et de la formation professionnelle a procédé samedi 23 mai 2026 à Aouniassou, Alaou, localité située à une vingtaine de kilomètres de Thiébissou, à la signature d'une convention de financement d'un montant de 79 776 000 francs CFA en faveur de 200 jeunes dans le cadre d'un projet de formation et agroforesterie intégrée. Selon le secrétaire général du FDFP, ce projet bénéficie à 200 jeunes âgés de 18 à 53 ans issus de la mutuelle de développement économique, social et culturel d'Aouniassou Alaou et vise à renforcer leurs capacités techniques dans les pratiques agroécologiques ainsi qu'à favoriser leur insertion durable dans les chaînes de valeur agricoles. À l'international, des dirigeants africains, des responsables politiques et des partenaires internationaux étaient réunis lundi à Addis Abeba au siège de l'Union africaine pour la 63e journée de l'Afrique. Une célébration placée sous le signe de l'unité et de l'intégration du continent avec en toile de fond les ambitions de développement de l'UA et sa vision à long terme. Sur place, les discours ont mêlé optimistes sur la place croissante de l'Afrique dans le monde et appellent à renforcer le rôle de la jeunesse et de l'innovation. Les jeunes Africains présents aux célébrations ont souligné la nécessité de l'innovation, de l'intégration et d'une représentation africaine plus forte au sein des institutions mondiales. Cette journée a également mis en lumière les partenariats internationaux croissants de l'Afrique. Sport pour terminer, la commission centrale des arbitres s'est dotée de matériel moderne en vue d'améliorer les tests physiques des arbitres en Côte d'Ivoire. Ce matériel d'une valeur de plus de 10 millions de francs CFA a été présenté hier mardi 26 mai 2026 au président de la Fédération ivoirienne de football, M. Yacine Idriss Diallo. Pour sa part, le président de la FIFA a remercié les commissions régionales pour cette initiative d'intérêt général pour l'arbitrage ivoirien. Point final à ce flash. Merci de l'avoir suivi. Bonne suite à l'écoute des programmes de la radio Fréquence Vie.
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1: Marlène et Jean-Claude sont très heureux de te présenter une émission très spéciale afin de comprendre les faits d'actualité. Merci pour ta fidélité. Merci surtout de nous recevoir à ton domicile et de mettre en pratique la parole de l'Éternel. Aujourd'hui, notre thème est la mission. Nous avons une seule référence biblique qui se trouve au livre de Matthieu, chapitre 28, versets 18 à 20. Matthieu, chapitre 28, les versets 18 à 20. Notre thème est la mission, mais notre thème général, c'est la croix. Avant d'aborder le sujet, recherchons la présence du Saint-Esprit. C'est vers toi que nous tournons nos regards encore en cet instant afin d'approfondir la connaissance et de nous positionner, car plusieurs personnes arrivèrent dans des communautés religieuses qui présentaient des vérités, mais quand on regarde attentivement, il existe dans ces communautés des pratiques qui ne sont pas tout à fait en phase avec la parole de Dieu. Alors Seigneur, aujourd'hui nous verrons la mission. Merci de nous aider à travers cette étude à saisir la vérité, nous t'en prions. Au nom de Jésus et pour ta gloire éternelle. Amen. Jésus fut crucifié. C'était le jour qui précédait le sabbat, donc le vendredi saint, comme on l'appelle aujourd'hui. C'était le week-end pascal où on devait célébrer la fête de Pâques. La fête de Pâques, c'est la fête de la mort de Jésus. En fait, cette fête, c'est au livre d'Exode, chapitre 12, que cette fête a été instituée par Dieu qui l'a donnée à Moïse. Et il était question d'immoler un animal, un agneau mâle sans défaut d'un an, de récupérer le sang pour placer ce dernier sur les poteaux et le linteau. L'animal devait être rôti, c'est-à-dire aux Antilles, on appelle ça faire un michoui avec l'intérieur. On ne devait pas le vider, on devait seulement récupérer le sang. Et il fallait d'un animal en fonction du nombre de personnes. Et s'il n'y avait pas assez de personnes, on devait demander au plus proche voisin de se joindre. Et ensemble, ils consommaient des herbes amères qui représentaient des années de souffrance en Égypte, du pain sans levain qu'on pourrait appeler des biscuits salés et l'agneau qui était rôti. En faisant cela, on s'assurait que le sang avait été placé sur le linteau. Et au milieu de la nuit, un ange est passé. Et en Gozen où se trouvaient les enfants d'Israël, ils ont tous été protégés. En revanche, au pays d'Égypte, tous les premiers-nés sont morts. Et ils célébrèrent cela, ça s'appelle la Pâque, chaque année, une fois l'an. Et c'est à cette période que Jésus a été crucifié. Le premier jour de la semaine, ou encore le dimanche, puisqu'on appelle aussi dimanche Gloria, il sortit victorieux sur la mort et donna rendez-vous à ses disciples. Ces derniers vinrent et reconnurent. Et pendant qu'ils étaient ensemble, la Bible déclare que ces personnes sur la montagne sont venues et ont entendu Jésus leur donner la mission. Quelle mission Jésus a-t-il donné à ses disciples? Il est important pour toi de savoir cela, d'accord? Alors, nous lisons au verset 18 et nous irons jusqu'au verset 20. Jésus, s'étant approché, leur parla ainsi. Tout pouvoir m'a été donné dans le ciel et sur la terre. Allez, faites de toutes les nations des disciples, les baptisant au nom du Père, du Fils et du Saint-Esprit. On s'arrête là, juste un court instant. Allez, faites de toutes les nations des disciples, les baptisant au nom du Père, du Fils et du Saint-Esprit. Nous notons donc qu'il est question de baptiser des personnes au nom du Père et on pourrait dire au nom du Fils, on pourrait aussi dire au nom du Saint-Esprit, ce qui sous-entend, même pas, ce qui indique qu'ils sont trois. Est-ce que c'est clair pour toi? Des gens racontent que le Saint-Esprit n'existe pas, mais s'il est dit au nom du Père, du Fils et du Saint-Esprit, cela veut dire qu'ils sont trois. Baptiser au nom de seul n'est pas ce que Jésus a enseigné. Est-ce que c'est clair pour toi? Donc, les disciples, ceux qui l'ont accepté comme sauveur personnel, ceux qui ont marché avec lui pendant 3 ans et demi, Jésus est en train de leur dire, bon, je vais partir. Mais il faudra que vous prêchiez la parole, l'évangile à toutes les nations. Et c'est pour cela qu'il leur a dit, restez à Jérusalem.

francophones de l'Europe, un peu partout, ces personnes qui étaient là ont entendu dans leur langue maternelle, c'est-à-dire la langue où ils sont nés. Ils ont été surpris. Et au terme de discours prononcé par Pierre, dans Actes 2, versets 37 et 38, écris ça dans ton cahier. Mais oui, il faut avoir un cahier. Tu ne savais pas ça? Mais oui, il faut un cahier pour écrire tout ce que tu entends, tout ce que tu découvres, toutes les vérités. Écris cela. Actes 2, versets 37 et 38. Je vais te citer la référence, si on n'a pas le temps pour chercher, mais tu vas vérifier. Mais oui, que dit Actes 2, 37 et 38. Après avoir entendu ce discours, ils eurent le cœur vivement touché et dirent à Pierre et aux autres apôtres, « Hommes frères, que ferons-nous? Qu'est-ce qu'il nous reste à faire ?» Pierre leur répondit, « Repentez-vous et que chacun de vous soit baptisé au nom de Jésus pour le pardon de vos péchés et vous recevrez le don du Saint-Esprit. » Car la promesse est pour vous et pour vos enfants. Et ces personnes ont accepté. Elles ont été baptisées. Ensuite, qu'est-ce qu'elles ont fait? Elles sont partie chez elle. Donc, ceux qui habitaient Porto Rico sont allés à Porto Rico, en Guadeloupe, en Martinique, à Trinidad, à Barbade, en Guyane, Sainte-Lucie, Dominique, États-Unis, etc. Et ces personnes ont continué le travail. Maintenant, tu me diras qu'ils n'ont pas reçu d'enseignement. C'est là que tu te trompes. Parce que la Bible te parle de personnes, des juifs qui étaient venus adorer. La seule chose qu'ils ne connaissaient pas, c'était que Jésus était le sauveur du monde. En dehors de cela, ils connaissaient l'enseignement de l'Ancien Testament. Les disciples ont apporté certaines connaissances pour compléter cela et ils sont repartis dans le pays où ils vivaient et ils ont continué à proclamer l'évangile. Voilà pourquoi aujourd'hui dans le monde entier, sauf certains pays musulmans, des gens ont entendu parler de Jésus et qu'il existe des églises. Le diable profite pour mettre aussi des églises qui portent le nom d'église chrétienne, mais qui dans la pratique sont éloignées de la vérité. D'où la nécessité pour toi de lire la Bible et quand Dieu ouvre tes yeux, à toi de savoir ce qui te reste à faire. Maintenant, après le baptême, qu'est-ce qu'il faut faire? Qu'est-ce que Jésus a dit? Et c'est là que c'est intéressant, fondamental. Que lisons donc, verset 20, et enseignez-leur à observer tout ce que je vous ai prescrit. On s'arrête ici. À observer tout ce que je vous ai prescrit. Est-ce que Jésus a prescrit d'avoir dans un lieu de culte une croix? C'est une question. Est-ce que Jésus a prescrit d'avoir autour de son cou une chaîne avec une croix ou encore avec un crucifix ou encore un Jésus? Est-ce qu'il a dit ça? Est-ce qu'il a dit que sur le cercueil, il faut d'une croix pour te protéger quand tu mourras? Est-ce qu'il a dit ça? Dis-moi. Le seul enseignement que les disciples de Jésus doivent faire, c'est quoi? Enseignez-leur à observer tout ce que je vous ai prescrit. Or, nous avons vu, et tu peux regarder sur ton portable, que la croix est arrivée des siècles après la mort de Jésus. Donc, cela ne vient pas de Jésus. Puisque cela ne vient pas de Jésus, tu ne peux pas avoir de croix. Tu ne peux pas. Pourquoi? Parce que Jésus a dit, enseignez-leur à observer tout ce que je vous ai prescrit. Ça ne vient pas de Jésus. Si ça ne vient pas de Jésus, non. Ça ne vient pas de Jésus. Donc, ça vient de qui? Prions. Seigneur, merci pour la parole. Nous n'avons pas besoin de beaucoup de paroles pour comprendre la parole. Saint-Esprit, merci de continuer de nous éclairer. Car Jésus déclara à la fin du verset 20, « Et voici, je suis avec vous tous les jours jusqu'à la fin du monde. » Si seulement nous enseignons aux gens d'observer tout ce que Jésus a prescrit, nous avons la garantie qu'il nous accompagne. Merci pour la parole, Seigneur. Et donne la force à tous tes enfants qui ont compris que la croix n'a rien à voir avec toi, à enlever les croix et à se rappeler que c'est le sang de Jésus qui nous purifie de tout péché et de toute iniquité, nous t'en prions. Au nom de notre Sauveur et pour ta gloire éternelle. Amen. L'Éternel continue de t'éclairer. N'oublie pas, quel que soit le lieu où tu te rends, si on t'enseigne des choses qui ne viennent pas de Jésus, elles viennent certainement du diable. Fais le bon choix. Il me tarde de te retrouver. Nous sommes parvenus au terme de notre réflexion. Si d'aventure tu as une question, il te suffit d'envoyer un message par le biais de WhatsApp au numéro suivant, plus 596 696 88 93 93. Et alors Jean-Claude, moi, je me ferai un réel plaisir de répondre à ta question.

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5: Et la famille, comment tu vas? J'espère que tu vas très bien. Moi, je suis très heureuse de te retrouver une fois de plus dans ton émission de rap gospel. Ton émission Hip-Hop pour Christ. Ton émission de rap, reggae, raga, R&B, afro-trap. Touche la culture Hip-Hop on life of Christ. Je n'oublie pas aussi le slam, bien entendu. Comme d'habitude, moi, votre servante Jennifer, je te fais passer les meilleures tracklists du moment pendant 52 minutes. J'espère que tu es prêt parce qu'on va kiffer main de ouf.
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5: Et bien sûr, ça sera avec la complicité de la réalisation. Big up à S1Y Sonore.
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5: Pas seulement que de la musique, en plein milieu d'émission, tu vas écouter Frank Oa, anciennement baptisé Mr. Frank, il va nous parler de quoi? Eh bien, tu le sauras si et seulement si tu ne zappes pas, mais avant tout, place d'abord au son, la musique, au flow, la punchline.
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5: Mr. Yid, j'espère que je prononce très bien, c'est un très jeune rappeur, beatmaker, également compositeur ivoirien, mais très grand par le travail. Regarde, approche un peu ton oreille, le frère va te parler un peu, il va te poser quelques questions seulement, c'est dans son titre depuis.
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1: Tu viens d'écouter Ed dans son titre Rachète le temps, et laisse-moi te dire que si toi aussi tu n'as pas de réponse convaincante qui t'assure une éternité avec le ciel, rappelle-toi que le temps est temporaire, donc il peut s'arrêter à tout moment, mais la vie est éternelle. Faut pas gaspiller ce temps-là dans les bails infructueux, nul ne sait le jour ni l'heure.
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1: Justement, en parlant de bail infructueux, celui qui va venir maintenant nous raconte son témoignage de conversion. Je trouve que c'est assez profond. Voilà, il s'appelle Venance. Il nous chante Jésus m'a sauvé. Allez, on écoute.
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0: être admirable.
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0: J'espère que tu as kiffé cet instant tout doux.
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0: Toutes choses me sont permises, mais toutes choses ne sont pas avantageuses. Toutes choses me sont permises, mais je ne me laisserai pas asservir par aucune. 1 Corinthiens 6, verset 12, version de la Bible, que je préfère d'ailleurs. Pourquoi je le dis? Bien parce que celui qui va venir, sinon ceux qui vont venir maintenant, nous parlent de ces choses ô combien de fois importantes, à la fois utiles, nécessaires à notre épanouissement, même au travail. Mais écoute, si toutes ces belles choses nous empêchent de respecter la présence de Dieu ou doivent nous empêcher d'avoir une communion avec Dieu, et bien ce verset que je viens de citer plus haut a tout son sens. On va les écouter chanter justement. C'est YUV, j'espère que je prononce bien, en featuring avec Rabbi le Prince, Je dis non, et le titre.
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0: tierce life, mon pote. Amen. Faut que je prie, faut que je prie, faut que je prie.
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0: Constance Gaïa Jules, grand fruit sailor depuis Libreville au Gabon. Ses musiques sont tout le temps inspirées de beaucoup de mélodies dans le genre Christa Marguerite ou David Kitt aussi, comme tous les deux. Il fait partie du collectif Fast Food Music Christ et il nous chante Baba God.
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0: Je te le disais en intro que je te fais passer l'interview de Mr. Frank, maintenant baptisé Frank Oa. Interview que tu pourras retrouver en vidéo sur notre page Facebook Hip-hop pour Christ. Il faut savoir que c'est aussi ta page, hein, la page Hip-hop pour Christ. Allez, Frank Oa, interview.
2: Radio Fréquence Vie, ta musique est-elle destinée exclusivement aux païens?
3: Je dirais que oui et non. Oui et non. Oui, parce que ça les concerne, et non, parce que la musique est universelle. Donc ma cible, c'est tout le monde, tout le monde. Il n'y a pas de barrière. Voilà, je veux toucher tout le monde.
2: Pourquoi as-tu choisi de faire du rap gospel?
3: Déjà, il faut faire ce que tu aimes. Voilà. Et quand tu aimes quelque chose, c'est que c'est forcément Dieu qui te l'a mis à cœur. Voilà, donc le rap, j'aime le rap, j'ai commencé, j'ai appris, aujourd'hui j'en ai des connaissances et j'ai décidé de mettre ce talent-là au service de Dieu.
2: Que penses-tu des autres rappeurs gospel?
3: Je pense qu'on mène tous le même combat, hein. Voilà, on mène tous le même combat. Ce sont des personnes qui m'inspirent aussi. Voilà, KS Bloom, je maîtrise au moins 80% des sons de son album par cœur. Voilà, c'est un frère qui est très concentré. Voilà un exemple. Voilà.
2: Avec quel rappeur gospel aimerais-tu faire un feat?
3: Un featuring avec B. White. Voilà, avec B. White. C'était prévu, mais...
2: Le rap pour évangéliser.
3: La musique, c'est un instrument. Voilà, la musique, c'est pour moi, c'est un instrument. Et un instrument, ça dépend de comment tu l'utilises. Voilà. On a la guitare, on utilise la guitare à l'église. Voilà. La guitare, c'est un instrument de musique qu'on utilise aussi dans le monde. Voilà, que les gens du monde aussi utilisent, on utilise à l'église. La différence ici, c'est quel usage tu donnes à cet instrument-là. Donc tant que le rap, qui est la musique qu'on fait, au travers duquel on peut donner un message qui va toucher les cœurs, tant que ça passe, je pense que pour moi c'est bon, c'est bon. De toute façon, c'est Dieu qui a tout créé, donc voilà.
2: Quelle situation soyez as-tu déjà vécue?
3: Au concert de KS, on avait le choix de soit passer en playback ou soit passer en semi-live. Moi, j'ai fait le choix de passer en semi-live. Donc, pour un passage en semi-live, normalement, je dois avoir mon micro. Je dois avoir mon micro. Mais quand c'est arrivé à mon tour, sur le podium, on a donné l'information qu'on ne donnait plus de micro. Et là, je ne pouvais pas passer parce que ma musique passe seulement avec des bacs et tout. Il n'y a pas vraiment de voix dessus sur l'instrumental. Donc c'était une situation soyée, parce qu'à moins d'erreurs, je n'allais pas pouvoir passer. Mais Dieu a fait grâce, j'ai pu passer, j'ai fait mon CD live tranquille et tout s'est bien passé. Voilà.
2: Peux-tu résumer Dieu en quelques mots?
3: Si je dois résumer Dieu en quelques mots, en un mot, je dirais persévérance. Persévérance, persévérance, parce que moi-même, je suis un pur produit de la persévérance. Voilà, un pur produit de la persévérance. Je dirais persévérance.
2: Que peux-tu dire à ceux qui veulent se lancer dans le rap gospel?
3: Je les encourage. Je les encourage à le faire. Mais ce qu'il faut savoir, c'est que...
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3: Dieu utilise chacun différemment. Voilà, parce qu'aujourd'hui, quand on dit rapper pour Jésus, je pense qu'on n'a pas tous la même compréhension. On n'a pas tous la même compréhension de rapper pour Jésus. Mais ce qu'il faut savoir, c'est que Dieu utilise chacun dans son canevas. Et tel que Dieu te montre la vision, il faut la suivre. Il ne faut pas faire comme les autres. C'est-à-dire parce que tu as vu un autre faire un truc, toi aussi tu te jettes dedans. Tu suis ce que le Seigneur te donne comme instruction. Et puis voilà, tu te lances.
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3: Si tu nous prends en marche, sache que tu es à ton émission Hip Hop ou Christ, ton émission de rap, reggae, raga, R&B, afro, trap, dont désormais rendez-vous avec la culture gospel. Alors, les cadeaux, c'est son nom, la cité du ciel, c'est sa demeure, c'est lui qui le dit. Il nous chante PLF, pas le foot. Il te dit que lorsqu'on chauffe ton cœur, est la force de Jésus-Christ, lorsqu'il était sur la croix, qui a dit « Père, pardonne-leur », ils ne savent pas ce qu'ils font. D'ailleurs, tu sais quoi ? À y voir de plus près, je pense que ce n'est pas les clous qui ont retenu Jésus sur la croix. C'est plutôt son amour. Pour nous, à chaque fois que nous avons des difficultés, eh bien, à pardonner, souviens-toi de cet amour que Christ a eu envers nous. Je me parle à moi-même également. Bref, les cadeaux dans PLF, c'est pour toi.
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0: Elle, c'est la Gabonaise Angelina Umbui qui chante Prédiraption, acte 4. Nul besoin de signifier que s'il y a 4, c'est qu'il y a eu 1, 2, 3. Si tu veux les écouter, justement, écouter les sons précédents. Naturellement, ils sont disponibles sur ses réseaux sociaux. Sinon, tu l'auras dans les émissions à suivre. J'aime bien ces jeux de mots entre prédication et rap. Et ce que j'ai retenu, comme ça, dans sa musique, qui m'a beaucoup fait sourire, j'avoue, c'est Jésus ne nous a pas acheté à crédit. Faut croire que les rappeurs ont de l'humour.
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0: Celui qui va suivre maintenant, c'est Warren G's. Il nous chante besoin de toi, besoin de Christ, comme toi et moi, par ce temps qui court. Tout ce qu'on doit faire et rechercher adamant, c'est le Christ.

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2: Bienvenue dans la Church Life, mon pote. Faut que je prie, faut que je prie.

0: Ozlodys, un peu plus loin au monde, Omond. Il nous a chanté Ton amour, j'espère que tu as kiffé, et moi je peux te dire, je peux te garantir que j'ai vraiment kiffé. Et bien c'est sous cette note musicale que je vous dis au revoir. Sache que c'est Hip Hop ou Christ, ton émission de reggae, raga, R&B, afro trap, slam, ton désormais rendez-vous de la culture hip hop gospel on life for Christ. Je suis Jennifer au micro, SONOR sonore est à la réalisation. Sache que ton émission Hip Hop ou Christ est une production Jeune pour Christ. Merci de nous rejoindre sur notre page Facebook Hip Hop ou Christ. Big up!
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0: 33e journée de l'Afrique. Une célébration placée sous le signe de l'unité et de l'intégration du continent. Dirigeants africains, responsables politiques et partenaires internationaux étaient au rendez-vous pour renforcer le rôle de la jeunesse et de l'innovation. Enfin, en sport, point d'honneur sur la commission centrale des arbitres qui s'est dotée de matériel moderne en vue d'améliorer les tests physiques des arbitres en Côte d'Ivoire. Voilà pour le sommaire. Bonsoir à tous. Nous ouvrons cette dernière session d'information complète du soir en parlant de la commercialisation de l'anacard dans le département de Niankara. Le préfet du département de Niankara, Benoît Brou-Kouadio, a exhorté mardi 26 mai 2026 les acteurs de la filière anacard à garantir une campagne de commercialisation 2026 fondée sur la transparence, le respect du prix Borchamps fixé à 400 francs CFA le kilo et l'exigence de qualité afin de prévenir et préserver les revenus des producteurs et la compétitivité de la noix de cajou ivoirienne. À noter que le comité de veille, département chargé de suivi de la campagne de commercialisation de l'anacard dans le département de Niankara, s'est réuni à la salle de conférence de la préfecture en vue d'examiner les conditions de déroulement de la campagne 2026 de la noix de cajou. Cap à présent sur CIL Côte d'Ivoire pour parler de la deuxième édition du programme intitulé « La Bible dans ma langue ». Le lancement de la deuxième édition du programme La Bible dans ma langue, à l'initiative de CIL Côte d'Ivoire, organisation internationale chrétienne spécialisée dans le développement des langues locales, se tiendra le 18 juin prochain à l'hôtel Palm Club Cocody. Pour annoncer les objectifs et les activités au menu de ce grand événement, que les responsables de la dite structure étaient devant la presse le jeudi 21 mai à Cocody Riviera Golf. Madame Geneviève Cuigéi, directrice CIL Côte d'Ivoire, explique ici les objectifs de ce programme tout en révélant les actions mises en œuvre par son organisation en termes de traduction dans certaines langues locales.
1: Nous nous sommes rendus compte que nous avons beaucoup de Bibles et nous avons traduit à ce jour 21 Nouveaux Testaments, 2 Bibles entières, mais les gens ne savent pas ce qui se passe. Donc nous vous avons appelé justement pour présenter ce que nous faisons, mais en plus de présenter, dit que parmi toutes ces langues, on en a choisi 4 sur lesquelles on va zoomer cette année, travailler avec les leaders des églises, leaders des communautés, mais travailler aussi avec les communautés elles-mêmes, les fils et filles de ces communautés, pour qu'ensemble, nous puissions faire ce travail-là, utiliser le travail qui est là, faire l'alphabétisation pour que les gens puissent bien savoir utiliser, mais aussi utiliser d'autres moyens pour faire la promotion de nos langues. Nous voulons travailler sur la langue Toura, le Bété de Guibéroa, la Dioukou et le Dambloho. Nous avons zoomé sur ces 4 langues-là et le 18 juin 2026, nous nous retrouvons à l'hôtel Palm Club avec les leaders des églises, avec les fils et filles de ces régions pour pouvoir parler ensemble, leur présenter l'existence, ce que nous avons déjà en main, mais aussi leur parler de ce que nous allons faire avec eux, ce que s'il va leur proposer. Qu'est-ce que nous proposons? C'est la traduction, c'est la promotion de leur langue, c'est le développement de leur langue et donner envie aux gens de parler leur langue. Mais aussi, nous leur proposons de venir travailler avec nous parce qu'on ne peut pas faire quelque chose pour une communauté lorsqu'elle n'est pas là. C'est vrai qu'on a des experts, mais les experts ne peuvent réussir ce travail-là sans les communautés. Et donc, nous croyons que cet appel qui sera lancé à cette date-là va avoir un écho favorable auprès de ces leaders, auprès de ces ressortissants de ces différentes localités pour pouvoir valoriser

0: refuser.
1: La directrice revient sur l'événement du 18 juin prochain.
0: Nous sommes à la deuxième édition de la Bible dans ma langue. Nous restons toujours dans le thème qui chapeaute l'édition, la Bible dans ma langue, parce qu'il faut comprendre pourquoi la Bible est dans notre langue, pourquoi nous voulons parler de ce qui se passe dans notre langue, comment Dieu vient à nous au travers de notre langue. Donc, cette année encore, ça sera sous forme d'édition, donc nous allons toujours faire la Bible dans ma langue. Il faut valoriser sa langue. Il faut amener les Ivoiriens à dire que Dieu ne s'est pas trompé en nous créant Baoulé, en nous créant Yacouba, en nous créant dans nous créant Toura, Dida et tout. Et donc, qu'on soit à mesure de parler notre langue, chez nous, à la maison, avec ce que nous connaissons et dans les autres lieux, que cette honte, la langue, cesse et qu'ensemble, nous puissions valoriser. Je crois bien que certaines colonnes font déjà sur la chaîne nationale à 18h généralement. Ils donnent la parole, mais que nos langues n'attendent pas 18h pour être parlées. Nous, à Sil, nous voulons que à toutes les heures, nous soyons libres de faire ce que nous voulons faire dans notre langue, dans nos différentes langues, et que nous soyons fiers d'être ce que nous sommes.
1: Présent à cette rencontre devant la presse, M. Jules Balé-Abois, magistrat à la Cour de cassation, président du conseil d'administration de l'Alliance biblique de Côte d'Ivoire, coordonnateur national du projet Ingloa, elle se prononce sur l'importance de la traduction de la Bible en langue locale.
2: Je suis très heureux de l'initiative de la CIL de promouvoir les langues en Côte d'Ivoire, en collaboration avec l'Alliance biblique de Côte d'Ivoire. Et c'est d'ailleurs pour ça que je suis là. Et je pense que chacun, chaque Ivoirien, doit faire la promotion de sa langue. On pense qu'on a trop de langues en Côte d'Ivoire. 60 langues, c'est trop, qu'il faut chercher à parler une seule langue. Mais je voudrais que vous le sachiez. Il y a 75 langues en France, non, plus de 300 aux États-Unis. Parlons pas de la Chine, etc. Dieu parle quelle langue? Sur plus de 7000 langues parlées dans le monde, Dieu parle quelle langue? Quand Dieu veut s'adresser à toi, ce n'est pas dans la langue de l'autre, dans une langue d'emprunt. Dieu n'emprunte pas les langues. Quand il veut s'adresser à toi, il s'adresse à toi dans ta langue, qui est la langue de ton cœur. Et je souhaite de tout mon cœur que chacun prenne l'engagement de faire la promotion de sa langue pour être fier d'avoir la Bible, la parole de Dieu dans sa langue, dans sa propre langue. Comme il est dit, le jour de la Pentecôte, les gens entendaient les merveilles de Dieu, non pas dans les langues des autres, mais dans leur propre langue. Que Dieu vous bénisse et que vous-même vous engagez à faire en sorte d'entendre les merveilles de Dieu dans vos propres langues. Amen.
1: À noter qu'une série d'activités soutiendra le programme « La Bible dans ma langue », notamment des visites dans les églises, la célébration des journées internationales de l'alphabétisation et de la langue maternelle, un dîner gala de récolte de fonds pour la réimpression et la traduction de la Bible en faveur de certaines langues de la place. C'est un reportage de Biali Ebenezer. minutes sur les pendules de Fréquence Vie. Mesdames et messieurs, vous suivez la dernière session d'information du soir sur la 89.4 FM. Parlons à présent de la présentation de Wukami, une application permettant de signaler des cas de violence basée sur le genre en 3 secondes à partir d'un message téléphonique dénommé Wukami est officiellement lancé. La cérémonie de lancement a eu lieu samedi 23 mai 2026 à Cocody Abidjan lors d'une conférence de presse. L'initiatrice Marie-Lucienne Guessant a procédé à la présentation de Wukami, un emprunt à la langue baoulé qui signifie « aide-moi ». À cette occasion, Mme Nguessant a expliqué que l'application mobile a été développée pour aider les victimes des VBG. Et selon elle, on constate qu'en Côte d'Ivoire et partout dans le monde, de plus en plus, des personnes sont victimes de VGB. Parfois, elles n'ont pas d'outils accessibles ou de simplicité pour pouvoir signaler ces violences. Musique. direction à Bangourou, dans la région de l'Indigné-Douablin. Le collectif des épouses de pasteurs et servantes de Dieu d'Abangourou a célébré ses 2 ans d'existence le samedi 23 mai 2026 à Assini Hôtel d'Abangourou. Ce programme a rassemblé les pasteurs et leurs épouses afin de renforcer les liens de communion fraternelle. Des détails dans ce reportage signé Rodrigue Guiné, Radio Fréquence Vie à Bangourou.
3: Le CEPCEDA, collectif des épouses de pasteurs et servants de Dieu d'Abangourou, a célébré ses 2 ans d'existence le samedi 23 mai 2026 à 9h à Assini Hôtel d'Abangourou. Le révérend pasteur Bamambo Valentin, pasteur des régions des églises évangéliques de réveil international de l'Indigné-Douablin, aumônier du CEPCEDA et orateur du jour, a prodigué de sages conseils à son auditoire en 2 points, à savoir ôter les dieux étrangers et être unis pour être forts, selon 1 Samuel 7, versets 4 à 12. On l'écoute.
4: Dans ce passage, moi, j'ai retenu 2 choses. Vous savez, quand des hommes se retrouvent souvent, ce qui les fait échouer, c'est qu'ils ont oublié qu'en chacun, Dieu a mis un don, Dieu a mis un talent, et toi, ton talent, moi, mon don, lui aussi, son don. Quand on met ensemble, on glorifie Dieu. Et les hommes oublient ça, ils vont commencer à se piétiner. L'autre va penser que pourquoi l'autre est devant? Pourquoi c'est de lui on parle? La jalousie va s'installer. Et au lieu de combattre le diable, ils vont commencer à se combattre. Ça, ce sont des dieux étrangers qui s'installent souvent au milieu des enfants de Dieu. Et aussi longtemps que vous avez ces dieux-là, n'attendez rien de Dieu. Ce qui arrive plus tard, c'est le résultat de leur obéissance, d'accepter de se débarrasser de ce qui ne glorifie pas le Seigneur. C'est le résultat. Et la deuxième des choses, ils ne se sont pas contentés seulement d'ôter des dieux, mais ils se sont rassemblés. Ils doivent accepter de se mettre ensemble. Or, c'est ensemble qu'on peut devenir fort.
3: La présidente du CEPCEDA, collectif des épouses de pasteurs et servants de Dieu d'Abangourou, Madame Akui Edwige, exprime toute sa gratitude au Seigneur pour son secours.
5: Voici Edwige Akui, président du CEPCEDA. CEPCEDA qui est un collectif des épouses de pasteurs d'Abangourou. Il faut dire que le Seigneur nous a fait grâce. En tant que homme, ce n'est pas facile de cohabiter, de nous porter sans qu'il y ait des différences, des disputes, des divisions. Mais si nous avons réussi à passer 2 ans sans scandale, c'est par la plus grâce de Dieu. Et 2 ans, c'est pas beaucoup, mais c'est beaucoup pour nous. Et nous voulons dire merci à Dieu. Nous avons marqué ce temps-là pour reconnaître que le Seigneur, par son esprit, a été avec nous. Pour qu'on puisse réussir tout ce que nous avons réussi jusqu'à ce jour. Notre Seigneur a besoin des gens reconnaissants. Et nous faisons partie de cette personne reconnaissante là. C'est à que nous disons merci. Ok, puisse mieux encore nous accompagner les jours à venir.
3: Le révérend pasteur Nguesson Denis, président de la Fédération évangélique de Côte d'Ivoire, FECI, section Abangourou, encourage cette belle initiative.
6: Nous sommes très, très, très heureux de prendre part à cette fête. CEPCEDA nous instruit. La cohésion au sein de CEPCEDA, le message également qui est venu pour renforcer déjà ce que les femmes font de bien, l'unité qui règne en leur sein, et puis l'objectif même visé pour rassembler toutes nos sœurs servantes de Dieu dans le but de conquérir, de propager, d'apporter la bonne parole de Dieu dans cette cité d'Abangourou afin que Christ gagne du terrain dans les cœurs des autres femmes. C'est un très beau projet, très beau projet. Et en plus de cela, se connaître et puis partager bien des réalités ensemble comme nous sommes en train de le voir aujourd'hui. C'est un agapé qu'elles organisent pour ainsi bénir Dieu. Voyons que c'est une belle organisation. Et nous prions que la grâce de Dieu les accompagne, que la main de Dieu continue de les assister, afin que nous ayons encore beaucoup plus d'années pour bénir le Seigneur et glorifier le Dieu.
3: L'apôtre Conan Kwaku Jean-Pierre, président du collectif des pasteurs d'Abangourou, exprime toute sa satisfaction pour le travail abattu par la présidente et toute son équipe.
7: Je bénis le Seigneur pour cette belle journée qu'a organisée Cef Seda, ça fait 2 années et le résultat est acceptable. Nous bénissons le Seigneur pour la vie de la présidente qui véritablement est en train de relever le défi. Nous lui avons fait confiance, elle a été nommée à la tête de toutes les servantes de Dieu, les écoutes des pasteurs ici à Bengou. Elle fait bien son travail. Nous bénissons le Seigneur et nous prions que le Seigneur puisse lui encore donner la force d'aller plus loin que ça. Nous, en tant qu'hommes collectifs des pasteurs, nous sommes là pour soutenir Youssef Seda. Que Dieu bénisse l'homme de Youssef Seda. Je vous remercie.
3: Cette célébration des 2 ans d'existence du Cef Seda, collectif des épouses de pasteurs et servants de Dieu de la Bengourou, s'est achevée autour d'un délicieux repas. Merci de nous avoir suivis. Rodrigue Guiné pour la radiofréquence Vie à Bengourou, 100.2 FM.
1: C'était à l'instant le reportage de Rodrigue Iné, Radio Fréquence Vie à Bengourou, sur la célébration des 2 ans d'existence du Cef Seda, collectif des épouses de pasteurs et servantes de Dieu d'Abangourou, à l'hôtel Assigny Hôtel de la ville. Hors de nos frontières. Hors de nos frontières en Éthiopie, et des dirigeants africains, des responsables politiques et des partenaires internationaux étaient réunis lundi à Addis Abeba au siège de l'Union africaine pour la 63e journée de l'Afrique. Une célébration placée sous le signe de l'unité et de l'intégration du continent avec en toile de fond les ambitions de développement de l'UA et sa vision à long terme. Et sur place, les discours ont mêlé optimisme sur la place croissante de l'Afrique dans le monde et appellent à renforcer le rôle de la jeunesse et de l'innovation. En définitive, les jeunes Africains présents aux célébrations ont souligné la nécessité de l'innovation, de l'intégration et d'une représentation africaine plus forte au sein des institutions mondiales. Par ailleurs, au Sénégal, les chefs de gouvernement du Sénégal, M. Sonko Ousmane, a recueilli 132 voix sur 165, une majorité confortable qui consacre son retour au premier plan de la scène politique institutionnelle sénégalaise. Ancien chef de gouvernement, il accède ainsi à la tête de l'institution parlementaire, renforçant son influence au sein de l'appareil d'État. Cette élection intervient 3 jours après avoir été limogé de son poste par de premier ministre par le président Bassirou Diomaye Faye. Ce dernier a nommé lundi un ancien de la Banque centrale des États d'Afrique de l'Ouest, Aïmadou Al-Aminou Lo, pour lui succéder. Oui, à cette heure, vive le sport sur Fréquence Vive. La commission centrale des arbitres s'est dotée de matériel moderne en vue d'améliorer les tests physiques des arbitres en Côte d'Ivoire. Ce matériel d'une valeur de plus de 10 millions de francs CFA a été présenté mardi dernier, 26 mai 2026, au président de la Fédération ivoirienne de football, Yacine Idriss Diallo. Au titre du football UEFA Conference League, Crystal Palace affronte en ce moment même le Rayo Vallecano en finale de la Ligue Conference. Vous aurez des détails avec Moïse Ngueta dans l'édition de demain matin à 7h GMT. Voilà. Voilà, c'est la fin de cette dernière session d'information complète du soir de ce mercredi 27 mai 2026. Merci de nous avoir suivis et merci pour votre très aimable attention. Avant de nous séparer, voici le rappel des titres développés. Lancement bientôt de la deuxième édition du programme dénommé « La Bible dans ma langue ». C'est une initiative de CIL Côte d'Ivoire, organisation internationale chrétienne spécialisée dans le développement des langues locales. La cérémonie de lancement aura lieu le 18 juin prochain à l'hôtel Palm Club Cocody. Campagne de commercialisation de la filière Anacard 2026, fondée sur la transparence, le respect du prix Borchamps fixé à 400 francs CFA le kilo et l'exigence de la qualité dans le département de Niankara, région du Hambol. C'est là dans l'optique de préserver les revenus des producteurs et la compétitivité de la noix des acajou ivoirien. À Bangourou, dans la région de l'Indénier-Douablin, nous avons levé le voile sur le collectif des épouses de pasteurs et servantes de Dieu et qui a célébré ses 2 ans d'existence. C'était récemment à Assigny Hôtel de la dite ville. Vous avez suivi avec nous le reportage de notre correspondant de la radio Fréquence Vie à Bangourou. À l'international à Addis Abeba, en Éthiopie, 63e journée de l'Afrique, une célébration placée sous le signe de l'unité et de l'intégration du continent. Dirigeants africains, responsables politiques et partenaires internationaux étaient au rendez-vous pour renforcer le rôle de la jeunesse et l'innovation. Enfin, en sport, point d'honneur sur la commission centrale des arbitres qui s'est dotée de matériel moderne en vue d'améliorer les tests physiques des arbitres en Côte d'Ivoire. La réalisation de cette édition était assurée par Ephraim Gaga. Présentation Yves Steven Djike à ce micro. Merci de nous avoir suivis. Restons bénis et obéissants au Seigneur Jésus-Christ après la fête de Pentecôte. Que l'Éternel Dieu bénisse notre pays, la Côte d'Ivoire et ses autorités. Excellente soirée à tous et bonsoir.

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2: La terre et ses richesses appartiennent à l'Éternel. L'univers est à lui, avec ceux qui l'habitent. C'est lui qui a fondé la terre sur les mers, qui l'a établi fermement au-dessus des cours d'eau. Qui pourra accéder au mont de l'Éternel? Qui pourra se tenir dans sa demeure sainte? L'innocent aux mains nettes et qui a le cœur pur, qui ne se tourne pas vers le mensonge et qui ne jure pas pour tromper son prochain. Celui qui vit ainsi sera béni par l'Éternel. Il obtiendra justice de son Dieu qui le sauve. Ô Éternel, tel est le peuple qui se tourne vers toi et qui s'attache à toi, Dieu de Jacob.

0: Et allô, chers auditeurs, nous sommes dans la saison de la Pâque, la semaine sainte, et nous sommes très heureux et nous apprécions beaucoup ce que le Seigneur Jésus-Christ, notre Seigneur, notre Dieu, a fait pour nous. C'est le pasteur Billy de l'église Christ Faith Tabernacle International Churches, en compagnie de mon épouse, pasteur Claudette, pour vous prêcher aujourd'hui la parole de notre Seigneur Jésus-Christ. Alors, vous pouvez nous joindre au 01 60 62 17 40, comme on le dit toujours, 01 60 62 17 40. Voilà, donc nous sommes depuis un moment ici pour l'extension de l'évangile, depuis l'Angleterre. Voilà, nous sommes venus ici en Côte d'Ivoire, car nous sommes trois dans le clergé de la grande église à Londres, trois Ivoiriens. Donc Dieu nous a permis d'arriver ici pour continuer son œuvre. Voilà. Mais avant d'aller plus loin pour le thème d'aujourd'hui, je voulais vous informer que nous avons un programme qui arrive dans le mois d'avril. Et ce mois, nous sommes aujourd'hui le premier. Voilà, nous avons un programme qui commence du 15 au 18 avril. Je reprends. Du 15 au 18 avril avec Apostle A.T.B. Williams, qui est notre père spirituel. Voilà, il est mon père spirituel, c'est lui-même qui m'a consacré. C'est un grand homme de Dieu, voilà, qui arrive pour bénir les hommes de Dieu ici et puis tout le monde. Donc, il y a deux sessions. Le matin, de 9h à 13h, il y a le séminaire pour la formation des pasteurs, des leaders d'église et des chefs de département dans différentes églises, quel que soit là où vous êtes, vous pouvez venir. Et les soirs, à partir de 18h, il y a les plénières. Et je peux vous dire que vraiment Dieu se manifeste, parce qu'on a fait la même chose à Nwambo, à Yopougon, mais Dieu a guéri des malades, il a fait vraiment des miracles. Donc n'hésitez pas à venir. L'enregistrement est gratuit. Vous pouvez nous joindre donc au 07 87 18 93 13. Je reprends, 07 87 18 93 13. C'est le pasteur Billy. C'est un grand programme. Ça va se passer à la mission Ephrata. Mission Ephrata, c'est à Faya. Riviera Faya, entre Faya et puis Nouveau Goudron. L'entrée est du côté Nouveau Goudron ou Faya. On peut rentrer par les deux côtés. Donc la mission Ephrata, au côté de Riviera Faya. C'est là-bas que ça va se passer. Voilà, c'est un grand programme. Si vous avez des gens qui sont malades, vous avez des gens qui ont des problèmes de cycle, hein, chaque fois qui sont sur le point de faire quelque chose, la même chose reprend, ils perdent tout chaque fois. Ça les fatigue, ça les frustre. Venez, parce que c'est des moments là que le Seigneur relâche le Saint-Esprit pour faire des merveilles. Donc, venez, c'est le pasteur Billy. Donc, aujourd'hui, nous sommes le 1er avril, et aujourd'hui, nous allons parler de quelque chose de très intéressant pour la saison de la Pâque. Donc, vous allez être patient avec nous, parce qu'on va aller dans les différentes étapes des souffrances et la victoire que le Seigneur Jésus-Christ nous a donnée pour cette saison de Pâque. Prions. Éternel, nous te bénissons ce matin pour ta bonté, ta miséricorde. Nous te confions au Dieu Tout-Puissant ce plateau. Nous te rendons grâce parce que tu es souverain. À partir de ce plateau, Seigneur, il y en a qui nous ont appelés parce qu'ils sont guéris. Il y en a qui nous ont appelés parce que, Seigneur, ils ont reçu des ouvertures. Il y en a qui nous ont appelés parce que des opportunités sont venues à eux. Ils nous ont appelés parce qu'ils n'ont plus peur des ténèbres. Ils n'ont plus peur des sorciers. Ils n'ont plus peur. Ils vivent la plénitude de vie que tu leur as accordée dans la joie. Il y en a qui nous ont appelés parce qu'ils se sentent beaucoup plus rapprochés de toi. Il y en a qui nous ont appelés parce qu'ils ont senti ta main sur leur vie, ce qu'ils n'avaient jamais vu avant. Je te bénis, je te rends grâce infiniment, Seigneur. Ô Dieu de l'univers, je te bénis. Il y en a qui se développent spirituellement, qui deviennent plus forts, plus redoutables contre le royaume des ténèbres. Merci infiniment pour la victoire que tu nous accordes. Merci infiniment, Seigneur. Ce matin, nous te consacrons, nous te confions ce plateau et prions que toute parole qui émane de ce programme soit enveloppée dans le sang de Jésus-Christ. Que les oiseaux de mauvais augure, les oiseaux des ténèbres ne puissent pas picorer ces paroles sur le cœur de tes enfants, afin que tes enfants grandissent, qu'ils se développent spirituellement. Nous te bénissons pour cette saison sec, cette saison saine, sainte. Que le sang de Jésus-Christ de Nazareth soit sur tous ceux qui nous écoutent, Seigneur. Au nom de Jésus-Christ. Amen.
1: Amen.
0: Donnons donc la parole à Pasteur Claudette de nous faire une réflexion avant de démarrer le thème que nous avons pour ce jour. Pasteur Claudette, s'il te plaît. Merci.
1: Amen. Et donc le titre de la dernière fois, c'était « Comment dominer l'opposition spirituelle contre son destin.
0: Amen.
1: Comment dominer l'opposition spirituelle contre son destin? Il s'agit de toi-même, ton propre destin. Mm-hmm. Il ne faut pas croiser les mains pour que ce soit quelqu'un d'autre qui fasse le combat à ta place. Mm-hmm. La chose à comprendre, c'est que le destin de chaque être humain est comme un couloir avec plusieurs compartiments. Mm-hmm. Et derrière chaque porte, il y a des forces démoniaques qui travaillent pour empêcher la réussite. Mm-hmm. Parce que Satan sait qu'en réussissant nos destinées, que quand notre destin est accompli, cela va positivement impacter les autres autour de nous, et cela va pouvoir faire avancer le royaume des cieux là où nous sommes. Et donc, toutes ces choses, ces oppositions peuvent se manifester à travers la sorcellerie, les esprits familiers et tout cela. Mais peu importe la forme que Satan prend, son but c'est de voler, détruire, égorger et détruire.
0: C'est ça.
1: Donc, il n'est pas en train de faire quelque chose de nouveau. C'est ce qu'il fait, c'est ce qu'il sait faire. Mm-hmm. Mais nous, nous devons prendre nos responsabilités et accepter de vivre une vie telle que le Seigneur nous l'a accordée. Mm-hmm. Le Seigneur nous a accordé la victoire sur Satan déjà. Et nous devons être convaincus de cela et marcher dans la victoire que Dieu a pour nous. Dieu a des plans de paix, des plans de prospérité, des plans d'abondance pour nos vies. Mm-hmm. Il est venu pour que le Seigneur Jésus est venu afin que ses brebis aient la vie et qu'elles soient dans l'abondance. Mm-hmm. Ça, c'est le but du Seigneur. Et si nous accrochons au Seigneur Jésus, notre vie, eh bien, elle devient une vie pleine et abondante parce que le Seigneur est en nous. Celui qui est en nous est plus grand que celui qui est dehors.
0: Amen.
1: Donc nous devons avoir cette confirmation de notre identité, qui nous sommes dans le Seigneur, afin de pouvoir dominer ses forces derrière les portes de nos destins.
0: Amen.
1: Et le nom de Jésus-Christ de Nazareth est ce nom au-dessus de tout nom qui fait fléchir ces esprits mauvais, malins, impurs, qui se positionnent derrière les portes de nos destinées. Nous sommes appelés à marcher sur cette terre comme des victorieux et en toute situation qui se présente devant nous. Nous devons pouvoir proclamer la parole de Dieu.
0: Alléluia.
1: Qu'est-ce que la Bible dit dans telle circonstance?
0: Amen.
1: Et nous allons proclamer, disait, il est écrit.
0: Amen.
1: Il est écrit. Il est écrit comme le Seigneur Jésus lui-même l'a fait. Et ainsi nous vivons dans la victoire.
0: Amen.
1: Aucune force des ténèbres ne pourra nous empêcher d'être ce que Dieu a dit que nous sommes. Nous devons avoir cette certitude que le Seigneur est avec nous et rien ne peut être contre nous.
0: Amen.
1: Si Dieu est pour toi, qui peut être contre toi? Et avancer dans cette confiance que le Seigneur est avec nous. Là où la parole de Dieu est exposée, le diable n'a plus sa place. Donc il faut combattre l'ignorance. Il faut prendre la parole de Dieu, la lire, la digérer, la comprendre pour soi-même et refuser d'être dans l'ignorance.
0: Amen.
1: Quand on est dans l'ignorance, Satan peut prendre avantage de nous. Il peut nous abuser comme il veut. Mais dès l'instant où nous connaissons la parole de Dieu pour nous-mêmes, pour savoir lui redire à la face, voici ce qui est écrit dans la Bible, eh bien il n'a plus le choix que de fuir, de s'en aller. Et là où l'Esprit de Dieu est, il y a la liberté totale. Et là on grandit dans le Seigneur et aucun démon ne peut continuer à nous opprimer. Si par le passé il nous opprimait, maintenant que nous connaissons la parole de Dieu, maintenant que nous déclarons la parole de Dieu au nom de Jésus, ils n'ont aucun pouvoir sur nous. Et nous avançons dans la liberté que le Christ nous a acquis à la croix pour le pardon de nos péchés.
0: Amen.
1: Notre homme ancien est mort. Maintenant nous sommes une nouvelle créature. Créature imbibée du Saint-Esprit de Dieu.
0: Amen.
1: Pour aller de l'avant et faire avancer son royaume sur cette terre. C'est comme ça que nous détruisons toutes ces forces des ténèbres et que nous luttons victorieusement pour faire avancer notre destinée et que la gloire puisse revenir au Seigneur Jésus.
0: Amen.
1: Amen.
0: Merci beaucoup, Pasteur Claudette. Merci infiniment de nous ramener sur ce que le Seigneur nous a donné la semaine dernière pour nous encourager à vivre dans la confiance de l'Esprit, à vivre dans la confiance des dons qu'il nous a accordés gratuitement. Aujourd'hui, nous allons parler du sang de Jésus-Christ parce que nous sommes dans la semaine sainte. C'est dans cette semaine donc l'Église commémore la crucifixion et la résurrection de Jésus-Christ Nazareth, notre Seigneur, qui a tant souffert pour nous. Donc, c'est nécessaire vraiment d'en parler. Voilà, nous allons aujourd'hui parcourir deux chapitres majeurs, le livre de Luc chapitre 22 et le livre de Luc chapitre 23. Donc vous allez être patient avec nous, on va lire ensemble. Ça nous permet à nous tous, à cette communauté qui nous écoute, de parcourir l'évangile ensemble afin de comprendre. Donc avant d'aller à la lecture, je voulais simplement vous dire que l'homme que nous sommes, les hommes que nous sommes, quand Dieu a créé Adam, Dieu lui a fait confiance avec tout. Mais Adam et Ève ont désobéi et ils sont tombés. Mais la chute qu'ils ont eue, le péché est allé se loger dans leur sang. C'est pour cela qu'on parle du péché adamique. Que tout être humain né d'un père et d'une mère est déjà sujet. Le péché d'Adam est en lui. C'est pour cela que tu ne montes pas à un enfant tout petit comme un menti. Tu ne montes pas à un enfant qui est en train de têter, de mordre le bout de sein de sa maman. C'est les choses qui sont déjà en nous. Donc la nature humaine même est devenue comme ça à cause de la chute de Adam et Ève. Donc la vie de l'homme est dans le sang. C'est dans ton sang que ta vie est. Dieu a dit dans le livre de Lévitique, chapitre 17, verset 10. Pasteur Claudel, si tu, avec chose, tu vas regarder rapidement pour nous Lévitique, pour qu'on comprenne pourquoi le sang de Jésus a coulé. Lévitique, chapitre 17. Voilà. Mm-hmm. Avant nombre. Lévitique, chapitre 17.
1: Quel verset?
0: Verset 10.
1: Verset 10.
0: Pour que nous soyons sur la même ligne de compréhension. Le sang de l'homme est la vie. La vie est dans le sang et non dans le cœur, dans les organes.
1: Si, Lévitique 17, verset 10. Mm-hmm. Si un homme de la maison d'Israël mm-hmm. ou des étrangers qui séjournent au milieu d'eux mm-hmm. mange du sang mm-hmm. d'une espèce quelconque, mm-hmm. je tournerai ma face contre celui qui mange le sang mm-hmm. et je le retrancherai du milieu de son peuple. Mm-hmm. Car l'âme de la chair mm-hmm. est dans le sang.
0: Voilà. Voilà, en anglais, ils disent the life of every creature is in his blood. En anglais, je reprends, the life of every creature is in his blood. La vie de chaque créature est dans son sang. C'est dans le sang que ta vie est. Ce n'est pas dans ton cœur ou dans tes poumons ou dans ton foie ou dans tes reins, dans tes organes, mais le sang. Ton sang que tu portes, c'est à l'intérieur de ce sang-là que la vie est.
1: Je voulais donner sur l'autel mm-hmm. afin qu'il servît d'expiation mm-hmm. pour vos âmes, mm-hmm. car c'est par l'âme que le sang fait l'expiation.
0: Voilà. Le français utilise l'âme, mais l'anglais utilise la vie. Voilà. Donc, juste pour nous permettre de mieux comprendre ce que le Seigneur est en train de dire, la logique derrière, la réflexion de notre Dieu, c'est que c'est dans le sang de chaque créature que sa vie est. Ça veut dire que pour que tu meurs, il faut que ton sang soit contaminé. Il faut que c'est pour ça que quand on poisonne, on donne du poison à quelqu'un, c'est dans le sang que ça part pour pouvoir détruire la personne. Quand un serpent mord quelqu'un, c'est dans le venin va dans le sang pour arrêter le fonctionnement des organes. C'est le sang, c'est dans le sang que la vie est. C'est important de marquer ça au départ dans ce que je vais dire après. C'est dans le sang que ta vie est. Si on a vu des gens qui ont tiré sur eux à bout portant parce qu'ils n'ont pas eu d'organes importants, mais le sang a coulé, mais ils ont réussi à arrêter. Quand le sang n'a pas coulé, il n'est pas sorti, il n'y a pas une hémorragie qui est sortie sans arrêt, la personne a été sauvée. C'est le sang. Tous les organes travaillent en faveur du sang pour transporter le sang dans le corps. Voilà, donc

0: Ce sang-là a une influence totale sur l'avenir spirituel, c'est-à-dire notre vie éternelle et notre marche spirituelle. Non, il y a un miracle, il y a un mystère. Quand tu donnes ta vie à Jésus-Christ, il y a un mystère. Au niveau de ton être, il y a un changement. Voilà. Donc, Jésus-Christ est venu pour cette raison-là. Mais sinon, Adam et Ève, quand ils sont tombés, le diable a voulu prendre Dieu au piège. Parce que c'est Dieu qui a dit que si tu manges de l'arbre, les fruits de l'arbre de la vie et de la connaissance, voilà, tu mourras. C'est Dieu qui a dit, ce n'est pas le diable qui a dit ça. Dieu dit, tu mourras. Donc, qu'est-ce que Satan fait? Satan, donc, passe par les hommes pour les amener à pécher contre Dieu, à faire ce qui est contraire à Dieu afin de mourir. Voilà, il a voulu prendre Dieu au piège. Maintenant, quand on regarde dans le sang qu'il a mis sur chaque génération, il n'y a personne qui peut nous aider. Tu peux même aller faire une transfusion sanguine. C'est le sang de l'homme qui lui aussi est né d'un père et d'une mère, qui a aussi le péché adamique en lui déjà. Donc le sang de quelqu'un d'autre ne peut pas te sauver. Le sang tu vas en Chine, tu vas au Japon, tu vas chez les Blancs en Angleterre ou en France ou partout, dans tous les pays, trouver un homme que son sang va. On va faire une transfusion et puis son sang va te sauver des sentences du péché ou du jugement qui arrive. Non, son sang peut t'aider. Si vous avez les mêmes groupes sanguins, ça peut t'aider à dominer la maladie qui est en train d'avoir la victoire sur toi. Mais son sang ne peut pas te sauver. Voilà pourquoi, parce que lui aussi, il a en lui le sang adamique. Voilà, nous sommes tous des êtres humains. Voilà, donc aujourd'hui, on va regarder ces choses-là pour qu'on voit comment le sang de Jésus-Christ nous a vraiment sauvés. Avant la création, avant que le Jésus n'arrive, dans le livre d'Ésaïe, chapitre 9, verset 6, la Bible nous décrit carrément que Jésus allait venir sur la terre. Voilà, je vais juste paraphraser pour qu'on aille un peu vite. Jésus a été dit dans le livre d'Ésaïe pour la première fois, dans le livre d'Ésaïe, chapitre 9, et il allait être celui qui va sauver l'humanité. Ça, c'est 700 ans, 700 ans avant la naissance de Jésus-Christ. Et dans le livre de Zacharie, c'est bon de lire Zacharie plutôt. Zacharie chapitre 12, verset 10. Zacharie, juste avant Malachie. Zacharie chapitre 12, le verset 10. C'est
1: Verset
0: là.
1: 10.
0: Ouais.
1: Alors je répandrai sur la maison de David et sur les habitants de Jérusalem un esprit de grâce et de supplication. Ils tourneront les regards vers moi, celui qu'ils ont percé.
0: Celui qu'ils ont percé.
1: Ils pleureront sur lui comme on pleure sur un fils unique. Ils
0: Amen.
1: pleureront amèrement sur lui comme on pleure sur un premier-né.
0: Amen. Je pense que on parle de celui qu'ils ont percé. Ça symbolise la crucifixion de Jésus-Christ. Dieu parlait déjà de la crucifixion de Christ. Pour ceux qui doutent de la divinité de Jésus-Christ, pour savoir si Jésus-Christ est Dieu ou pas, voilà un passage qui va vous aider à comprendre. C'est Zacharie chapitre 12, verset 10, où Dieu parle des Juifs, des gens qui vont le percer, lui Dieu. Et ils vont regarder sur lui avec des pleurs. Ils vont le regarder avec des pleurs. Il parlait de la crucifixion, comment il allait mourir. Et je vous dis que Zacharie a vécu 500 à 520 ans avant Jésus-Christ. Donc ces choses que nous vivons, c'est pas Dieu, ça ne surprend pas Dieu. Ce n'est pas maintenant que Dieu est en train de dire qu'ils ont tué Jésus-Christ il y a 2000 ans. Il y a longtemps, ceux qui ont vu la révélation, qui ont dit, ils ont vu eux-mêmes, ils ont vécu plus de 500 ans avant que ça se passe. Donc ta vie qui est là, Dieu sait, il a déjà fait un plan pour toi que Satan ne connaît pas. Et des années à venir, Dieu sait où tu vas, il sait ce qu'il a préparé pour toi. Donc il ne faut pas marcher, voilà, avec des regards tristes, avec le cœur triste, comme si dans ta vie là, rien de bon ne va arriver. C'est faux, il connaît les choses en avance. Dieu est Dieu, en avance des années, 10 ans, 20 ans de ta vie, il sait exactement ce qui va arriver. Si tu écoutes sa parole, si tu mets sa parole en application, si tu lui obéis, voilà, si tu ne vas pas pécher contre lui, mais tu lui obéis, tu ne vas pas commettre l'immoralité sexuelle, tu ne vas pas mentir, tu ne vas pas voler les choses, hein, tu restes fidèle et obéissant à Dieu, il sait ce qu'il a préparé pour toi, mon frère, ma soeur qui m'écoute. Donc, nous allons aller maintenant sur les différentes étapes de la mort de notre Seigneur Jésus-Christ, pour qu'ensemble nous comprenons l'évangile. Et à la fin, On va parler de

0: l'effet du sang de Jésus-Christ aujourd'hui sur nos vies. Amen. Pasteur Claudette, on va suivre donc
1: Luc chapitre 22.
0: 22, versets 1 à 6.
1: Ok. La fête des pains sans levain, appelée la Pâque, approchait.
0: Merci.
1: Les principaux sacrificateurs et les scribes cherchaient les moyens de faire mourir Jésus, car ils craignaient le peuple. Or, Satan entra dans Judas, surnommé Iscariote, qui était du nombre des douze. Et Judas alla s'entendre avec les principaux sacrificateurs et les chefs des gardes sur la manière de le leur livrer. Ils furent dans la joie et ils convinrent de lui donner de l'argent. Après s'être engagés, ils cherchaient une occasion favorable pour leur livrer Jésus à l'insu de la foule.
0: Amen. Merci, Pasteur Claudette. Très bonne lecture qui nous aide chaque fois à pouvoir progresser avec la parole de Dieu. Merci beaucoup pour cette bonne lecture limpide qui nous permet de comprendre. Voilà, on voit ici clairement que les gens, les dirigeants d'Israël ont décidé d'éliminer Jésus-Christ. Voilà, afin de célébrer leur Pâques à eux. Ils veulent l'éliminer pour ne pas que ce soit en saison de la fête. Donc ils cherchaient comment ils allaient avoir accès à lui. Et voici qu'un de ses lieutenants, un de ses apôtres, ses disciples, Judas Iscariote, qui est tout près de lui, s'est porté volontaire. Mais la Bible nous dit ici que pour que Judas puisse faire ça, Satan lui-même est entré en Judas. Voici comment les esprits rentrent dans les gens. C'est ta volonté, parce que Judas était disposé. Pourquoi il n'est pas rentré dans Pierre ou Simon, Pierre ou Matthieu ou Jean? Mais c'est dans Judas Iscariote qu'il est rentré. Si on lit d'autres versions, vous allez voir que Judas avait un cœur disposé à ce genre de choses-là. Donc, vérifie ton cœur chaque fois, mon frère, ma soeur. Regarde ton cœur. L'ennemi ne peut pas entrer en toi. Les démons ne peuvent pas te tourmenter si tu n'as pas de disposition de péché en toi. Donc, ils sont rentrés. Il est rentré en lui pour pouvoir faire ce travail-là. Voilà. Donc, ils ont pu recruter Satan du milieu. Aujourd'hui, il y a des chrétiens qui sont recrutés pour rentrer dans les ordres des francs-maçons, dans les ordres ésotériques ou différentes choses qui rentrent dedans. Ils sont chrétiens. Mais l'ennemi arrive à les recruter et pour les utiliser. Et il rentre en eux pour pouvoir les utiliser pour saboter l'œuvre de Dieu ou saboter même leur destin. Ils ne savent pas. Mais pour l'instant, ils pensent que ça va. Mais à la fin, ils comprendront qu'ils se sont laissés tromper par l'ennemi. On va continuer. Donc, je vais dire, retenez que Satan est rentré en Judas. Satan est rentré en Judas Iscariote pour pouvoir faire ce travail-là. Voilà, mais je vais vous expliquer quelque chose. Allons-y, pasteur, s'il te plaît. De Luc, verset 7 à 23.
1: Ok. Le jour des pains sans levain, où l'on devait immoler la Pâque, arriva. Et Jésus envoya Pierre et Jean en disant, allez nous préparer la Pâque, afin que nous la mangions. Ils lui dirent, où veux-tu que nous la préparions? Il leur répondit, voici, quand vous serez entrés dans la ville, vous rencontrerez un homme portant une cruche d'eau, suivez-le dans la maison où il entrera, et vous direz au maître de la maison, le maître te dit, où est le lieu où je mangerai la Pâque avec mes disciples? Et il vous montrera une grande chambre haute, meublée, c'est là que vous préparerez la Pâque. Ils partirent et trouvèrent les choses comme il le leur avait dit, et ils préparèrent la Pâque. L'heure étant venue, il se mit à table et les apôtres avec lui. Il leur dit, j'ai désiré vivement manger cette Pâque avec vous avant de souffrir. Car je vous le dis, je ne la mangerai plus jusqu'à ce qu'elle soit accomplie dans le royaume de Dieu. Et ayant pris une coupe et rendu grâce, il dit, prenez cette coupe et distribuez-la entre vous. Car je vous le dis, je ne boirai plus désormais du fruit de la vigne jusqu'à ce que le royaume de Dieu soit venu. Ensuite, il prit du pain, et après avoir rendu grâce, il le rompit et le leur donna en disant, « Ceci est mon corps qui est donné pour vous. Faites ceci en mémoire de moi. » Il prit de même la coupe après le souper et la leur donna en disant, « Cette coupe est la nouvelle alliance en mon sang qui est répandue pour vous. » Cependant, voici la main de celui qui me livre est avec moi à cette table. Le Fils de l'homme s'en va selon ce qui est déterminé, mais malheur à l'homme par qui il est livré. Ils commencèrent à se demander les uns les autres qui était celui d'entre eux qui ferait cela.
0: On se rend compte clairement que ils cherchaient quelqu'un pour aller livrer Jésus-Christ. Et Satan est rentré parmi les douze, Satan est rentré en Judas Iscariote. Mais ce qui est intéressant, c'est qu'avant même qu'ils aient un endroit, Jésus a commencé à manifester puissamment dans le don de la parole de connaissance. Parce que le don de l'esprit, on parle de don des miracles, le don de parler en langue, le don d'interprétation des langues, le don de la parole de sagesse, le don de la parole de connaissance, le don de discernement. On a jusqu'à 9 dons. Mais ici, le Seigneur Jésus manifeste puissamment dans le don de la parole de connaissance. C'est-à-dire qu'il voit devant et il peut dire clairement ce qui se passe. C'est comme ça que vous voyez souvent il y a des assemblées où un pasteur qui manifeste ce don peut dire clairement que je vois que, par exemple, toi, tu as demandé à Dieu ceci et tu as demandé à Dieu cela, mais voici ce que le Seigneur te dit concernant. Mais sinon, celui qui vient dire que hier, tu étais habillé en une robe jaune, tu étais dans la cuisine, tu disais... Non, ça là, le Satan peut faire ça parce qu'il a des esprits familiers qui te voient. Donc, il ne faut pas être intimidé. Celui qui peut dire le numéro de ton numéro de téléphone, un prophète qui dit le numéro de téléphone d'abord pour te convaincre avant de commencer à dire des prophéties, ça là, les esprits familiers peuvent le faire. Ce n'est pas comme ça que Dieu parle. Mais Dieu peut te montrer ce qui est dans ton cœur que personne ne sait. Et Dieu peut dire ça, mais Satan ne peut pas. C'est là que tu sais si tu as vraiment un homme de Dieu devant toi. Voilà. Donc, il y en a qui manifestent dans ce don-là. Mais le chrétien doit aussi prier pour les dons. Voilà. La raison pour laquelle beaucoup de chrétiens ne progressent pas, c'est parce que dans les 9 dons, les chrétiens ne prient même pas. C'est-à-dire, une fois qu'ils donnent leur vie à Jésus, ils vont à l'église. Les gens, bien aimés, on va à l'église, on revient, on va à l'église. Ça devient une tradition. Mais le christianisme n'est pas fait pour ça. On est appelé à progresser dans la foi. On est appelé à cibler. Voilà, les dons et les dons, il faut prier pour la manifestation des dons. Et quand tu pries, tu observes si tu es capable de manifester dans ces dons-là. Jésus ici est en train de manifester. Il dit, allez-y, vous allez voir quelqu'un, un homme qui porte une cruche d'eau. Suivez la personne et la maison où il rentrera. Rentrez et demandez au maître de la maison, où est le lieu où je mangerai la Pâque avec mes disciples. Et ils sont allés, ils ont trouvé ça exactement comme le Seigneur l'a dit. Bien-aimé, tu peux prier pour manifester dans ces dons-là. Tu peux prier pour manifester, ouvert à tout le monde. C'est des dons que Dieu est prêt à donner pour l'avancement de l'évangile. Il y en a qui manifestent dans le don de guérison. Il y en a qui manifestent dans le don de guérison. Tu peux manifester si tu demandes à Dieu. C'est parce qu'on ne demande pas. On demande seulement le pain. On demande seulement du travail. On demande seulement la protection. On demande l'argent. On demande des choses comme ça. Donc, on ne se jette pas dans le monde spirituel. Et quand tu jeûnes, c'est pour des choses comme ça. Il faut maximiser tes temps de jeûne. Il ne faut pas utiliser tes temps de jeûne pour dire que j'ai eu un mauvais rêve et que j'ai vu des serpents, j'ai vu des esprits, donc j'ai jeûné pour les vaincre. Non, Satan est en train de t'avoir à l'usure. Il est en train de te faire gaspiller ton énergie pour rien. Voilà, Satan est comme ça. Il marche dans la tromperie. Mais si tu jeûnes pour des choses importantes, comme voir la gloire du Seigneur, prier pour les dons de l'Esprit, des choses comme ça, tu gagnes plus de force. Parce que le jeûne, qu'est-ce que le jeûne fait? Le jeûne assujettit ton corps. Ça rabaisse l'effet de ton corps sur ton esprit. Et ça rend tes sens spirituels plus activés. Les sens spirituels, c'est comme le sens qu'on a sur le corps. Tu as les oreilles, les yeux, la langue. Tes sens spirituels sont plus activés. Donc, tu peux recevoir plus facilement du Seigneur. Tu peux comprendre ta vie. Tu peux voir devant toi ce qui arrive. Tu peux voir des visions. Tu peux être mieux activé. C'est ça le jeûne. Donc quand tu jeûnes, là, c'est une opportunité aubaine de pouvoir connecter avec le royaume des cieux pour recevoir des choses. Voilà. Et ces choses-là vont t'aider à aller de l'avant. Mais Satan t'embrouille pour que tu jeûnes ton jeûne là, tu consacres ça à des choses inutiles. Voilà. Parce qu'on dit, il y a quelqu'un qui est sorcier dans la famille. On va jeûner. Pour avoir la force. Non, il rit. Il rit parce qu'il comprend que tu ne comprends pas bien les choses de l'esprit. Bien aimé, il ne faut pas tomber dans le piège de l'ennemi parce qu'il sait très bien ce qu'il recherche. Regardez une chose. Judas Iscariote, Satan est rentré en lui. Mais quand vous lisez ce qu'on vient de voir là, vous allez voir que quand ils étaient à table, Satan était avec Judas, il était dans le Christ, mais il était à table avec lui. Si c'est certaines églises aujourd'hui là, mais tout le monde va parler en langue jusqu'à la maison peut-être va exploser. Puisqu'on sait que ce n'est même pas un démon, c'est Satan lui-même qu'un Judas Iscariote puis l'assit auprès de Jésus-Christ. Mais Jésus n'a rien dit. Pourquoi? Parce que Jésus connaît les principes. Satan ne peut rien lui faire. Jésus était dans la chair. Comme un être humain, il est redevenu un homme. Donc, Jésus était comme toi et moi. Ce qui faisait sa force, c'est la prière. Jésus priait constamment à son esprit pour être rempli de son esprit pour pouvoir opérer. Jésus a le discernement. Il sait très bien que c'est Judas Iscariote qui va faire ce travail-là. Mais il était là, il le regardait. Satan était en lui. Il a mangé, même dans l'assiette de Jésus-Christ. Il a dit à Jean, celui qui va mettre son pain juste après moi, c'est celui-là. Quand Jésus a mis son pain, Judas a mis son pain aussi après Jésus-Christ. Mais il avait Satan en lui. Qu'il y a des gens qui enseignent aujourd'hui que, oui, ta mère est sorcière, ton papa est sorcière. Les gens fuient loin de leurs parents. Et ils ne sont pas capables d'aller prier pour délivrer leurs parents eux-mêmes. Pour aller confronter l'esprit qui est rentré dans leurs parents. Si tu as prié pour ta maman et ton papa qu'eux-mêmes veulent pratiquer la sorcellerie, tu les laisses en paix. Tu ne peux jamais enlever l'esprit de sorcellerie en quelqu'un qui ne veut pas être délivré. Voilà, tu ne peux pas. Mais la Bible dit que chasser les démons, elle dit que quand on prend la délivrance, c'est comme cela. Mais ce n'est pas une institution qui est faite pour que chaque jour les gens viennent et ils ont les démons, on va venir prier sur eux. Non, mais quand ça se manifeste, il y a des reproches, il y a des choses claires, alors tu fais face à cet esprit-là. C'est comme ça que le Seigneur a délivré. Donc, vous voyez très bien que ici, Jésus a mangé avec lui, il n'y avait pas de problème. Vous ne pouvez pas fuir le royaume des ténèbres. Vous ne pouvez pas fuir quelqu'un parce qu'on dit que celui-là c'est un sorcier. Celui-là. Non, si tu le fuis, que tu le regardes et puis tu t'éloignes de lui, ça veut dire dans ta tête, tu as compris que celui-là il peut te faire quelque chose. Il a une puissance surnaturelle ou quelque chose en lui qui peut t'atteindre. Si tu fuis, ça veut dire que tu as peur. Mais la Bible dit que celui qui est en nous est plus grand que celui qui est dans le monde. L'esprit de Christ, le Saint-Esprit qui est en nous, il est plus grand que l'esprit de Satan. Donc si je fuis, je regarde quelqu'un que je fuis, qu'il est sorcier, ça veut dire que moi, je me dis que lui, son esprit est plus fort que celui qui est en moi. C'est pour ça que je fuis. Bien aimé, il y a beaucoup de confusion dans le corps du Christ. Ne tombez pas dans ces erreurs-là. Tu es puissant, tu es grand. Marche avec confiance, marche à tête haute. Si on dit, lui, il est sorcier, mais écoute, c'est lui qui doit se plier devant toi. Ce n'est pas toi qui dois fuir. C'est lui qui doit fuir. Parce que lui, voit la lumière et la gloire qui est sur toi. Mais qu'est-ce qui arrive aux gens? Un, les gens sont dans l'ignorance, ils ne savent pas ce qu'ils portent. Donc le diable, il déteste que celui-là, il n'est pas conscient de ce qu'il a en lui. Et quand ils savent que tu n'es pas conscient, ils se disent que tu ne peux pas tirer, tu ne peux pas déclencher quoi que ce soit contre eux, parce que tu ne sais même pas. Ça, c'est l'ignorance. Et deuxièmement, ou bien la personne est dans le péché, donc la personne n'a pas de pouvoir sur eux. Mais sinon, celui qui est conscient de ce qu'il est, celui qui peut déclarer la puissance, celui qui peut lier le diable, celui qui peut déclarer le sang de Jésus-Christ en sa faveur contre le travail du diable, le diable a peur de lui. Si tu arrives, il va fuir. Voilà. Soyons heureux que le Seigneur Jésus soit en nous aujourd'hui. N'ayez pas peur, ne vivez pas dans la peur, dans l'intimidation de Christ. On voit ici ce que le pasteur Colin vient de lire, et ce qu'elle vient de lire tout à l'heure, que Jésus était à table avec Judas Iscariote, et en lui-même, Satan lui-même était en lui, mais il n'y avait rien. Satan ne peut rien te faire. Je parle de Satan lui-même qui est le chef de tous les démons, les sorciers, il ne peut rien te faire.
1: Amen.
0: Tant que toi, tu vas contredire la loi du Seigneur, il n'a aucun pouvoir sur toi. Jésus a dit, le prince de ce monde est venu vers moi, il n'a rien trouvé en moi. Donc il faut vivre une vie de sanctification. Il faut vivre une vie de sanctification devant le Seigneur et tu marches droit. Sans peur, il ne peut rien te faire. Il ne peut rien te faire. Il cherchait à faire tuer Jésus. Pourquoi il n'a pas fait lui-même directement pendant qu'il était dans Judas Iscariote? Il ne peut rien faire. Donc il va passer par les êtres humains pour essayer de te faire tomber dans l'erreur. Et vous allez voir que c'est la plus grave erreur que Satan ait commise dans tout ce qu'il a fait. Voilà. Donc, bien-aimés, on va continuer à lire la parole de Dieu. Soyons encouragés, soyons confiants et marchons avec cette sincérité de cœur que le Seigneur a avec nous. Nous sommes plus puissants que Satan. Nous sommes plus puissants que le royaume des ténèbres.
1: Amen.
0: Parce que Jésus-Christ est en nous.
1: Amen.
0: Et son esprit est en nous.
1: Amen.
0: Voilà. Il faut croire à ça et puis tu avances dans ta vie. Amen.
1: Amen.
0: On va continuer la lecture de 39 à 53.
1: Après être sorti, il alla selon sa coutume à la montagne des Oliviers. Ses disciples suivirent. Lorsqu'il fut arrivé dans ce lieu, il leur dit, « Priez, afin que vous ne tombiez pas en tentation. » Puis il s'éloigna d'eux à la distance d'environ un jet de pierre, et s'étant mis à genoux, il pria, disant, « Père, si tu voulais éloigner de moi cette coupe, toutefois, que ma volonté ne se fasse pas, mais la tienne. » Alors un ange lui apparut du ciel pour le fortifier. Étant en agonie, il priait plus instamment.
0: Il priait plus instamment.
1: Il priait plus instamment.
0: Gloire à Dieu.
1: Et sa sueur devint comme des grumeaux de sang qui tombaient à terre. Après avoir prié, il se leva et vint vers les disciples qu'il trouva endormis de tristesse. Et il leur dit, « Pourquoi dormez-vous ? Levez-vous et priez, afin que vous ne tombiez pas en tentation. Comme il parlait encore, voici, une foule arriva, et celui qui s'appelait Judas, l'un des douze, marchait devant elle. Il s'approcha de Jésus pour le baiser. Et Jésus lui dit, « Judas, c'est par un baiser que tu livres le Fils de l'homme ?» Ceux qui étaient avec Jésus, voyant ce qui allait arriver, dirent, « Seigneur, frapperons-nous de l'épée ?» Et l'un d'eux frappa le serviteur du souverain sacrificateur et lui emporta l'oreille droite. Mais Jésus, prenant la parole, dit, « Laissez, arrêtez. » Et ayant touché l'oreille de cet homme, il le guérit. Jésus dit ensuite aux principaux sacrificateurs, aux chefs des gardes du temple et aux anciens qui étaient venus contre lui, « Vous êtes venus comme après un brigand, avec des épées et des bâtons. J'étais tous les jours avec vous dans le temple, et vous n'avez pas mis la main sur moi. Mais c'est ici votre heure et la puissance des ténèbres. »
0: Amen, amen.
1: Amen.
0: Merci beaucoup, pasteur. Nous voyons un peu la scène ici, la scène de l'arrestation de Jésus-Christ, bien aimé, diligenté par Judas Iscariote, avec la compromission qu'il a fait avec les chefs. Et ils sont venus pour arrêter le Seigneur. Ils sont venus l'arrêter. Mais vous voyez que dans cela, la Bible dit qu'avant son arrestation, Jésus s'est mis à prier. Il savait bien ce qui venait, mais il s'est mis à prier. Et beaucoup, plus même qu'avant. Jésus a prié beaucoup. Bon, aujourd'hui parmi nous, il y a des gens qui ont des problèmes. Souvent, on vient annoncer une situation grave. Et les gens sont désarmés. Ils n'ont même pas le courage de prier au Seigneur. Mais voici Jésus, on lui dit que ta mort arrive. On vient pour te tuer, pour t'humilier. T'es tué, mais c'est en ce moment-là qu'il prie jusqu'à ce que sa sueur devienne comme le sang. Donc il priait plus fort. Je vais t'encourager, mon frère et ma soeur qui m'écoute. Toi qui m'écoutes, toi qui m'entends, quel que soit le problème que tu as en ce moment-là, c'est le moment de prier sans cesse. Car c'est dans le Seigneur que ton âme va retrouver la liberté. J'ai enseigné beaucoup sur les heures de prière. Il faut maintenir les heures de prière. Il faut prier chaque 3 heures. Il faut prier chaque 3 heures. Chaque 3 heures, tu pries, tu te présentes devant le Seigneur. Tu vas voir que si tu suis ça, tu te représentes devant le Seigneur 5 fois dans la journée. Voilà, le Seigneur va t'aider. Sa présence sera autour de toi. Ça va complètement te protéger contre toutes les émotions négatives que tu traverses. Il faut prier le matin. Il faut prier à midi. Il faut prier à 15 heures. Il faut prier à 18 heures. Il faut prier à le soir, ou 21h ou 20h, selon vos programmes. Mais 5 fois dans la journée, prie devant le Seigneur. Viens et présente-toi devant le Seigneur. Tu vas voir la différence dans ton christianisme. Il y a des choses qui vont se passer. Merci à tous ceux qui nous appellent pour nous dire comment ils se sentent heureux. Ils se sentent très, très rapprochés du Seigneur. Ils n'ont plus peur. Ils sont confiants et ils marchent. Ils vivent la vie que Dieu leur a donnée gratuitement sur cette terre, sans être intimidés par qui que ce soit. Il y en a qui ont retrouvé la guérison. Il y en a qui ont retrouvé des opportunités qui étaient fermées, ont commencé à souffrir naturellement. Voilà, parce qu'ils marchent maintenant sur le chemin de la victoire. Il y a des pratiques dans le christianisme qui vous envoient loin. Voilà, il y a des pratiques qui vous envoient loin, qui vous donnent beaucoup d'avantages sur le diable. Voilà, donc il a été arrêté. Jésus n'a pas discuté. Ils sont venus le prendre. Judas est venu, il a embrassé Jésus et il leur avait dit le signe que celui que je vais embrasser, lui, qui est le maître. Voilà, Jésus était tellement humble, si bien qu'il fallait un d'entre eux pour savoir qui est Christ parmi eux. Voilà, donc quand ils sont venus, ils l'ont arrêté. Mais il a dit quelque chose. Il leur a dit que c'est parce que votre heure, c'est l'heure des ténèbres. Bien-aimé, je peux te dire que tu ne vas jamais mourir avant ton temps. Je reprends, tu ne vas pas mourir avant ton temps.
1: Amen.
0: C'est Dieu qui sait ton heure. Donc, il ne faut pas marcher dans la peur de la mort. Paul a dit, pour moi, Vivre, c'est Christ, mourir, c'est un gain. Paul a dit dans le livre de 1 Corinthiens chapitre 1, 23, il est dit clairement que pour moi, vivre, c'est Christ, mourir, c'est un gain. Donc le chrétien ne peut pas avoir peur de la mort. Parce que c'est par là que Satan tient beaucoup. Qui font que ces gens, ils ont peur. Non. Dieu ne t'appelle pas à la peur. Il t'appelle à la vie pour que son royaume augmente, pour que les gens puissent le connaître à travers toi. Tu ne peux pas vivre dans la peur. Tu ne peux pas vivre dans l'intimidation, mais tu dois vivre dans la paix et dans la confiance de l'Éternel. Que rien ne peut t'arriver, que le Seigneur est avec toi. C'est lui qui te garde. Dans tes entrées et tes sorties, c'est lui qui te garde. Aucune malédiction d'un être humain qui prononce des malédictions sur toi ne pourra marcher. Il peut prononcer s'il veut. La Bible dit que celui qui te maudit, je le maudirai. Donc celui qui prononce des malédictions sur ta vie, c'est celui-là qui sera maudit, ce n'est pas toi. Ça ne va pas marcher. Il peut prononcer, ça ne va pas marcher. C'est pour cela que quand les gens font des fétiches contre toi, qui est dans le Seigneur, il peut aller faire tuer les magouillards, faire ce qu'ils veulent, mais ce fétiche, ça ne va pas marcher. Ça ne va pas marcher. Voilà, ce n'est pas tout ce que les gens font qui marche. Ça marche sur ceux qui sont dehors, qui ne sont pas dans le Seigneur. Un enfant de Dieu qui est dans le Seigneur et qui est obéissant, fétiche ne peut pas marcher contre lui. Celui qui désobéit à Dieu, il est sorti. C'est pour cela que les fétiches peuvent marcher contre les afflictions, peuvent marcher contre ceux-là. Ceux qui sont, se disent chrétiens, mais qui désobéissent, qui vont faire n'importe quoi, et puis qui jouent à la vie, ceux-là, ils sont désobéissants. Donc, si l'ennemi essaie quelque chose, ça va marcher. Mais toi qui es obéissant, aucune incantation, aucun fétiche, rien ne peut marcher contre toi. Voilà. On va continuer la lecture. Voilà, là, du 22, on va lire du 63 à 71.
1: 63 à 71.
0: Luc 22 toujours.
1: Luc 22.
0: Merci beaucoup.
1: Les hommes qui tenaient Jésus se moquaient de lui et le frappaient. Ils lui voilèrent le visage et ils l'interrogeaient en disant « Devine qui t'a frappé ?» Et ils proféraient contre lui beaucoup d'autres injures. Quand le jour fut venu, le collège des anciens du peuple, les principaux sacrificateurs et les scribes s'assemblèrent et firent amener Jésus dans leur Sanhédrin. Ils dirent « Si tu es le Christ, dis-le nous. » Jésus leur répondit « Si je vous le dis, vous ne le croiriez pas. Et si je vous interroge, vous ne répondrez pas. Désormais, le Fils de l'homme sera assis à la droite de la puissance de Dieu. Tous dirent, « Tu es donc le Fils de Dieu ?» Et il leur répondit, « Vous le dites, je le suis. » Alors ils dirent, « Qu'avons-nous encore besoin de témoignage ? Nous l'avons entendu nous-mêmes de sa bouche. »
0: Amen. Ici, on voit très bien que devant les autorités, les Juifs eux-mêmes ont pris leur propre frère, quand même la loi l'interdisait, ils ont pris leur propre frère pour le présenter à un païen, qui est Pilate, pour le faire crucifier. Ils avaient l'intention de faire crucifier Jésus-Christ. Voilà, pour le tuer. Ils avaient cette intention-là. Mais donc, il a été rejeté par son propre peuple. Eux-mêmes, ils l'ont pris, ils sont allés le livrer aux païens pour que le païen le tue. Bien aimé, il y a des moments où les gens t'ont trompé, les gens t'ont trahi, ils t'ont fait des choses qui ne sont pas bien. Mais vous allez voir que Jésus leur pardonne. Donc, il veut qu'on soit comme lui. Il ne va pas garder dedans. Il ne va pas garder ces choses-là contre eux, mais il va leur pardonner. Car il a dit sur la croix, pardonne leur père, car ils ne savent pas ce qu'ils font. Jésus-Christ nous invite en tant que chrétiens au pardon. Dans cette saison de Pâques où tu es là, il y a des gens qui t'ont poigné dans le dos, à qui tu as fait du bien. Tu les as aidés, mais ils disent des choses contre toi aujourd'hui. Et tu apprends ça à travers d'autres personnes qui vont dire des mauvaises choses, qui vont te traiter de tous les noms. Mais pourtant, tu les as aidés. Jésus t'appelle, mon frère, ma soeur, aujourd'hui, à pardonner. Laisse tomber ce qu'ils ont fait. Et avance avec ta vie. Prie beaucoup. Car David a dit, les gens qui ont mangé à ma table se sont tournés contre moi. Mais je suis un homme de prière. C'est la prière qui isole ton cœur de toutes sortes de flèches et de toutes sortes de plaies que l'ennemi envoie à travers les bouches des gens. Et à travers même la méchanceté des gens contre tes émotions. C'est la prière qui t'isole, c'est la prière qui te protège. Voilà, quand un homme ne prie pas beaucoup, une femme ne prie pas beaucoup, tout ce que l'ennemi lance sur toi, ça marche. Ça va, tu vas ruminer du mal en toi pendant des années. Tu n'as pas pardonné quelqu'un pendant des années. Et si tu meurs, ça va être retenu contre toi parce que tu n'as pas observé le pardon, tu n'as pas pardonné. Et comment Dieu peut te pardonner tes propres péchés si toi-même tu ne pardonnes pas aussi aux autres? Pardonne à tous ceux qui t'ont offensé. Jésus-Christ nous enseigne ce chemin ici, ce jour. Amen. Voilà. On va aller au chapitre 23 de Luc toujours, du verset 26 à 43. Ça, c'est la crucifixion de Jésus-Christ. On va regarder ça ensemble ce jour. Donc, Luc 23, 26 à 43.
1: Comme il l'amenait, ils prirent un certain Simon de Cyrène qui revenait des champs et ils le chargèrent de la croix pour qu'il la porte derrière Jésus. Il était suivi d'une grande multitude de gens du peuple et de femmes qui se frappaient la poitrine et se lamentaient sur lui. Jésus se tourna vers elle et dit « Fille de Jérusalem, ne pleurez pas sur moi, mais pleurez sur vous et sur vos enfants. Car voici, des jours viendront où l'on dira « Heureuses les stériles, heureuses les entrailles qui n'ont point enfanté et les mamelles qui n'ont point allaité. » Alors ils se mettront à dire aux montagnes « Tombez sur nous » et aux collines « Couvrez-nous ». Car si l'on fait ces choses au bois vert, qu'arrivera-t-il au bois sec? On conduisait en même temps deux malfaiteurs qui devaient être mis à mort avec Jésus. Lorsqu'ils furent arrivés au lieu appelé Crâne, ils le crucifièrent là, ainsi que les deux malfaiteurs, l'un à droite, l'autre à gauche. Jésus dit, « Père, pardonne-leur, car ils ne savent pas ce qu'ils font. » Ils se partagèrent ses vêtements en tirant au sort. Le peuple se tenait là et regardait. Les magistrats se moquaient de Jésus, disant, « Il a sauvé les autres, qu'il se sauve lui-même. S'il est le Christ, l'élu de Dieu. » Les soldats aussi se moquaient de lui, s'approchant et lui présentant du vinaigre. Il disait, « Si tu es le roi des Juifs, sauve-toi toi-même. » Il y avait au-dessus de lui cette inscription, « Celui-ci est le roi des Juifs. » L'un des malfaiteurs crucifiés l'injuriait, disant, « N'es-tu pas le Christ? Sauve-toi toi-même et sauve-nous. » Mais l'autre le reprenait et disait, « Ne crains-tu pas Dieu, toi qui subis la même condamnation? Pour nous, c'est justice, car nous recevons ce qu'ont mérité nos crimes. Mais celui-ci n'a rien fait de mal. » Et il dit à Jésus, « Souviens-toi de moi quand tu viendras dans ton règne. » Jésus lui répondit, « Je te le dis en vérité, aujourd'hui, tu seras avec moi dans le paradis. »
0: Amen.
1: Il était déjà environ la sixième heure et il y eut des ténèbres sur toute la terre jusqu'à la neuvième heure. Le soleil s'obscurcit et le voile du temple se déchira par le milieu. Jésus s'écria d'une voix forte, « Père, je remets mon esprit en tes mains. » Et en disant ces paroles, il expira.
0: Amen.
1: Amen.
0: Amen.
1: Amen.
0: Wow. Bien-aimés, nous voyons la crucifixion de notre Seigneur Jésus-Christ. C'est un moment très difficile. Très difficile. En tant que chrétien, souvent on appelle à une réflexion, ne serait-ce que de quelques secondes. Honorons ce moment très, très, très crucial. Je vais me taire juste pour quelques secondes. Vous aussi, restez là où vous êtes, dans l'esprit, pensez à ce que vous venez d'entendre. Merci Seigneur. Merci pour tout ce que tu as fait pour nous. Merci de nous avoir sauvés. Bien aimé, vous voyez le prix qu'il a payé pour nous. C'est un prix énorme. C'est un prix énorme parce que le traitement qu'il a reçu n'est pas un traitement ordinaire. Mais on se réjouit ici pour ceux qui sont africains. Simon de Cyrène était un Africain venant du nord, de la côte nord de la Libye. L'Afrique du Nord, autrefois, c'était habité, pas par des Arabes, mais c'était des Noirs. Voilà, donc, en ce temps-là, le nord de l'Afrique était occupé par les Noirs. Les Noirs sont descendus, quand le désert avançait, les gens ont commencé à aller chercher, ils sont habitués aux forêts par rapport à d'autres endroits, ils sont allés chercher des vivres plus bas. C'est comme ça que vous regardez la carte, les gens sont descendus et les bébés, les autres sont montés par le haut parce qu'ils venaient du Moyen-Orient. Mais sinon, c'était un Noir, c'est un Africain qui a aidé le Seigneur à porter la croix. C'est pour cela que ne soyez pas étonnés que le Seigneur a déversé son esprit de service en Afrique pour aider l'évangile. Parce que vous allez aujourd'hui dans certains pays européens, le christianisme, il y a des endroits où c'est pratiquement mort. Mais en Afrique ici, les enfants de Dieu qui sont là tiennent la croix. Les gens tiennent la parole du Seigneur, le nom de Jésus en honneur. Amen. Ne vous sous-estimez pas, Ne vous voyez jamais en dessous de qui que ce soit, quelles que soient les races qui existent sur la terre. Vous n'êtes pas inférieur à une race. Mmh. Vous n'êtes pas inférieur aux blancs. Vous n'êtes pas inférieur aux japonais. Vous n'êtes pas inférieur aux chinois. Vous n'êtes pas inférieur aux indiens. On est tous des êtres humains créés avec différentes couleurs. Voilà, nous avons vécu, certains d'entre nous, avec les blancs, on a vécu dans différentes zones, on a vu toutes sortes d'êtres humains. Vous n'êtes pas du tout inférieur à qui que ce soit.
1: Alléluia.
0: Celui qui a l'Esprit du Seigneur, celui-là, il est honoré devant le Seigneur. Et c'est ce que vous êtes, vous qui croyez. Voilà,
1: Amen.
0: Ne vous voyez pas inférieur à quelqu'un, il ne faut pas vous laisser intimider par qui que ce soit. Jésus-Christ est notre Seigneur, il est le compas de notre vie. Faites confiance à Christ et marchez dans la confiance de l'Éternel. C'est lui seul qui est le compas de notre vie.
1: Alléluia.
0: Tu n'es pas inférieur à qui que ce soit.
1: Alléluia.
0: Il ne faut pas se laisser intimider par qui que ce soit. Voilà, vis dans la crainte du Seigneur, dans l'amour du Seigneur. Mmh. Et tout ce qui est en toi, qu'il a déversé en toi, va se manifester pour aider tes parents, pour aider l'humanité autour
1: Alléluia.
0: De toi. Voilà, tu n'es pas appelé, tu n'es pas amené à vivre dans la peur et dans l'intimidation et à être soumis comme si c'était ça ton destin.
1: Mmh.
0: Ton destin est plus grand que ça.
1: Alléluia.
0: Ton destin est plus grand que ça.
1: Alléluia.
0: Parmi vous, il y a des inventeurs, des gens qui vont inventer même des véhicules plus performants que ce que nous voyons aujourd'hui.
1: Mmh.
0: Des gens qui vont inventer des avions plus performants. Des gens qui vont inventer des méthodes de commerce plus avancées. Donc vous n'êtes même pas, voilà, vous n'êtes même pas n'importe qui, mais seulement c'est la peur et l'intimidation qui voilent les dons et les choses que Dieu a placées dans les gens. Satan ne veut pas, et moi je vous le dis en tant que serviteur de Dieu, que c'est la meilleure façon de faire sortir ce que Dieu a mis en toi, c'est la confiance. Il ne faut pas avoir peur de faire des erreurs. C'est la confiance que tu as en toi qui va te permettre de sortir ce que Dieu a caché en toi. Voilà, donc n'aie pas peur. Jésus a souffert. Il est mort sur la croix. Il y a un artiste, un chrétien qui a joué le rôle de Jésus dans le film de La Passion du Christ. Vous qui avez vu ça, qui a été présenté par Mel Gibson il y a quelques années. Il s'appelle Jim Caviezel. Jim Caviezel expliquait un peu ce qu'il a vécu quand il était sur la croix dans le tournage. Parce que Mel Gibson a voulu tout faire pour que ça semble réel ce que Jésus a vécu. Mais en réalité, c'est difficile de reproduire exactement les souffrances de Christ. C'est plus qu'on le pense. La souffrance qui est démontrée à travers le film de la Passion se rapproche des souffrances vraiment de son corps. Parce qu'il a beaucoup souffert. Ils l'ont chicoté, blessé, avec tellement de lames. Parce que le cuir qu'ils avaient pour le chicoter, au bout de cuir, il y avait des lames. Et chaque fois qu'il le chicote, il tire le cuir pour reprendre. Donc ça tirait sa peau, ça le blessait. Sa peau a été complètement déchiquetée. Il a souffert, mais il a dit quelque chose. Quand il était sur la croix, l'élément qu'il a senti le plus, c'était sur ses épaules. Il a vu que ses épaules ont été disloquées. Ses épaules, jusqu'à aujourd'hui, il a fini le tournage, mais il vit avec ça. Donc, c'est là qu'il a compris les souffrances de Christ. Parce que nous, on voit les points seulement au niveau des mains et des pieds. Mais dans le corps, Et la couronne qu'ils ont mis aussi sur lui, ils ont mis une couronne d'épines qu'ils ont forcée sur sa tête. Or, la peau et puis le crâne, l'os du crâne, sont pas loin. Il y a peut-être 1 cm, 2 cm. Donc, les nerfs même qui sont en dessous, là, en pressant, là, pour le blesser avec, ils ont dû même déchirer des nerfs pour le coulement de son sang. Et il a dit que quand il était sur la croix, il a vu que ses épaules ont été disloquées. Voici les souffrances qui sont là. Parce que Jésus était sous le poids de son propre corps. Alors, sur la croix, il y avait la pesanteur qui le tirait plus bas, mais les pointes retenaient le poids de son corps. Si Jésus pesait 80 kilos, et tous ces 80 kilos n'ont été retenus que par les pointes. Vous imaginez un peu cette souffrance horrible et aiguë, que ça, aucun d'entre nous n'a vécu ça. Vous voyez que là aussi, vous pouvez prendre un peu d'appui sur ses pieds, ce qui était pointé aussi. Donc c'était difficile même d'expliquer. La souffrance est aiguë. Les épaules déboîtées. Ça fait mal, les épaules, ceux qui ont eu des épaules déboîtées vont vous dire. Ça fait très mal. Il a ses pieds qui étaient coincés. Et ses poignets aussi étaient déboîtés. Il y a des gens aujourd'hui qui ont le rhumatisme. Même quand tu as le rhumatisme, le poignet te fait mal. Pour soulever même une petite casserole, une petite assiette, on a des mamans qui pleurent, même des hommes, tout le monde. Ça fait très mal. Il a souffert pour toi et moi, bien-aimé. Faut pas qu'on passe dessus comme ça, comme si Jésus-Christ la mort de Jésus-Christ, on sait, mais puis ça s'arrête là. Jésus-Christ a souffert. Il a souffert énormément pour toi. Le prix qu'il a payé pour notre salut est énorme. Ce prix-là était énorme. Bien-aimé, il ne faut plus avoir peur. Jésus a payé ce prix pour toi. Et quand il a payé ce prix, après avoir payé ce prix, on ne va pas venir me dire encore que malgré cette souffrance-là, tout ce qu'il a fait, malgré tout ce que Jésus a fait, aujourd'hui, j'ai encore la malédiction des générations de mon père ou de mon grand-père sur ma vie et que sans ça, je ne peux pas réussir. C'est faux, archi-faux. Le sang de Jésus-Christ, le sang qui a coulé, m'a affranchi. Le sang m'a affranchi. Une autre fois, je pourrais mieux élaborer encore sur la puissance du sang. Et ça, ça sera la semaine prochaine. On va détailler la puissance du sang de Jésus-Christ aujourd'hui sur nos vies et ce que l'alliance que ça représente dans le monde de l'esprit. Parce que certains d'entre nous ont eu le privilège d'aller dans le monde de l'esprit, donc on pourra vous dire plus. Mais je vais vous dire que vous êtes sauvés, vous êtes tranquilles, rien ne pourra vous arriver. Bonne fête de Pâques à vous et célébrez Jésus-Christ cette saison-là avec la joie. Célébrez avec la joie parce que la victoire qu'il a gagnée est énorme. La semaine prochaine, nous aurons le temps de mieux élaborer, de continuer ce que nous avons fait et vous allez voir, vous allez comprendre beaucoup de choses sur la puissance de la Pâque et le sang de Jésus-Christ Nazareth. Merci infiniment. Que Dieu vous garde au nom de Jésus-Christ. Prions. Éternel, je prie pour tes enfants qui m'écoutent. Je demande au nom de Jésus-Christ Nazareth qu'ils soient tous recouverts du sang de Jésus-Christ. Que le sang de Jésus-Christ vous recouvre. Amen. Que le sang qui apporte la liberté, le sang Amen. Qui apporte la guérison,
1: Amen.
0: Le sang qui démonte tout le travail du diable
1: Amen.
0: Et tout ce qu'il a planté en vous, ce sang-là se batte pour vous. Ce sang-là soit sur vous et sur vos enfants
1: Amen.
0: Et vos maisons et tout ce qui vous appartient
1: Amen.
0: Au nom de Jésus-Christ Nazareth.
1: Amen.
0: Je vous déclare rempli de vie.
1: Alléluia.
0: Vous ne mourrez pas, mais vous allez vivre pour proclamer les lois de l'Éternel au nom de Jésus-Christ Nazareth. Cette fête de Pâques est pour vous une saison de victoire.
1: Alléluia.
0: Et une saison de victoire sur l'adversité.
1: Yes,
0: une saison de victoire sur les ténèbres. Recevez la victoire
1: Alléluia.
0: Que Christ a gagnée pour vous. Recevez cette victoire
1: Amen.
0: Maintenant au nom de Jésus-Christ Nazareth. Recevez cette victoire. Les portes qui étaient fermées à vous.
1: Alléluia.
0: Maintenant vous allez voir que cette semaine-là, les portes vont s'ouvrir à
1: Amen.
0: Vous. Opportunité viendra à vous. Recevez la joie
1: Amen.
0: Du Seigneur. Des bonnes nouvelles viendront
1: Alléluia.
0: À gauche à droite. Des bonnes nouvelles viendront à vous
1: Alléluia.
0: À gauche à droite. Au nom de Jésus-Christ Nazareth. Recevez au nom de Jésus-Christ Nazareth.
1: Amen.
0: Je te bénis Seigneur parce que c'est
1: Thank
0: fait.
1: You,
0: que ton nom soit béni,
1: Alléluia.
0: Que son nom soit glorifié.
1: Alléluia.
0: Au nom de Jésus-Christ Nazareth, nous avons prié.
1: Amen. Amen.
0: C'est le pasteur Billy de l'église Christ for Tabernacle International Church avec pasteur Claudette de la même mission. Nous sommes ici. Vous pouvez nous joindre au 01 662 17 40. Le Seigneur vous a guéri. Il vous a ouvert des portes. Il a fait des merveilles pour vous. Vous avez été affranchi de la peur. De l'intimidation, vous êtes en train de vous développer spirituellement, de croître. Appelez-nous pour qu'on partage ensemble ce moment de joie et ce témoignage pour glorifier le nom de notre Seigneur Jésus-Christ. Nous sommes à Fékessé. Tous les dimanches à 10h, nous louons le Seigneur là-bas. Vous n'êtes pas loin, vous pouvez nous joindre. Mais souvenez-vous que ce mois-là, du 15 au 18 avril, il y a un grand programme d'évangélisation à la mission Ephrata. À la mission Ephrata, et ça va être magnifique. L'année dernière, à Yopougon, il y a eu des guérisons, des miracles, des baptêmes du Saint-Esprit, des gens qui parlent en langue. C'est magnifique. Dieu va faire encore plus grand cette année. Donc, venez nombreux. Invitez vos parents qui sont malades depuis, des gens qui ont des problèmes, qui n'avancent pas. Invitez-les qui viennent tous les soirs de 18h à 20h. Le programme de croisade et de plénière aura lieu. Maintenant, les matins de 9h à 13h, c'est la formation des pasteurs, des hommes de Dieu, des femmes de Dieu et des chefs de département, des chefs d'église et tout ça seront formés. Voilà, invitez vos pasteurs, informez-les et ce sera grand. Donc, je répète, du 15 au 18. Voilà, que Dieu vous bénisse. Au nom de Jésus-Christ, nous avons prié. Amen.
1: Amen. Amen.
0: Disons ensemble, notre Père qui es aux cieux, que ton nom soit sanctifié, que ton règne vienne. Que ta volonté soit faite sur la terre comme au ciel. Donne-nous aujourd'hui notre pain de ce jour. Pardonne nos offenses, comme nous pardonnons aussi à ceux qui nous ont offensés. Et ne nous laisse pas entrer en tentation, mais délivre-nous du mal. Car c'est à toi qu'appartiennent le règne, la puissance et la gloire pour les siècles et les siècles. Amen.

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C'est là, on est en mouvement là, Abidjan est en mouvement, Braqué est en mouvement, Yamsoukro est en mouvement, Abingo est en mouvement. Yes, Yamsoukro et Man, on est tous en mouvement là parce qu'il est l'heure. C'est l'heure de votre émission Une Nuit sans Envie. On est là de 21h à 1h du matin. Et ce soir, c'est Tao Daniel qui s'occupe de vous. Mais je ne suis pas seul, les amis, avec moi. Il y a le maître, Ephraim Djadja. Je vous donne rendez-vous à 22h30 là. On ne s'ennuie pas à l'écoute de la radio Fréquence Vie. Merci d'être avec nous ce soir.

Et pour rejoindre l'ambiance, un seul numéro de téléphone, le 0758 21 21 21. 0758 21 21 21. Sur la radio, on démarre l'émission avec un verset, une portion des Saintes Écritures, et puis on terminera, Dieu voulant, avec un verset. On commence par un verset, on termine par un verset.

Jacques 1, le verset 22. Ah oui, ça fait plusieurs semaines déjà que je commence avec ce verset-là. Jacques 1, le verset 22 qui dit ceci. « Mettez en pratique la parole et ne vous bornez pas à l'écouter en vous trompant vous-même par de faux raisonnements. » Je me mets dedans. Hein? Je me mets dedans là. « Mettons en pratique la parole et ne nous bornons pas à l'écouter en nous trompant nous-mêmes par de faux raisonnements. » Par de faux raisonnements, tu es dans une assemblée, dans une église où on ne te dit pas la vérité, frère. Plie bagage, quitte là-bas, tu n'es pas à la bonne place. Tu es à l'écoute de la radio Fréquence Vie. Tu sais très bien que vivre avec une femme que tu n'as pas épousée, tu es en train de vivre dans le péché et tu vas quand même à l'église. Toi seul, tu te trompes par de faux raisonnements. Régularise ta situation, mon frère, parce que tu te trompes toi-même. Tu n'es pas en train de vivre selon les principes bibliques. Hein? Voilà, c'est clair. Mettons en pratique la parole de Dieu. On s'en va, on stresse les gens les matins. On stresse les gens. Bon, pour ceux qui aiment crier les matins à 4h pour déranger les voisins, là. Vous finissez de les déranger, mais votre vie même ne reflète pas ce qui est écrit dans la parole de Dieu, les amis. Quand même. Hein, regardez un peu. Hein? Même si votre vie ne vous dit rien, mais pensez au moins aux autres qui portent le nom de chrétien, là. À cause de vous, votre comportement, ils seront mal vus. Hein, ils seront mal vus. Voilà, bon, il y a des personnes qui cherchent peut-être à avoir des millions avant de prendre la femme là pour aller l'épouser. Attends, vous avez déjà des enfants là, tu fais la dot, vous faites un mariage à 4, c'est fini, mais régularisez la situation. Ne restez pas dans, bon, mais puis, il y a des églises où le pasteur est informé. Est-ce que j'ai même pas envie de la... Bon, celui qui a la tête de l'église est informé, et puis... Ça ne leur dit absolument rien, les gars, les amis. Bon, vraiment, hein, le salut des gens est très important. Christ est venu mourir, là. C'est pas pour, voilà, les beaux yeux, c'est pas pour les offrandes. Non, c'est pour le salut des âmes, hein, pour le salut des âmes. Donc, disons la vérité aux frères et sœurs. On peut les aider, on les aide. Mais ne nous bornons pas, mesdames et messieurs, chers auditeurs, à écouter la parole de Dieu et à nous tromper nous-mêmes par de faux raisonnements. Pratiquons la parole de Dieu. Pratiquons la parole de Dieu. Il y a aussi quelque chose qui revient régulièrement. Hein? Il y a des personnes qui disent, je sais peut-être que vous avez déjà entendu ces témoignages-là, un maître Jaga, tu as peut-être déjà écouté ces témoignages. Ces personnes-là te disent, elles sont mortes. Et puis, elles sont revenues à la vie. C'est-à-dire, quand elles sont mortes, là, elles sont parties, disent, les anges les ont transportées pour aller visiter l'enfer, pour aller visiter le paradis. Et qu'elles ont vu en enfer des personnes qui avaient porté des pantalons. Des femmes qui avaient porté des pantalons, elles les ont vues en enfer. Des femmes qui avaient porté des bijoux, des femmes qui avaient porté des mèches, elles les ont vues en enfer. Et puis, on ramène ça dans l'église. Faut voir les campagnes, là, où on dit, bon, la personne est morte, elle est revenue, elle a vu l'enfer. Bon, vraiment, les amis, ouvrons nos Bibles. Hein. J'ai envie d'en parler ce soir, Maître Dadia. J'ai envie d'en parler ce soir. Hein. Quand vous lisez vos Bibles, l'enfer, là, ce n'est pas encore ouvert. Peut-être que je vais choquer quelqu'un. Quand tu lis ta Bible, l'enfer n'est pas encore ouvert. Les temps de feu, là, ce n'est pas encore ouvert. Que personne ne vienne te mentir en te disant « Non, je suis parti là-bas, j'ai vu. » C'est faux. C'est faux. C'est après le jugement. Quand quelqu'un meurt, la Bible est claire dessus. Attends, je trouve le passage là. Lorsque la Bible parle de Lazare, hein, Lazare, le pauvre Lazare et puis le riche là. Le pauvre mourut et fut porté par les anges dans le sein d'Abraham. Donc ceux qui sont en Christ qui meurent, ils vont dans le sein d'Abraham. Deuxième endroit, le riche mourut et il partit où? Dans le séjour des morts. Voici les deux lieux. Quand quelqu'un meurt, qu'il est en Christ, il va dans le sein d'Abraham. Quand quelqu'un meurt, qu'il n'est pas en Christ, il va dans le séjour des morts en attendant le jugement. L'enfer n'est pas encore ouvert. Donc, vous êtes en train de nous dire que vous êtes, Dieu vous a pris pour vous amener en enfer. Vous avez vu des personnes en jean. Ça veut dire que la personne, on l'a enterrée ici sur la terre. Hein, hein, et son jean est resté sur elle. Elle est partie avec dans le feu et le jean n'a pas brûlé, quoi. Bon, à un moment donné, les amis, hein, quand même. Non, les mèches de la sœur, là, quand elle est morte, on l'a enterrée, hein. Les assis, bon, c'est la terre, hein, tu retournes dans la terre. Donc, les mèches, là, l'ont accompagnée jusque dans le feu et ça ne brûle pas. Et on ramène ça dans l'église et les frères et sœurs applaudissent. Oui, ah, c'est vrai, j'ai écouté, les amis, quand même. Hein, à un moment donné, ouvrons nos Bibles, quoi. Et puis, vraiment, analysons bien les Écritures. C'est, la Bible est claire, hein. L'Apocalypse 20, verset 14 à 15, la Bible dit « Et la mort et le séjour des morts
fus-je jeté dans les temps de feu. C'est la seconde mort, les temps de feu. Donc l'enfer là, ce n'est pas encore ouvert. Après le jugement du diable, c'était pour lui l'enfer. Maintenant, comme il ne veut pas aller seul, il envoie la ruse, il envoie les passions de la chair, les plaisirs de ce monde pour amener plusieurs personnes. Mais c'est après le jugement que ce sera ouvert. Maintenant, bon, si quelqu'un nous dit que voilà, c'est une vision, c'est un songe, là c'est autre chose, mais que quelqu'un dise qu'il est mort. Et Dieu l'a transporté pour aller voir l'enfer. Il a bien un enfer là-bas. Des personnes en pantalon, les amis. Dites-lui non, franchement, on a écouté Fréquence Vie, ce que tu dis là. On n'est pas, voilà, c'est doyé quoi. Voilà, c'est doyé. Maintenant, voilà. Donc, vraiment, mettons en pratique la parole de Dieu. Écoutons, ouvrons nos Bibles, méditons. Sinon, aujourd'hui, il y a trop de faux, quoi. Hein? Voilà. Donc, je vous invite en tout cas, mesdames et messieurs, chers auditeurs de la radio, ceux qui sont connectés sur Fréquence Vie, là, je vous invite vraiment à faire attention à tout ce qui rentre dans nos assemblées là. Le Saint d'Abraham est dans le lieu d'attente du jugement réservé aux justes avant le retour de Christ et avant le jugement dernier. Le séjour des morts, c'est le lieu des morts qui n'ont pas accepté Christ. C'est vrai qu'il y a le lieu des tourments, il y a voilà des tourments là-bas, les gens crient, les gens pleurent, mais ce n'est pas l'enfer encore. Donc qu'ils vous disent la vérité. Et donc l'étang de feu qui est l'enfer, c'est après le jugement final et éternel. Mais ce n'est pas encore ouvert, je l'ai déjà dit. Et donc, faisons attention à ce que nous écoutons. La foi vient de ce qu'on entend. Et ce qu'on entend vient de quoi? De la parole de Dieu. Quelqu'un peut dire il est mort. Il peut voir ceci ou cela. La Bible parle plus. Je vous invite, chers auditeurs de la radio Fréquence Vie, à vous focaliser sur la parole de Dieu. C'est très important.

voilà, merci. Cherche ta délivrance, ton miracle. C'est dans la parole de Dieu. Ne laisse personne te tromper, hein. Avec.

Vincent à partir de 21h. Il a une meilleure vie qu'en Jésus-Christ seul, cher ami. Il n'y a rien dehors, quoi. Et c'est pourquoi nous sommes très heureux de venir tous les soirs. Là. Souvent, je suis fatigué, hein, maître. Souvent, je ne me porte pas bien. Je dis, ben, on vient. Et ne pensez pas que... Attends, maître, marque une pause. Parce qu'aujourd'hui, là, les gens pensent que c'est... Ce n'est pas parce que Tao Daniel est sur Fréquence Vie qu'il sert Dieu. Hein, c'est pas ça. Hein, c'est pas... le fait que tu sois couturier, tu sers Dieu. Le fait que tu sois dans ton domaine de prédilection, dans ton domaine d'activité, tu es en train de servir Dieu. Servir Dieu, ce n'est pas devenir pasteur. Servir Dieu, ce n'est pas être animateur chrétien. Servir Dieu, ce n'est pas être évangéliste. Servir Dieu, là. Ce pourquoi Dieu t'a amené sur cette terre, lorsque tu es en train de l'accomplir, ça bénit des vies, tu es en train de servir Dieu. Hein? Voilà, donc, il y a certains qui te disent, bon, les animateurs de Fréquence Vie, là, ouais. Tu es couturier menuisier, tu vends des galettes, tu sers Dieu. Servir Dieu, ce n'est pas pour avoir les titres ou encore rester seulement dans la religion ou parler de Dieu. C'est pas ça qui est servir Dieu. Hein?

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1: Je suis là, comme tous les soirs, du lundi au jeudi, à partir de 21h, on est là pour vivre ensemble cette belle soirée, cette chic soirée. Et merci à toutes ces familles qui nous écoutent. Le salut dans le Nouveau Testament est lié principalement à la relation avec Jésus-Christ, à la foi, à la repentance et à la transformation du cœur. Voici le sujet de ce soir, chers amis, garçons et filles, mesdames et messieurs. Le sujet de ce soir sur Fréquence Vie, une nuit sans ennui avec Tao Daniel. Question, s'il t'était donné de rencontrer un personnage biblique au paradis, qui choisirais-tu et pour quelle raison? Je réponds, s'il t'était donné de rencontrer, tu vois, un personnage biblique au paradis, là, qui choisirais-tu et pour quelle raison? Pour quelle raison? Je réponds pour la dernière fois, 07-58-21-21-21, choisis un seul personnage, hein, pardon, choisis un seul personnage afin de permettre à d'autres personnes d'appeler, d'accord? Alors, s'il t'était donné de rencontrer, hein, un personnage biblique au paradis, qui choisirais-tu? Et pour quelle raison, qu'est-ce que tu souhaiterais lui dire? 07-58-21-21-21, 07-58-21-21-21, ça se passe où? Ça se passe...

0: Ah oui, Joseph, pourquoi? Parce que la Bible, il était beau, tu vois. Non, je vais voir. Parce que quand la Bible, c'est-à-dire que la Bible dit que le gars, là, il est beau. Je vais voir, tu vois, sa beauté, quoi. Hein? Devant ton cri. Et puis, je vais lui demander, Joseph, hein, ou bien, il dit, viens, père, ou bien. Ou bien, Jojo. Ah, merde, déjà, je lui dis, bon, frère, ciao, Joseph. Pour tout ce que t'as... Comment tu as fait pour résister à la femme de Potiphar, là? Ah non, actuellement, il y a plein qui... Non, ils vont, il y a longtemps, hein, attends. Ils disent que la balle qui vient de l'adversaire, il n'y a pas hors-jeu, voilà. Donc, ils vont pas... Ils vont partir avec la femme de Potiphar. Donc, qu'est-ce qui s'est passé? Comment tu as tenu, hein? J'ai envie d'entendre, voilà, ta version de l'histoire, là. Voilà, Joseph va m'expliquer, puis voilà. Bon, voici la raison pour laquelle je veux rencontrer Joseph. D'abord, sa beauté, lui dire comment il a fait pour fuir cette belle femme de Potiphar. Et puis, attends, dernière chose pour laquelle je veux le voir. Il a bon cœur, même. Ouais, j'ai dit non, viens, ben, tu as bon cœur, même. Hé, hey, attends, mes frères m'ont vendu. Et puis, moi, on a coupé une yam il y a longtemps. Alors, ils m'ont vendu. C'est-à-dire qu'eux-mêmes, là, ils sont mauvais, même. Maintenant, moi, je suis devenu premier ministre de l'Égypte. Ils vont venir et puis, non, ils vont payer sa chaîne. Mais toi, tu avais vraiment un bon cœur. Tu as pardonné à tes frères. Et puis, tu les as même aidés. Tu as fait venir ton père, tout ça. Vraiment, chapeau, hein, chapeau. Je suis vraiment, quand je lis ton histoire, je suis fier, quoi. Voilà. Donc, voici pourquoi. Moi, si j'avais la possibilité de rencontrer un personnage biblique au paradis avec qui je peux échanger, ce sera Joseph. Quel est ton personnage biblique? On en parle ce soir. Au 07 58 21 21 21 07 58 21 21 21. Est-ce qu'on se verra? Est-ce qu'on se verra? La ligne est ouverte, elle est disponible maintenant. On a quelqu'un? Oui, bonsoir, bienvenue sur Fréquence Vie. Votre nom et quel personnage biblique vous voulez rencontrer?
1: Bonsoir,
0: Mr. Tao. Yes, Gladys, nous t'écoutons.
1: Moi, c'est Jésus maintenant.
0: Non, pardon. J'ai oublié de dire, laissez Jésus pardonner, hein. Donne-moi un autre, pardon.
1: D'accord, David, son inspiration.
0: David, d'accord. Pourquoi David, Gladys?
1: Au fait, je vais lui demander où il a eu toutes ses inspirations, l'amour de composer, comme les chants et... La Bible déclare aussi qu'il était beau et comment il a fait aussi pour avoir la foi tellement pour terrasser Goliath.
0: Ah oui, c'est vrai, parce que Goliath mesurait combien de mètres? Attends, il est grand, c'est un géant et puis il est en forme. Oh, David est petit, un petit gars au quartier là. Mais c'est vrai, hein? Non, moi, si c'est moi-même, là, mon cœur allait être moi-même. Yeah! Non! Ouais. Non, mais Gladys, il y a aussi même la question. Il pouvait tuer Saül à maintes reprises. Celui qui veut te tuer, là, tu le croises. Ah, David, toi aussi. Elle dit ça là, tu le tues en même temps? Mais David, il laisse, non, Saül, non. Laissons-le. Ah!
1: Jusqu'à il a coupé le pain de sa robe et puis il dit non.
0: Tu vois, non? Ah, non, viens, père. Tu peux tuer le gars là, non? Aïe!
1: Mais dis non, c'est le bras du Seigneur, il ne va pas le toucher.
0: Ouais. Maintenant, on va lui demander aussi les nombreuses femmes là. Comment il est arrivé à gérer par jour, même par mois, son truc là? Aïe! Fallait prendre une seule, l'évier. Fallait prendre une seule. Combien de concubines là? C'est comment? Aïe!
1: C'est ça aussi.
0: Tu vois, non? Donc, on regarde Gladys, elle c'est David, hein?
1: Oui, c'est ça.
0: D'accord, merci Gladys. David, merci déjà. Bon, j'ai pas note, hein. Gladys, notre première intervenante depuis Kumasi 05. C'est vrai que David aussi, hein, ses compositions. Gladys, on a oublié David là. Il a sorti quelle phase? Et puis sa femme était choquée là. Il a dansé quoi? Oh, ça là, c'est vrai, hein? On ne connaît pas trop. On va lui poser la question. 07 58 21 21 21 07 58 21 21 21. S'il t'était donné de rencontrer un personnage biblique au paradis, qui choisirais-tu? Et puis pour quelle

0: hormis Jésus, hein, voilà. Allô?
1: Allô, bonsoir mon frère.
0: Oui, bonsoir, bienvenue sur Fréquence Vie. Votre nom?
1: Moi, c'est Béatrice.
0: Béatrice, tu m'appelles d'où, là?
1: Je vous appelle de la Palmeraie.
0: Rivera Palmeraie, donc nous sommes à Abidjan. Béatrice, Béa, toi, tu souhaiterais rencontrer qui et pourquoi?
1: Je souhaiterais rencontrer le père Abraham.
0: Abraham, d'accord. Qu'est-ce que tu veux lui poser comme question? Qu'est-ce que tu souhaiterais lui dire, Béa?
1: Je veux lui demander vraiment où il a eu sa foi. Sa foi était tellement grande.
0: Mm-hmm.
1: Quelqu'un qui n'avait pas d'enfant. Et puis on te, le Dieu te dit comme ça, va être ton enfant quelque part, le tuer, le sacrifier.
0: Oui.
1: Et il l'a fait. Mm. Il a même soulevé le couteau. Et comme ça, le Seigneur Dieu a envoyé un bélier à la place de son fils.
0: Ouais.
1: Il a été patient. L'enfant lui pose la question, père, on s'en va, voilà tout ce qu'on doit faire. Mais où est le bélier? Et lui dit comme ça que Dieu pourvoira.
0: Mm-hmm.
1: Et vraiment, le Seigneur a écouté sa prière.
0: Oui, mais Béa, tu vois, au-delà même, tu vois, le sacrifice là-même, là, on comprend, hein, la foi. Mais, moi, je vais lui demander, Abraham, comment tu peux regarder ton fils droit dans les yeux, et puis tu le soulèves pour le déposer sur la pierre là-même?
1: Vraiment.
0: Tu vois, non? Attends, tu as gros cœur, hein, ou bien?
1: C'est
0: tu vas regarder ton enfant, ton fils, ta chair, tu vois, non?
1: C'est lui-même que je veux rencontrer, même pour lui demander vraiment d'où il a tiré sa foi. Là, vraiment, sa foi était grande.
0: C'est vraiment.
1: Je vais rencontrer quelqu'un, c'est le père Abraham.
0: Yeah. Merci Béatrice. Tu n'as pas envie de lui poser la question aussi par rapport à Sarah? Non.
1: Oui, tout ça là aussi, oui. Parce que Sarah même ne savait pas où il amenait l'enfant.
0: Uh-huh.
1: Elle n'était même pas au courant de quelque chose.
0: Si.
1: À supposer que l'enfant était sacrifié, qu'est-ce qu'il dirait à sa femme? Ça, là aussi.
0: Le retour à la maison. Et puis, moi, je vais lui poser la question. Tu vois, quand les anges sont venus manger, là, comment il a su que c'était des anges? Comment il a su que c'était des envoyés de Dieu, en fait?
1: C'est ça.
0: Mmh. Tu vois, non?
1: Toutes ces questions-là.
0: Ouais. Merci en tout cas.

0: être. J'ai dit, moi, il y a Joseph et puis il y a Samson. Samson, là. Allô?
1: Oui, bonsoir.
0: Oui, bonsoir, bienvenue.
1: Merci.
0: Mm-hmm.
1: Ok, moi, j'allais chercher. En tout cas, il y a deux personnes. C'est possible qu'on prenne deux?
0: Une seule.
1: Non, Go, là, il allait lui demander pourquoi elle a mangé pomme, là.
0: Non. Homo.
1: Oui.
0: Allô, Homo. Non, hein, faut pas tromper les auditeurs de la radio là. La Bible ne dit pas que c'est une pomme.
1: Non, il y a des pommes.
0: Oui, c'est le cinéma. Oui.
1: Pourquoi elle a mangé le fruit de l'arbre de la connaissance et du bien et du mal.
0: Ouais, c'est pas faux.
1: Ouais. C'est pas elle que je choisis, je voulais la choisir, mais comme tu dis, c'est une personne.
0: Uh-huh.
1: Voilà.
0: D'accord.
1: En tout cas,
0: Elle est sûre que tu fais parabre avec elle-même. Bon.
1: Oui, à cause de l'homme du même pas sur la terre. Hein? Elle allait m'expliquer pourquoi elle a mangé.
0: T'es ma soeur, le jardin d'Éden là-haut. Si c'était pas mignon comme ça, tu n'étais pas à l'aise.
1: Ah, je comprends pas. Bon, mon personnage biblique que j'allais chercher à rencontrer, en tout cas, c'est mon homo.
0: Hein?
1: Oui.
0: Hey, attends, pourquoi?
1: Pourquoi?
0: Mm-hmm.
1: Alors, on dit Daniel est parti à l'étranger.
0: Mm-hmm.
1: Et puis, il refuse de manger les mets qui se trouvent à la table du roi.
0: Mm.
1: Il refuse de se prosterner devant une statue. Et même il priait trois fois par jour, malgré que l'ordre a été donné de ne pas le faire.
0: Mm-hmm.
1: C'est-à-dire que pour Daniel, c'est Dieu ou rien. Même s'il devait périr, Daniel a accepté d'être jeté dans la fosse au lion.
0: Oui.
1: Quand je lis cette histoire, je dis « Waouh !» Mais regarde, de nos jours, la petite épreuve même là, à...
0: Attends, reviens, parce que faut pas me tromper là. Ce sont les compagnons de Daniel qu'on a jeté dans la fournaise à Dante. Mais donc lui, c'est dans la fosse au lion, c'est ça, non?
1: Dans la fosse au lion.
0: Voilà. Donc, tu arrives dans la fosse au lion, ton cœur n'est pas mort, hein.
1: Ah.
0: Les lions là.
1: Le fait même qu'on dit même on va aller te jeter dans
0: la fosse au lion là.
1: Même là, je suis pas sûr qu'on tienne déjà. Mais lui là, il a tenu.
0: Ouais.
1: Vraiment, son histoire me marque.
0: Mmh.
1: Quand j'ai lu le livre de Daniel, il me dit waouh. Mais regarde-nous aujourd'hui là, quand on ne travaille pas, il y a combien on murmure devant le Seigneur. Il y a des gens, chaque 31 décembre, quand on est dans le décembre, il y a des filles qui vont laisser livrer un homme pour pouvoir avoir habit, comme si c'était forcé de paraître. Mais Daniel, malgré tout ça, là, Daniel dit Dieu ou rien.
0: Mm-hmm.
1: Moi, la partie où il m'a plu, il dit, même si le Dieu que je sais, il ne me délivre pas, moi, je ne vais pas faire ça.
0: Ouais, ça c'est fort, hein, ce message-là.
1: Oui, je l'ai souligné dans ma... Dans ma
0: même si le Dieu là ne fait rien, c'est que vous me demandez là.
1: Il n'a rien fait, mais puis il m'a laissé, ils m'ont tué, là, ils n'ont qu'à me tuer.
0: Mm-hmm.
1: Et puis, c'est ce Dieu-là que moi, je veux. Donc, tu vois que l'histoire de Daniel, vraiment, c'est merveilleux, quoi.
0: Ouais, non, franchement.
1: Ça donne envie de s'attacher. C'est un exemple même à suivre.
0: Mmh.
1: Il dit, même votre viande, la préparer, ça, comment, moi, je ne veux pas. Je préfère
0: sauter revenu, son griot.
1: Voilà. Son griot, son parfumé, je ne mange pas.
0: Son braisé, ne mange pas. Ouais.
1: Tu vois, non, son histoire, vraiment, c'est merveilleux, quoi.
0: Si.
1: Donc, je pense que, voilà, c'est un exemple à suivre. Donc, j'allais le chercher.
0: Mmh.
1: Ah, comment tu as fait? Ta foi, là, ta détermination, c'est un exemple à suivre dans la parole de Dieu. Donc, j'allais chercher Daniel.
0: Ton homo.
1: Mais beau, là, comme tu dis, de ne pas la chercher, là.
0: Non, je sais que... Regarde, reste à l'écoute. Hein. Si quelqu'un ne cherche pas à la rencontrer, tu rappelles pour... voilà. Hein?
1: D'accord.
0: Merci, Emo. Daniel, donc, choisi par notre fidèle ambassadrice et auditrice de la radio, là, Daniel Cadio. Pouvoir Adonai. S'il t'était donné de rencontrer un personnage biblique au paradis, qui choisirais-tu et pour quelle raison? 07 et 21 21 21 07 et 21 21 21. Et là on s'écoute Excel.

On termine avec le cantique d'Axel au paradis. Durant cette cantine 21, 21, 21. Durant cette cantine 21, 21, 21. 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D'ailleurs, on va enchaîner avec Stéphane Conan.

0: Guingamp. Allô?
1: Oui, monsieur Moufray, bonsoir.
0: Guy Sojan, bonsoir, nous sommes du côté de...
1: Kumasi.
0: Voilà, Kumasi, d'accord. Alors, Guy Sojan, lui, souhaiterait rencontrer qui et pourquoi?
1: Allô?
0: Oui, on t'écoute, là, tu souhaiterais rencontrer quel personnage biblique et pourquoi? Rappelle-nous, là, Guy Sojan, pendant ce temps, nous, on continue de danser. Il y a de meilleures vies quand Jésus-Christ est seul. Ah, attends, attends, on salue la grande danseuse. Elle disait aujourd'hui, là, que, bon, elle ne danse plus comme avant. Wendy Amaziré. Ah, Wendy, grande danseuse devant l'Éternel. Elle dit, bon, tu vois, maintenant, là, c'est les chocos, hein, danse plus comme avant. 07 51 21 21. C'est sur ta radio, la radio de la vie. Bonsoir et bienvenue.
2: Oui, bonsoir, c'est Taro,
0: c'est
2: ça va bien fait.
0: Pierrot, sa majesté, yes. Ça fait deux jours, hein, mon frère. Tu vas bien?
2: Ouais, il va très bien.
0: Gloire à Jésus. Alors, sa majesté, dis-moi, toi, tu veux rencontrer quel personnage biblique et pourquoi?
2: Moïse. Moi, c'est Moïse.
0: Hey, toi, tu es parti loin, Moïse, d'accord. Pourquoi Moïse?
2: Bonsoir, madame.
3: Il y a 10 minutes.
2: Moi, c'est Moïse.
0: Oui, pourquoi Moïse?
2: Il a fait comment pour gérer tout ce monde-là?
0: Oui, et attends, c'est Jamana aussi, c'est un fou, hein?
2: Et puis encore, chacun était de divergence idéologique.
0: Oui.
2: Donc c'était compliqué.
0: Ouais. C'est pas faux, hein, parce que c'est du monde quand même qu'il gérait. Hein. C'était pas 1000 personnes, c'est des milliers de personnes. Hein.
2: Oui.
0: Wow. Moi pour Moïse là même là, je vais lui demander quand la mer s'est fendue là, est-ce qu'il n'avait pas peur de traverser? Tu vois les poissons sont à droite, les voilà, tu vois non? Les oui. Vagues là sont là et puis tu traverses. Ah non, moi, franchement, vous allez me retourner, hein. Ah non, vous allez me retourner là, j'allais me retourner, c'est clair.
2: Okay.
0: Maintenant, sa majesté, avec Moïse, là, il y a aussi une histoire où il est descendu de la montagne. Et quand il est descendu, il y avait les Juifs là qui avaient fait un veau d'or, ils ont commencé à l'adorer. Voilà, il est descendu dans sa colère. Il y a quand même de belles histoires quand même avec Moïse. D'accord. Je garde donc pour sa majesté Moïse.
2: Oui.
0: Voilà. Moi, je vais lui dire, papa Moïse, quand tu as parlé, puis tu as ouvert la tête, puis les gars là sont tombés dedans. Tu n'as pas eu mal au cœur quand même?
2: En fait, ce n'est pas Moïse seulement qui est blanc, mais comme c'est un seul endroit, Charlie.
0: Oui, non, tu appelles pour parler d'une seule personne, et puis après, tu peux rappeler pour parler d'un deuxième personnage, tu vois, non?
2: Voilà.
0: Donc, tu peux revenir.
2: C'était des hommes, hein?
0: Ah, ah, ah, ah.
2: Et il dit à ma parole.
0: Ouais. C'est pas faux. Donc, sa majesté, tu peux rappeler, hein, voilà, tu peux revenir là pour.

0: peux mettre. Ta voix est faible, hein. On n'entend pas même, on n'entend pas Marcel là. Marcel, parle un peu plus fort, ta voix est faible, on ne t'entend pas bien.
1: Daniel, j'ai choisi Daniel.
0: D'accord, pourquoi Daniel?
1: Ta foi au Seigneur. Ah, c'est pas évident, c'est qu'il a traversé là.
0: Qu'est-ce qu'il a traversé, pour ceux qui nous écoutent?
1: Le fait de refuser de se prosterner devant la statue.
0: Oui.
1: Peut-être que quelqu'un d'autre l'a laissé se prosterner.
0: Oui.
1: C'est vrai que Dieu allait agir.
0: Yes.
1: On l'a mis dans la fosse au lion.
0: La fosse au lion,
1: Voilà. N'a pas confiance en ton Dieu là. Tu vas
0: non, il y a longtemps, tu vas te prosterner vite fait même. Hein? Tu vas te prosterner rapidement. Yeah. Donc, c'est la foi donc de Daniel. Tu veux échanger avec lui pour lui dire vraiment ta foi là. Ouais, c'est une autre dimension, quoi. Et puis, chapeau Daniel. Ta foi, c'est vraiment un bel exemple pour nous, c'est ça? D'accord. Merci Marcel, à rejoindre.

0: travail.
1: Bon, maman Missonako Doulidi, bienvenue. Nous vous écoutons.
0: Moi, Samuel, l'enfant de Anne.
1: Waouh, ouais.
0: D'abord, l'histoire, sa mère était stérile.
1: Mm-hmm.
0: Et Dieu lui a fait grâce quand elle s'est... Bon, moi, j'appelle ça une repentance. Elle a parlé à Dieu, Dieu lui a donné cet enfant. Et ce qu'elle a dit, elle a dit à Dieu, si tu me donnes, je vais te le consacrer. Uh-huh. Effectivement, quand elle a eu cet enfant, elle allait consacrer cet enfant à Dieu.
1: Oui, maman, avant d'arriver même à Samuel, là, il allait demander à Tata Anne, elle dit, est-ce que quand tu donnais ton enfant, tu n'avais pas mal au cœur? Parce que on a des personnes qui font des promesses, mais quand elles reçoivent la réponse de Dieu là, pour donner, ce n'est pas facile. Donc souvent, il y a des personnes qui elles discutent après avec Dieu, hein, après avoir fait une promesse en fait. Mais elle a tenu la promesse.
0: Elle a tenu.
1: Oui.
0: Elle a tenu. Mm-hmm. C'est comme moi, quand ma fille partait à 8 ans,
1: mm-hmm.
0: j'ai des collègues, des personnes, des amis, des parents. Non, les petits, c'est pas bon, faut attendre, machin. J'ai dit non. Quand je les fais partir, les femmes m'ont dit, mais tu as cœur, hein? J'ai dit oui. Moi, je suis une lionne, donc j'ai cœur.
1: Yes.
0: Et,
1: d'accord.
0: Oui.
1: Oui, donc Samuel.
0: D'accord.
1: Uh-huh.
0: Samuel.
1: Oui.
0: Si le plan spirituel était obéissant, disponible et fidèle, il craignait Dieu. Donc, quand sa mère allait lui donner au sacrificateur Élie, et l'enfant était tellement poli, obéissant, respectueux, il respectait Élie, le sacrificateur. Donc, quand Dieu même lui parlait, il ne savait pas que c'était la voix de Dieu.
1: Mm-hmm.
0: Il allait aussitôt voir le sacrificateur pour dire, c'est toi qui m'as appelé.
1: Voilà.
0: Il dit non.
1: Qui m'a appelé?
0: Jusqu'à trois fois. Il lui a dit, bon, si tu entends encore, il faut dire, me voici. Je t'écoute. Et c'était la voix de Dieu. Et cet enfant, on n'a pas entendu, il n'était pas mêlé. Élie, le sacrificateur, avait des enfants qui faisait du n'importe quoi, vivait dans la débauche.
1: Mm-hmm.
0: C'est-à-dire que leur père sacrificateur, mais ils n'avaient pas la crainte de Dieu, ils s'en fichaient. Et ça fait tellement mal à Dieu, Dieu même les a tués. Et quand ils sont morts, leur père a pris lui aussi, il est mort à la suite.
1: Oui.
0: Et Samuel, le sacrificateur, il n'a pas mené, c'est-à-dire, il n'a pas suivi ses enfants-là. Comme aujourd'hui dans nos églises, quand il y a des mauvais grains, certains suivent.
1: Mm-hmm.
0: Ou bien en parole, ou bien ils sont là et puis
1: les clans,
0: ils sont
1: là.
0: Des suiveurs, oui. Ils font des clans, des groupes, des bêtes façons.
1: Mm.
0: C'est pour ça que moi-même je suis sorti de leur milieu, c'était bon comme ça.
1: Non, c'est mieux.
0: Donc, et c'est lui qui a consacré Saül et puis David. Quand il a tellement Dieu était avec cet enfant, et cet homme, quand il est arrivé dans la maison du papa de David, pour aller consacrer celui que Dieu veut mettre sur le trône, on a amené tous les enfants. Mais il dit non, non, non, non. Il y a un.
1: Mm-hmm.
0: Mais les parents même ne savaient pas que c'était David. David est venu. Et puis c'était lui, il a dit, voilà, c'est cet homme-là.
1: Mm.
0: Quand j'ai allé à Israël, j'ai vu le royaume de David. J'ai vu où David était. Il est barricadé.
1: Mm.
0: Il dit, mais il ne peut pas rentrer là-bas. Vraiment.
1: Donc moi, c'est quelle question vous voulez poser à Samuel? Qu'est-ce que vous voulez lui dire? Peut-être de sa foi,
0: je vais dire à Samuel,
1: son obéissance.
0: Oui, sa foi, son obéissance.
1: Mmh.
0: Et puis la manière dont il ne s'est pas mélangé avec les fils d'Élie.
1: Mmh.
0: Parce qu'il était jeune aussi.
1: Oui.
0: Il pouvait faire pareil.
1: Oui.
0: Puis c'est lui-même là. Il ne donnait pas de bons conseils à ses enfants. Il parle, mais il était léger. Quand on parle crucieux, il faut les frapper.
1: Mm-hmm.
0: Mais il ne l'a pas fait. Mais voilà, ses enfants ont péri devant lui. Et Samuel, lui, il est resté jusqu'à ce qu'il grandisse. Et puis, il devient, comme l'appelle le prophète majeur.
1: Yeah.
0: Et, oui, c'était l'un des prophètes majeurs.
1: Amen.
0: Et, vraiment, je l'aime beaucoup.
1: On l'a compris là, merci maman missionnaire que je l'ai dit. Vous pouvez revenir. Vous avez un deuxième personnage. Ceux qui m'ont déjà appelé, ils peuvent revenir s'ils ont un second personnage. Dion, c'est cantine 21. Moi j'ai dit c'est Joseph d'abord. Il y a un deuxième personnage là, maître Djadia. Ah. Allô.
2: Allô, Mr. Tao.
1: Gladys qui revient, oui, nous t'écoutons.
0: c'est la reine Esther.
1: Reine Esther, ok. Pourquoi?
0: Bon, aujourd'hui, on entend que tu mets parfum, tu mets ceci, que c'est pas bon. Or, pourtant, quand tu lis la Bible, on dit la reine Esther avait utilisé des parfums, des arômes. Pour pouvoir se purifier quand elle s'est présentée devant le roi, en tout cas le roi l'a aimé. Donc, j'allais lui poser une question. C'est quel arôme qu'elle a utilisé pour pouvoir séduire le roi quand...
1: les femmes. C'est tout, Gladys.
0: Et puis, bon, la fois, bon, quand elle devait aussi se présenter devant le roi, où on dit non, si elle n'a pas demandé l'audience, elle ne peut pas.
1: Oui.
0: Le courage qu'elle avait.
1: Elle entrerait chez le roi malgré la loi.
0: Voilà, donc ce courage qu'elle a eu. En tout cas, je vais la féliciter pour ça, quoi.
1: D'accord.

0: C'est
1: Oui,
0: vrai, ça.
1: je suis là.
0: Ok. Ouais.
1: Il y a là chercher le go là. Au fait, souvent quand je suis là, ça me fait tellement mal. Parce que je me dis, attends, à cause d'elle seulement là, aujourd'hui les gens meurent.
0: Ouais, accouchement
1: Aujourd'hui,
0: difficile.
1: accouchement difficile. À cause de toi, l'homme doit manger à la sueur de son front.
0: Oui.
1: Pourquoi? Dieu dit de ne pas manger. Je ne sais pas si Adam,
0: Adam
1: que Dieu
0: déjà m'a
1: a
0: bien
1: dit.
0: dit.
1: Adam t'a expliqué. Tu n'as pas fait confiance à ton propre mari.
0: Aha.
1: Celui que tu as aimé de tout ton cœur, que tu aimes. Que tu aimes de tout ton cœur. Lui, son conseil là. Il t'a donné là, tu n'écoutes pas. C'est pour un inconnu.
0: C'est pas même.
1: C'est ça que tu écoutes.
0: Ouais.
1: Et puis tu manges. Tu t'arrêtes pas là, tu t'en séduis le pauvre gars. Non, c'est tellement il était fond d'elle
0: Il
1: là.
0: est fort, hein?
1: Il dit, s'il refuse là, elle sera blessée, elle sera
0: Ouais.
1: choquée. Et puis il a mangé le fruit.
0: Ouais.
1: Or, elle pouvait dire, non, mon mari m'a dit de ne pas manger le fruit. Donc il faut attendre, quand il va venir là, je vais lui demander. Mais de toute manière, la Bible dit que son mari était à côté.
0: Si, si.
1: Alors elle dit, chérie, viens. Voilà ce truc-là. Il dit que le fruit, on ne mange pas. Qu'est-ce que toi, tu en dis? Comme ça allait rester sur lui. Hein. Si lui, il s'est forcé à manger. À cause de toi seulement, là, on dit que nous, les femmes, nous sommes mauvaises. Les femmes n'écoutent pas leur mari.
0: Elles aiment trop le matériel.
1: Merci là-bas.
0: Ouais.
1: Donc, moi-même, je suis là, j'imagine même la beauté hein, du paradis.
0: Oui.
1: Parce que quand tu vois même dans la nature, quand tu regardes la nature, les fleurs, je ne sais pas à quoi ressemblait ce paradis-là, mais je sais que c'était magnifique. Ça t'a pas suffi. Il y avait ananas, il y avait pommes, il y avait pastèques, il y avait toutes sortes
0: Tout
1: de
0: de
1: fruits
0: fruits.
1: hein, qui étaient là. Il ne sait même pas à quoi ressemblait l'arbre de la connaissance du bien et du mal. Il était parti mettre l'humanité dans un problème comme ça à cause
0: Problème.
1: de toi.
0: Aïe.
1: Elle allait m'expliquer pourquoi. Pourquoi elle a fait ça. En tout cas, c'est elle qui allait chercher d'abord. Merci.
0: Merci à vous. Elle est bien, mais pardon, viens t'asseoir. Je vais te poser une question seulement. Moi, le deuxième personnage, je l'avais dit, hein, après Joseph, là, c'est Samson. Il dit, ah, viens, mon gars, Samson, Samson, viens, père, pardon. Hein. Il sait pas, il sait pas. Dalila, là-haut, sa beauté était comment, même? C'est-à-dire que tu lui as menti trois fois. Elle t'a montré à trois reprises qu'elle n'a pas bon fond. C'est-à-dire, la première fois, là, tu lui as dit non. Qu'est-ce qu'il a dit, là-même, là? Si on attache ses cheveux avec cette corde fraîche, il ne pourra rien faire. Dès qu'elle est attachée, elle a crié, les Philistins sont là. Tu t'es détaché. Deuxième tentative, elle a fait la même chose. Ah! Mais malgré ça, tu lui révèles, non, bien fait, non, il ne sait pas comment elle était, mais ça m'a expliqué ça là, un peu, quoi. Allô, allô?
2: Hi.
0: Oui, mais c'est quand je lui dis qu'il revient.
2: Moi, c'est l'apôtre Paul.
0: Yeah, l'apôtre Paul, d'accord, pourquoi?
2: Parce que c'est quelqu'un qui a persécuté, qui avait une sale vie, qui a fait des sales boulots. Mais quand il a croisé Jésus-Christ sur la route de Damas, sa vie a été transformée.
0: Oui, mais nous, on veut savoir pourquoi vous voulez le... Quelle question vous voulez lui poser? Qu'est-ce que vous voulez lui dire?
2: Ce que j'allais lui dire, c'est pour lui dire que vraiment, il est... Quand il s'est donné à Christ, il est resté, quelles que soient les persécutions, quelles que soient tout ce que on lui a fait. Et il est allé de ville en ville partout. Mais il avait l'assurance. Il a dit dans la parole de Dieu que la mort met un gain.
0: Oui.
2: Qui c'est à dire qu'on veut le tuer. Et vers la fin, il a dit, j'ai combattu le bon combat.
0: Oui, c'est vrai, c'est vrai, Paul. Là. Ah, non, moi, c'est vrai que je vais lui demander aussi, je vais lui poser cette question. Hein.
2: Oui.
0: Tu n'as pas peur de la mort.
2: Oui.
0: Hein.
2: Je n'avais pas peur.
0: Tu n'as pas peur de la mort. Aujourd'hui, là, même les chrétiens, là, même la petite pleine nette,
2: oui.
0: Les petits problèmes, là. Oui.
2: Moi, j'allais lui poser cette question. Pour dire que vraiment, je t'ai mis à love you.
0: Oui.
2: Vraiment,
0: hey, maman, moi, j'ai une autre question pour Paul. Je vais lui dire, attends, Paul. Bon, quand même, quand toi tu t'es converti, là, toi tu as persécuté, hein, les pierres, là, ils ont marché avec Jésus. Maintenant, toi tu arrives, Pierre qui est ton devancier dans la foi, là. Tu n'as pas eu peur un peu de lui dire la vérité en public, hein. C'est nous actuellement
2: non,
0: dans le monde là. On peut pas parler à pasteur.
2: Pas
0: on peut pas parler à quelqu'un. Dès que tu parles,
2: il
0: a dit non,
2: Pierre.
0: Tu es impoli.
2: Pierre, reviens sur terre parce que Pierre voulait dévier.
0: Oui.
2: Il a récupéré Pierre. Mm-hmm. Il a repris devant les gens.
0: Oui. Mais maintenant, on ne peut plus parler. On dit non. Tu dis pas, tu es impoli, tu es mal élevé, tu es rebelle.
2: Moi, je vais dire. Je dis, je suis ni pasteur de quelqu'un, ni quelqu'un n'est pas mon fidèle. Et je n'ai rien avec quelqu'un, quelqu'un n'a rien avec moi.
0: Mm-hmm.
2: Ce que j'ai, c'est la parole de Dieu que Dieu a mis dans ma bouche.
0: Amen.
2: Nobody can take it from me.
0: Yes, yes. Yes. Donc, on garde l'apôtre Paul hein, pour maman missionnaire que je dis.

0: 21-21, allô?
1: Oui, allô?
0: Oui, bonsoir, bienvenue sur Fréquence Vie, quel est votre nom?
1: Il m'appelle Yacouba Koulibaly, j'appelle de Yopougon.
0: Koulibaly de Poy, d'accord. Toi, tu souhaiterais rencontrer quel personnage biblique, Koulibaly?
1: Je voulais rencontrer Noé, le père Noé.
0: Ouais, Koulibaly, ouais, Koulibaly, tu as découvert le nom même, Noé. Hi ouais, lui aussi,
1: Ouais,
0: il a fait,
1: Noé,
0: hein? Ouais, qu'est-ce que tu veux
1: quelque
0: lui dire?
1: part, tout ce qui s'est passé, il a mis sa foi en Dieu.
0: C'est vrai, attends,
1: Malgré
0: c'est vrai,
1: que les
0: Koulibaly.
1: hommes.
0: Koulibaly,
1: Oui, allô?
0: quand on lit la Bible, ça dit que il n'y a jamais eu de pluie, hein. Mais tout le
1: C'est
0: monde, c'est
1: ça.
0: pourquoi les gens riaient, on dit, attends, l'eau là,
1: C'est ça,
0: ça quitte en bas. Toi, tu dis,
1: les
0: l'eau
1: gens
0: doit
1: se
0: quitter en haut,
1: moquaient de
0: quoi.
1: lui.
0: Oui.
1: Parce que tout le monde se moquait de lui. Mais lui, il sait en qui il a cru. Il a cru à son papa, qui est notre père, qui est là-haut.
0: Yes.
1: Même le dernier jour où même le dernier jour où Dieu devait fermer la porte avant qu'il ferme la porte de l'arche,
0: Oui, de l'arche là.
1: il leur a fait appel encore et ils sont toujours moqués de lui. Et quand Dieu, le Père, a fermé la porte de l'arche, il était déjà tard.
0: Oui. Mais Koulibaly, toi, tu veux lui dire quoi? Est-ce que tu veux lui parler de sa foi seulement ou de son courage? Parce qu'il y a aussi le courage hein, derrière là.
1: Oui, il y a le courage, tout fait partie. Tout fait partie.
0: Moi,
1: C'est ça.
0: c'est surtout la construction de l'arche là. Je lui ai dit que tu n'étais pas
1: Oui,
0: fatigué un peu,
1: c'est
0: hein.
1: ça.
0: Parce que tu
1: Les
0: as
1: gens,
0: duré quand même
1: oui,
0: pour construire l'arche là.
1: c'est ça.
0: Oui, il a duré quand même. Moi, j'ai fait ça
1: Oui.
0: une fois, un jour, deux jours, Joe. Il était fatigué, hein, tiens. Mais lui, il a été patient, tout
1: C'est
0: doucement.
1: ça.
0: Il
1: C'est
0: a
1: ça.
0: construit l'arche, vraiment. Et puis le design était très beau aussi, hein,
1: C'est
0: selon ce
1: ça.
0: que la Bible nous dit là. Donc j'enregistre pour Koulibaly, garde Noé. Et on sait, 21.

0: vraiment. Allô?
1: Oui, allô, bonsoir, monsieur Taoudani.
0: Oui, bonsoir, bienvenue, qui m'appelle ce soir?
1: C'est madame Ekissi.
0: Madame Ekissi, attends, madame Ekissi. Wendy, elle nous a appelé aujourd'hui, non? Dans l'après-midi, je crois, elle nous a appelé, madame Ekissi,
1: oui,
0: là,
1: oui.
0: Voilà. D'accord, bienvenue, madame Ekissi. Elle souhaite rencontrer qui? Quel personnage biblique, madame Ekissi?
1: J'aimerais raconter Ruth.
0: Ruth, d'accord. Oui. Pourquoi Ruth?
1: Vraiment, si je pouvais croiser Ruth et puis la trouver, j'allais lui poser la question. C'est quel amour elle avait franchement pour sa belle-mère. Au point qu'elle a perdu, elle a perdu son mari et ouais. Elle refuse même de se détacher de sa belle-mère.
0: Parce qu'à nos jours là,
1: actuellement là, c'est pas évident, c'est pas vraiment. On sait ce qui se passe.
0: C'est pas
1: on sait ce qui se passe. C'est pas faux. Jusqu'à au point aller à sa belle-mère, malgré qu'ils ont enterré son mari. Oh, la Bible nous dit qu'elle était encore jeune.
0: Oui.
1: Oh, elle devait vraiment se remarier, refaire la vie. Mais les belles-mères de maintenant, là, jusqu'à au point l'accompagner quand chez elle, vraiment, j'allais croiser Ruth pour lui demander ce secret-là.
0: Ruth, ta belle-mère était comment? Parce que, pour nous, là, c'est compliqué.
1: vraiment. Donc, vraiment, quand j'ai lu le livre de Ruth, là,
0: oui.
1: Bon, ça me fait du bien, en fait.
0: Amen. C'est franchement, merci. Hein, pour la belle-mère, elle a suivi la belle-mère. Wow. Pourtant, elle était jeune, elle pouvait s'attraper un autre gars, un autre mari, là, chap, tranquillement.
1: Vraiment.
0: Mais elle a décidé d'accompagner sa belle-mère, vraiment. Merci pour ce clin d'œil, là, madame. Là, on enchaîne avec David Kulka. C'est vrai, mais Dja Ruth. Là, souvent même, les belles filles ont peur des belles-mères, elles les fuient par moment. Allô?
2: Allô?
0: Oui, bonsoir monsieur, bienvenue sur Fréquence Vie, votre nom?
2: Bonsoir, c'est Zawi, monsieur Zawi.
0: Monsieur Zawi, d'accord, nous vous écoutons monsieur Zawi, quel personnage oui, biblique?
2: Je crois la missionnaire Kodjo a déjà cité le nom du personnel, mais je veux encore... parler de lui, l'apôtre Paul, parce que c'est un enseignement.
0: L'apôtre Paul, d'accord.
2: Voilà, la vie de l'apôtre Paul, c'est un enseignement parce que un chrétien, lorsque tu n'as pas connu Jésus, il y a une manière de le servir. Mais quand tu connais qui est Jésus, en tout cas, tous les risques, tu peux le prendre pour pouvoir travailler, pour pouvoir le suivre.
0: Mmh. Et, oui.
2: Il y a la mort, il y a tout, il y a la persécution,
0: mm-hmm.
2: Mais il n'a pas reculé. Il est allé jusqu'au bout. Voilà, donc moi j'ai choisi l'apôtre Paul.
0: Yeah. Franchement, l'apôtre Paul, lui, c'est. Moi, c'est la partie aussi où il dit qu'il prie en langue plus que tous, là. Et, ah, vieille, toi tu pries combien de fois en langue, là, dans la journée, hein? Ah, parce que bon, pour nous, là, c'est souvent une heure, mais lui, on dirait qu'il ne priait pas seulement une heure, hein. Peut-être qu'il priait peut-être toute la journée, même quand il était un peu libre, il priait en langue.
2: Oui, ben, effectivement, la prière, c'est l'arme du chrétien.
0: Oui.
2: Sans prière, il n'y a pas de vie en toi.
0: Non, donc, c'est la respiration du chrétien, tu ne respires pas, tu vas mourir, c'est clair.
2: Oui. Donc,
0: l'apôtre Paul. On garde l'apôtre Paul. Déjà, c'est bon, je prends le dernier.

0: Allô?
1: Bonsoir, monsieur.
0: Salut, homme frère.
1: Homme frère. Bon,
0: Oui.
1: ça ressemble à l'apôtre Goli.
0: Ah oui, tu t'es pas trompé.
1: Ah. Apôtre Goli, hey,
0: Oui,
1: quel
0: mon
1: est votre
0: frère.
1: personnage biblique? Ah.
0: Oh, ils sont beaucoup, mais il y a le petit là, même là.
1: Hein, qui ça, qui ça?
0: Le petit, il ne sait pas où il a pris son cœur, là, quoi.
1: Hein?
0: Le petit qui allait combattre Goliath, là.
1: David, oui.
0: Non, mais son cœur, là, moi-même, si je pouvais le voir, je lui ai dit, mais toi, là, même là, l'enfant, là, tu as gros cœur.
1: T'as glauqué?
0: Goliath.
1: Un géant! Tu es petit en bas comme
0: On dit
1: ça.
0: que ses orteils, il en a 6, ça fait 12.
1: Douze!
0: Et puis, il est costaud, gaillard.
1: Ouais.
0: Son arme seule pèse 6 kilos.
1: Oui.
0: Tout le monde a peur de lui. Et puis tu as un petit comme ça, là, l'odeur de biberon dans ta bouche.
1: Tes grands frères, apôtres, ces grands frères même sont là, ils n'ont pas pu, ils se sont retirés, ils sont mis à l'écart même.
0: Tout la guerrière, ils se sont retirés. Puis lui-même, il est parti. Il dit, petit, tu t'en vas où? Il dit, laisse-moi tranquille. Petit,
1: Tu vas où?
0: les professionnels, les spécialistes, ils ont
1: Ils
0: échoué.
1: ont
0: Ça, tu
1: joué,
0: l'avais
1: hein? Ouais.
0: dit, on ne sait pas où il a vu Dieu même. Ça, non, lui, non, si je pouvais le voir, son groupe, son cœur, là-même, là.
1: Ouais. Mais après,
0: Non.
1: je disais,
0: Oui.
1: il a aussi ses pas de danser. Il a dansé et puis sa femme a été choquée là. Moi, je vais lui demander, t'as dansé quoi, oh? C'est quelle danse tu as fait et puis ta femme a été choquée là.
0: Jusqu'à, on dit, il a un roi militaire torse nu, puis il dansait. Devant tout ce que nos rois ne peuvent même pas faire.
1: Oui,
0: Même ça
1: oui.
0: peut. Mais lui, qu'est-ce qu'il a vu dans Dieu même? Non, cet homme-là, vraiment. Et puis jusqu'à grand Dieu a dit, il est l'homme selon son
1: Selon son
0: cœur.
1: cœur,
0: Le cœur
1: oui. Oui.
0: de Dieu. Je suis en train de dire, j'ai dit, mais non, petit là, où il a eu pour lui, vraiment.
1: Goli, merci, c'était le dernier, merci à Dieu. Oh, ça passe rapidement. Vous avez rendez-vous à 22h30 avec le maître Ephraim Diadia pour la version Soft Power.

0: David Koulka, Maranatha, Jésus revient bientôt. Ce soir, on parlait des personnages bibliques. Hein. Ma question ce soir a été la suivante. S'il t'était donné de rencontrer un personnage biblique au paradis, qui choisirais-tu et pour quelles raisons? Il faut déjà même y aller. Hein. Je l'ai dit, quand tu meurs, tu vas pour le chrétien, il va dans le sein d'Abraham. Pour celui qui n'a pas accepté Christ, il va dans le séjour des morts. Et puis, donc, pour pouvoir les rencontrer, échanger avec eux, adorer avec eux, Il faut vivre bien sur la terre. C'est pourquoi, à la fin de mon émission, je vous dis... Je n'ai pas le passage, mais je vais paraphraser. À la fin de l'émission, je vous dis tout le temps, ça ne sert à rien de partir à l'église et puis vivre comme un païen. C'est mieux, tu vis comme le païen dehors. Tu penses que tu n'as pas encore fini de faire ce que tu veux, là. Fais ça dehors. Maintenant, quand tu finis, si la mort t'a trouvé là-bas, tu sais où tu pars, quoi. Mais ne venez pas à l'église pour nous fatiguer encore, hein. Voilà, s'il vous plaît. Les amis, afin que à la fin des temps, au dernier jugement, on ne dise pas je n'étais jamais connu. Hein, voilà. Donc c'est dès maintenant qu'il faut marcher sainement, garder les commandements de Christ, afin d'être avec ces personnages-là au paradis et puis voilà, adorer notre Dieu avec eux en leur compagnie. C'est tout pour moi, Tao Daniel. Je vous donne rendez-vous, vous le savez, du lundi au jeudi à partir de 21h sur Fréquence Vie. Et donc, on sera encore là. Je cède l'antenne à présent au maître Ephraim Dodia, mais avant lui, il y a l'enseignement à l'école du Seigneur avec le révérend Blé Basile Améler. Je vous aime très fort, je vous envoie plein de bisous. Mais n'oubliez pas, Jésus vous aime encore plus. Bonsoir.
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Bonjour chers sœurs, bonjour chers frères, bonjour bien-aimés dans le Seigneur, ici votre serviteur, Révérend Basile Hameler. Depuis quelques semaines, nous sommes avec une thématique très importante, les alliances et l'alliance de rédemption. Alors, on a constaté que quelques serviteurs de Dieu demandent encore à leurs fidèles de tisser des alliances, de renouveler chaque année une alliance avec Dieu, moyennant de l'argent, moyennant des biens matériels. Est-ce que c'est normal? Alors, c'est donc la raison d'être de cet enseignement. Nous avons donc parcouru la Bible de l'Ancien Testament, de la Genèse jusqu'à l'Apocalypse, pour présenter les différents types d'alliances. Nous avons présenté donc les différents types d'alliances et nous sommes depuis quelques jours dans le Nouveau Testament parlant de l'alliance de rédemption, l'alliance de rédemption. Et nous avons dit dans le point 4 que l'alliance de rédemption est une alliance plus excellente établie sur des meilleures promesses. L'alliance de rédemption, une alliance plus excellente établie sur de meilleures promesses. En premier sous-point, on a vu la comparaison entre l'ancienne alliance et la nouvelle alliance. Depuis quelques jours, nous sommes sur le point 2, l'alliance de rédemption, une alliance plus excellente que l'ancienne. Nous avons dit qu'il y a 5 raisons qui justifient la supériorité de l'alliance de rédemption à l'ancienne alliance. Donc, la première raison que nous avons vue, c'est que l'ancienne alliance était basée sur ce que l'homme fait, alors que la nouvelle alliance est basée sur ce que Dieu fait. Donc la première raison, c'est que l'ancienne alliance était basée sur ce que l'homme fait et la nouvelle alliance est basée sur ce que Dieu fait. La seconde raison, c'est que l'ancienne alliance gardait les gens à distance de Dieu, alors que la nouvelle alliance les approchait de Dieu. L'ancienne alliance gardait les gens à distance de Dieu, alors que la nouvelle alliance les approche de Dieu. La troisième raison, c'est que l'ancienne alliance était exclusive, alors que la nouvelle alliance est inclusive. L'ancienne alliance était exclusive, la nouvelle alliance est inclusive. Et la quatrième raison, c'est que l'ancienne alliance était temporaire, alors que la nouvelle alliance est éternelle. Nous sommes sur la dernière raison, qui dit que l'ancienne alliance était basée sur le sang d'animaux, alors que la nouvelle alliance est basée sur le sang de Jésus. Et nous avons dit que le sang de Jésus parle plus que le sang d'Abel. Et quel est le message du sang de Jésus? Nous avons eu à dire que les évangiles nous disent que le sang de Jésus a coulé 4 fois. La première fois, c'est dans Luc 22, 44b, où il est dit « Sa sueur devint comme des grumeaux de sang qui tombaient à terre. » Là, Jésus a eu la victoire sur le diable. La deuxième fois où le sang de Jésus a coulé, et on parle de la guérison, c'est ce que nous allons voir maintenant. La deuxième fois que le sang de Jésus a coulé était quand les soldats romains cruels l'ont mis à nu, l'ont attaché par ses poignets au poteau de la punition, juste assez afin que ses pieds ne puissent pas toucher la terre. Le sang a ruisselé sur son corps

0: comme une rivière. Qu'est-ce que dit ce saint? L'apôtre Pierre comprend son message et cite la prophétie du prophète Ésaïe. Dans 1 Pierre 2, 24b, il cite le prophète Ésaïe. Dans son livre Ésaïe 53, verset 5b, il dit « Il était blessé pour nos péchés, brisé pour nos iniquités. Le châtiment qui nous donne la paix est tombé sur lui et c'est par ses maîtres dessus que nous sommes guéris. » Par ce sang aussi, nous avons la délivrance de la malédiction. Et c'est là où nous voyons la troisième fois où le sang de Jésus a coulé. Oui, le sang de Jésus, pour la troisième fois, a coulé quand les soldats romains ont tressé une couronne d'épines et l'ont posé sur sa tête. Matthieu 27, 29. Il tressait une couronne d'épines qu'il posait sur sa tête. Vous savez que le crâne a la plus haute concentration de vaisseaux sanguins sur la surface du corps. Quel est le message du sang qui a jailli sur la tête et le visage du Sauveur quand les épines ont percé son cuir chevelu? Les épines sont un symbole de la malédiction. Après la chute, Dieu a prévenu Adam. Genèse 3, 17. Puisque tu as écouté la voix de la femme et que tu as mangé de l'arbre au sujet duquel je t'avais donné ce ordre, tu n'en mangeras point, le sol sera maudit à cause de toi. C'est à force de peine que tu en tireras ta nourriture tous les jours de ta vie. Il te produira des épines et des ronces. Le péché et la désobéissance d'Adam ont amené le monde entier sous la malédiction du diable, de Satan malheureusement. Le paradis est devenu couvert d'épines et de chardons, de faim, de pauvreté, de dépression, de peur et de guerre. Qu'est-ce qui peut libérer le monde de la malédiction du diable? C'est le sang de Jésus-Christ. Galates 3, verset 13a dit « Christ nous a rachetés de la malédiction de la loi, étant devenu malédiction pour nous. » Alléluia. La quatrième fois où le sang de Jésus a coulé, le sang de Jésus, Fils de Dieu, nous purifie de tout péché. La quatrième et dernière fois que le sang de Jésus a coulé était à la croix. Jean 19, 34 dit « Un des soldats lui perça le côté avec une lance, et aussitôt il sortit du sang et de l'eau. » Dans Jean 1, 21, il dit « Voici l'agneau de Dieu qui ôte le péché du monde. » 1 Pierre 1, 18 à 19 dit « Ce n'est pas par des choses périssables, par de l'argent ou de l'or, que vous avez été rachetés de la vaine manière de vivre que vous aviez hérité de vos pères, mais par le sang précieux de Christ comme des agneaux sans défaut et sans tache. » Lisons aussi Éphésiens 1, verset 7, qui dit « En lui, nous avons la rédemption par son sang, la rémission des péchés selon la richesse de sa grâce. » Jésus-Christ, dans Apocalypse 1, 5b, dit « Jésus-Christ nous a délivrés de nos péchés par son sang. » Oui, le sang de Jésus, son Fils, nous purifie de tout péché. Ceci nous envoie au dernier point intitulé « L'adhésion à la nouvelle alliance ». L'adhésion à l'alliance de rédemption. La nouvelle alliance est destinée à toutes les nations, à tout le monde. Elle n'est point exclusive comme l'ancienne alliance, mais elle est inclusive. En Matthieu 28, 19 à 20, Jésus dit ceci à ses disciples. « Allez, faites de toutes les nations des disciples, les baptisant au nom du Père, du Fils et du Saint-Esprit, et enseignez-leur à observer tout ce que je vous ai prescrit. Et voici, je suis avec vous tous les jours jusqu'à la fin du monde. » Bien que cette alliance soit destinée à toutes les nations, elle exige une adhésion personnelle et cela passe par la foi. Je reprends, bien que cette alliance appelée l'alliance de rédemption, l'alliance diatéke, soit destinée à toutes les nations, elle exige une adhésion personnelle. Cela passe par la foi. Romains 10, 9 à 12 dit ceci, « Si tu confesses de ta bouche le Seigneur Jésus, et si tu crois dans ton cœur que Dieu l'a ressuscité des morts, tu seras sauvé. Car c'est en croyant du cœur qu'on parvient à la justice, et c'est en confessant de la bouche qu'on parvient au salut, selon ce que dit l'Écriture. Quiconque croit en lui ne sera point confus. » Bien-aimés, chers étudiants, chers auditeurs et auditrices, l'adhésion à la nouvelle alliance, l'adhésion à l'alliance de rédemption, bien à l'alliance de la grâce, implique deux choses. Confesser de notre bouche et croit dans notre cœur que Jésus-Christ s'est sacrifié pour nous. Je reprends. L'adhésion à la nouvelle alliance, l'adhésion à l'alliance de rédemption implique deux choses. Confesser de notre bouche et croire dans notre cœur que Jésus-Christ s'est sacrifié pour nous. Son sang qui a versé est le signe de la nouvelle alliance qui nous unit à Dieu. Il est mort pour nos péchés, mais il est ressuscité des morts. Si nous confessons de notre bouche sans croire dans notre cœur cela, nous sommes menteurs. C'est donc une escroquerie morale et spirituelle d'enseigner aux chrétiens de tisser une nouvelle alliance, une alliance quelconque, ou de renouveler son alliance avec Dieu moyennant de l'argent. Chaque année, demander aux fidèles de venir payer de l'argent pour renouveler son alliance. Ou bien on va prier chez quelqu'un, on dit « Bon, je vais établir un hôtel chez toi et moyennant de l'argent. » C'est une escroquerie spirituelle. C'est une expropriation. Et on doit arrêter cela. Si nous pensons croire, mais que nous ne confessons pas Christ de nos lèvres, nous nous séduisons nous-mêmes et notre foi est trompeuse. Une personne ne peut être sauvée que si elle est prête à confesser de sa bouche que Jésus est Seigneur. Celui qui se prétend chrétien en secret, qui affirme avoir accepté Jésus dans son cœur, mais refuse de le confesser devant les hommes, celui-là n'est pas un vrai chrétien. 7. Nous sommes sauvés par la foi. Comme le disent les Écritures, la foi et le témoignage sont complémentaires et l'apôtre Jacques ne peut guère imaginer l'un sans l'autre. En effet, en Jacques 2, 26, il affirme ceci. Comme le corps sans âme est mort, de même la foi sans les œuvres est morte. Selon Jacques, la foi sans les œuvres est morte. Jacques s'adressait probablement à des Juifs qui affirmaient qu'il suffisait de déclarer, par exemple, que Dieu existe pour être sauvé. Jacques rétorque que cette foi est vaine. La vraie foi produit des œuvres bonnes. Autrement, c'est une foi morte. Jacques n'est pas en train de dire que nous pourrions être sauvés par nos œuvres, mais qu'il existe une sorte de foi apparente, incapable de sauver. Les œuvres sont la preuve extérieure de la réalité de notre foi. Elles sont l'expression visible de notre foi en Dieu. Jacques décrit ici un homme qui n'a qu'une profession de foi. Il déclare avoir la foi, mais il n'y a rien dans sa vie qui le prouve. Il parle donc d'une foi de nom qui n'est pas étayée par des œuvres bonnes. Une telle foi est vaine et se réduit uniquement à des mots. Pour lui, une vie chrétienne authentique doit être une vie transformée. Ces versets n'indiquent pas la condition du salut, mais ses preuves. La seule preuve qu'un homme est sauvé réside dans ses œuvres, car les œuvres rendent parfaite la foi. La foi est donc la racine et les bonnes œuvres sont les fruits. Et nous devons avoir les deux. En guise de conclusion, qu'est-ce que nous pouvons en retenir? Au terme de cet enseignement sur les alliances et l'alliance de rédemption, nous retenons qu'il y a trois types d'alliances dans l'Ancien Testament. L'alliance entre personnes, l'alliance d'égalité et le signe de suzeraineté, une alliance entre un suzerain et un vassal. Dans l'alliance entre un suzerain et un vassal, il y a deux types d'alliances. L'alliance conditionnelle, c'est-à-dire la désobéissance à l'alliance, devait entraîner tout simplement une suspension des bénédictions promises, ainsi que de multiples troubles et désastres. Et l'alliance inconditionnelle, la promesse est basée sur la seule fidélité de Dieu. Dans toutes les différentes alliances que Dieu a faites avec les hommes, dans l'Ancien Testament, bien sûr, on ne voit nulle part un homme demander à Dieu de tisser une alliance quelconque moyennant une offrande ou un don particulier. C'est plutôt Dieu qui, dans sa souveraineté, décide de façon unilatérale de faire alliance avec qui il veut. Dans le Nouveau Testament, il est question de l'alliance de rédemption. Dans l'alliance de rédemption dont parle le Nouveau Testament avec l'expression « diatheke », on met l'accent sur la souveraineté de Dieu. Dieu décide tout dans cette alliance et le peuple reçoit tout de Dieu et sans contrepartie. Il reçoit tout par grâce. Dans l'alliance de rédemption, les croyants reçoivent tout par grâce. Oui, les croyants sont tout simplement bénéficiaires. C'est un accord entre le Père, c'est-à-dire Dieu qui donne son Fils, et les croyants qui reçoivent tout gratuitement. Jésus-Christ est le chef de l'humanité nouvelle et nous sommes les bénéficiaires de cette alliance nouvelle. C'est ce qu'on appelle l'alliance de rédemption ou l'alliance éternelle de rédemption ou encore l'alliance de la grâce. Alliance de rédemption, c'est-à-dire l'alliance de rachat de l'humanité par Jésus-Christ. Il n'y a donc plus besoin de faire de nouvelles alliances avec Dieu, car Christ a obtenu un ministère d'autant supérieur qu'il est le médiateur d'une alliance plus excellente qui a été établie sur de meilleures promesses. Alléluia! Bien que cette alliance soit destinée à toutes les nations, oui, l'alliance diatéquaire exige une adhésion personnelle et cela passe par la foi. C'est pourquoi, si tu ne l'as pas encore fait, confesse de ta bouche et crois dans ton cœur que Jésus-Christ s'est sacrifié pour toi. Son sang qui a versé est le signe de la nouvelle alliance qui t'unit à Dieu. C'est la seule chose à faire pour être sauvé et bénéficier des promesses divines qui y sont rattachées. Merci de nous avoir suivis. C'est ici que prend fin cet enseignement sur les alliances et l'alliance de rédemption. Nous vous donnons rendez-vous pour la prochaine fois pour aborder une nouvelle thématique. D'ici là, que Dieu veille sur vos différentes familles. Shalom, shalom, shalom.
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0: Jésus-Christ de Nazareth, il est le roi des rois, le seigneur des seigneurs, le souverain, le chinois, la lumière du monde, l'étoile brillante du matin, le lion de la tribu de Juda, le fils de l'homme, le berger, le bon berger, le pain de vie, la parole, il est le je suis. 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
2: Bien à mes auditeurs et bien à mes auditrices de Une Nuit Soft Power, shalom à vous partout où vous nous écoutez. Cette nuit, Dieu veut ouvrir nos yeux sur des liens invisibles et souvent insoupçonnés. Ces alliances qui parlent pendant que nous dormons, ces alliances qui expliquent certains des blocages que nous vivons, certaines répétitions, certaines souffrances que nous constatons dans notre vie. Restez connectés, chers auditeurs, car ce que vous allez entendre cette nuit peut changer le cours de votre destinée. On revient juste après le générique.
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0: Je suis Ephraim Diadia et merci d'être toujours fidèle à Une Nuit Soft Power, votre espace de vérité, de délivrance et surtout de restauration. Ce soir, j'ai le privilège de recevoir un serviteur de Dieu que vous connaissez déjà, un homme d'enseignement et de révélation, un homme de délivrance, l'apôtre Christian Akanyevi du ministère Christ ma victoire. Bonsoir apôtre, bienvenue.
1: Bonsoir mon frère.
0: Voilà, nous et tous les auditeurs te saluons. La direction de la radio Fréquence Vie te salue également. Avant d'aller plus loin, je voudrais te demander de recommander ces instants au Seigneur afin que Dieu parle clairement à chaque auditeur cette nuit.
1: Nous te rendrons grâce, Père éternel. Nous glorifions ton saint, ton précieux, ton merveilleux nom encore cette nuit. Merci pour Seigneur l'Éternel, la radio Fréquence Vie, qui fait mes épiers pour que ton peuple soit en éveil, de jour comme de nuit. Et tu as qualifié des hommes et des femmes pour Seigneur cette œuvre. C'est le pourquoi je te rends cette grâce. Et te recommander, Seigneur, encore les antennes de cette radio cette nuit, tous les appareils que nous allons utiliser. Je vais te recommander, Seigneur, ton serviteur, Ephraim Diadia, entre les creux de tes mains, tout le personnel, l'Éternel Dieu, le directeur, Jésus, nos éditeurs, Abidjan, Abangourou, l'Éternel Amman, Boaké, Yamoussoukro. Je vais les recommander entre les creux de tes mains. Seigneur, ceux qui veulent écouter la mission et que d'autres pas sont attaqués, d'autres pas sont malades, Seigneur l'Éternel Dieu, réveille-les pour qu'ils suivent, Seigneur, l'émission. Sois béni, Seigneur, tu as commencé, tu vas terminer avec nous. Au nom de Jésus que j'ai prié. Amen.
2: Quand tu te lances dans la prière que tu cries à Dieu, le Seigneur vient à ton secours et dit « Je vais te garder ma fille, je vais te préserver mon fils, je vais te protéger, je vais te délivrer. » La délivrance de quelqu'un c'est aujourd'hui, c'est pas demain. La délivrance de quelqu'un commence maintenant. La délivrance de quelqu'un c'est à l'instant là. Parce que l'Esprit de Dieu est dans ta maison où tu écoutes, dans ta chambre où tu entends écouter, ou dans ta voiture, ou dans ton lieu de travail. Peut-être qu'il y en a qui sont en prison, ils ont capté. L'Esprit de Dieu est là où tu te trouves, là où sa parole arrive par les ondes. Sa présence est là-bas et sa présence va te délivrer et tu seras affranchi aujourd'hui. Qui a dit amen?
0: Amen, amen et amen. Voilà, apôtre, avant d'aller plus loin, juste pour savoir, quand on parle d'alliance, parce que notre thème cette nuit, ce sont les mauvaises alliances. Quand on parle d'alliance, dans un sens biblique et surtout spirituel, de quoi s'agit-il exactement? Qu'est-ce que ceux qui nous suivent pour la première fois doivent comprendre par alliance?
1: Merci beaucoup. L'alliance, c'est un accord. C'est un accord quand deux personnes s'accordent. La Bible dit que quand deux personnes s'accordent sur la terre pour demander quelque chose, donc l'alliance aussi c'est un accord entre deux personnes ou entre Dieu et son peuple, entre Dieu et un homme, où l'alliance, ça peut être démoniaque, mauvaise, lorsque quelqu'un se met en accord avec une divinité, se mettre en accord avec un sorcier, se mettre en accord avec le diable. Donc, en bref, c'est ça, c'est l'union contractée. Dans le développement, on va voir toutes ces choses.
0: D'accord. Juste pour que les auditeurs sachent de quoi nous allons parler.
1: C'est ça.
0: Voilà. Est-ce que toutes les alliances sont mauvaises?
1: Non. Il y a des mauvaises alliances, il y a de bonnes alliances. Donc, par exemple, quelqu'un qui fait alliance avec Dieu, c'est une bonne alliance. Se mettre en accord avec Dieu, s'accorder avec Dieu. Par notre conversion, nous sommes rentrés en alliance avec Dieu. Nous sommes une nouvelle créature. Et donc, et comme nous sommes en alliance avec Dieu, Dieu nous garde, Dieu nous protège. Et dans l'alliance avec Dieu, il y a des promesses. Il y a des promesses, des bonnes promesses que Dieu nous offre. Donc, toutes les alliances ne sont pas mauvaises. Il y a des bonnes alliances et des mauvaises alliances.
0: Alors, qu'est-ce
1: maintenant,
0: que...
1: Maintenant, c'est la manière d'appliquer l'alliance qui attire la bénédiction sur toi. Parce que l'alliance peut commencer bonne, mais l'homme peut être le problème de son alliance avec Dieu.
0: Ok.
1: Donc, cette alliance avec Dieu peut changer. Okay. Peut changer en mauvaise alliance.
0: Ok. Au départ, on peut contracter une très bonne alliance.
1: Très bonne alliance.
0: Qui après peut changer.
1: Peut sombrer.
0: Ok, nous allons avoir l'occasion au cours de l'enseignement de l'exposé de connaître tout ça. Une dernière question sur le préliminaire. Qu'est-ce qui caractérise une mauvaise alliance? Comment on peut voir quelqu'un puis savoir que cette personne est sous une mauvaise alliance?
1: Bon, ça se voit par la personne, ses fréquentations. Qui la personne fréquentait? Où la personne mettait son pied. C'est le résultat de d'où il partait là. C'est ça qui donne le kick. C'est ça qui donne l'impression. Où c'est ça qui ça se voit déjà. Ça se voit déjà que nous-mêmes on savait que ça va tourner comme ça. Parce qu'il a l'habitude d'aller chez les féticheurs. Il a l'habitude de faire des sacrifices au génie. Il a l'habitude de chercher la gloire, mais cette gloire qu'il cherchait là, ce n'est pas
0: de la bonne manière.
1: De la bonne manière.
0: Oui.
1: Donc, les parents ou bien les amis ou bien les frères même s'inquiétaient longtemps que un jour ça va tourner à mal. Ça va tourner au vinaigre.
0: Ouais.
1: C'est ça.

0: Bien-aimés auditeurs, vous l'avez compris, nous entrons maintenant au cœur du message. Donc, apôtre, je te laisse maintenant développer le thème « Les mauvaises alliances selon ce que le Seigneur a déposé sur ton cœur pour cette nuit ».
1: Merci beaucoup, mon frère. Que le Seigneur vraiment te fortifie.
0: Amen.
1: Pour tous ces programmes de nuit, et le fait que vous vous en débarrassez de sommeil, le fait que vous vous consacrez à cette œuvre, et Dieu saura te récompenser.
0: Amen, amen.
1: Ce n'est pas facile de veiller et de prier. Et donc, les mauvaises alliances, c'est un terme vraiment qui est très large. Et ce soir, on ne va pas rentrer en même temps dans les mauvaises alliances, mais nous allons définir l'alliance et parler un peu les conséquences du tissage d'une alliance avec Dieu. Donc, on peut contracter l'alliance avec Dieu, on peut contracter l'alliance avec Satan. C'est pour Satan, là, en général, que nous disons que c'est une mauvaise alliance. Donc, on va comprendre d'abord ce que c'est que l'alliance et voir l'alliance avec Dieu, les jours à venir, on va rentrer dans la mauvaise alliance proprement dite.
0: D'accord.
1: Maintenant, l'alliance. Qu'est-ce qu'une alliance? Une alliance est définie comme une union contracté par engagement mutuel. C'est une union de deux puissances. C'est l'union de deux puissances qui s'engagent par un traité à se porter secours en cas de guerre. Nous voyons tous et les nations, ils s'unissent pour devenir forts. Ils font des alliances pour devenir forts, pour dire, lorsque je serai attaqué, lorsque mon pays serait attaqué, ma nation serait attaquée, mon village serait attaqué, que tel village vienne à mon secours. Et ces traités-là, et ils le font à la base de beaucoup de choses. Des fois, c'est par des paroles. Et l'engagement que nous prenons aujourd'hui là, personne ne doit
0: se soustraire.
1: C'est ça. Personne ne doit soustraire, personne ne doit trahir. Dans l'alliance, on ne trahit pas. On ne trahit pas. Donc, l'alliance est un pacte conclu avec un engagement. Quand on parle de pacte, c'est comme une signature. Signer un pacte. Et quand le pacte, des fois le pacte est fait avec sang. Des fois le pacte est fait avec des paroles.
0: Donc, un pacte s'engage dans deux parties,
1: c'est ça.
0: Sans aucune pitié.
1: Sans aucune pitié.
0: Ce qu'on a décidé de faire, là, et pour lequel soit on a versé du sang, ou bien on a cotisé, ou bien on s'est donné simplement même des paroles.
1: Des paroles.
0: On est tenu
1: à respecter.
0: De respecter cela.
1: Chaque partie doit respecter cette parole. Et personne ne doit trahir. Et quand tu trahis, il y a des conséquences néfaste. Ça peut envoyer la mort, la destruction, beaucoup de choses. Donc, c'est un pacte, c'est un engagement. C'est la conclusion d'un accord entre deux parties. Nous voyons ça terre à terre, même dans nos pays ici. Et les partis politiques, des fois, ils font des accords. Et dans les accords maintenant, on conclut en disant Ah, voilà ce qu'on va mettre sur pied. Demain, il faut que toi aussi ton parti sort. Et il faut que toi aussi tu donnes des ordres à tes partisans. L'autre aussi va donner l'ordre à ses partisans. Et quand l'autre voit que l'autre n'a pas donné l'ordre, là, il y a problème. L'alliance, ce qui a été conclu là, quelqu'un n'a pas respecté ça.
0: Mm-hmm.
1: Quelqu'un n'a pas respecté ça. Donc, c'est une conclusion d'un accord entre deux parties. C'est l'engagement de Dieu avec un homme.
0: Ça, c'est pour ce qui est...
1: Ce qui est pour...
0: Les chrétiens.
1: Les chrétiens. Hein? Et l'engagement de Dieu avec un homme, avec un peuple. Avec un peuple. Donc, Dieu s'engage en alliance avec un homme. Que cet homme-là, je l'aime, je vais faire route avec lui, et il met son esprit dans sa vie. Et les deux sont devenus amis, donc ils ont conclu une alliance. Et ça peut être un peuple. Ça peut être un peuple. Nous voyons le peuple d'Israël. Il y a beaucoup de peuples sur la terre, mais Dieu a choisi un petit peuple-là pour que ce peuple-là le représente sur la terre. Et par ce peuple-là, Dieu s'est fait connaître. Donc, il y a une alliance entre Dieu et ce peuple-là. Et nous allons voir que des fois, ce peuple est envahi par des ennemis, mais parce qu'il y a une alliance entre Dieu et ce peuple-là, le Seigneur intervient toujours. Il intervient. Donc, l'alliance est dérivée du verbe s'allier. Donc, quand on parle d'allier, c'est s'associer. Hein? Allier, c'est s'associer, se liguer, s'unir, se combiner, s'accorder. Donc, les gens qui rentrent en alliance sont devenus des alliés. Quand tu es mon allié, on voit même en Côte d'Ivoire ici, des fois, les gens disent que nous sommes alliés.
0: Les Toukpés.
1: Les Toukpés. Des fois même, on peut cracher sur toi et puis tu ne réagis pas. Il y a mon beau-frère qui m'a rendu témoignage. Il était parti à une funéraille dans un village. Mais tellement que les choses étaient compliquées, mais il faut que lui, maintenant, il se montre Tokpé là.
0: Mm-hmm.
1: Et quand il s'est montré, tout de suite, même ils ont tué un cabri pour lui ce jour-là. Malgré que c'était... donc c'est une alliance qui est là.
0: Mm-hmm.
1: Et cette alliance-là, il y a des clauses de l'alliance. Il y a des clauses de l'alliance. Quand on va vous gifler, vous n'avez pas parole. Quand vous allez nous voir quelque part, vous allez vous mettre à genoux.
0: Mm-hmm.
1: Vous allez vous mettre à genoux. Parce que dans les clauses de l'alliance, il y a toujours quelqu'un qui est plus élevé que l'autre. Quelqu'un qui est plus élevé que l'autre. Donc, on est unis pour atteindre un but.
0: Donc, tu veux dire que dans l'alliance, il y a un plus grand et un plus petit.
1: Il y a un plus grand, il y a un plus petit. Il y a quelqu'un qui contrôle.
0: Il y a un qui protège, l'autre protège l'alliance. Avec qui
1: c'est ça.
0: Il est en alliance.
1: C'est ça. C'est lui qui veille sur l'alliance.
0: Ok.
1: Et comme Dieu veille sur l'alliance.
0: Mm-hmm.
1: Dieu veille sur l'alliance. Et si l'alliance commence
0: à vaciller,
1: c'est celui qui veille sur l'alliance là qui va réagir.
0: Voilà, c'est lui qui sanctionne ou bien c'est lui qui donne des bons points.
1: Il donne des bons points. Alléluia.
0: Amen.
1: Donc, ceux qui font des alliances sont des alliés.
0: Mm-hmm.
1: Ils sont d'accord que si j'ai un problème dans ma maison,
0: c'est ça.
1: Mon problème, c'est ton problème. Ma joie, c'est ta joie. Mm-hmm. Mes pleurs, ce sont tes pleurs.
0: C'est ça.
1: Donc, ils sont d'accord pour ça avant de commencer la marche.
0: C'est ça.
1: Avant de commencer la marche. Donc, nous allons voir, deuxièmement, les conséquences du tissage d'une alliance avec Dieu. Quand quelqu'un fait alliance avec Dieu, quelles sont les conséquences? Quelles sont les conséquences?
0: Alors, je te repose la question. Quelles sont les conséquences de faire une bonne alliance avec Dieu?
1: Et oui, une bonne alliance avec Dieu. Quelles sont les conséquences? Il y a des bonnes conséquences et des mauvaises conséquences.
0: Même avec Dieu?
1: Oui, envers Dieu. Parce que tu es rentré en alliance avec Dieu, mais si l'alliance n'a pas été respectée, si l'alliance n'est pas respectée, donc Dieu se fâche. Dieu se fâche et il punit. Il punit. Donc, de l'autre côté aussi, quand tu fais alliance avec le diable, il veille sur l'alliance. Le jour où tu veux briser l'alliance, il se fâche. Il se fâche. Des deux côtés, il y a quelqu'un qui veille sur l'alliance. Il y a quelqu'un qui veut que l'alliance soit honorée, l'alliance soit respectée.
0: Il y a quelqu'un qui veut que ça reste là
1: ça
0: pour toujours.
1: Ça reste là éternellement. Par exemple, avec l'alliance avec Dieu, c'est une alliance éternelle. C'est une alliance éternelle. Donc, chaque fois que l'homme va faire alliance avec Dieu, il y a des clauses. Il y a des points d'accord. Les points que tout Dieu et puis son peuple, Dieu et plus cet homme-là se met sur les principes. Voilà, je vais marcher avec toi, mais voilà comment tu dois te comporter, voilà comment tu dois mener ta vie, voilà ce que j'aime, voilà ce que je n'aime pas. Et ce que j'aime, c'est ce que tu dois aimer. Ce que je n'aime pas, toi aussi tu ne dois pas aimer ça. Donc il y a des clauses de l'alliance. Alléluia.
0: Amen.
1: L'alliance nous donne une pleine assurance en Dieu. Quand nous avons fait alliance avec Dieu, nous sommes dans une pleine assurance. Notre alliance avec Dieu fait de nous ses fils et ses filles. Quand nous contractons alliance avec Dieu, premièrement, ce que cela résulte, c'est que dans l'alliance là, nous devenons des fils et des filles de Dieu. Et nous allons commencer à étancher ça avec des paroles bibliques. Exode chapitre 19. Le verset 5 à 6, Exode 19, le verset 5 à 6. Maintenant, si vous écoutez ma voix et si vous gardez mon alliance, vous m'appartiendrez entre tous les peuples, car toute la terre est à moi. Vous serez pour moi un royaume de sacrificateurs et une nation sainte. Voilà les paroles que tu diras aux enfants d'Israël. Donc, je disais que il y a des clauses de l'alliance avec Dieu. Et quand nous rentrons en alliance avec Dieu, nous sommes assurés. L'assurance que nous avons, c'est que Dieu nous fait ses fils et ses filles. Et ici, il dit que vous serez pour moi un royaume de sacrificateurs et une nation sainte. Donc, les clauses de l'alliance entre Dieu et son peuple, Dieu dit que quand tu es rentré en alliance avec moi, quand tu es rentré en accord avec moi, quand tu t'es uni avec moi, voilà ce que moi je fais en retour. tu es mon fils. Tu es un royaume de sacrificateurs. Et tu dois être une nation sainte. Donc, ça, c'est le clause de l'alliance entre Dieu et l'homme. Donc, l'alliance avec l'Éternel nous fait jouir de ses promesses. Quand Dieu fait alliance avec quelqu'un, il ne fait pas alliance comme ça. Tu es devenu mon fils, tu es devenu un royaume de sacrificateurs, et puis ça s'arrête là. Non, il y a des promesses. Il y a des promesses. Lorsque nous lisons Genèse 12, le verset 2, Genèse chapitre 12, le verset 2, la Bible dit...
0: Genèse 12, 2.
1: Oui.
0: Je ferai de toi une grande nation et je te bénirai.
1: Je ferai de toi une grande nation et je te bénirai.
0: Je rendrai ton nom grand.
1: Je rendrai ton nom grand.
0: Et tu seras une source de bénédiction.
1: Et tu seras une source de bénédiction. Ça, c'est les promesses. L'alliance a été faite lorsque Dieu a apparu à Abraham dans la maison de son père. Il dit, sors de ta patrie, de la maison de ton père. Va dans un pays où je te montrerai. L'alliance a commencé. Abraham n'a pas posé de questions. Il s'est engagé dans l'alliance. Et quand Dieu a vu que Abraham est rentré en alliance, Abraham a accepté à sortir. Nous aussi, on a accepté à sortir. Et nous sommes devenus des fils et des filles, un royaume de sacrificateurs. Donc nous sommes sortis. Nous sommes sortis pour faire alliance avec Dieu. Maintenant, dans l'alliance avec Dieu, il y a des promesses. Dieu promet à Abraham, je te ferai grand. Tu seras une source de bénédiction pour toute la terre. Et ceux qui te bénissent seront bénis. Ceux qui te maudissent seront maudits. Toutes les fois que tu vas garder cette alliance-là. Alléluia.
0: Amen. Quand je vois bien ce passage que tu as donné comme référence biblique, je me rends compte que celui qui fait la proposition de l'alliance est toujours le plus grand.
1: C'est toujours le plus
0: grand. C'est lui qui doit veiller sur l'alliance. C'est lui qui fait d'abord la proposition.
1: C'est lui qui... Dieu tend toujours la main. Celui qui est le plus grand, c'est lui qui tend la main. Il tend la main. Et la main tendue de Dieu, c'est ça la grâce. Et l'homme naturel reçoit cette grâce-là en manifestant la foi pour prendre cette grâce. Donc, Dieu, il tend toujours la main. Et il y a beaucoup de peuples sur la terre, mais Dieu a tendu la main à un peuple. À un peuple.
0: Toujours, c'est le plus grand qui fait le premier pas.
1: Le plus grand qui fait le premier pas.
0: Donc, même dans notre vie courante, si quelqu'un vient te proposer une alliance, il faut te dire que cette personne,
1: oui,
0: spirituellement, pèse sur toi.
1: Ah oui, spirituellement, c'est lui qui te contrôle. Spirituellement, c'est lui, l'ordre vient de lui. L'ordre vient de lui. C'est lui qui a le contrôle. C'est le pourquoi. Et quand quelqu'un va vers un féticheur, vers un marabout,
0: c'est ça.
1: Le marabout le contrôle,
0: c'est
1: même
0: ça.
1: Dans sa propre maison.
0: Wow.
1: Dans sa propre maison, même dans son travail, il le contrôle. Parce que c'est lui qui est le plus grand. C'est lui qui veille sur l'alliance.
0: C'est ça.
1: C'est ça. Et quand il voit que l'accord, les clauses du contrat ne sont pas respectées, il va commencer à te donner des avertissements. Prends garde.
0: Des menaces.
1: Les menaces. Ce n'est pas ce qu'on s'est dit. Alléluia.
0: Lui, il a ce monsieur-là, il a le droit de vie ou de mort dans cette alliance.
1: Oui.
0: C'est lui qui décide.
1: C'est lui qui décide.
0: Waouh.
1: C'est lui qui décide. C'est lui qui décide. sur le plan du combat, nos ennemis deviennent aussi ses ennemis. À l'exemple du peuple d'Israël. Ainsi, Satan et ses démons, qui sont nos ennemis, sont aussi ennemis de Dieu. Nos victoires sont celles de Dieu, même nos échecs sont ses échecs. Et quand nous rentrons en alliance avec Dieu, nos combats, Dieu est dans nos combats.
0: Ça devient le combat de Dieu.
1: Et ça devient le combat de Dieu. C'est parce que nous sommes en alliance avec lui, et quand nous prions et que nous lui demandons quelque chose, il le fait. Mm-hmm. Il nous le donne. Parce que c'est lui qui est le garant de l'alliance.
0: Mm-hmm.
1: Et c'est lui qui est le superviseur.
0: Mm-hmm.
1: Et c'est lui qui tout ce qui concerne l'alliance là, mm-hmm. Les bénédictions, et tout ce qu'on peut gagner. Les récompenses de l'alliance,
0: mm-hmm.
1: c'est lui qui a ça.
0: Ok.
1: C'est lui qui a ça. Et de l'autre côté aussi, c'est la même chose.
0: Mm-hmm.
1: C'est lui qui a ça. Satan a ça.
0: Mm-hmm.
1: Donc, et nous devons faire très attention lorsque nous rentrons en alliance avec Dieu. Et des fois, nous disons que non, c'est la grâce. Mais la grâce, la Bible dit que la grâce est trompeuse.
0: Mm-hmm.
1: La grâce est trompeuse. Et quand nous nous mettons en accord avec Dieu, on doit veiller sur nos vies. On doit veiller sur les clauses. Qu'est-ce que l'alliance a dit? Et quand Dieu a fait alliance avec son peuple, il a mis un cachet. Il a mis un tampon. Il a mis, c'est comme un pacte. Et le pacte qui est la conclusion de l'alliance, c'est les 10 commandements. C'est sa parole.
0: Mm-hmm.
1: C'est sa parole. C'est les clauses de l'alliance. Même dans nos entreprises, là où nous travaillons, il y a des clauses du contrat. Le contrat, voilà ce qui nous unit, mm-hmm. ici. On ne doit pas déborder. On ne doit pas faire ceci, on ne doit pas faire cela. Avec Dieu, dans l'alliance, il y a des choses à respecter. Hein, et si nous ne le respectons pas, on a des problèmes avec Dieu. Alléluia.
0: Amen.
1: Donc je disais que nos victoires sont celles de Dieu, même nos échecs sont ses échecs. Et comme Dieu n'échoue jamais, alors, nous triomphons par l'alliance avec notre Dieu. Mais si nous rompons l'alliance avec Dieu, il laisse nos ennemis nous maltraiter, nous détruire et même nous tuer. Dieu n'échoue pas. Lui n'a jamais échoué.
0: Mm-hmm.
1: Il n'échoue pas. Donc, et quand il voit que nos ennemis nous oppressent, nos ennemis veulent nous mettre dans l'échec, Dieu, il réagit. Dieu réagit contre nos ennemis. Et il va nous donner la victoire. Hein? On va triompher sur nos ennemis. Mais Dieu, si nous-mêmes nous rompons l'alliance, Dieu lui ne rompt jamais l'alliance. Dieu veille sur l'alliance. Mais si nous, on rompt l'alliance, là, il y a des conséquences maintenant.
0: Mm-hmm.
1: Il y a des conséquences. Et les conséquences là, Dieu nous laisse dans la main de nos ennemis. Dieu nous laisse dans la main de nos ennemis. Il nous laisse dans la main de nos ennemis. Il permet à nos ennemis de nous traiter, de nous maltraiter même. La maltraitance, on peut tomber malade, nos ennemis peuvent nous détruire.
0: Et dès que tu as une entrée d'argent de 25 000, tu as des dépenses de 100 000, 120 000,
1: 120 000.
0: Qui se présentent à toi automatiquement.
1: Des maladies bizarres parce que tu n'as pas respecté les clauses du contrat. De l'alliance.
0: Mm-hmm.
1: Les clauses de l'alliance, tu n'as pas respecté.
0: Est-ce que on peut contracter les deux alliances en même temps? C'est-à-dire, est-ce qu'on peut être dans l'alliance de Dieu et être aussi dans l'alliance du diable?
1: Oui, quelqu'un qui joue le jeu.
0: Un pied dedans, un pied dehors.
1: Et par exemple, dans la semaine, là, il y a une dame qui m'a appelé. Elle est malade il y a longtemps.
0: C'est ça.
1: 2 ans. Surtout la maladie s'est aggravée. Il y a 7 mois de cela, elle ne peut pas se lever. Mm-hmm. Mais quand elle m'a appelé net, le Seigneur me convainc que elle est chrétienne, mais elle se donne à des pratiques. Donc, j'ai dit à sa fille, est-ce que ta maman n'est pas allée consulter les féticheurs? Elle dit, ah, voilà. Voilà, c'est mon grand frère. Les parents ont dit que vous, votre affaire de Jésus, là, nous, on veut voir clair dedans. Les enfants disent non. Mais ils ont dit non, nous, on ne veut pas que vous partiez, mais donnez-nous l'argent. Nous, on va aller consulter. Et depuis qu'ils sont allés faire la consultation, là, c'est là que le problème est devenu encore pire.
0: C'est aggravé.
1: Donc, et quelqu'un peut faire alliance avec Dieu et puis rentrer encore en alliance avec le diable. Et quand c'est comme ça, quand la personne est malade, et comme Dieu n'aime pas l'égalité, comme Dieu n'aime pas qu'on l'adore,
0: partager sa gloire,
1: lui, il s'en débarrasse. Il se lave les mains. Donc, maladie là, ça est là. Et j'ai fait une prière de confession avec la dame. Fait une prière de confession de 3 jours. Et aujourd'hui, elle arrive à dormir. Elle ne dormait pas.
0: Oui.
1: Elle est toujours malade. Elle a toujours les maux du ventre. Elle ne sait pas ce qu'il y a dans son ventre. Ils ont fait toutes les analyses possibles. Donc, il y a des chrétiens qui ont fait alliance avec Dieu. Dieu les a donné la vie éternelle. Dieu les a... ils sont devenus des enfants de Dieu.
0: Des propriétés des fils, privées de Dieu.
1: C'est ça, les propriétés de Dieu. Ils sont devenus des fils et des filles de Dieu. Mais, compte tenu des choses de la vie, au lieu de rester tranquille, au lieu de prier, au lieu de te soucier même de l'alliance que tu as fait, parce que beaucoup de personnes ne savent pas que aller même aux eaux de baptême, c'est une alliance que tu es en train de contracter avec le ciel. Parce que le jour là, Satan est témoin, les hommes, les anges et toute l'armée céleste était là quand tu as dit que moi j'ai donné ma vie à Dieu. Et je ne vais plus retourner en arrière. Et le monde est derrière moi. La croix est devant moi. Et le pasteur dit, est-ce que tu crois que... Tu dis, je crois que Jésus-Christ est Seigneur. Tu es rentré en alliance avec Dieu. C'est très, très profond. Mais les gens quittent là-bas et puis ils retournent encore dans le monde. Et quand tu vois la vie de ces personnes-là, c'est bizarre. Tu as désobéi à l'alliance. Alléluia.
0: Amen.
1: On ne doit pas désobéir à l'alliance. Donc, le diable va te maltraiter, nous détruire, même nous tuer. Juges chapitre 6. Juges 6, nous allons lire le verset 1 à 6.
0: Les enfants d'Israël firent ce qui déplaît à l'Éternel. Et l'Éternel les livra entre les mains de Mendiant pendant 7 ans. Verset 2. La main de Mendiant fut puissante contre Israël. Pour échapper à Mendiant, les enfants d'Israël se retirèrent dans les ravins des montagnes, dans les cavernes et sur les rochers fortifiés. Quand Israël avait semé, Mendiant montait avec Amalek et les fils de l'Orient. Et ils marchaient contre lui. Verset 4. Il campait en face de lui, détruisait les productions du pays jusqu'à vers Gaza et ne laissait en Israël ni vivres, ni brebis, ni bœufs, ni ânes. Verset 5. Car ils montaient avec leurs troupeaux et leurs tentes, ils arrivaient comme une multitude de sauterelles. Ils étaient innombrables, eux et leurs chameaux, et ils venaient dans le pays pour le ravager. Verset 6 enfin. Israël fut très malheureux à cause de Madian, et les enfants d'Israël crièrent à l'Éternel.
1: Alléluia.
0: Amen.
1: Voilà les conséquences. Les conséquences du non-respect de l'alliance entre l'homme et Dieu. Israël est en alliance avec Dieu. Israël est un peuple choisi de Dieu. Israël est un peuple qui montre aux autres peuples qui est, qui a créé les cieux et la terre. Qui est Dieu? Le véritable Dieu, c'est qui? Et dans cette alliance-là, il y a des clauses. Dieu a dit, voilà,

0: ce qui déplaît à l'Éternel.
1: Mm-hmm.
0: Lorsque nous faisons quelque chose qui déplaît à l'Éternel, l'Éternel nous livre. Et on se dit, qu'est-ce qui ne va pas dans ma vie? Pourquoi je vais à l'église et puis ma vie est vraiment est désastreuse? Rien ne marche, mon travail ne marche, mes finances, les gens pleurent. Voilà l'année qui vient de commencer. Voilà l'année qui vient de commencer. Les gens pleurent.
1: Tu pries, mais tu n'avances pas.
0: Tu n'avances pas.
1: Et tu ne comprends pas pourquoi.
0: Tu ne comprends pas pourquoi. Est-ce que tu n'as pas brisé l'alliance? Tu n'as pas rompu l'alliance entre toi et puis ton Dieu? Israël a rompu l'alliance. Il a fait ce qui déplaît à Dieu. Et quand tu rentres dedans, tu vas voir qu'ils sont allés contracter d'autres alliances.
1: Wow.
0: Avec Baal.
1: Mm-hmm.
0: Et Gédéon qui est ici là, Gédéon, son père, est devenu un adorateur de Baal jusqu'à bâtir un hôtel pour Baal dans sa maison,
1: mm-hmm.
0: dans sa cour. Donc, le fait que nous partons contracter d'autres alliances, c'est mon village. C'est mon village.
1: Mm-hmm.
0: Moi, je ne suis pas dans leur affaire de fétiche, mais je participe.
1: Mm-hmm.
0: C'est une autre alliance que tu es rentré dedans. Dieu, il est jaloux. Alléluia.
1: Amen.
0: Et pendant 7 ans, Dieu les a livrés dans la main de leur ennemi. Pendant 7 ans. Ça fait combien d'années tu souffres? Ça fait combien d'années tes activités ne marchent pas? Ça fait combien d'années ton église vacille? Ça fait combien d'années ton ministère dégringole? Ça fait combien d'années? Ici, les enfants d'Israël ont fait ce qui déplaît à Dieu. Et Dieu, on n'a pas dit que c'est Satan qui les a livrés.
1: Mm-hmm.
0: Mais c'est Dieu qui les a livrés. Il les a livrés à leur ennemi. Donc, ce n'est pas tout ce qui se passe dans la vie d'un chrétien qui vient du diable.
1: Mm-hmm.
0: Quand le chrétien traverse des difficultés, la première chose que le chrétien doit faire, c'est de rentrer en lui-même. Est-ce que je respecte les clauses de l'alliance? Est-ce que je vis ma vie comme il se doit? Est-ce que ce que c'est comme un serment que nous avons prêté?
1: Mm-hmm.
0: Nous avons prêté un serment. Lors où nous sortons de l'eau, on a prêté un serment. Lorsque le jour où on a accepté Jésus et on lui a dit que je te donne ma vie, je te donne mon cœur, reçois-moi, je te reçois comme mon Seigneur et mon Sauveur. Et Dieu, automatiquement, par son esprit, demeure en toi. Et ceux qui n'aiment pas, ton pasteur t'a parlé. Les hommes de Dieu t'ont parlé. Mais, arrivé à un moment, tu as désobéi. Dis, la main de Madian fut puissante contre Israël. Pour échapper Madian, Israël se retirait dans les ravins des montagnes, dans les cavernes et les rochers fortifiés. Beaucoup de personnes se cachent parce que l'alliance est rompue. Adam et Ève se sont cachés parce que l'alliance a été brisée. Dieu dit, je vous ai tout donné, sauf n'allez pas vers le fruit de la connaissance du bien et du mal. Ne mangez pas ce fruit-là. Mais le jour où ils ont mangé, ils ont commencé à se cacher. Alléluia.
1: Amen.
0: Quand l'alliance est brisée entre Dieu et ses serviteurs, on se cache. On se cache. On va dans les montagnes. On se cache dans les villages. On va loin. Des fois même, on ne vient plus à l'église.
1: Mm-hmm.
0: On se dit que quand j'ai venu, la prophétie va sonner. Et puis on se cache.

0: On ne peut pas se cacher devant Dieu. Il nous voit partout.
1: C'est que quand on accepte le Seigneur, mm-hmm. en lui disant « Je te reçois comme mon Seigneur et mon Sauveur mm-hmm. », dans les deux substantifs, mm-hmm. Seigneur, Sauveur, oui. il y a un qui te sauve,
0: c'est ça.
1: Qui t'amène au paradis, mm-hmm. et il y a un qui te protège sur la terre.
0: C'est ça.
1: Or, mm-hmm. il y a certains qui peuvent rompre l'alliance mm-hmm. en disant que « Il est mon Seigneur, mm-hmm. mais il n'est pas mon Sauveur ».
0: Il n'est pas mon Sauveur. C'est ça. Il est ton Seigneur, tous les jours tu le pries.
1: Oui, oui. Hein? Mais il n'est pas ton Sauveur.
0: Il n'est pas ton Sauveur. Voilà. S'il n'est pas ton Sauveur, c'est le Sauveur là qui va t'envoyer au ciel.
1: Mm-hmm.
0: Donc, c'est le pourquoi chacun a sa manière d'interpréter la Bible. Mm-hmm. Il y a beaucoup de versets bibliques.
1: Mm-hmm.
0: Mais moi, je crois que quelqu'un peut perdre le salut.
1: Mm-hmm.
0: Quelqu'un qui peut perdre le salut.
1: Oui.
0: Par sa manière hein, de faire, sa manière de se comporter.
1: Mm-hmm.
0: Hein, maintenant que tu es devenu fils de Dieu, maintenant que tu es devenu fille de Dieu, il y a les clauses du contrat. La Bible dit, ce n'est pas tous ceux qui disent Seigneur, Seigneur, mm-hmm. qui hériteront le royaume de Dieu.
1: Mm-hmm.
0: Le Seigneur est qui va nous donner le royaume de Dieu, là, c'est lui qui sauve.
1: Mm-hmm.
0: Mais si tu ne fais pas ce que
1: demande,
0: ce qu'on demande à un sauvé,
1: mm-hmm.
0: à un sauvé, on t'a sauvé de l'eau. Mm-hmm. Est-ce que tu vas rentrer encore dans l'eau là?
1: Mais voici pourquoi souvent quand on a des difficultés,
0: mm-hmm.
1: en tant que sauveur, mm-hmm. il doit venir nous sauver des mm-hmm. situations de la pauvreté,
0: c'est
1: des
0: ça.
1: Maladies,
0: c'est
1: des
0: ça.
1: Difficultés, des attaques,
0: des
1: de
0: attaques.
1: La sorcellerie.
0: Oui.
1: Mais comme toi, tu l'as reçu seulement comme Seigneur,
0: mm-hmm.
1: et tu as laissé le côté sauveur,
0: ben,
1: il te regarde aussi
0: te
1: comme
0: regarde.
1: Ça. Et tu vas aller au paradis, ok, travaille pour aller au paradis, mais ici, la terre, ici,
0: c'est ça.
1: Ce qui t'arrive là,
0: oui.
1: je ne mets pas ma main dedans,
0: c'est
1: parce
0: ça.
1: Que cette clause-là, tu ne l'as pas respectée.
0: Mais même ça peut t'empêcher d'aller au ciel.
1: Mais bien sûr, ça c'est évident.
0: C'est ça, parce que le même qui sauve là, C'est le même Seigneur là.
1: Mm-hmm.
0: C'est le même Seigneur là qui sauve.
1: Mm-hmm.
0: C'est le même Seigneur là qui envoie au ciel.
1: C'est ça.
0: Donc, tu peux pas le dribbler quelque part
1: mm-hmm.
0: hein, pour posséder le ciel.
1: C'est ça.
0: Donc, c'est le pourquoi la foi sans les œuvres mm-hmm. est une foi morte.
1: C'est ça.
0: Est une foi morte. Tu peux pas dire j'ai la foi. Et puis, je n'ai pas les œuvres.
1: C'est ça.
0: C'est les œuvres là qui vont nous accompagner.
1: C'est ça.
0: C'est par les œuvres que nous serons justifiés.
1: Mm-hmm.
0: C'est par les œuvres. Donc, les œuvres là, c'est les clauses de l'alliance.
1: C'est ça.
0: C'est les clauses de l'alliance pour que la foi soit efficace. Alléluia.
1: Amen.
0: Donc, Israël était livré à ses ennemis, hein, aux Madianites. Aux adorateurs des Baal, hein, à Astaté, hein, Nikon, hein, et la reine du ciel, hein, ils se sont détournés de ce grand Dieu-là. Ils sont détournés de ce grand Dieu.
1: Mm-hmm.
0: On peut se détourner de notre Dieu par la colère, mm-hmm. par la colère, les divisions. Les crises dans les églises, les divisions entre nous, hein, il n'y a pas amour, hein, tout ça là, c'est le clause de l'alliance. Il dit, quand Israël avait semé,
1: mm-hmm.
0: Madian montait avec Amalek et les fils de l'Orient.
1: Verset 3.
0: Verset 3.
1: Mm-hmm.
0: Et il marchait contre lui. Il campait en face de lui, détruisait les productions du pays jusque vers Gaza et ne laissait en Israël ni vivres, ni brebis, ni bœufs, ni ânes.
1: Et Dieu ne faisait rien.
0: Oui, parce que l'alliance
1: est rompue.
0: Ah oui, est rompue. L'alliance est rompue.
1: Donc si je comprends bien, celui qui recherche de Dieu quelque chose de particulier
0: mm-hmm.
1: dans le domaine de la santé,
0: mm-hmm.
1: dans le domaine social,
0: mm-hmm.
1: dans le domaine des percées financières,
0: mm-hmm.
1: dans le domaine de la réussite scolaire, tu as besoin d'être correct.
0: Correct.
1: Parce que tu ne peux pas suivre deux lièvres à la fois et penser que tu peux attraper
0: non,
1: un.
0: Non, jamais.
1: Tu ne peux pas.
0: Non. Fais les jeux de cache-cache et fais les jeux de cache-cache pour y arriver. Non. Et la plupart de ces chrétiens-là vont contracter d'autres alliances.
1: Mais donc, ça veut dire que quand on parle de « j'accepte le Seigneur, je suis sauvé, moi et ma famille », ce n'est pas aussi un jeu d'enfant. Il y a des sacrifices énormes à faire.
0: Ah oui.
1: Sur soi-même.
0: Oui, parce que quand Abraham est quitté en Ur, en Chaldée, là, il n'est plus jamais retourné.
1: Ouais.
0: Il n'est plus jamais retourné. Même quand son fils allait se marier et qu'il ne voulait pas que son fils se marie aux enfants de ce pays où il est présentement là, lui-même il n'est pas parti. C'est Éliezer de Damas qui l'a envoyé dans son pays là-bas aller chercher femme pour venir donner à son fils. Même son fils n'a pas mis pied.
1: La rupture totale. Avec le passé.
0: C'est ça.
1: La rupture avec le péché.
0: Avec le péché.
1: La rupture avec toutes les compromissions.
0: Toutes les compromissions. Les compromissions, aujourd'hui, il y a une légèreté. Une légèreté. Bon, Dieu amour. L'amour de Dieu, là. L'amour de Dieu n'est pas une manière de vivre comme on veut. On dit l'amour de Dieu. Quand Dieu nous aime, ça ne nous permet... tu aimes ton enfant, mais quand ton enfant fait quelque chose de mauvais, est-ce que tu ne le corriges pas?
1: C'est ça.
0: Ah, Dieu corrige. Dans sa correction, il peut vous livrer à vos ennemis. Il y a beaucoup de choses même qui arrivent dans nos villes et villages, dans nos pays. Dieu nous livre à nos ennemis.
1: C'est ça.
0: Dieu nous livre à nos ennemis. Et nos ennemis maintenant nous maltraitent. Nos ennemis maintenant possèdent nos possessions. Ici, quand Israël a semé, Madian venait et c'est lui qui récoltait maintenant et Israël fuyait. Israël qui est peuple de Dieu. Dieu est derrière lui, mais il fuyait parce que il a fait ce qui déplaît à Dieu. Il a rompu l'alliance. Il a rompu l'alliance. Car il montait avec leur troupeau. Hein, l'ennemi ne vient pas pour te caresser. Il vient avec...
1: Ou bien pour te faire du mal à moitié.
0: Ah, non.
1: Il te fait totalement le mal.
0: Totalement. Totalement, c'est
1: pleinement.
0: Pour te tuer, te détruire. Et quand il vient avec ses démons. Il vient avec... nous voyons l'hiérarchie du diable dans Éphésiens chapitre 6 là. Il y a des dominations. Il vient et vous domine. Il y a des autorités spirituelles. Il y a des princes. Il y a des esprits méchants dans les lieux célestes. Tout cela va rentrer en action parce que l'alliance est brisée.
1: Oui, il soumet et puis les princes règnent sur toi.
0: C'est ça.
1: Ils te font faire ce que tu ne dois pas faire.
0: Ce que tu
1: deviens
0: pas.
1: Esclave.
0: C'est ça, tu deviens esclave du diable. Donc ici, ça nous montre combien de fois nous sommes protégés lorsque nous gardons l'alliance.
1: Ouais.
0: Nous sommes en sécurité lorsque nous respectons l'alliance.
1: Ça nous évite les morts précoces.
0: Les morts précoces.
1: Il y a beaucoup de morts précoces.
0: Les maladies bizarres.
1: Oui.
0: Les maladies bizarres. Hein, les maladies bizarres qui viennent partout, hein, parce que on se dit non, il n'y a rien. Non, avec Dieu là, il y a quelque chose. Nous devons faire très attention. Nous devons savoir que nous sommes rentrés en alliance avec Dieu. Si c'est le Dieu d'Israël que nous adorons, nous sommes rentrés en alliance avec lui. Comme le peuple d'Israël est rentré en alliance avec Dieu. Et chaque fois que ils rompent l'alliance, nous voyons qu'il y a une punition.
1: Un châtiment.
0: Un châtiment. Pendant 7 ans. Et pendant 7 ans-là, s'ils n'ont pas prié, Dieu les regardait comme ça. Il dit, le verset 6, il dit, Israël fut très malheureux à cause de Madian. Et les enfants d'Israël crièrent à l'Éternel.
1: Mm-hmm. Ils ont crié à l'Éternel.
0: Ils ont crié à l'Éternel.
1: Ouais.
0: S'ils n'ont pas crié, ça va rester. Les 7 ans maintenant, ils sont fatigués. 7 ans de fatigue. Mm-hmm. 7 ans de fuite. 7 ans d'angoisse, mm-hmm. de tristesse, de mort. Les enfants mouraient de faim. Les parents mouraient de faim. Les gens mangeaient leurs propres enfants. 7 ans. Et Dieu les regardait jusqu'à ce qu'eux-mêmes, ils crient à l'Éternel. Wow. Pour demander pardon à Dieu. Alléluia.
1: Amen.
0: Pour que celui qui veille sur l'alliance dise, ok, vraiment, ce sont mes enfants et je les ai punis. Mais comme ils ont crié à moi, voilà, et je les rétablis de nouveau. Ils ne sont pas allés faire la guerre. Hein? Mais c'est une seule personne que Dieu a suscité. Et une seule personne, là, Dieu a donné seulement 300 personnes pour chasser le Madian, les filles de l'Orient, et tous ces guerriers, tous ces sorciers. 300 personnes les ont chassés, ouais. les ont anéantis. Si nous sommes en alliance avec Dieu, et ce n'est pas même beaucoup de prières qui va nous délivrer.
1: C'est ça.
0: Ce n'est pas beaucoup de prières qui va nous délivrer. Avec notre... Il dit, vous êtes mon peuple. Hein? Vous êtes un royaume de sacrificateurs. Un sacrificateur, quelle est la vie d'un sacrificateur? C'est ça. Vous êtes un royaume de sacrificateurs. Mm-hmm. Vous êtes des prêtres.
1: Ouais.
0: Vous êtes des prêtres. Quelle est la vie d'un prêtre? Et vous serez un peuple saint.
1: Mm-hmm.
0: Vous serez un peuple saint. Donc, nous devons faire très attention hein, avec l'alliance que nous avons contractée avec Dieu. Ce n'est pas une alliance d'amusement, une alliance de plaisanterie. Et Dieu, avec Dieu, il n'y a pas la plaisanterie. C'est le pourquoi, au début de l'alliance, quand l'alliance commence net, il te dit ce que tu dois faire. Pour que l'alliance soit éternelle, ce que tu dois faire pour que la relation soit éternelle, ce que tu dois faire pour que lui, sa main, soit toujours sur ta vie. Donc, nous sommes rentrés en alliance avec Dieu pour obtenir des bénédictions. Et parce que il a dit à Abraham que je te bénirai, je rendrai ton nom grand. Et tu seras une source de bénédiction pour hein, tous ceux qui te béniront. Donc, il y a une promesse dans l'alliance. Et cette promesse-là nous attend. Lorsque nous lisons encore Jérémie chapitre 11, le verset 2 à 4.
1: Jérémie 11, verset 2, 3 et 4, qui dit « Écoutez les paroles de cette alliance et parlez aux hommes de Juda et aux habitants de Jérusalem. » Verset 3. « Dis-leur, ainsi parle l'Éternel, le Dieu d'Israël. Maudit soit l'homme qui n'écoute point les paroles de cette alliance. » Verset 4. « Que j'ai prescrite à vos pères le jour où je les ai fait sortir du pays d'Égypte. » De la fournaise de feu, en disant, écoutez ma voix et faites tout ce que je vous ordonnerai. Alors, vous serez mon peuple, je serai votre Dieu.
0: Alléluia.
1: Amen.
0: Si vous faites tout ce que je vous ai ordonné, alors là, la promesse, vous serez mon peuple et moi, je serai votre Dieu. Donc, ce qui veut dire que quand nous désobéissons, quand nous ne respectons pas les clauses de l'alliance, nous ne sommes plus son peuple.
1: Mm-hmm.
0: Il n'est plus notre Dieu. Et quand il n'est plus notre Dieu, nous sommes livrés à nos ennemis. Nous sommes livrés à nos adversaires. Nous sommes livrés aux sorciers. Nous sommes livrés à la sirène des eaux. Nous sommes livrés aux esprits impurs, aux vaudous, aux serpents. Nous sommes livrés. Et c'est le pourquoi nous allons dire que je vais à l'église, mais un esprit vient coucher avec moi la nuit. Mais ne sommes-nous plus les enfants de Dieu? Un enfant de Dieu, c'est Dieu qui doit se révéler à lui quand il dort. C'est les saints de Dieu qui doivent se révéler à lui quand il dort. Parce que il a gardé l'alliance. Il a gardé l'alliance. Donc, il dit que Jérémie, Dieu dit à Jérémie de dire à son peuple, au peuple Judas. Judas, c'est nous. Judas, c'est nous les chrétiens. Il dit, écoutez les paroles de l'alliance et parlez aux hommes de Judas et aux habitants de Jérusalem. Dis-leur, ainsi parle l'Éternel, le Dieu d'Israël, maudit soit l'homme qui n'écoute point les paroles de cette alliance. Les paroles de cette alliance, les 10 commandements, les paroles de cette alliance, les commandements de Dieu, ce que Jésus nous a enseigné. Ce que Jésus nous a enseigné, la parole que Jésus nous a enseignée, c'est ça. Il dit, celui qui n'écoute pas, celui qui ne pratique pas cette parole-là, est maudit. Est maudit. Le peuple d'Israël était malheureux. Malheureux, fuyard. Malheureux. Il est devenu peureux. Il est devenu... il fuyait tous les jours. Il ne peut plus rester dans son village, dans son pays. Il ne peut plus rester à la maison. Il se cachait. Il se cachait dans les cavernes, dans les montagnes. Il se cachait parce qu'ils ont rompu l'alliance. Il dit, ce que j'ai prescrit à vos pères, le jour où je les ai fait sortir du pays d'Égypte, de la fournaise de fer, en disant, écoutez ma voix. Et faites tout ce que je vous ordonnerai. Alors, vous serez mon peuple et je serai votre Dieu. Alléluia.
1: Amen.
0: Ah, vraiment, nous devons faire très attention. Nous devons écouter la voix de l'Éternel, notre Dieu. Nous devons appliquer la parole de Dieu pour nos vies. Cette année 2026... qui a commencé, ne doit pas être une année de trouble pour nous. Ne doit pas être une année de tristesse pour nous. Ne doit pas être une année d'angoisse. Sauf si Dieu veut mettre quelqu'un à l'épreuve. L'épreuve n'est pas synonyme d'attaque. N'est pas synonyme d'attaque, n'est pas synonyme de délaissement. Même dans l'épreuve, Dieu est avec toi. Il ne t'abandonne pas. Il t'encourage tous les jours. Il te dit, mon fils, prends courage, ça va aller. Prends courage, ça va aller. Mais quand ce n'est pas l'épreuve et que toi-même, c'est ton propre péché, tu as désobéi à l'alliance, les conséquences sont graves. Dieu nous livre à nos ennemis.
1: Une autre question,
0: oui,
1: sur ce même thème.
0: Mm-hmm.
1: Est-ce qu'on peut hériter d'une alliance qu'on n'a pas contractée soi-même?
0: Oui, on peut hériter. On peut hériter d'une alliance. Et surtout les mauvaises alliances que nos parents ont contractées avec d'autres peuples, avec des divinités, avec des fétiches, avec les eaux. Et ça peut agir sur notre vie. Et si le chrétien là, n'a pas assez d'informations. N'a pas assez d'informations. On n'est pas chrétien pour croiser les bras. On est chrétien pour se lever. La Bible dit dans Ésaïe 60, le verset 1, il dit, lève-toi, sois éclairé. Un chrétien doit se lever. Un chrétien doit être éclairé. Tu dois chercher. Tu dois aller vers tes pères. Tu dois aller vers tes parents pour leur poser même des questions concernant leur passé. Ce qu'ils ont adoré. Et la connaissance de ces choses-là va t'amener à prier, à briser les liens. On peut contracter des alliances que nous-mêmes, on n'a pas crié. Parce que nous sommes issus d'une famille.
1: Est-ce que spirituellement, c'est ce qui peut se traduire par « moi et ma maison, nous servirons l'Éternel » ?
0: Oui, c'est Jésus qui a parlé.
1: Oui.
0: Il dit « moi et ma maison, si vous ne voulez pas adorer Dieu,
1: mm-hmm.
0: moi et ma maison, nous allons servir Jésus-Christ de Nazareth. Nous allons servir notre Dieu. Et choisissez les dieux que vous-même vous voulez. Vous voulez
1: adorer
0: servir.
1: Soit les dieux des Amoréens.
0: Si c'est les dieux des Amoréens, choisissez. Mais Jésus sait que en parlant ainsi, le peuple, il a été de piéger le peuple.
1: Ah bon?
0: Oui, il a été de piéger le peuple parce que lui s'est détaché.
1: Mm-hmm.
0: Et dit moi et ma maison, nous allons servir l'Éternel.
1: Mais vous choisissez.
0: Il est en train de les piéger. Quand ils ont su que Jésus est en train de les piéger, mais le verset suivant, ils ont dit non, nous on va adorer notre Dieu. Nous on va adorer le Dieu d'Abraham, le Dieu d'Israël. On ne va pas adorer autre Dieu.
1: Mm-hmm.
0: Parce que Jésus voyait en eux un esprit d'opposition. Il voyait en eux les désirs du monde.
1: Mm-hmm.
0: Les désirs du monde.
1: Le retour en arrière.
0: Le retour en arrière. La facilité. Le gain facile. Les relations indignes.
1: Mm-hmm.
0: Les relations que Dieu n'aime pas.
1: Mm-hmm.
0: Et il voyait en eux ces désirs-là. C'est le pourquoi il les a mis au fauteuil blanc. Que aujourd'hui là, dites-moi, si vous voulez adorer l'Éternel ou bien le Dieu des Amoréens, mais moi et ma maison, nous servirons l'Éternel notre Dieu. Donc, c'est pour dire que chacun de nous doit prendre une résolution.
1: Claire et nette.
0: Claire et nette. La vie chrétienne, aller au ciel, ce n'est pas un convoi.
1: Mmh.
0: Où le pasteur est devant moi et nous partons. J'ai vu dans une église, ils ont dessiné le pasteur et puis ses fidèles sont derrière lui. Non.
1: Et ils partent au paradis.
0: Ils partent au paradis. Ce n'est pas une affaire. Ce n'est pas une affaire de convoi. Pas une affaire de convoi. Même ce que Josué a dit là.
1: Mmh.
0: Mais il y a des gens dans sa famille qui vont désister.
1: Ouais.
0: C'est ça. Donc, le salut est personnel.
1: Mm-hmm.
0: C'est personnel. Et nous devons veiller, nous devons prêcher cette bonne parole-là à notre famille, mais notre famille peut ne pas faire ce que nous leur disons. Mais moi, je dois aller au ciel. Et si je dois aller au ciel,
1: mm-hmm.
0: il y a des sacrifices que je dois faire.
1: C'est ça.
0: Pour aller au ciel. Il y a des choses que je dois abandonner pour aller au ciel. Et c'est ce que la Bible nous enseigne ce soir. Et Dieu dit à Jérémie, il faut aller leur dire, s'ils ont désobéi à l'alliance là, ils ne sont plus mon peuple. Alléluia.
1: Amen.
0: L'alliance est comme une épée à deux tranchants. Elle blesse nos ennemis, quand nous obéissons à la parole de Dieu, elle nous blesse quand nous désobéissons.
1: Oui.
0: Donc,
1: ça mérite qu'on reprenne ça encore.
0: C'est ça. L'alliance
1: mm-hmm.
0: est comme une épée à deux tranchants.
1: Mm-hmm.
0: Elle blesse nos ennemis quand nous obéissons à la parole de Dieu.
1: Mm-hmm.
0: Elle nous blesse.
1: Nous-mêmes.
0: Nous-mêmes, quand nous désobéissons à la parole de Dieu.
1: C'est ça l'alliance.
0: C'est ça l'alliance.
1: Une épée à double tranchant.
0: C'est ça. Une épée à double tranchant. Ça peut te blesser. Ça peut te faire du bien. Toi-même, tu peux. C'est comme ça, quand les gens contractent des mauvaises alliances,
1: mm-hmm.
0: Ça leur crée des problèmes.
1: Ce qu'on va voir dans la prochaine émission, les mauvaises alliances.
0: Les mauvaises alliances. Et tu vas voir que ces mauvaises alliances-là que tu as contractées, c'est un couteau à double tranchant.
1: Mm-hmm.
0: Ça peut te détruire.
1: C'est ça.
0: Parce que c'est toi qui es allé vers l'alliance là. Nous allons lire un dernier verset dans Osée 8,
1: mm-hmm.
0: le verset 1.
1: En bouche la trompette. L'ennemi fond comme un aigle sur la maison de l'Éternel parce qu'ils ont violé mon alliance et transgressé ma loi.
0: L'alliance est comme un couteau à deux tranchants. Ça peut te faire du bien, ça peut te faire du mal. Et lorsque l'alliance est brisée, il a dit au prophète, il dit, embouche la trompette. Il faut mettre la trompette là, il faut sonner la trompette, il faut parler.
1: Annoncer.
0: Annoncer à mon peuple. L'ennemi fond comme un aigle sur la maison de l'Éternel parce qu'ils ont violé mon alliance. Alléluia. Lorsque nous violons l'alliance que nous avons faite avec Dieu, l'ennemi fond sur nous. L'ennemi devient comme un aigle. Un aigle, qu'est-ce qu'un aigle fait? L'aigle prend sa proie. L'aigle tue.
1: Arrache.
0: Donc, nous devons faire très attention. Nos ennemis sont comme des aigles. Ils nous cherchent. Dès que tu as ouvert la porte, net, eux, ils ont tout le programme dans leurs mains. Ils savent que là où tu es là, tu as violé l'alliance. Et Dieu même a enlevé sa main. Il ne voit plus la main de Dieu sur ta vie. Il vient te frapper. Nous devons faire très attention.
1: En résumé,
0: En résumé, l'importance de l'alliance avec Dieu. Quand quelqu'un fait alliance avec Dieu, quelle est son importance? Quand un homme ou une femme fait alliance avec Dieu, sa vie est en sécurité. Premièrement, sa vie est en sécurité. Ses affaires prospèrent. Si c'est un serviteur ou une servante de Dieu, son ministère réussit. Partout, parce qu'il est écrit dans Josué chapitre 1, le verset 3, que tout lieu que foulera la plante de ton pied, je te le donne en possession, comme je l'ai promis à Moïse, mon serviteur. Moïse était rentré en alliance avec Dieu, et Dieu lui a fait la promesse que tout lieu que foulera la plante de ton pied, moi je te le donne. Et quelqu'un respecte les clauses de l'alliance, l'alliance nous sécurise. L'alliance nous rend prospère. L'alliance éloigne nos ennemis. Tes ennemis sont toujours frappés. Tes ennemis sont toujours frappés. Et quand tu dors à l'aise. Et Dieu combat pour toi. Voilà l'importance de l'alliance avec Dieu.

Vraiment, un très beau message, un message puissant, un message révélateur, un message qui nous a appris à aller encore plus en profondeur dans la connaissance de l'Alliance, parce que tout le temps on nous parle de la Nouvelle Alliance, de l'Ancienne Alliance, de l'Ancien Testament, du Nouveau Testament, mais souvent on est peu qui maîtrisons vraiment l'expression Alliance, qu'est-ce que ça signifie. Et ce soir nous avons vu se mettre en alliance soit avec Dieu, soit avec Satan. Et ce soir, particulièrement, l'homme de Dieu a mis l'accent sur l'alliance avec Dieu et les bénéfices de l'alliance avec Dieu. Et il nous a même dit que l'alliance est comme un couteau à double tranchant. Quand on obéit, l'épée tranche nos ennemis. Et quand nous désobéissons, nous foulons aux pieds les clauses de l'alliance, le couteau nous-mêmes nous blesse. Nous voulons déjà saluer tous nos auditeurs qui sont déjà connectés sur la plateforme, la grande plateforme Unisoft Power. Nous avons la présence de Kakou, de notre frère Ezer Eite qui dit « Shalom les hommes de Dieu, je vous suis à présent depuis Yamoussoukro ». Alors Ezer Eite, nous te disons « Bonjour, Dieu te bénisse à l'écoute de Radio Fréquence Vie ». Et nous avons aussi notre frère Ibé Chak qui nous écoute aussi, ne cesse chaque fois de participer à cette émission. Et puis nous avons nos mamans, les mamans Anna, voilà maman Pauline, toutes les mamans qui nous suivent, voilà maman Genebou depuis Boaké, voilà toutes les autres mamans, en tout cas nous vous saluons, les papas également. Je sais que vous êtes à l'écoute parce que déjà beaucoup de personnes se signalent sur la plateforme pour nous saluer. Voilà. Alors, cher auditeur, si tu te reconnais dans ce message, si tu as une question ou un témoignage, je vais t'annoncer une bonne nouvelle. Les lignes sont ouvertes maintenant et vous pouvez nous appeler au 07 58 3 x 21. Je reprends le 07 58 3 x 21 pour participer à l'émission en direct, ou alors le 01 02 08 18 02 pour faire des SMS et aussi faire des messages audio WhatsApp. Voilà, je vais juste lire le premier témoignage qui nous vient de Boaké, et c'est le frère Serge à Boaké qui écrit « Bonsoir Unisoft Power ». Depuis que j'écoute cet enseignement, je comprends pourquoi ma vie stagnait malgré la prière. Que Dieu vous bénisse. Bonsoir Serge.

0: les débloque.
1: Nous prenons un auditeur. Bonjour maman.
2: Ah, bonjour.
1: Bienvenue sur Fréquence Vie.
2: Amen. Moi c'est Madame Daleba.
1: Maman Daleba, d'accord.
2: Oui. Maman, tout à l'heure j'ai écouté les enseignements.
1: Mm-hmm.
2: Maman, c'est comme si c'est de moi-même où je t'ai parlé.
1: Mais tu nous appelles d'où?
2: Je vous appelle de Angré Nouveau-Chu, de l'Obité.
1: D'accord, Angré Nouveau-Chu. D'accord. Donc on dirait que c'est de toi qu'on parle.
2: Oui, oui, parce que je suis une intercesseuse. En même temps, je chante.
1: Mm-hmm.
2: Bon, j'ai pris pour les malades aussi.
1: C'est ça.
2: Vraiment, même moi, Dieu a commencé à m'utiliser. Souvent, il y a des gens qui sont morts. Ils partaient intervenir. Dieu de manifester.
1: Oui.
2: Maintenant, bon, je suis avec mes enfants. Mon mari n'est pas là.
1: Mm-hmm.
2: Donc, j'ai fait mes affaires un peu. Quand les affaires ont commencé à marcher, les dimanches même, comme les lundis, les gens devaient venir prendre les commandes. Donc, dimanche, j'ai violé l'alliance, la loi. Je m'en vais au moulin faire ce que j'ai à faire.
1: Mm-hmm.
2: Donc, Dieu a commencé à se fâcher. C'est-à-dire, il a envoyé son serviteur, mon collègue, c'est apôtre.
1: Mm-hmm.
2: Quand il vient, il lui donnait des conseils. On doit aller dans tel coin pour évangéliser. Dieu va se manifester. Et Dieu se manifeste. Mais à chaque fois qu'il vient, il me fâche. Il vient trop.
1: Mm-hmm.
2: Donc, Dieu s'est fâché. Je vous dis, je suis tombé malade. Moi, je mourrais.
1: Wow.
2: Je suis tombé malade même. Dieu a pris toutes les choses dans ma main. Mon magasin, ils ont pris. Même le frigo même que j'ai payé, pas pour travailler, même pour avoir l'argent. Dieu ne veut pas. Quand il branche, on dit que le courant n'est pas bon. Jusqu'à même, j'ai laissé à faire la même. De septembre jusqu'à décembre, j'étais malade. J'étais morte même.
1: Oh.
2: Donc, il a eu pitié de moi. Mm-hmm. Il m'a ramené à la vie.
1: C'est
2: il dit,
1: ça.
2: Quitte ici. Et Dieu m'a fait grâce, j'ai déménagé. Je suis parti la même semaine. Il y a une qui était morte, je suis parti prier, elle est revenue à la vie.
3: Alléluia.
2: Il y a une qui partait accoucher, elle a accouché dans le nom de Jésus.
1: Amen.
2: Donc vraiment, ce que vous dites là, c'est la vérité même.
3: Alléluia.
2: Quand tu te caches, il se fâche.
3: Alléluia.
1: C'est ça.
2: Dieu se fâche. Vraiment, il y a eu des boutons, des grosses têtes sur mon corps. Je ne peux même pas dormir. Vraiment, j'ai souffert. Donc, vraiment, maintenant, Dieu, il est content parce que je suis retenu. Il ne passe même pas à l'église même.
1: Tout ça là.
2: Dieu était fâché. J'étais fâché, vraiment. Il
1: en
2: a besoin de moi pour glorifier son nom. Et puis moi, je me cache, il m'a en vente. Donc,
1: ouais.
2: Je dis à Dieu, bon, je ne vends pas, je suis là. J'ai fait ton œuvre. Toi, tu as me béni. Toi, tu as me nourri. Donc, vraiment, ce que vous dites, c'est la vérité même.
1: Est-ce que depuis que tu as commencé, tu as repris tes anciennes activités dans le Seigneur, tu marches selon le Seigneur, est-ce que tu lui as dit, le Seigneur, je ne ferai plus ces activités, c'est toi qui vas me nourrir, est-ce que le Seigneur te nourrit?
2: Ah, il me nourrit, je lui ai dit, parce que les enfants sont là. Donc, comme moi-même souvent, je bouge un peu, je vais faire les petits contrats.
1: Mm-hmm.
2: Mais ce que je faisais là, puis j'avais un magasin, là lui, il prend tout mon temps.
1: Mm-hmm.
2: Il fait que je me dispose même pas pour savoir si quelqu'un est en train de mourir. Mais dès que je suis à la maison là, vraiment, quand quelqu'un doit mourir, mais Dieu me montre. Maintenant que je me réveille, ah, si elle est en train de mourir, à même temps, je vais taper à ma porte. Qu'il y a tel problème, si je coupe parti.
1: Vraiment.
2: Vraiment, je suis là, je sais qu'il va faire. C'est lui-même qui dit, il ne faut pas, je compte sur moi pour délivrer les gens, pour sauver aussi les âmes perdues.
1: Mm-hmm.
2: Donc, je suis là, il va me nourrir. Si je ne suis pas morte, c'est qu'il va me nourrir.
3: Alléluia.
1: Merci beaucoup Madame Daleba pour ton témoignage.
3: Que Dieu te bénisse.
2: Amen.
3: Et ce
2: Amen.
3: Que je vais te dire, Dieu dit cherchez d'abord le royaume et la justice de Dieu.
2: Mm-hmm.
3: Et toutes ces choses, ce qui est le problème des chrétiens travailleurs, des chrétiens hommes d'affaires, femmes d'affaires, c'est leurs affaires, leur travail prend leur tête. Prend la première place. Et c'est ce qui énerve notre Dieu.
2: Mm-hmm.
3: Dieu, il faut le placer toujours au premier plan. Il ne faut pas qu'à cause du travail, tu vas négliger l'œuvre de Dieu.
2: Amen.
3: Donc, aujourd'hui, où tu as compris l'alliance qui est entre toi et Dieu, nous sommes tous à l'église. Hein, et mm-hmm. comme les gens du monde le disent, le Lada dit, les moutons sont ensemble, mais ils n'ont pas le même prix. Il y a des gens, ils travaillent, ils n'ont pas de problème. Mais toi, quand tu vas travailler, beaucoup de choses peuvent arriver. Tellement que le diable même te voit en danger et voit que tu es un danger pour lui. Donc, il va permettre même que ton activité marche de telle sorte que tu vas t'éloigner de ton Dieu. Donc, ce que je te dis, même quand tu fais des petits contrats, il faut que Jésus soit toujours au premier plan. Il faut toujours interroger Jésus sur tout ce que tu dois faire. Est-ce qu'il est content que tu ailles ici? Est-ce qu'il est content que tu fasses telle chose? Ce que moi je sais est que l'ouvrier mérite son salaire.
2: Amen.
3: Quand tu fais l'œuvre de Dieu là, avec tout ton cœur, avec amour,
2: amen,
3: même si tu n'es pas devenu milliardaire, mais ce que tu vas manger, ce que tes enfants vont manger, ce que tu vas prendre pour payer maison, ça ne va jamais te manquer.
2: Amen.
3: Que la
2: Amen.
3: Grâce de Dieu te soutienne.
2: Amen.
3: Que le Seigneur te bénisse encore davantage.
2: Actuellement, je cherche l'argent pour payer les baffes là, un micro pour aller prêcher dans les rues.
3: Tu l'as déjà au nom de Jésus-Christ.
2: Amen.
3: Tu l'as
2: Amen.
3: Déjà au nom de Jésus-Christ de Nazareth.
2: Amen.
3: Tu
2: Amen.
3: L'as
2: Amen.
3: Déjà au nom de Jésus-Christ de Nazareth. Maya Seke. Ramaya.
2: Amen.
3: Robo
2: Amen.
3: Baba.

0: Homme de Dieu,
1: oui.
0: Nous avons quelques salutations. Hein. Nous saluons également la sœur Elisa Kouassi des deux plateaux qui nous écoute. Elle nous suit et elle se signale sur la plateforme. Mais nous avons aussi un témoignage qui nous vient de... c'est une question qui nous vient de Yopougon. Voilà, apôtre. Comment rompre une alliance contractée dans l'ignorance, surtout pendant l'enfance?
1: Pour rompre cette alliance-là, il faut prendre des moments de jeûne et prière. Mais ces prières-là se font à la base de la repentance. À la base de la repentance. La repentance où tu dois repentir les péchés comme si c'est toi